0: autre grimpeur, l'Australien Michael Storer, que vous connaissez évidemment très bien. Est-ce que vous savez déjà un petit peu quel sera votre rôle, vos objectifs au sein de cette formation sur la grande boucle?
1: Oui, bah, sans trahir de secret tactique, on aura tous plus ou moins le même rôle. Ça sera de chasser les étapes. Puis voilà, ça sera vraiment notre but principal pour l'équipe.
0: Alors, il y en a notamment une entre Mulhouse et le Markstein qui est, on va dire, elle est taillée pour vous parce qu'elle est pas trop loin de chez nous. Il y aura des Jurassiens sur le bord des routes. Vous avez un profil de grimpeur. Elle est cochée dans votre calendrier ou pas plus que ça?
1: Bon, pas plus que ça. Elle est en troisième semaine, donc il y aura déjà énormément de choses qui vont se dérouler jusque là. Et je vais déjà prendre, on va dire, semaine par semaine, voire jour après jour, parce qu'évidemment, on peut pas prédire tout ce qui va se passer.
0: Mais ce sont des routes que vous connaissez bien, Ballon, Grand Ballon, Markstein.
1: Oui, oui, je connais assez bien. J'ai fait plusieurs fois le Tour Alsace qui passe par là, et aussi les parents qui habitent à Fontenay. Forcément, quand j'étais à la maison, c'était pas très loin. Donc, je passais par là de temps en temps à l'entraînement, sur des grandes sorties d'entraînement. Donc, c'est des routes que je connais assez bien, mais la dernière montée, je ne l'ai jamais faite, pour tout vous dire.
0: Yanis, décidément, toutes les planètes s'alignent, parce que vous l'avez sans doute remarqué, mais l'arrivée aux Champs-Élysées, c'est le jour de votre anniversaire.
1: Le 28 juillet.
0: Exactement, ouais. de votre anniversaire. Qu'est-ce qu'on peut vous souhaiter? C'est d'y être, évidemment, sur les Champs le 26.
1: Oui, exactement. Après, pour moi, c'est un jour comme un autre. Mais oui, d'être sur les Champs-Élysées le 26 juillet, ça serait super, ouais, en effet. Surtout en bonne santé, je pense que ça serait important.
2: Et ben voilà, c'est tout ce qu'on souhaite au cycliste Yanis Voisard qui était au micro de Jérémy Pignard. Le Jurassien et son équipe Tudor s'envolent donc dès aujourd'hui pour Barcelone. Logique ou non, lieu de départ du Tour de France qui prendra la route samedi.
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2: Une alerte inquiétante circule actuellement sur les réseaux sociaux en Suisse. Des femmes seraient endormies au chloroforme après avoir senti un parfum proposé par des inconnus. Sauf que cette histoire était en réalité un très vieux canular, Régis.
4: C'est ce que détaille ce matin le Blick et le 24 heures. Une femme abordée sur un parking, des inconnus qui lui proposent de sentir un parfum, puis une perte de connaissance avant un vol. Voilà le scénario qui circule actuellement sur Facebook, Instagram ou encore WhatsApp dans plusieurs villes de Suisse. Le message affirme que des femmes seraient ciblées par des malfaiteurs utilisant du chloroforme dissimulé dans un flacon de parfum. Une histoire suffisamment inquiétante pour être largement relayée, mais il s'agit d'infos selon la police. Dans le Blick, François Nanchen, inspecteur principal adjoint à la police cantonale vaudoise, rappelle qu'aucune plainte de ce type n'a été enregistrée ni dans le canton de Vaud ni ailleurs en Suisse. Selon lui, ce genre de message contribue surtout à alimenter la peur et la psychose.
2: Et ce qui doit aussi éveiller les soupçons, Régis, c'est la forme du récit.
4: Qui est toujours la même, oui, on parle toujours d'une amie, d'une connaissance ou d'une victime anonyme, sans date précise, sans lieu identifiable et sans aucun élément vérifiable. Une rumeur qui n'est d'ailleurs pas nouvelle, elle circule depuis la fin des années 90, d'abord par email, puis sur les forums internet, avant de réapparaître régulièrement sur les réseaux sociaux. Le scénario lui change légèrement selon les pays, mais la mécanique reste la même, une alerte accompagnée d'un appel à partager le message au plus grand nombre. Autre détail important, le chloroforme ne fonctionne pas comme dans les films. Une simple inhalation ne provoque pas une perte de connaissance immédiate. Pour obtenir cet effet, il faut généralement plusieurs minutes d'exposition.
2: Et Régis, est-ce qu'on sait pourquoi ce canular continue malgré tout à circuler?
4: C'est difficile à dire. Certains cherchent peut-être à tester la viralité d'un message ou à attirer de l'attention sur les réseaux sociaux. Mais la plupart des personnes qui le partagent pensent simplement rendre service à leurs proches. Le conseil des autorités reste donc encore et toujours le même au fil des ans. Avant de transmettre ce type d'alerte, mieux vaut vérifier sa source et s'assurer qu'elle repose sur des faits établis.
2: Et c'est encore plus important aujourd'hui, jour des réseaux sociaux, hein, journée mondiale des réseaux sociaux, donc ne relayez pas n'importe quoi les yeux fermés. Dans d'autres actualités maintenant, on apprend ce matin que construire deux nouvelles centrales nucléaires en Suisse ne serait pas forcément rentable.
4: C'est la conclusion d'une étude relayée par le 20 minutes et menée par des experts de l'ETH Zurich et de l'Institut Paul Scherrer. Selon eux, le principal obstacle reste le coût de construction. Avec les montants observés sur les récents projets européens, les nouvelles centrales seraient trop chères dans la plupart des scénarios, même avec un soutien de l'État. Les chercheurs estiment par ailleurs que la Suisse peut atteindre son objectif de neutralité carbone d'ici 2050 avec les technologies déjà prévues. Toujours selon cette étude, le nucléaire pourrait toutefois réduire les importations d'électricité en hiver et donc renforcer l'indépendance énergétique du pays.
2: Et enfin, Régis, en tournant les pages des journaux ce matin, on peut lire que la crème solaire pollue.
4: C'est ce qu'écrit La Liberté. alerté. S'ils protègent la peau humaine, ces produits contiennent des cocktails de substances toxiques pour les écosystèmes. Une trentaine de filtres UV autorisés en Suisse peuvent ainsi être dangereux pour les organismes aquatiques dans les lacs de montagne, les plans d'eau les plus sensibles et les autres lacs de Suisse. Interrogés par le quotidien fribourgeois, deux chercheuses du Centre suisse d'écotoxicologie appliquée Ecotox de Dubendorf se disent favorables à l'interdiction de se baigner dans les lacs alpins.
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0: The Lazy Song, Bruno Mars, pour nous accompagner sur ce début de journée qui va peut-être vous faire gagner des cadeaux.
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2: Du cadeau pour vous si vous avez l'oreille fine, l'oreille tendue, l'oreille exercée aussi, puisque ce son mystère revient tous les matins. Vous avez donc chaque matin une nouvelle possibilité de pouvoir travailler un peu autour, chercher, essayer des choses et venir surtout nous faire des propositions pour tenter de repartir avec la cagnotte qui grimpe chaque jour à 6h12. C'est l'heure de réécouter ce son mystère. Comme ça, ça vous laisse une petite heure justement pour faire vos expériences à la maison et ensuite venir nous donner le fruit de votre travail à l'antenne ici et tenter de repartir avec de l'argent. On écoute ce son mystère donc.
0: Vous avez une réponse qui vous paraît être la bonne, vous la gardez bien au chaud et vous venez jouer avec nous tout à l'heure, juste après les infos de 7h. 100 francs à gagner dans ce mardi, en vous rappelant qu'il ne s'agit pas de ciseaux à bois, il ne s'agit pas non plus de tirer le tuyau du robinet de l'évier, et ce n'est pas le fait de scier du bois donc avec une scie. Vous savez, et on sait tous d'ailleurs, que le son n'a pas été, que le son a été, pardon, enregistré dans le studio, mais finalement qu'il pourrait être enregistré à plein d'endroits différents, ça ne changerait pas grand-chose à son écoute. Il s'agit bien d'un objet de menuiserie, bien que pas forcément utilisé que là. Et puis, il n'y a pas d'eau dans notre son mystère. Et là aussi, sur l'enregistrement, il n'a pas été enregistré à l'intérieur. Mais comme pour avant, ça ne change pas grand-chose dans votre recherche. À vous de continuer ces investigations. On joue ensemble dans quelques grosses minutes, presque une heure.

Les soirées mondaines de Oria pour nous accompagner sur ce début de journée. On est mardi, on est en tout début de matinée à 6h passées de 18 minutes à l'horloge. Et ce programme qui s'offre à nous, on va parler du Tour de France cycliste, ce sera vers 6h35, puisqu'un cycliste de la région va y participer. Il s'envole d'ailleurs aujourd'hui pour Barcelone, parce que oui, le Tour de France commence à Barcelone dans toute sa logique. Nous allons aussi tenter de vous faire gagner donc les 100 francs du son mystère, ce sera juste après les infos de 7h. On parlera également de bateaux, des bateaux les plus bizarres du monde. Ça, c'est prévu pour 7h45, notre dernière sortie de la chronique Le Monde et ses surprises. Et puis sinon, nous aurons aussi, de la nouveauté musicale. Ça, c'est prévu pour 8h15 et aujourd'hui, en ce mardi 30 juin, pour terminer ce mois de juin, nous serons en compagnie de Ben Son Boone. Et en parlant de musique, eh bien sachez qu'un peu plus tard ce matin, il y aura James Young. Le titre Infinity pour accompagner cette création de cette matinée, deuxième de la semaine, mais pour tout de suite un peu plus doux, Lewis Capaldi est avec nous.

0: Someone You Loved, c'était Lewis Capaldi à l'instant.
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2: 6h passées de 22 minutes, le son qui réveille, qui vous accompagne et qui nous accompagne sur ce mardi matin. Vous pouvez faire toujours vos propositions de chansons qui vous mettent bien pour passer de bons moments et pour bien vous lancer dans la journée. Vous les faites via notre WhatsApp au 079 689 20 20. Et puis, dans ces listes, dans ces chansons, on a notamment Indochine qui est plébiscité parce que vous avez envie de jouer ce matin les aventuriers. Oh,

0: Un grand classique des festivités de village, par exemple. Tiens, on est gentiment dans la saison, hein. Ça va peut-être vous donner des envies de ressortir un petit peu, mettre le nez dehors. C'était L'Aventurier par Indochine.
1: Vous l'avez choisi cette chanson via notre WhatsApp au 079 689 20 20. Vous avez encore, avant la fin de la saison, trois possibilités de nous livrer votre chanson qui réveille. Une pour mercredi, une pour jeudi et une pour vendredi. On attend tout ça donc sur le WhatsApp de la radio. Et pour tout de suite, juste avant les infos, James Young, histoire de nous accompagner de belle manière en vous souhaitant encore un très bon réveil et surtout un excellent début de mardi.

0: Cosé della Vita, c'était Rosso Ramazzotti et Tina Turner.
1: On est ensemble pour toute cette matinée jusqu'à 9h et on a plein de belles choses à faire, notamment parler cyclisme à 6h42.
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1: Et parce qu'un Jurassien part sur la grande course de cyclisme du monde, la plus grande, Yanis Voisard participera, Régis, dès le 4 juillet au célèbre Tour de France.
0: Ouais, le cycliste de Fontenay a été retenu par son équipe Tudor Pro Cycling pour disputer la grande boucle. Ce sera son deuxième grand tour après le Giro l'an dernier. Une échéance que Yanis Voisard prépare depuis longtemps et qui représente à bientôt 28 ans une étape non négligeable dans sa progression.
3: Ça fait déjà un moment qu'on prépare ça, parce qu'évidemment que idéalement, c'est de pouvoir faire une préparation correcte pour le Tour de France, en passant par l'altitude, etc. Donc ça fait déjà un moment que je suis au courant, mais bien sûr que pour moi, le Tour de France, ça sera une grande étape de ma carrière. C'est une belle étape aussi pour le cyclisme jurassien, et j'espère vraiment que ça va en inspirer d'autres. Et je sais qu'actuellement, il y a pas mal de jeunes qui se débrouillent pas mal sur un vélo, donc ça fait plaisir à voir que derrière, il y a aussi une belle relève. Et puis exactement, je pense qu'un événement comme la Tour, ça inspire beaucoup les jeunes.
4: Ce sera votre deuxième grand tour. Il y avait déjà le Giro 2025. On sait que c'est une course aussi mythique que vous teniez en très haute estime. Le Tour de France, c'est autre chose, mais c'est aussi la course où on est le plus visible peut-être dans le calendrier du vélo.
3: Oui, comme vous le dites, c'est la plus grande vitrine mondiale pour le cyclisme, que ce soit pour une équipe, pour un coureur, pour les sponsors. Donc ça reste un événement pour nous extrêmement important. Bien sûr, pour moi, le Giro, c'est la course qui me fait le plus rêver, mais participer au Tour de France en tant que coureur professionnel, ça reste quelque chose de très très grand aussi, donc j'ai vraiment hâte d'y être.
4: Tudor a vraiment révélé ce matin une formation de haut niveau. Il y aura des très bons punchers, Julian Alaphilippe, Mark Hirschi. Il y aura un autre grimpeur, l'Australien Michael Storer, que vous connaissez évidemment très bien. Est-ce que vous savez déjà un petit peu quel sera votre rôle, vos objectifs au sein de cette formation sur la grande boucle ?
3: Oui, sans trahir de secrets tactiques, on aura tous plus ou moins le même rôle. Ça sera de chasser les étapes. Puis voilà, ça sera vraiment notre but principal pour l'équipe.
4: Alors, il y en a notamment une entre Mulhouse et le Markstein qui est, on va dire, elle est taillée pour vous parce qu'elle est pas trop loin de chez nous. Il y aura des Jurassiens sur le bord des routes. Vous avez un profil de grimpeur. Elle est cochée dans votre calendrier ou pas plus que ça?
3: Bon, pas plus que ça. Elle est en troisième semaine, donc il y aura déjà énormément de choses qui vont se dérouler jusque là. Et je vais déjà prendre, on va dire, semaine par semaine, voire jour après jour, parce qu'évidemment, on ne peut pas prédire tout ce qui va se passer.
4: Mais ce sont des routes que vous connaissez bien, Ballon, Grand Ballon, Markstein?
3: Oui, je connais assez bien. J'ai fait plusieurs fois le Tour Alsace qui passe par là, et aussi les parents qui habitent à Fontenay, forcément quand j'étais à la maison, c'était pas très loin. Donc je passais par là de temps en temps à l'entraînement, sur des grandes sorties d'entraînement, donc... C'est des routes que je connais assez bien, mais la dernière montée, je ne l'ai jamais faite, pour tout vous dire.
4: Yanis, décidément, toutes les planètes s'alignent, parce que vous l'avez sans doute remarqué, mais l'arrivée aux Champs-Élysées, c'est le jour de votre anniversaire.
3: Le 28 juillet.
4: Exactement, ouais. de votre anniversaire. Qu'est-ce qu'on peut vous souhaiter ? C'est d'y être, évidemment, sur les Champs le 26.
3: Oui, exactement. Après, pour moi, c'est un jour comme un autre. Mais oui, d'être sur les Champs-Élysées le 26 juillet, ça serait super, ouais, en effet. Surtout en bonne santé, je pense que ça serait important.
1: Et ben voilà, c'est tout ce qu'on souhaite au cycliste Yanis Voisard, qui était au micro de Jérémy Pignard. Le Jurassien et son équipe Tudor s'envolent donc dès aujourd'hui pour Barcelone. Logique ou non, lieu de départ du Tour de France qui prendra la route samedi.
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1: Une alerte inquiétante circule actuellement sur les réseaux sociaux en Suisse. Des femmes seraient endormies au chloroforme après avoir senti un parfum proposé par des inconnus. Sauf que cette histoire était en réalité un très vieux canular, Régis.
0: C'est ce que détaille ce matin le Blick et le 24 heures. Une femme abordée sur un parking, des inconnus qui lui proposent de sentir un parfum, puis une perte de connaissance avant un vol. Voilà le scénario qui circule actuellement sur Facebook, Instagram ou encore WhatsApp dans plusieurs villes de Suisse. Le message affirme que des femmes seraient ciblées par des malfaiteurs utilisant du chloroforme dissimulé dans un flacon de parfum. Une histoire suffisamment inquiétante pour être largement relayée, mais il s'agit d'infos selon la police. Dans le Blick, François Nanchen, inspecteur principal adjoint à la police cantonale vaudoise, rappelle qu'aucune plainte de ce type n'a été enregistrée ni dans le canton de Vaud ni ailleurs en Suisse. Selon lui, ce genre de message contribue surtout à alimenter la peur et la psychose.
1: Et ce qui doit aussi éveiller les soupçons, Régis, c'est la forme du récit.
0: Qui est toujours la même, oui. On parle toujours d'une amie, d'une connaissance ou d'une victime anonyme, sans date précise, sans lieu identifiable et sans aucun élément vérifiable. Une rumeur qui n'est d'ailleurs pas nouvelle, elle circule depuis la fin des années 90, d'abord par email, puis sur les forums internet, avant de réapparaître régulièrement sur les réseaux sociaux. Le scénario, lui, change légèrement selon les pays, mais la mécanique reste la même, une alerte accompagnée d'un appel à partager le message au plus grand nombre. Autre détail important, le chloroforme ne fonctionne pas comme dans les films. Une simple inhalation ne provoque pas une perte de connaissance immédiate. Pour obtenir cet effet, il faut généralement plusieurs minutes d'exposition.
1: Et Régis, est-ce qu'on sait pourquoi ce canular continue malgré tout à circuler ?
0: C'est difficile à dire. Certains cherchent peut-être à tester la viralité d'un message ou à attirer de l'attention sur les réseaux sociaux. Mais la plupart des personnes qui le partagent pensent simplement rendre service à leurs proches. Le conseil des autorités reste donc encore et toujours le même au fil des ans. Avant de transmettre ce type d'alerte, mieux vaut vérifier sa source et s'assurer qu'elle repose sur des faits établis.
1: Et c'est encore plus important aujourd'hui, jour des réseaux sociaux, journée mondiale des réseaux sociaux. Donc ne relayez pas n'importe quoi les yeux fermés. Dans d'autres actualités maintenant, on apprend ce matin que construire deux nouvelles centrales nucléaires en Suisse ne serait pas forcément rentable.
0: C'est la conclusion d'une étude relayée par le 20 minutes et menée par des experts de l'ETH Zurich et de l'Institut Paul Scherrer. Selon eux, le principal obstacle reste le coût de construction. Avec les montants observés sur les récents projets européens, les nouvelles centrales seraient trop chères dans la plupart des scénarios, même avec un soutien de l'État. Les chercheurs estiment par ailleurs que la Suisse peut atteindre son objectif de neutralité carbone d'ici 2050 avec les technologies déjà prévues. Toujours selon cette étude, le nucléaire pourrait toutefois réduire les importations d'électricité en hiver et donc renforcer l'indépendance énergétique du pays.
1: Et enfin, Régis, en tournant les pages des journaux ce matin, on peut lire que la crème solaire pollue.
0: C'est ce qu'écrit La Liberté. S'il protège la peau humaine, ces produits contiennent des cocktails de substances toxiques pour les écosystèmes. Une trentaine de filtres UV autorisés en Suisse peuvent ainsi être dangereux pour les organismes aquatiques dans les lacs de montagne, les plans d'eau les plus sensibles et les autres lacs de Suisse. Interrogé par le quotidien fribourgeois, deux chercheuses du Centre suisse d'écotoxicologie appliquée Ecotox de Dubendorf se disent favorables à l'interdiction de se baigner dans les lacs alpins.

0: l'univers Disney et Shakira réunis pour ce très bon zoo tiré de du film d'animation Zootopie.
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2: Depuis plus d'un demi-siècle, les albums Panini accompagnent chaque Coupe du Monde et font partie du rituel de nombreux jeunes supporters. Mais une page va se tourner. La FIFA a annoncé la fin de son partenariat historique avec l'entreprise italienne qui publiait les célèbres vignettes depuis 1970.
0: Ah oui, pour cette édition 2026, l'album atteint un record avec 980 vignettes à collectionner. Conséquence de l'élargissement du tournoi à 48 équipes. Et dans les cours d'école, les échanges battent leur plein. Mais derrière chaque pochette ouverte, il faut bien quelqu'un pour passer à la caisse. Alors, qui achète les vignettes et finance la collection ? Question posée aux enfants.
3: Moi, je les achète.
4: C'est ma maman.
5: Peut-être deux fois par semaine. Par exemple, la semaine d'avant, il y a deux semaines en arrière, j'avais acheté. Puis maintenant, encore dans deux semaines, j'ai acheté.
6: Mon frère, il les achète. Des fois, c'est lui qui les achète, mais des fois, non.
7: Mon père, il veut parce que peut-être il y a des gens qui veulent échanger.
8: Moi, je fais la collection juste pour m'amuser, vu que j'aime bien le foot. Puis pour voir des fois quand je me rappelle pas des joueurs, pour garder. Puis en plus, j'échange des fois à l'école. Et puis celui-là que je veux avoir, c'est Messi, Ronaldo et puis Neymar.
9: Moi, mon but, c'est de tout finir.
10: Mon but est de finir le Portugal et la Suisse. Et puis, si j'arrive à finir le livre.
11: J'aimerais bien finir le Portugal, l'Argentine... Et puis le Brésil, ça va, ouais.
2: Compléter l'album, réunir une équipe entière ou mettre la main sur les vignettes de ses joueurs préférés, chacun a son objectif. Et il y a aussi ceux qui ne sont pas convaincus par le principe. Les enfants vous expliquent ce qu'ils pensent vraiment de cette collection.
12: Moi, je trouve que ça sert à rien parce que dès que t'as fini la collection, déjà, ça dépense des sous pour rien. Après, tu fais rien avec ton album, tu le regardes plus et ça a dépensé beaucoup de sous pour rien.
13: Je sais pas trop à quoi ça sert. Ça sert à rien.
14: On dépense des sous pour rien, mais ça sert quand même à quelque chose. Plutôt pour s'amuser. Si on a rien à la maison, on regarde, on colle, on s'échange, on s'amuse. Et puis quand on connaît pas un joueur, on regarde un livre. Et puis après, tu sais.
15: Quand tu seras plus grand, tu peux regarder tes albums. Quand t'étais plus petit que tu faisais. Et puis si par exemple t'as plus d'argent, puis t'as par exemple 50 ans, ça peut vaut 400 000, 80 francs à peu près.
0: Ouais, à peu près, hein, à la louche. L'album pourrait devenir un objet de collection qui prendra de la valeur avec le temps. Alors une fois la dernière vignette collée et la Coupe du Monde terminée, que va devenir leur album Panini ? Ils nous racontent ce qu'ils comptent en faire.
10: Moi, de mon livre, je vais le garder. Puis comme ça, quand je serai plus grand, je pourrai voir si j'aime toujours les Panini à avoir la collection.
9: Je veux les conserver et puis les montrer aussi à mes enfants si j'en aurais.
7: Si moi j'avais un album que j'avais fini, je la jetterais comme j'aurais rien à faire avec.
13: Tu les regardes et puis après t'en as marre de les regarder et puis tu les mets à la poubelle.
14: Moi je suis pas d'accord parce que les Panini ça sert quand même à quelque chose. Ça peut servir à plein de choses, regarder les joueurs, tu peux faire plein de choses avec, tu peux faire un bricolage, si t'en as à double. Mais ça sert un peu à rien les bricolages, mais je sais pas, tu peux t'amuser avec ça.
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0: Lost on You, LP, pour accompagner musicalement comme il faut ce mardi matin.
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2: Le standard qui crépite, déjà c'est bon signe, ça veut dire que vous avez des idées, des envies, alors l'envie on vous comprend, hein, de gagner 100 francs de cadeau ce matin, qui n'aurait pas envie de gagner 100 francs, mais aussi des idées et puis surtout de l'excitation autour de ce son mystère qui continue son petit bonhomme de chemin malgré vos assauts répétés. Peut-être que cette cagnotte va tomber ce matin, on va le savoir d'ici quelques secondes, en attendant encore que vos appels fassent exploser le standard, et pour ce faire, ben rien de tel que de réécouter le son mystère pour titiller votre curiosité.
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0: Ah bah non, hey, il était où celui-là? Il était caché.
2: C'était pas celui-là.
0: Non, c'est le prochain.
2: C'est le nouveau ça.
0: C'est celui qui dit stop. Hein, le son mystère, et on ne sait pas où il est allé se cacher. Certainement qu'il est allé à un autre endroit qui va se trouver ou ressortir de sa cachette un petit peu plus tard. Mais le son mystère, donc le nôtre ce matin, c'est bien celui-ci. Voici donc ce que vous devez trouver comme origine. Vous avez la bonne réponse, vous gagnez 100 francs aujourd'hui. On vous attend 032 482 60 20 et vous êtes là. Bonjour.
3: Bonjour.
0: Bienvenue parmi nous. Comment ça va ?
3: Bien, vous ?
0: Mais bien, merci. Donc, premier appel pour ce son mystère aujourd'hui. Vous avez l'occasion de gagner un bonus autour de notre son. Pour ça, il faut répondre juste à notre question du jour. Et pour la choisir, celle-ci, il nous faut un chiffre entre 1 et 5, s'il vous plaît.
3: La 5.
0: La cinquième question, qui est la suivante. Quel est

0: y a un bout de bois, puis après le bout de bois, il tombe par terre.
1: Si un bout de bois et celui-ci tombe par terre, c'est bien essayé, mais c'est pas la bonne origine de notre son mystère. Merci beaucoup, belle journée.
0: À vous aussi, oh,
1: merci,
0: au revoir.
1: 032 482 60 20, votre possibilité également de gagner de jolis cadeaux sur ce mardi matin. Le standard qui est donc pour vous.
2: Allô, bonjour.
3: Oui, bonjour.
2: Quel est votre prénom ?
3: Francis.
2: Francis, bienvenue sur RJB. Francis, à quoi pensez-vous ? Dites-nous.
3: Alors, j'ai pensé quand on pense une planche avec du papier d'émeri.
2: Qu'est-ce qui vous a fait penser à ça ? Qu'est-ce que vous avez pensé ? Est-ce que c'est l'indice autour de la menuiserie qui vous a fait penser à ça, Francis ?
3: Oui, exactement. On pense avec du papier de verre, ouais.
2: Vous êtes bricoleur dans l'âme, vous poncez régulièrement des planches dans votre garage ou dans votre atelier ?
3: Oh, ben ça peut arriver, ouais.
2: Francis, c'est bien essayé, mais c'est pas exactement la bonne réponse. Il va falloir encore affiner un peu vos recherches.
3: Ok.
2: Merci d'avoir joué avec nous et bonne journée.
3: Mais bonne journée à vous, merci, au revoir.
1: Eh ben voilà, on fait de l'avance quand même toujours sur ce son mystère. Ce n'est donc pas le fait de scier un bout de bois qui tombe par terre, ce n'est pas non plus le fait de poncer une planche avec du papier de verre. À vous de tester encore à la maison. Et puis on pourra peut-être rejouer plus tard ce matin pour ces 100 francs de cadeau, ou alors demain avec 10 francs en plus.
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2: Who's Laughing Now, c'était Avamax.
1: Il est 7h23. U2 se prépare. La bande va nous offrir ce titre, Beautiful Day. C'est tout ce qu'on vous souhaite. Une très belle journée en notre compagnie. On est ensemble jusqu'à 9h.
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1: C'est un constat général, Régis. Les proches aidants sont souvent épuisés, sans ressources. Difficile, en effet, de pouvoir lâcher prise quand on doit veiller sur un proche âgé ou malade.
2: Les quelques chambres de vacances mises à disposition dans les EMS permettent parfois aux proches aidants de prendre quelques jours de vacances ou de repos, mais les places sont plutôt rares. Un projet pilote pourrait changer la donne dans la région. Les précisions d'Olivier Zano.
5: Cet accorgement à la rue de l'Avenir couvrira dans quelques jours la parenthèse, une nouvelle structure d'accueil temporaire avec encadrement médico-social. Elle a pour but de soulager les proches aidants. 10 chambres sont mises à disposition dans un immeuble moderne à l'entrée du village. Un encadrement professionnel est à disposition sous la houlette de la résidence Les Bouleaux. Morena Posner est la directrice de l'EMS.
6: Pour la résidence Les Bouleaux, et comme pour tous les autres EMS du Jura bernois en tout cas, nous avons toujours une chambre de vacances pour accueillir ces personnes-là, mais ces chambres de vacances, elles sont très vite complètes. Et beaucoup de téléphones de proches aidants sont désespérés parce qu'ils aimeraient pouvoir prendre quelques jours de repos. Et malheureusement, ces chambres sont déjà complètes. Du coup, on s'est rendu compte qu'il y avait un besoin et c'est pour ça que nous nous sommes approchés du canton avec ce projet afin de soulager les proches aidants en ouvrant ces 10 chambres pour un accueil de vacances.
5: Et le canton a décidé de soutenir la démarche. La parenthèse bénéficie du statut de projet pilote pour une durée de 6 mois. Le soutien du canton permet de réduire drastiquement les frais d'hébergement pour les résidents et leurs familles. Morena Posner s'en réjouit.
6: Le canton a très bien compris le besoin pour les proches aidants de pouvoir prendre un peu de repos, car ceux-ci, bien souvent, non seulement ils s'occupent d'un papa, d'une maman, mais souvent ils s'occupent encore des petits-enfants. C'est difficile de prendre du temps pour eux, puisqu'on voudrait pas, c'est créer une nouvelle problématique, c'est-à-dire des proches aidants qui tomberaient malades, car les proches aidants sont vraiment essentiels pour faire en sorte que nos patients puissent rester à domicile le plus longtemps possible.
5: L'offre de la parenthèse est à disposition de toute personne de plus de 65 ans qui réside dans le canton de Berne. Une offre complémentaire dont se réjouit aussi la Croix-Rouge, qui propose d'autres prestations, notamment le programme Home Care, qui permet de soulager les proches aidants par des visites à domicile. Manuela Seiler est spécialiste de ces prestations au sein de la Croix-Rouge Jura-Bernois-Seeland. Elle sait que l'épuisement guette chez les proches aidants. Des bouffées d'oxygène comme Home Care ou la parenthèse accorgement sont essentielles.
7: Je pense qu'on ne se rend pas compte qu'on est proche aidant. On glisse dans la situation, on fait une chose, deux choses, trois choses et toujours plus. Et puis au final, c'est vrai que tout à coup, on

0: Ah ouais, quand même, j'aide beaucoup. Et puis là, c'est vrai que c'est chouette de pouvoir se dire, ben voilà, maintenant je prends du temps pour moi, je recharge mes batteries, j'ai quelqu'un qui vient me donner un coup de main. Et puis, ben voilà, faut trouver des solutions pour avoir un peu des heures de répit pour pouvoir être nouveau disponible pour le prochain.
1: Encore faut-il oser demander de l'aide. Manuela Seiler rappelle que derrière chaque proche aidant, il y a quelqu'un qui donne tout. Prendre une pause pour se recentrer, ce n'est pas abandonner, c'est mieux revenir en étant encore plus disponible pour les personnes qui nous sont chères.
2: Un dossier d'Olivier Zano qui nous parlait donc de la nouvelle offre, la parenthèse à Corgémont, des chambres de vacances pour soulager les proches aidants.
3: Des chambres qui seront d'ailleurs, Régis, disponibles dès demain. Les inscriptions peuvent se faire directement en ligne sur le site lesboulots.ch/avenir. 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On est le mardi 30 juin, dernier jour de ce mois de juin. Et il est temps gentiment de s'informer pour cette fin de début de semaine, la dernière semaine avant de tirer la prise, en tout cas pour la matinale qui traîne. Régis, on y arrive ou pas?
2: Ouais, on va y arriver, bien sûr. Les infos arrivent dès que le document sur lequel sont inscrits les brèves infos pourra bien se réouvrir. Quelques voilà. Petits problèmes techniques ce matin, ça arrive.
3: On essaye de traîner comme on peut. Bah, vous savez quoi, en attendant que ça s'ouvre tout ce bazar, on vous rappelle que la Coupe du Monde de football bat son plein en ce moment. On va vous en parler justement dans les infos tout à l'heure quand ça arrivera. 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Et notez que ça se passe donc sur notre site rjb.ch.
2: What You Want, c'était Angèle en partenariat avec Justice à l'instant.
3: Et il est à 7h passées de 41 minutes, l'heure de vous parler encore de football et de Coupe du Monde, puisqu'on est en plein dedans avec des rencontres qui se sont jouées et d'autres qui sont encore à jouer dans les 16e de finale. Nous vous invitons d'ailleurs à participer avec nous à la rencontre de vendredi, l'équipe de Suisse qui va affronter l'Algérie. Et cette rencontre, on va la vivre ensemble, vous et nous, avec une matinale spéciale du côté de la fanzone de La Neuville, le Maracana 2026. On y sera dès 5h du matin avec Régis et avec notre ami Mathieu Schaffner. On va vous faire vivre donc tout ceci de la meilleure des manières, la rencontre, un peu l'avant, la pendant, l'après. On va peut-être parler avec vous, hein, si vous êtes sur place, pourquoi pas venir discuter un peu et nous parler de cette équipe de Suisse, de ce que vous attendez, de comment vous la sentez et de comment vous vivez la Coupe du Monde 2026. On va essayer également de vous offrir de beaux cadeaux, 100 francs. 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

0: Un peu de violon sur ce titre.
1: Je t'emmène au vent.
0: De Louise Attaque.
1: Louise Attaque, exactement.
0: Les fameux. Qu'est-ce qu'on va attaquer ? Ben, on va attaquer des bateaux, non pas pour jouer au touché-coulé, mais pour vous parler des bateaux les plus bizarres du monde. Ce sera dans quelques instants. Et puis, on aura aussi Asaf Avidan en musique. Asaf Avidan and the Mojos, le titre c'est One Day Reckoning Song et ça nous accompagne dans la suite de ce mardi matin.
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1: Quand on pense à un bateau, on imagine généralement une coque, un pont et une forme assez classique. Et pourtant, certains navires sont tellement étranges qu'on pourrait les prendre pour des décors de films de science-fiction, Sven.
0: Ouais, imaginez que vous apercevez un bateau au loin. Normalement, vous devriez reconnaître tout de suite à quoi il sert. Mais certains navires sont si étonnants qu'on reste quelques secondes quand même à se demander si ce sont vraiment des bateaux. Par exemple, il y a le Pioneering Spirit, l'un des plus grands navires du monde. Sa particularité, Régis, c'est son immense ouverture à l'avant. On dirait qu'il lui manque carrément un morceau. En réalité, cette forme lui permet de soulever d'un seul bloc d'énormes plateformes pétrolières pesant plusieurs dizaines de milliers de tonnes. C'est un véritable déménageur géant des mers. Autre exemple, le Sea Shadow. Vu de loin, il ressemble davantage à un vaisseau spatial qu'à un bateau. Construit par l'armée américaine, il a été conçu pour être presque invisible au radar grâce à ses surfaces inclinées et à sa silhouette très anguleuse. C'est un peu comme un avion furtif, hein, vous avez certainement déjà vu ça, mais bon, lui, il est donc sur l'eau. Et puis, il y a aussi le Rumbies. À première vue, rien d'extraordinaire. Puis, on découvre qu'il peut relever sa coque hors de l'eau grâce à d'immenses pieds métalliques. Résultat, il se transforme en plateforme stable pour soulever des épaves, construire des ponts ou effectuer des travaux maritimes géants. Et puis, il y a les navires semi-submersibles comme le Boca Vanguard. Leur mission est incroyable. Ils remplissent partiellement leur réservoir pour s'enfoncer dans l'eau, laissant un autre navire flotter au-dessus d'eux, puis remonte ensuite à la surface. C'est un peu comme finalement un camion porte-voiture, mais capable de transporter des plateformes pétrolières ou même d'autres bateaux. Et enfin, Régis, difficile de ne pas citer le RV Flip, ou RV Flip, s'il voulait avouer à la française. Pendant des décennies, ce navire de recherche scientifique a intrigué tout le monde. Et si on se demande pourquoi, eh bien c'est parce que une fois sur zone, il pouvait basculer à la verticale, littéralement, hein, comme le Titanic un peu. Une partie du bateau se trouvait donc sous l'eau et l'autre pointait vers le ciel comme une immense bouée de plus de 100 mètres. Le but, étudier les vagues et les océans avec une stabilité exceptionnelle. Comme quoi, dans le monde maritime, certains bateaux ne sont pas seulement faits pour naviguer, ils sont conçus pour accomplir des missions tellement particulières qu'ils deviennent presque irréels.

0: The Fate of Ophelia, c'était Taylor Swift.
1: Nick Kershaw arrive en musique avec ce titre The Riddle juste avant de s'informer parce qu'il est gentiment 8h ou en tout cas 8h pointe le bout de son nez. Le temps de vous rappeler que sur notre site rjb.ch vous pouvez revivre des événements qui se sont déroulés dernièrement dans la région, notamment l'Imérial ou encore la braderie de Bienne, c'est dans nos galeries photo. Très bon matin.
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Les soirées mondaines de Oria pour nous accompagner sur ce début de journée. On est mardi, on est en tout début de matinée à 6h passées de 18 minutes à l'horloge. Et ce programme qui s'offre à nous, on va parler du Tour de France cycliste, ce sera vers 6h35, puisqu'un cycliste de la région va y participer. Il s'envole d'ailleurs aujourd'hui pour Barcelone, parce que oui, le Tour de France commence à Barcelone dans toute sa logique. Nous allons aussi tenter de vous faire gagner donc les 100 francs du son mystère, ce sera juste après les infos de 7h. On parlera également de bateaux, des bateaux les plus bizarres du monde. Ça, c'est prévu pour 7h45, notre dernière sortie de la chronique Le Monde et ses surprises. Et puis sinon, nous aurons aussi de la nouveauté musicale. Ça, c'est prévu pour 8h15 et aujourd'hui, en ce mardi 30 juin, pour terminer ce mois de juin, nous serons en compagnie de Benson Boone. Et en parlant de musique, eh bien sachez qu'un peu plus tard ce matin, il y aura James Young. Le titre Infinity pour accompagner cette création de cette matinée, deuxième de la semaine, mais pour tout de suite un peu plus doux, Lewis Capaldi est avec nous.

0: Someone You Loved, c'était Lewis Capaldi à l'instant.
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2: 6 heures passées de 22 minutes, le son qui réveille, qui vous accompagne et qui nous accompagne sur ce mardi matin. Vous pouvez faire toujours vos propositions de chansons qui vous mettent bien pour passer de bons moments et pour bien vous lancer dans la journée. Vous les faites via notre WhatsApp au 079 689 20 20. Et puis, dans ces listes, dans ces chansons, on a notamment Indochine qui est plébiscité parce que vous avez envie de jouer ce matin les aventuriers. 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

0: Un grand classique des festivités de village, par exemple. Tiens, on est gentiment dans la saison, hein. Ça va peut-être vous donner des envies de ressortir un petit peu, mettre le nez dehors. C'était L'Aventurier par Indochine.
1: Vous l'avez choisi cette chanson via notre WhatsApp au 079 689 20 20. Vous avez encore, avant la fin de la saison, trois possibilités de nous livrer votre chanson qui réveille. Une pour mercredi, une pour jeudi et une pour vendredi. On attend tout ça donc sur le WhatsApp de la radio. Et pour tout de suite, juste avant les infos, James Young, histoire de nous accompagner de belle manière en vous souhaitant encore un très bon réveil et surtout un excellent début de mardi.

0: Cosé della Vita, c'était Eros Ramazzotti et Tina Turner.
1: On est ensemble pour toute cette matinée jusqu'à 9h et on a plein de belles choses à faire, notamment parler cyclisme à 6h42.
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1: Et parce qu'un Jurassien part sur la grande course de cyclisme du monde, la plus grande, Yanis Voisard participera, Régis, dès le 4 juillet au célèbre Tour de France.
0: Ouais, le cycliste de Fontenay a été retenu par son équipe Tudor Pro Cycling pour disputer la grande boucle. Ce sera son deuxième grand tour après le Giro l'an dernier. Une échéance que Yanis Voisard prépare depuis longtemps et qui représente à bientôt 28 ans une étape non négligeable dans sa progression.
3: Ça fait déjà un moment qu'on prépare ça, parce qu'évidemment que idéalement, c'est de pouvoir faire une préparation correcte pour le Tour de France, en passant par l'altitude, etc. Donc ça fait déjà un moment que je suis au courant, mais bien sûr que pour moi, le Tour de France, ça sera une grande étape de ma carrière. C'est une belle étape aussi pour le cyclisme jurassien, et j'espère vraiment que ça va en inspirer d'autres. Et je sais qu'actuellement, il y a pas mal de jeunes qui se débrouillent pas mal sur un vélo, donc ça fait plaisir à voir que derrière, il y a aussi une belle relève. Et puis exactement, je pense qu'un événement comme la Tour, ça inspire beaucoup les jeunes.
4: Ce sera votre deuxième grand tour, il y avait déjà le Giro 2025, on sait que c'est une course aussi mythique que vous teniez en très haute estime. Le Tour de France, c'est autre chose, mais c'est aussi la course où on est le plus visible peut-être dans le calendrier du vélo.
3: Oui, comme vous le dites, c'est la plus grande vitrine mondiale pour le cyclisme, que ce soit pour une équipe, pour un coureur, pour les sponsors. Donc ça reste un événement pour nous extrêmement important. Bien sûr, pour moi, le Giro, c'est la course qui me fait le plus rêver, mais participer au Tour de France en tant que coureur professionnel, ça reste quelque chose de très très grand aussi, donc j'ai vraiment hâte d'y être.
4: Tudor a vraiment révélé ce matin une formation de haut niveau. Il y aura des très bons punchers, Julian Alaphilippe, Mark Hirschi. Il y aura un autre grimpeur, l'Australien Michael Storer, que vous connaissez évidemment très bien. Est-ce que vous savez déjà un petit peu quel sera votre rôle, vos objectifs au sein de cette formation sur la grande boucle?
3: Oui, sans trahir de secrets tactiques, on aura tous plus ou moins le même rôle. Ça sera de chasser les étapes. Puis voilà, ça sera vraiment notre but principal pour l'équipe.
4: Alors, il y en a notamment une entre Mulhouse et le Markstein qui est, on va dire, elle est taillée pour vous parce qu'elle est pas trop loin de chez nous. Il y aura des Jurassiens sur le bord des routes. Vous avez un profil de grimpeur. Elle est cochée dans votre calendrier ou pas plus que ça?
3: Bon, pas plus que ça. Elle est en troisième semaine, donc il y aura déjà énormément de choses qui vont se dérouler jusque là. Et je vais déjà prendre, on va dire, semaine par semaine, voire jour après jour, parce qu'évidemment, on ne peut pas prédire tout ce qui va se passer.
4: Mais ce sont des routes que vous connaissez bien, Ballon, Grand Ballon, Markstein?
3: Oui, je connais assez bien. J'ai fait plusieurs fois le Tour Alsace qui passe par là, et aussi les parents qui habitent à Fontenay. Forcément, quand j'étais à la maison, c'était pas très loin. Donc je passais par là de temps en temps à l'entraînement, sur des grandes sorties d'entraînement, donc... C'est des routes que je connais assez bien, mais la dernière montée, je ne l'ai jamais faite, pour tout vous dire.
4: Yanis, décidément, toutes les planètes s'alignent, parce que vous l'avez sans doute remarqué, mais l'arrivée aux Champs-Élysées, c'est le jour de votre anniversaire.
3: Le 28 juillet.
4: Exactement, ouais. de votre anniversaire. Qu'est-ce qu'on peut vous souhaiter? C'est d'y être, évidemment, sur les Champs le 26.
3: Oui, exactement. Après, pour moi, c'est un jour comme un autre. Mais oui, d'être sur les Champs-Élysées le 26 juillet, ça serait super, ouais, en effet. Surtout en bonne santé, je pense que ce serait important.
1: Et ben voilà, c'est tout ce qu'on souhaite au cycliste Yanis Voisard qui était au micro de Jérémy Pignard. Le Jurassien et son équipe Tudor s'envolent donc dès aujourd'hui pour Barcelone. Logique ou non, lieu de départ du Tour de France qui prendra la route samedi.
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1: Une alerte inquiétante circule actuellement sur les réseaux sociaux en Suisse. Des femmes seraient endormies au chloroforme après avoir senti un parfum proposé par des inconnus. Sauf que cette histoire était en réalité un très vieux canular, Régis.
0: C'est ce que détaille ce matin le Blick et le 24 heures. Une femme abordée sur un parking, des inconnus qui lui proposent de sentir un parfum, puis une perte de connaissance avant un vol. Voilà le scénario qui circule actuellement sur Facebook, Instagram ou encore WhatsApp dans plusieurs villes de Suisse. Le message affirme que des femmes seraient ciblées par des malfaiteurs utilisant du chloroforme dissimulé dans un flacon de parfum. Une histoire suffisamment inquiétante pour être largement relayée, mais il s'agit d'infos selon la police. Dans le Blick, François Nanchen, inspecteur principal adjoint à la police cantonale vaudoise, rappelle qu'aucune plainte de ce type n'a été enregistrée ni dans le canton de Vaud ni ailleurs en Suisse. Selon lui, ce genre de message contribue surtout à alimenter la peur et la psychose.
1: Et ce qui doit aussi éveiller les soupçons, Régis, c'est la forme du récit.
0: Qui est toujours la même, oui, on parle toujours d'une amie, d'une connaissance ou d'une victime anonyme, sans date précise, sans lieu identifiable et sans aucun élément vérifiable. Une rumeur qui n'est d'ailleurs pas nouvelle, elle circule depuis la fin des années 90, d'abord par email, puis sur les forums internet, avant de réapparaître régulièrement sur les réseaux sociaux. Le scénario, lui, change légèrement selon les pays, mais la mécanique reste la même, une alerte accompagnée d'un appel à partager le message au plus grand nombre. Autre détail important, le chloroforme ne fonctionne pas comme dans les films. Une simple inhalation ne provoque pas une perte de connaissance immédiate. Pour obtenir cet effet, il faut généralement plusieurs minutes d'exposition.
1: Et Régis, est-ce qu'on sait pourquoi ce canular continue malgré tout à circuler ?
0: C'est difficile à dire. Certains cherchent peut-être à tester la viralité d'un message ou à attirer de l'attention sur les réseaux sociaux. Mais la plupart des personnes qui le partagent pensent simplement rendre service à leurs proches. Le conseil des autorités reste donc encore et toujours le même au fil des ans. Avant de transmettre ce type d'alerte, mieux vaut vérifier sa source et s'assurer qu'elle repose sur des faits établis.
1: Et c'est encore plus important aujourd'hui, jour des réseaux sociaux, journée mondiale des réseaux sociaux. Donc ne relayez pas n'importe quoi les yeux fermés. Dans d'autres actualités maintenant, on apprend ce matin que construire deux nouvelles centrales nucléaires en Suisse ne serait pas forcément rentable.
0: C'est la conclusion d'une étude relayée par le 20 minutes et menée par des experts de l'ETH Zurich et de l'Institut Paul Scherrer. Selon eux, le principal obstacle reste le coût de construction. Avec les montants observés sur les récents projets européens, les nouvelles centrales seraient trop chères dans la plupart des scénarios, même avec un soutien de l'État. Les chercheurs estiment par ailleurs que la Suisse peut atteindre son objectif de neutralité carbone d'ici 2050 avec les technologies déjà prévues. Toujours selon cette étude, le nucléaire pourrait toutefois réduire les importations d'électricité en hiver et donc renforcer l'indépendance énergétique du pays.
1: Et enfin Régis, en tournant les pages des journaux ce matin, on peut lire que la crème solaire pollue.
0: C'est ce qu'écrit La Liberté. S'il protège la peau humaine, ces produits contiennent des cocktails de substances toxiques pour les écosystèmes. Une trentaine de filtres UV autorisés en Suisse peuvent ainsi être dangereux pour les organismes aquatiques dans les lacs de montagne, les plans d'eau les plus sensibles et les autres lacs de Suisse. Interrogé par le quotidien fribourgeois, deux chercheuses du Centre Suisse d'écotoxicologie appliquée Ecotox de Dubendorf se disent favorables à l'interdiction de se baigner dans les lacs alpins.
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5: Bonsoir, que va-t-il advenir du site de Beaumont une fois que l'hôpital sera installé à Bruck ? Depuis plusieurs années, le CHB, la ville des spécialistes, se penche sur la question. Les résultats de l'évaluation ont été présentés aujourd'hui. La police cantonale bernoise a présenté aujourd'hui des agents un peu particuliers. Leur flair, leur rapidité, leur obéissance en font des alliés de premier plan. On parle bien sûr des chiens policiers qui peuvent être engagés sur différents types d'interventions. Le retour du nucléaire, la primauté des conventions collectives de travail sur les salaires minimaux cantonaux et l'accord de libre-échange avec la Malaisie, trois lois votées par le Parlement fédéral et qui seront combattues par référendum. Explication dans ce journal. Des orages pourraient encore éclater par endroits en soirée. Les risques d'averses seront persistants dans la nuit. Demain, le temps sera changeant, assez ensoleillé, généralement sec le matin, mis à part de rares averses locales. Les besoins qui guident le réaménagement du site de Beaumont du centre hospitalier Bienne ont changé en 7 ans. C'est ce que révèle l'étude du potentiel du terrain de 90 000 m² situé sur les hauts de la cité sélandaise. La ville et les responsables du CHB ont présenté aujourd'hui les résultats de cette évaluation. Évaluation qui a été menée en collaboration avec de nombreux spécialistes et même des riverains du quartier. Le but de cette phase était de formuler des lignes directrices pour poursuivre le développement du site. En 2019, une première évaluation avait été effectuée. Mais les critères ont changé entre-temps. Glenda González-Bassi, maire de Bienne.
6: En 2019, on avait pensé raser et reconstruire. Ça, c'est plus possible aujourd'hui. On a tout un débat au niveau de la construction, mais aussi de la société de manière générale par rapport à l'utilisation des énergies grises, qui aujourd'hui nous impose vraiment de réfléchir à chaque bâtiment, comment le conserver, comment l'assainir de manière justement à avoir le moins d'énergie grise gaspillée. Ça veut dire que c'est plus le même potentiel qu'en 2019. Les coûts sont très chers quand on transforme un bâtiment, par exemple. Après, toutes les questions de mobilité, on est beaucoup plus sensible aujourd'hui à la question de mobilité, à la question de la qualité de vie, à la question des espaces libres, des espaces verts. Même si on est au bord de la forêt, on est quand même très vite dans des lieux qui attire beaucoup la chaleur. Donc il faut réfléchir à comment articuler ces lieux pour qu'ils entrent en dialogue avec des espaces libres de manière à rendre la qualité de vie aux habitants. Et puis il y a aussi les logements. On a un grand débat sur le logement aujourd'hui en ville de Bienne parce qu'il y a une grosse pression sur les loyers. Là aussi, quel type de logement voulons-nous ? Et finalement, la question des générations. Aujourd'hui, on a une population qui vieillit. On a chaque année plus de décès de personnes âgées, mais les gens arrivent à vivre aussi de plus en plus longtemps. Et il se pose la question de savoir comment les gens arrivent aussi en fin de vie, avec les préoccupations justement de l'accessibilité, de mode de vie partagé, où on prend soin des gens. Enfin, toutes ces questions sont intégrées vraiment dans toute cette planification.
5: Le site de Beaumont avait été évalué à 55 millions de francs environ en 2019, un montant qui est toujours d'actualité d'après Philippe Plodec, le directeur général du CHB. Cette somme doit être réinvestie pour financer le futur hôpital à Bruck, mais cette enveloppe seule ne suffira pas. Philippe Plodec explique pourquoi alors n'avoir pas cherché à vendre au plus offrant à ce stade.
7: Alors, finalement, c'est pas si simple. Et on pense aussi, pour nous, c'est aussi important qu'on peut créer un quartier dans cette région-là. Et ça a besoin d'un changement de toute la région. Et ça implique automatiquement la ville de Bienne. Et pour ça, tous les changements du zone qui est nécessaire, c'est pour nous logique de parler avec la ville de Bienne si eux, ils sont intéressés de faire quelque chose ensemble. Et si nous, on peut garantir l'hôpital et les financements du nouveau hôpital, on n'a pas des autres intérêts. Alors, pour nous, c'était clair, on veut travailler avec la ville de Bienne.
5: Un dossier réalisé par Anthony Montandon. La prochaine étape consiste à réaliser une planification test pour le site de Beaumont. S'en suivra une procédure formelle d'édiction du plan. Une votation populaire pourrait être organisée en 2031. Après une longue érosion de l'activité, les PME industrielles du Jura-Bernois devraient connaître une accalmie. Une annonce faite ce matin par la Chambre d'économie publique Grand Chasseral au moment de présenter le baromètre industriel des trois prochains mois. Toutefois, les situations sont bien différentes d'une PME à l'autre. Cette phase de léger repli s'accompagne de la poursuite d'une forte remise en question du modèle d'organisation et de la localisation de certaines activités pour plusieurs acteurs industriels dans l'arc jurassien. Un nouvel acteur fait son apparition dans la vie politique de Saint-Imier. Synergie locale, le parti imérien a vu le jour hier soir. Cette nouvelle force citoyenne entend déposer une liste lors des élections communales de l'automne prochain. Elle l'indique dans un communiqué tout en précisant être indépendante et ouverte à tous. Mathieu Schaffner.
8: Synergie locale, le parti imérien prône un engagement au service de la commune sans étiquette nationale. L'objectif est de faire passer les intérêts des imériens avant les logiques partisanes. Cette nouvelle formation est placée sous la présidence de Marco Pais Pereira, ancien candidat à la mairie et ex-membre du conseil municipal de Saint-Imier. Il portait alors les couleurs d'Arc, un parti qui a décidé récemment de se retirer. Synergie locale, le parti imérien définit ses trois priorités, la solidarité et la paix sociale, la durabilité ainsi que l'attractivité et la vie locale. Ce nouvel acteur indique encore que son engagement réside dans l'intérêt des habitants et le développement de la commune.
5: Le CEF tient son nouveau directeur. Florent Cosandet va prendre la tête du centre de formation professionnelle Berne francophone dans le courant de l'automne. Le canton de Berne en a fait l'annonce ce matin. Florent Cosandet a travaillé durant plus de 15 ans au sein de la section francophone de l'Office bernois des écoles moyennes et de la formation professionnelle. Il est actuellement responsable de la formation chez Cartier. Ce cinquantenaire succédera à Cédric Bassin qui a quitté la direction du CEF en début d'année. Dernier jour pour Télébilingue. La télévision bilingue basée à Bienne vit ses dernières heures sous sa forme actuelle. TB ne fera plus partie des télévisions régionales concessionnées dès demain 1er juillet. C'est Canal B qui prendra le relais. Après 27 ans, c'est la fin d'une aventure. Le directeur des productions et présentateur à Télébilingue est passé par toutes les émotions. On écoute Laurent Viss.
9: Là, quelque part, ces dernières semaines, c'était vraiment, vraiment très difficile. Surtout il y a 2 semaines, j'ai vraiment eu un trou, mais vraiment fort pendant plusieurs jours. J'allais vraiment très mal. Il faut vraiment dire, ça m'a touché extrêmement fort, tout ce qui s'est passé ici. Mais là, maintenant, pour le dernier jour, c'est une sorte de délivrance quelque part. Maintenant, j'ai l'impression. Et puis, yes, faisons une grosse fiesta pour la fin, un quiz, un apéro après, tous ensemble, cette famille de télébilingue.
5: Laurent Viss répondait à Donna Gallagher du JDJ. L'initiative sur le salaire minimum à Bienne ne doit plus être bloquée. C'est la requête formulée aujourd'hui par le comité d'initiative en faveur du salaire minimal dans la cité célandaise. À la suite de la récente décision du tribunal fédéral qui a jugé valide le 10 juin les salaires minimaux de Zurich et de Winterthur, le comité demande à la préfecture de déclarer valide l'initiative sur le salaire minimal de la ville de Bienne. Leur flair, leur rapidité et leur obéissance en font des alliés de premier plan. Les chiens policiers sont des atouts précieux lors d'interventions, qu'il s'agisse de retrouver une personne, de détecter des explosifs ou d'interpeller un suspect. La police cantonale bernoise a présenté aujourd'hui l'un de ses agents à quatre pattes à la presse dans son centre de formation en périphérie de Berne. Diana Dacosta y était.
10: La police canine bernoise, c'est 63 chiens. Leur mission varie selon leur race. Alors que les bergers allemands et les malinois sont privilégiés pour les interventions musclées, les labradors, les border collies ou encore les rouges de Bavière, eux, sont plus réputés pour leurs compétences en détection. Place maintenant à la démonstration. À la radio, un message tombe. Une voiture est en fuite. S'engage alors une course-poursuite entre le véhicule et la police. Le suspect finit par être acculé. C'est le moment pour le Malinois d'entrer en action. Le fuyard ne résiste pas longtemps à la prise du chien. Immobilisé, il peut être interpellé par les policiers. Ce type d'intervention n'est qu'une des nombreuses missions confiées aux chiens policiers. Christian Brenzikofer, commandant de la police cantonale bernoise, en évoque d'autres.
11: C'est pour les recherches des personnes. Et puis après, c'est aussi pour fouiller, par exemple, des infrastructures, des maisons. Si on a des engagements pour la Confédération, ça veut dire s'il y a un gouvernement qui arrive en Suisse, on essaie de détecter s'il y a des explosifs ou quelque chose pareil.
10: Les outils technologiques continuent d'évoluer, il y a l'intelligence artificielle. Est-ce qu'un jour on pourra se passer des chiens ?
11: Non, on ne peut pas, parce que c'est quand même une différence du technique. Je pense que le nez d'un chien, c'est quelque chose de grande valeur. On a toujours la possibilité de l'engager tout de suite, un chien, et après aussi avec le nez, avec les traces, c'est plus efficace. Après, on a besoin de technique pour évaluer, mais pour intervenir, c'est le chien. Et puis ça va rester.
10: Les chiens policiers forment un véritable binôme avec leur maître. Laurent Rima est conducteur de chiens de milice à la base de Reconvilliers. Ces chiens sont spécialisés dans la détection d'explosifs. Il les a lui-même élevés avant qu'ils ne deviennent ses partenaires de travail.
12: On reçoit le chien, il a à peu près 8 semaines. Et puis, dès les premiers jours, on commence l'entraînement avec l'animal. Ce qui est important, c'est d'établir une confiance réciproque entre le chien et puis nous, pour pouvoir bien travailler par la suite. Pour moi, c'est un membre de la famille, c'est clair.
10: Vous avez parlé de jeu. Est-ce que le chien, quand il est en intervention, il sait qu'il est au travail ?
12: Nos animaux sont très intelligents. Moi, je peux vous dire qu'ils font la différence entre un entraînement et une intervention. Ils sentent les choses.
10: À noter que parmi les chiens de détection en Suisse, seuls 4 sont formés à la recherche de traces de sang et de sperme, le plus haut niveau de spécialisation. 2 d'entre eux appartiennent à la police cantonale bernoise.
5: C'était un sujet signé Diana Dacosta lors de la présentation aujourd'hui des chiens policiers au centre de formation de la police cantonale bernoise. C'est le rendez-vous de la fin des vacances d'été. À Moutier, l'association Quartier des Enfants revient pour la 4e édition de son festival qui mêle activités sportives, culturelles, artistiques et citoyennes pour les enfants de la cité prévotoise de 6 à 12 ans. Charles-André Conaté, président de l'association, rappelle l'objectif principal de Quartier des Enfants.
13: Quartier des Enfants, l'objectif principal, c'est de proposer des activités pour les jeunes de Moutier, dans le quartier de Chantemerle, pour les enfants qui ne partent potentiellement pas en vacances. Il y a beaucoup d'infrastructures dans le quartier de Chantemerle qui sont pas forcément utilisées, donc il y a beaucoup d'enfants. Et on a voulu créer quelque chose pour leur permettre d'utiliser tout ça. Et puis, ça fonctionne bien depuis maintenant 3 ans, donc on espère... Beaucoup d'attentes de cette 4e édition.
14: Et puis une nouveauté cette année, vous intégrez un petit peu les parents au festival, expliquez-nous comment.
13: C'est ça, on a remarqué qu'il y a beaucoup de parents qui viennent au festival, qui laissent leurs enfants, mais qui sont là sur place, qui restent. Donc on a voulu aménager un endroit aussi pour eux, pour qu'ils puissent aller boire un café, discuter aussi entre parents, créer du lien. Et donc ça c'est quelque chose qu'on va mettre en place à l'Ola de Chantemerle.
5: Charles-André Conaté au micro de Marceline Michon. Quartier des Enfants se tient du 12 au 14 août pour les enfants de Moutier âgés de 6 à 12 ans, gratuit et sans inscription. trois lois votées par la majorité du Parlement fédéral le 19 juin sont combattues par référendum. Le retour du nucléaire, la primauté des conventions collectives de travail sur les salaires minimaux cantonaux et l'accord de libre-échange avec la Malaisie. Les trois fois, la gauche avec les syndicats et des ONG lance la récolte des 50 000 signatures nécessaires pour faire aboutir le référendum. On pourrait devoir voter sur ces trois objets en mars prochain. Les syndicats sont donc à la manœuvre pour défendre les salaires minimaux votés et appliqués dans les cantons. La vice-présidente du syndicat Travail Suisse, Léonore Porchet.
15: Il y a d'abord une question démocratique. Il y a des cantons qui ont décidé d'avoir un salaire minimum qui doit pouvoir être indexé et ce projet ne le permet pas. Et puis, pour tous les cantons qui vont arriver et qui aimeraient avoir un salaire minimum, c'est vraiment un problème démocratique. Puis après, il y a un problème de fond. Le salaire minimum, il est positif pour les employés, évidemment, mais il est aussi positif pour l'emploi et pour l'employabilité. C'est ce que toutes les études sur les cantons qui l'ont installé le montrent.
16: Pourquoi est-ce que le salaire minimum doit rester prioritaire par rapport aux conventions collectives ?
15: Les conventions collectives, c'est des discussions entre employeurs et employés. C'est un partenariat privé avec objectif d'améliorer les conditions cadres. Là, avec cette loi, en fait, on péjore les conditions cadres en ayant un salaire qui sera moins bon avec les conventions collectives et c'est pas du tout dans l'esprit des CCT.
5: Un autre référendum lancé aujourd'hui s'oppose au retour de l'énergie nucléaire. Le contre-projet adopté par le Parlement veut simplement supprimer de la loi l'interdiction de construire de nouvelles centrales. Une décision qui ne respecte pas la volonté populaire et qui va saboter le tournant énergétique, estiment les référendaires. Pour eux, l'énergie nucléaire n'est pas sûre. La preuve avec la centrale de Bezenau qui reste à l'arrêt en raison de la canicule. Florian Casser de Greenpeace Suisse.
17: C'est la grosse question qui est totalement éludée du débat actuellement, c'est comment est-ce qu'on va refroidir ces centrales avec des cours d'eau qui se réchauffent d'année en année. On le voit avec la canicule, mais il faut se projeter dans 30 ans quand une hypothétique nouvelle centrale serait mise en service. Et j'ai pas eu de réponse à cette question, comment assurer le refroidissement d'une telle centrale avec des cours d'eau qui sont réchauffés et disons qui sont de toute façon sous un stress pour la faune, pour les poissons, pour la biodiversité. On rajoute de l'eau chaude par le nucléaire, je ne comprends pas comment ça ira.
5: Un sujet proposé par nos correspondants à Berne, Marie Viomier et Serge Hubin. La Suisse a connu le troisième mois de juin le plus chaud depuis le début des relevés en 1864. La température moyenne nationale a dépassé de 3,5 degrés la norme enregistrée entre 1991 et 2020, annonce aujourd'hui Météo Suisse. Cette vague de chaleur a donné lieu à de nombreux records historiques. Le mois a par ailleurs été globalement plus sec et plus ensoleillé que la moyenne pluriannuelle. Dans certaines régions, les précipitations ont atteint moins de 40% de la quantité moyenne en juin. Au Venezuela, des dizaines de milliers de survivants du double séisme qui ont frappé le pays mercredi dernier manquent de nourriture et d'abri, a alerté aujourd'hui l'ONU. Des experts de santé mettent en garde de leur côté contre de possibles épidémies après la catastrophe qui a fait plus de 1700 morts et des dizaines de milliers de disparus. Sur la base d'images satellitaires, la NASA estime qu'environ 58 870 bâtiments ont été endommagés ou détruits dans l'ensemble de la zone affectée.
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5: Victoria Golubic est qualifiée pour le deuxième tour de Wimbledon. La Zurichoise a battu la Russe Irina Shimanovic en trois manches, 6-2, 2-6, 6-1 cet après-midi. Au prochain tour, la Zurichoise affrontera l'Italienne et 17e mondiale, Jasmine Paolini. Et Stan Wawrinka, lui, va bientôt faire son entrée en lice à Londres. Il affrontera l'Italien Matteo Berrettini. Le CERN a déposé sa candidature pour accueillir un contre-la-montre individuel lors du Tour de France 2029. L'occasion pour l'organisation basée à Meyrin de célébrer ses 75 ans, entre autres. Genève n'a plus accueilli d'étape de la Grande Boucle depuis 1990. Sur le parcours proposé, les coureurs devraient parcourir 27 km autour du campus, soit la distance de l'anneau du Grand Colisinezer de Hardron. Football, Manuel Neuer met définitivement fin sa carrière en équipe nationale. 4 matchs seulement après son retour, le gardien allemand de 40 ans a donc confirmé sa deuxième retraite. Cette décision intervient au lendemain de l'élimination de la Mannschaft de la Coupe du Monde en Amérique du Nord. Merci d'avoir suivi ces informations. Prochain point avec l'actualité à 18h30. Belle soirée à l'écoute d'RJB.
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0: The Lazy Song, Bruno Mars, pour nous accompagner sur ce début de journée qui va peut-être vous faire gagner des cadeaux.
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2: Du cadeau pour vous si vous avez l'oreille fine, l'oreille tendue, l'oreille exercée aussi, puisque ce son mystère revient tous les matins. Vous avez donc chaque matin une nouvelle possibilité de pouvoir travailler un peu autour, chercher, essayer des choses et venir surtout nous faire des propositions pour tenter de repartir avec la cagnotte qui grimpe chaque jour à 6h12. C'est l'heure de réécouter ce son mystère. Comme ça, ça vous laisse une petite heure justement pour faire vos expériences à la maison et ensuite venir nous donner le fruit de votre travail à l'antenne ici et tenter de repartir avec de l'argent. On écoute ce son mystère donc.
0: Vous avez une réponse qui vous paraît être la bonne, vous la gardez bien au chaud et vous venez jouer avec nous tout à l'heure, juste après les infos de 7h. 100 francs à gagner dans ce mardi, en vous rappelant qu'il ne s'agit pas de ciseaux à bois, il ne s'agit pas non plus de tirer le tuyau du robinet de l'évier, et ce n'est pas le fait de scier du bois donc avec une scie. Vous savez, et on sait tous d'ailleurs, que le son n'a pas été, que le son a été, pardon, enregistré dans le studio, mais finalement qu'il pourrait être enregistré à plein d'endroits différents, ça ne changerait pas grand-chose à son écoute. Il s'agit bien d'un objet de menuiserie, bien que pas forcément utilisé que là. Et puis, il n'y a pas d'eau dans notre son mystère. Et là aussi, sur l'enregistrement, il n'a pas été enregistré à l'intérieur. Mais comme pour avant, ça ne change pas grand-chose dans votre recherche. À vous de continuer ces investigations. On joue ensemble dans quelques grosses minutes, presque une heure.
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0: Les soirées mondaines de Oria pour nous accompagner sur ce début de journée. On est mardi, on est en tout début de matinée à 6h passées de 18 minutes à l'horloge. Et ce programme qui s'offre à nous, on va parler du Tour de France cycliste, ce sera vers 6h35, puisqu'un cycliste de la région va y participer. Il s'envole d'ailleurs aujourd'hui pour Barcelone, parce que oui, le Tour de France commence à Barcelone dans toute sa logique. Nous allons aussi tenter de vous faire gagner donc les 100 francs du son mystère, ce sera juste après les infos de 7h. On parlera également de bateaux, des bateaux les plus bizarres du monde. Ça, c'est prévu pour 7h45, notre dernière sortie de la chronique Le Monde et ses surprises. Et puis sinon, nous aurons aussi, de la nouveauté musicale. Ça, c'est prévu pour 8h15 et aujourd'hui, en ce mardi 30 juin, pour terminer ce mois de juin, nous serons en compagnie de Benson Boone. Et en parlant de musique, eh bien sachez qu'un peu plus tard ce matin, il y aura James Young. Le titre Infinity pour accompagner cette création de cette matinée, deuxième de la semaine, mais pour tout de suite un peu plus doux, Lewis Capaldi est avec nous.

0: Someone You Loved, c'était Lewis Capaldi à l'instant.
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2: 6h passées de 22 minutes, le son qui réveille, qui vous accompagne et qui nous accompagne sur ce mardi matin. Vous pouvez faire toujours vos propositions de chansons qui vous mettent bien pour passer de bons moments et pour bien vous lancer dans la journée. Vous les faites via notre WhatsApp au 079 689 20 20. Et puis, dans ces listes, dans ces chansons, on a notamment Indochine qui est plébiscité parce que vous avez envie de jouer ce matin les aventuriers. Oh,

0: Un grand classique des festivités de village, par exemple. Tiens, on est gentiment dans la saison, hein. Ça va peut-être vous donner des envies de ressortir un petit peu, mettre le nez dehors. C'était L'Aventurier par Indochine.
1: Vous l'avez choisi cette chanson via notre WhatsApp au 079 689 20 20. Vous avez encore, avant la fin de la saison, trois possibilités de nous livrer votre chanson qui réveille. Une pour mercredi, une pour jeudi et une pour vendredi. On attend tout ça donc sur le WhatsApp de la radio. Et pour tout de suite, juste avant les infos, James Young, histoire de nous accompagner de belle manière en vous souhaitant encore un très bon réveil et surtout un excellent début de mardi.

0: Cosé della Vita, c'était Russ Ramazzotti et Tina Turner.
1: On est ensemble pour toute cette matinée jusqu'à 9h et on a plein de belles choses à faire, notamment parler cyclisme à 6h42.
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1: Et parce qu'un Jurassien, à part sur la grande course de cyclisme du monde, la plus grande, Yanis Voisard participera, Régis, dès le 4 juillet au célèbre Tour de France.
0: Ouais, le cycliste de Fontenay a été retenu par son équipe Tudor Pro Cycling pour disputer la grande boucle. Ce sera son deuxième grand tour après le Giro l'an dernier. Une échéance que Yanis Voisard prépare depuis longtemps et qui représente à bientôt 28 ans une étape non négligeable dans sa progression.
3: Ça fait déjà un moment qu'on prépare ça, parce qu'évidemment que idéalement c'est de pouvoir faire une préparation correcte pour le Tour de France, en passant par l'altitude, etc. Donc ça fait déjà un moment que je suis au courant, mais bien sûr que pour moi le Tour de France, ça sera une grande étape de ma carrière. C'est une belle étape aussi pour le cyclisme jurassien, et j'espère vraiment que ça va en inspirer d'autres. Et je sais qu'actuellement il y a pas mal de jeunes qui débrouillent pas mal sur un vélo, donc ça fait plaisir à voir que derrière il y a aussi une belle relève. Et puis exactement, je pense qu'un événement comme la Tour, ça inspire beaucoup les jeunes.
4: Ce sera votre deuxième grand tour, il y avait déjà le Giro 2025, on sait que c'est une course aussi mythique que vous teniez en très haute estime. Le Tour de France, c'est autre chose, mais c'est aussi la course où on est le plus visible peut-être dans le calendrier du vélo.
3: Oui, comme vous le dites, c'est la plus grande vitrine mondiale pour le cyclisme, que ce soit pour une équipe, pour un coureur, pour les sponsors. Donc ça reste un événement pour nous extrêmement important. Bien sûr, pour moi, le Giro, c'est la course qui me fait le plus rêver, mais participer au Tour de France en tant que coureur professionnel, ça reste quelque chose de très, très grand aussi. Donc, j'ai vraiment hâte d'y être.
4: Tudor a vraiment révélé ce matin une formation de haut niveau. Il y aura des très bons punchers, Julian Alaphilippe, Mark Hirschi. Il y aura un autre grimpeur, l'Australien Michael Storer, que vous connaissez évidemment très bien. Est-ce que vous savez déjà un petit peu quel sera votre rôle, vos objectifs au sein de cette formation sur la grande boucle?
3: Oui, sans trahir de secret tactique, on aura tous plus ou moins le même rôle. Ça sera de chasser les étapes. Puis voilà, ça sera vraiment notre but principal pour l'équipe.
4: Alors, il y en a notamment une entre Mulhouse et le Markstein qui est, on va dire, elle est taillée pour vous parce qu'elle n'est pas trop loin de chez nous. Il y aura des Jurassiens sur le bord des routes. Vous avez un profil de grimpeur. Elle est cochée dans votre calendrier ou pas plus que ça?
3: Bon, pas plus que ça. Elle est en troisième semaine, donc il y aura déjà énormément de choses qui vont se dérouler jusque-là. Et je vais déjà prendre, on va dire, semaine par semaine, voire jour après jour, parce qu'évidemment, on ne peut pas prédire tout ce qui va se passer.
4: Mais ce sont des routes que vous connaissez bien, Ballon, Grand Ballon, Markstein?
3: Oui, je connais assez bien. J'ai fait plusieurs fois le Tour Alsace qui passe par là, et aussi les parents qui habitent à Fontenay, forcément quand j'étais à la maison, c'était pas très loin. Donc je passais par là de temps en temps à l'entraînement, sur des grandes sorties d'entraînement, donc... C'est des routes que je connais assez bien, mais la dernière montée, je ne l'ai jamais faite, pour tout vous dire.
4: Yanis, décidément, toutes les planètes s'alignent, parce que vous l'avez sans doute remarqué, mais l'arrivée aux Champs-Élysées, c'est le jour de votre anniversaire.
3: Le 28 juillet.
4: Exactement, ouais. de votre anniversaire. Qu'est-ce qu'on peut vous souhaiter? C'est d'y être, évidemment, sur les Champs le 26.
3: Oui, exactement. Après, pour moi, c'est un jour comme un autre. Mais oui, d'être sur les Champs-Élysées le 26 juillet, ça serait super, ouais, en effet. Surtout en bonne santé, je pense que ce serait important.
1: Et ben voilà, c'est tout ce qu'on souhaite au cycliste Yanis Voisard, qui était au micro de Jérémy Pignard. Le Jurassien et son équipe Tudor s'envolent donc dès aujourd'hui pour Barcelone. Logique ou non, lieu de départ du Tour de France qui prendra la route samedi.
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1: Une alerte inquiétante circule actuellement sur les réseaux sociaux en Suisse. Des femmes seraient endormies au chloroforme après avoir senti un parfum proposé par des inconnus. Sauf que cette histoire était en réalité un très vieux canular, Régis.
0: C'est ce que détaille ce matin le Blick et le 24 heures. Une femme abordée sur un parking, des inconnus qui lui proposent de sentir un parfum, puis une perte de connaissance avant un vol. Voilà le scénario qui circule actuellement sur Facebook, Instagram ou encore WhatsApp dans plusieurs villes de Suisse. Le message affirme que des femmes seraient ciblées par des malfaiteurs utilisant du chloroforme dissimulé dans un flacon de parfum. Une histoire suffisamment inquiétante pour être largement relayée, mais il s'agit d'infos selon la police. Dans le Blick, François Nanchen, inspecteur principal adjoint à la police cantonale vaudoise, rappelle qu'aucune plainte de ce type n'a été enregistrée ni dans le canton de Vaud ni ailleurs en Suisse. Selon lui, ce genre de message contribue surtout à alimenter la peur et la psychose.
1: Et ce qui doit aussi éveiller les soupçons, Régis, c'est la forme du récit.
0: Qui est toujours la même, oui. On parle toujours d'une amie, d'une connaissance ou d'une victime anonyme, sans date précise, sans lieu identifiable et sans aucun élément vérifiable. Une rumeur qui n'est d'ailleurs pas nouvelle, elle circule depuis la fin des années 90, d'abord par email, puis sur les forums internet, avant de réapparaître régulièrement sur les réseaux sociaux. Le scénario, lui, change légèrement selon les pays, mais la mécanique reste la même, une alerte accompagnée d'un appel à partager le message au plus grand nombre. Autre détail important, le chloroforme ne fonctionne pas comme dans les films. Une simple inhalation ne provoque pas une perte de connaissance immédiate. Pour obtenir cet effet, il faut généralement plusieurs minutes d'exposition.
1: Et Régis, est-ce qu'on sait pourquoi ce canular continue malgré tout à circuler ?
0: C'est difficile à dire. Certains cherchent peut-être à tester la viralité d'un message ou à attirer de l'attention sur les réseaux sociaux. Mais la plupart des personnes qui le partagent pensent simplement rendre service à leurs proches. Le conseil des autorités reste donc encore et toujours le même au fil des ans. Avant de transmettre ce type d'alerte, mieux vaut vérifier sa source et s'assurer qu'elle repose sur des faits établis.
1: Et c'est encore plus important aujourd'hui, jour des réseaux sociaux, journée mondiale des réseaux sociaux. Donc ne relayez pas n'importe quoi les yeux fermés. Dans d'autres actualités maintenant, on apprend ce matin que construire deux nouvelles centrales nucléaires en Suisse ne serait pas forcément rentable.
0: C'est la conclusion d'une étude relayée par le 20 minutes et menée par des experts de l'ETH Zurich et de l'Institut Paul Scherrer. Selon eux, le principal obstacle reste le coût de construction. Avec les montants observés sur les récents projets européens, les nouvelles centrales seraient trop chères dans la plupart des scénarios, même avec un soutien de l'État. Les chercheurs estiment par ailleurs que la Suisse peut atteindre son objectif de neutralité carbone d'ici 2050 avec les technologies déjà prévues. Toujours selon cette étude, le nucléaire pourrait toutefois réduire les importations d'électricité en hiver et donc renforcer l'indépendance énergétique du pays.
1: Et enfin, Régis, en tournant les pages des journaux ce matin, on peut lire que la crème solaire pollue.
0: C'est ce qu'écrit La Liberté. S'il protège la peau humaine, ces produits contiennent des cocktails de substances toxiques pour les écosystèmes. Une trentaine de filtres UV autorisés en Suisse peuvent ainsi être dangereux pour les organismes aquatiques dans les lacs de montagne, les plans d'eau les plus sensibles et les autres lacs de Suisse. Interrogé par le quotidien fribourgeois, deux chercheuses du Centre suisse d'écotoxicologie appliquée Ecotox de Dubendorf se disent favorables à l'interdiction de se baigner dans les lacs alpins.

0: L'univers Disney et Shakira réunis pour ce très bon zoo tiré de du film d'animation Zootopie.
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2: Depuis plus d'un demi-siècle, les albums Panini accompagnent chaque Coupe du Monde et font partie du rituel de nombreux jeunes supporters. Mais une page va se tourner. La FIFA a annoncé la fin de son partenariat historique avec l'entreprise italienne qui publiait les célèbres vignettes depuis 1970.
0: Ah oui, pour cette édition 2026, l'album atteint un record avec 980 vignettes à collectionner. Conséquence de l'élargissement du tournoi à 48 équipes. Et dans les cours d'école, les échanges battent leur plein. Mais derrière chaque pochette ouverte, il faut bien quelqu'un pour passer à la caisse. Alors, qui achète les vignettes et finance la collection ? Question posée aux enfants.
3: Moi, je les achète.
4: C'est ma maman.
5: Peut-être deux fois par semaine. Par exemple, la semaine d'avant, il y a deux semaines en arrière, j'avais acheté. Puis maintenant, encore dans deux semaines, j'ai acheté.
6: Mon frère, il les achète. Des fois, c'est lui qui les achète, mais des fois, non.
7: Mon père, il veut parce que peut-être il y a des gens qui veulent échanger.
8: Moi, je fais la collection juste pour m'amuser, vu que j'aime bien le foot. Puis pour voir des fois quand je me rappelle pas des joueurs, pour garder. Puis en plus, j'échange des fois à l'école. Et puis celui-là que je veux avoir, c'est Messi, Ronaldo et puis Neymar.
9: Moi, mon but, c'est de tout finir.
10: Mon but est de finir le Portugal et la Suisse. Et puis, si j'arrive à finir le livre.
11: J'aimerais bien finir le Portugal, l'Argentine... Et puis le Brésil, ça va, ouais.
2: Compléter l'album, réunir une équipe entière ou mettre la main sur les vignettes de ses joueurs préférés, chacun a son objectif. Et il y a aussi ceux qui ne sont pas convaincus par le principe. Les enfants vous expliquent ce qu'ils pensent vraiment de cette collection.
12: Moi, je trouve que ça sert à rien parce que dès que t'as fini la collection, déjà, ça dépense des sous pour rien. Après, tu fais rien avec ton album, tu le regardes plus et ça a dépensé beaucoup de sous pour rien.
13: Je sais pas trop à quoi ça sert. Ça sert à rien.
14: On dépense des sous pour rien, mais ça sert quand même à quelque chose. Plutôt pour s'amuser. Si on a rien à la maison, on regarde, on colle, on s'échange, on s'amuse. Et puis quand on connaît pas un joueur, on regarde un livre. Et puis après, tu sais.
15: Quand tu seras plus grand, tu peux regarder tes albums. Quand t'étais plus petit que tu faisais. Puis si par exemple t'as plus d'argent, puis t'as par exemple 50 ans, ça peut vaut 400 1080 francs à peu près.
0: Ouais, à peu près, hein, à la louche. L'album pourrait devenir un objet de collection qui prendra de la valeur avec le temps. Alors une fois la dernière vignette collée et la Coupe du Monde terminée, que va devenir leur album Panini ? Ils nous racontent ce qu'ils comptent en faire.
10: Moi, de mon livre, je vais le garder. Puis comme ça, quand je serai plus grand, je pourrai voir si j'aime toujours les Panini à voir la collection.
9: Je veux les conserver et puis les montrer aussi à mes enfants si j'en aurais.
16: Si moi j'avais un album que j'avais fini, je la jetterais comme j'aurais rien à faire avec.
17: Tu les regardes et puis après t'en as marre de les regarder et puis tu les mets à la poubelle.
18: Moi je suis pas d'accord parce que les Panini ça sert quand même à quelque chose. Ça peut servir à plein de choses, regarder les joueurs, tu peux faire plein de choses avec, tu peux faire un bricolage, si t'en as à double. Mais ça sert un peu à rien les bricolages, mais je sais pas, tu peux t'amuser avec ça.
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0: Lost on You, LP pour accompagner musicalement comme il faut ce mardi matin.
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2: Le standard qui crépite déjà, c'est bon signe, ça veut dire que vous

0: qui va se trouver ou ressortir de sa cachette un petit peu plus tard. Mais le son mystère, donc le nôtre ce matin, c'est bien celui-ci. Voici donc ce que vous devez trouver comme origine. Vous avez la bonne réponse, vous gagnez 100 francs aujourd'hui. On vous attend 032 482 60 20 et vous êtes là, bonjour.
1: Bonjour.
0: Bienvenue parmi nous, comment ça va ?
1: Bien et vous ?
0: Mais bien, merci. Donc, premier appel pour son mystère aujourd'hui. Vous avez l'occasion de gagner un bonus autour de notre son. Pour ça, il faut répondre juste à notre question du jour. Et pour la choisir, celle-ci, il nous faut un chiffre entre 1 et 5, s'il vous plaît.
1: La 5.
0: La cinquième question qui est la suivante. Quelle est la vitesse de la lumière en kilomètres par seconde ? À peu près, hein. À 50 000 km par seconde près.
1: Je sais pas, de
0: 200 000 km par seconde. On a dit qu'on prenait à 50 km par seconde.
2: Je crois qu'il y a un peu trop quand même, non ?
0: Non, il y a un peu pas assez. C'est 300 000.
2: 300 000, d'accord.
0: 300 000 km seconde. Ah ben ça, c'est dommage. Mais c'est bien essayé. Pas grave, pas de bonus aujourd'hui pour le son mystère, mais quand même cette possibilité de nous donner votre origine de son mystère. Selon vous, ce son, c'est quoi, donc, pour 100 francs de cadeau ?
1: Alors, moi, je dirais, si un bout de bois, puis après le bout de bois, il tombe par terre.
0: Si un bout de bois et celui-ci tombe par terre, c'est bien essayé, mais c'est pas la bonne origine de notre son mystère. Merci beaucoup, belle journée.
1: À vous aussi,
0: merci, au revoir. 032 482 60 20, votre possibilité également de gagner de jolis cadeaux sur ce mardi matin. Le standard qui est donc pour vous.
2: Allô, bonjour.
3: Oui, bonjour.
2: Quel est votre prénom ?
3: Francis.
2: Francis, bienvenue sur RJB. Francis, à quoi pensez-vous ? Dites-nous.
3: Alors, j'ai pensé quand on pense une planche avec du papier d'émeri.
2: Qu'est-ce qui vous a fait penser à ça ?
3: Du papier de verre.
2: Qu'est-ce que vous avez pensé ? Est-ce que c'est l'indice autour de la menuiserie qui vous a fait penser à ça, Francis ?
3: Oui, exactement. Eh, oui, quand on pense avec du papier de verre, ouais.
2: Vous êtes bricoleur dans l'âme, vous poncez régulièrement des planches dans votre garage ou dans votre atelier ?
3: Oh, ben ça peut arriver, oui.
2: Francis, c'est bien essayé, mais c'est pas exactement la bonne réponse. Il va falloir encore affiner un peu vos recherches.
3: Ok.
2: Merci d'avoir joué avec nous et bonne journée.
3: Mais bonne journée à vous, au revoir.
0: Eh ben voilà, on fait de l'avance quand même toujours sur ce son mystère. Ce n'est donc pas le fait de scier un bout de bois qui tombe par terre, ce n'est pas non plus le fait de poncer une planche avec du papier de verre. À vous de tester encore à la maison. Et puis on pourra peut-être rejouer plus tard ce matin pour ces 100 francs de cadeau, ou alors demain avec 10 francs en plus.
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2: Who's Laughing Now, c'était Avamax.
0: Il est 7h23. U2 se prépare. La bande va nous offrir ce titre à Beautiful Day. C'est tout ce qu'on vous souhaite. Une très belle journée en notre compagnie. On est ensemble jusqu'à 9h.
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0: C'est un constat général, Régis, les proches aidants sont souvent épuisés, sans ressources. Difficile, en effet, de pouvoir lâcher prise quand on doit veiller sur un proche âgé ou malade.
2: Les quelques chambres de vacances mises à disposition dans les EMS permettent parfois aux proches aidants de prendre quelques jours de vacances ou de repos, mais les places sont plutôt rares. Un projet pilote pourrait changer la donne dans la région, les précisions d'Olivier Zano.
5: Cet accorgement à la rue de l'Avenir couvrira dans quelques jours la parenthèse, une nouvelle structure d'accueil temporaire avec encadrement médico-social. Elle a pour but de soulager les proches aidants. 10 chambres sont mises à disposition dans un immeuble moderne à l'entrée du village. Un encadrement professionnel est à disposition sous la houlette de la résidence Les Bouleaux. Morena Posner est la directrice de l'EMS.
6: Pour la résidence Les Bouleaux, et comme pour tous les autres EMS du Jura bernois en tout cas, nous avons toujours une chambre de vacances pour accueillir ces personnes-là, mais ces chambres de vacances, elles sont très vite complètes. Et beaucoup de téléphones de proches aidants sont désespérés parce que

0: aimeraient pouvoir prendre quelques jours de repos. Et malheureusement, ces chambres sont déjà complètes. Du coup, on s'est rendu compte qu'il y avait un besoin et c'est pour ça que nous nous sommes approchés du canton avec ce projet afin de soulager les proches aidants en ouvrant ces 10 chambres pour un accueil de vacances.
1: Et le canton a décidé de soutenir la démarche. La parenthèse bénéficie du statut de projet pilote pour une durée de 6 mois. Le soutien du canton permet de réduire drastiquement les frais d'hébergement pour les résidents et leurs familles. Morena Posner s'en réjouit.
0: Le canton a très bien compris le besoin pour les proches aidants de pouvoir prendre un peu de repos, car ceux-ci, bien souvent, non seulement ils s'occupent d'un papa, d'une maman, mais souvent ils s'occupent encore des petits-enfants. C'est difficile de prendre du temps pour eux, puisqu'on ne voudrait pas, c'est créer une nouvelle problématique, c'est-à-dire des proches aidants qui tomberaient malades, car les proches aidants sont vraiment essentiels pour faire en sorte que nos patients puissent rester à domicile le plus longtemps possible.
1: L'offre de la parenthèse est à disposition de toute personne de plus de 65 ans qui réside dans le canton de Berne. Une offre complémentaire dont se réjouit aussi la Croix-Rouge, qui propose d'autres prestations, notamment le programme Home Care, qui permet de soulager les proches aidants par des visites à domicile. Manuela Seiler est spécialiste de ces prestations au sein de la Croix-Rouge Jura-Bernois-Seeland. Elle sait que l'épuisement guette chez les proches aidants. Des bouffées d'oxygène comme Home Care ou la parenthèse à Corgémont sont essentielles.
2: Je pense qu'on ne se rend pas compte qu'on est proche aidant. On glisse dans la situation, on fait une chose, deux choses, trois choses et toujours plus. Et puis au final, c'est vrai que tout à coup, on se dit « Ah ouais, quand même, j'aide beaucoup ». Et puis là, c'est vrai que c'est chouette de pouvoir se dire « Voilà, maintenant je prends du temps pour moi, je recharge mes batteries, j'ai quelqu'un qui vient me donner un coup de main ». Et puis, faut trouver des solutions pour avoir un peu des heures de répit pour pouvoir être nouveau disponible pour le proche.
1: Encore faut-il oser demander de l'aide. Manuela Seiler rappelle que derrière chaque proche aidant, il y a quelqu'un qui donne tout. Prendre une pause pour se recentrer, ce n'est pas abandonner, c'est mieux revenir en étant encore plus disponible pour les personnes qui nous sont chères.
3: Un dossier d'Olivier Zano qui nous parlait donc de la nouvelle offre, la parenthèse à Corgémont, des chambres de vacances pour soulager les proches aidants.
4: Des chambres qui seront d'ailleurs, Régis, disponibles dès demain. Les inscriptions peuvent se faire directement en ligne sur le site lesboulots.ch/avenir. 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On est le mardi 30 juin, dernier jour de ce mois de juin. Et il est temps gentiment de s'informer pour cette fin de début de semaine, la dernière semaine avant de tirer la prise, en tout cas pour la matinale qui traîne. Régis, on y arrive ou pas?
3: Ouais, on va y arriver, bien sûr. Les infos arrivent dès que le document sur lequel sont inscrits les brèves infos pourra bien se réouvrir. Quelques petits problèmes techniques ce matin, ça arrive.
4: On essaye de traîner comme on peut. Vous savez quoi, en attendant que ça s'ouvre tout ce bazar, on vous rappelle que la Coupe du Monde de football bat son plein en ce moment. On va vous en parler justement dans les infos tout à l'heure quand ça arrivera. 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
3: What You Want, c'était Angèle en partenariat avec Justice à l'instant.
4: Et il est à 7h passé de 41 minutes, l'heure de vous parler encore de football et de Coupe du Monde, puisqu'on est en plein dedans avec des rencontres qui se sont jouées et d'autres qui sont encore à jouer dans les 16e de finale. Nous vous invitons d'ailleurs à participer avec nous à la rencontre de vendredi, l'équipe de Suisse qui va affronter l'Algérie. Et cette rencontre, on va la vivre ensemble, vous et nous, avec une matinale spéciale du côté de la fanzone de la Neuville, Maracana 2026. On y sera dès 5h du matin avec Régis et avec notre ami Mathieu Schaffner. On va vous faire vivre donc tout ceci de la meilleure des manières, la rencontre, un peu l'avant, la pendant, l'après. On va peut-être parler avec vous, hein, si vous êtes sur place, pourquoi pas venir discuter un peu et nous parler de cette équipe de Suisse, de ce que vous attendez, de comment vous la sentez et de comment vous vivez la Coupe du Monde 2026. On va essayer également de vous offrir de beaux cadeaux, 100 francs, ce sera grâce à notre mot mystère. On jouera une fois par heure et on jouera avec un mot mystère spécialement tourné autour de la Coupe du Monde de football. Donc soyez là, soit depuis la maison et du coup branché à RJB à partir de 5h vendredi, ou bien alors directement depuis le Maracana à la Neuville.

0: Un peu de violon sur ce titre.
1: Je t'emmène au vent.
0: De Louise Attaque.
1: Louise Attaque, exactement.
0: Les fameux. Qu'est-ce qu'on va attaquer ? Ben nous, on va attaquer des bateaux, non pas pour jouer au touché-coulé, mais pour vous parler des bateaux les plus bizarres du monde. Ce sera dans quelques instants. Et puis, on aura aussi Asaf Avidan en musique. Asaf Avidan and the Mojos, le titre c'est One Day Reckoning Song et ça nous accompagne dans la suite de ce mardi matin.
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1: Quand on pense à un bateau, on imagine généralement une coque, un pont et une forme assez classique. Et pourtant, certains navires sont tellement étranges qu'on pourrait les prendre pour des décors de films de science-fiction, Sven.
0: Ouais, imaginez que vous apercevez un bateau au loin. Normalement, vous devriez reconnaître tout de suite à quoi il sert. Mais certains navires sont si étonnants qu'on reste quelques secondes quand même à se demander si ce sont vraiment des bateaux. Par exemple, il y a le Pioneering Spirit, l'un des plus grands navires du monde. Sa particularité, Régis, c'est son immense ouverture à l'avant. On dirait qu'il lui manque carrément un morceau. En réalité, cette forme lui permet de soulever d'un seul bloc d'énormes plateformes pétrolières pesant plusieurs dizaines de milliers de tonnes. C'est un véritable déménageur géant des mers. Autre exemple, le Sea Shadow. Vu de loin, il ressemble davantage à un vaisseau spatial qu'à un bateau. Construit par l'armée américaine, il a été conçu pour être presque invisible au radar grâce à ses surfaces inclinées et à sa silhouette très anguleuse. C'est un peu comme un avion furtif, hein, vous avez certainement déjà vu ça, mais bon, lui, il est donc sur l'eau. Et puis, lui a aussi le Rumbies. À première vue, rien d'extraordinaire. Puis, on découvre qu'il peut relever sa coque hors de l'eau grâce à d'immenses pieds métalliques. Résultat, il se transforme en plateforme stable pour soulever des épaves, construire des ponts ou effectuer des travaux maritimes géants. Et puis, il y a les navires semi-submersibles, comme le Boca Vanguard. Leur mission est incroyable. Ils remplissent partiellement leur réservoir pour s'enfoncer dans l'eau, laissant un autre navire flotter au-dessus d'eux, puis remonte ensuite à la surface. C'est un peu comme finalement un camion porte-voiture, mais capable de transporter des plateformes pétrolières ou même d'autres bateaux. Et enfin, Régis, difficile de ne pas citer le RV Flip, ou RV Flip, s'il voulait avouer à la française. Pendant des décennies, ce navire de recherche scientifique a intrigué tout le monde. Et si on se demande pourquoi, eh bien c'est parce que une fois sur zone, il pouvait basculer à la verticale, littéralement, comme le Titanic un peu. Une partie du bateau se trouvait donc sous l'eau et l'autre pointait vers le ciel comme une immense bouée de plus de 100 mètres. Le but, étudier les vagues et les océans avec une stabilité exceptionnelle. Comme quoi, dans le monde maritime, certains bateaux ne sont pas seulement faits pour naviguer, ils sont conçus pour accomplir des missions tellement particulières qu'ils deviennent presque irréels.
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0: The Fate of Ophelia, c'était Taylor Swift.
1: Nick Kershaw arrive en musique avec ce titre The Riddle juste avant de s'informer parce qu'il est gentiment 8h ou en tout cas 8h pointe le bout de son nez. Le temps de vous rappeler que sur notre site rjb.ch vous pouvez revivre des événements qui se sont déroulés dernièrement dans la région, notamment l'Imérial ou encore la braderie de Bienne, c'est dans nos galeries photos. Très bon matin.
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Les soirées mondaines de Oria pour nous accompagner sur ce début de journée. On est mardi, on est en tout début de matinée à 6h passé de 18 minutes à l'horloge. Et ce programme qui s'offre à nous, on va parler du Tour de France cycliste, ce sera vers 6h35, puisqu'un cycliste de la région va y participer. Il s'envole d'ailleurs aujourd'hui pour Barcelone, parce que oui, le Tour de France commence à Barcelone dans toute sa logique. Nous allons aussi tenter de vous faire gagner donc les 100 francs du son mystère, ce sera juste après les infos de 7h. On parlera également de bateaux, des bateaux les plus bizarres du monde. Ça, c'est prévu pour 7h45. Notre dernière sortie de la chronique, Le Monde et ses surprises. Et puis sinon, nous aurons aussi, de la nouveauté musicale. Ça, c'est prévu pour 8h15. Et aujourd'hui, en ce mardi 30 juin, pour terminer ce mois de juin, nous serons en compagnie de Ben Son Boone. Et en parlant de musique, eh bien sachez qu'un peu plus tard ce matin, il y aura James Young. Le titre Infinity pour accompagner cette création de cette matinée, deuxième de la semaine, mais pour tout de suite un peu plus doux, Lewis Capaldi est avec nous.

0: Someone You Loved, c'était Lewis Capaldi à l'instant.
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2: 6h passées de 22 minutes, le son qui réveille, qui vous accompagne et qui nous accompagne sur ce mardi matin. Vous pouvez faire toujours vos propositions de chansons qui vous mettent bien pour passer de bons moments et pour bien vous lancer dans la journée. Vous les faites via notre WhatsApp au 079 689 20 20. Et puis, dans ces listes, dans ces chansons, on a notamment Indochine qui est plébiscité parce que vous avez envie de jouer ce matin les aventuriers. Oh,

0: Un grand classique des festivités de village, par exemple. Tiens, on est gentiment dans la saison, hein. Ça va peut-être vous donner des envies de ressortir un petit peu, mettre le nez dehors. C'était L'Aventurier par Indochine.
1: Vous l'avez choisi cette chanson via notre WhatsApp au 079 689 20 20. Vous avez encore, avant la fin de la saison, trois possibilités de nous livrer votre chanson qui réveille. Une pour mercredi, une pour jeudi et une pour vendredi. On attend tout ça donc sur le WhatsApp de la radio. Et pour tout de suite, juste avant les infos, James Young, histoire de nous accompagner de belle manière en vous souhaitant encore un très bon réveil et surtout un excellent début de mardi.

0: Cosa della vita, c'était Eros Ramazzotti et Tina Turner.
1: On est ensemble pour toute cette matinée jusqu'à 9h et on a plein de belles choses à faire, notamment parler cyclisme à 6h42.
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1: Et parce qu'un Jurassien part sur la grande course de cyclisme du monde, la plus grande, Yanis Voisard participera, Régis, dès le 4 juillet au célèbre Tour de France.
0: Ouais, le cycliste de Fontenay a été retenu par son équipe Tudor Pro Cycling pour disputer la grande boucle. Ce sera son deuxième grand tour après le Giro l'an dernier. Une échéance que Yanis Voisard prépare depuis longtemps et qui représente à bientôt 28 ans une étape non négligeable dans sa progression.
3: Ça fait déjà un moment qu'on prépare ça, parce qu'évidemment que idéalement c'est de pouvoir faire une préparation correcte pour le Tour de France, en passant par l'altitude, etc. Donc ça fait déjà un moment que je suis au courant, mais bien sûr que pour moi le Tour de France, ça sera une grande étape de ma carrière. C'est une belle étape aussi pour le cyclisme jurassien, et j'espère vraiment que ça va en inspirer d'autres. Et je sais qu'actuellement il y a pas mal de jeunes qui débrouillent pas mal sur un vélo, donc ça fait plaisir à voir que derrière il y a aussi une belle relève. Et puis exactement, je pense qu'un événement comme la Tour, ça inspire beaucoup les jeunes.
4: Ce sera votre deuxième grand tour. Il y avait déjà le Giro 2025. On sait que c'est une course aussi mythique que vous teniez en très haute estime. Le Tour de France, c'est autre chose, mais c'est aussi la course où on est le plus visible peut-être dans le calendrier du vélo.
3: Oui, comme vous le dites, c'est la plus grande vitrine mondiale pour le cyclisme, que ce soit pour une équipe, pour un coureur, pour les sponsors. Donc ça reste un événement pour nous extrêmement important. Bien sûr, pour moi, le Giro, c'est la course qui me fait le plus rêver, mais participer au Tour de France en tant que coureur professionnel, ça reste quelque chose de très, très grand aussi. Donc, j'ai vraiment hâte d'y être.
4: Tudor a vraiment révélé ce matin une formation de haut niveau. Il y aura des très bons punchers, Julian Alaphilippe, Mark Hirschi. Il y aura un autre grimpeur, l'Australien Michael Storer, que vous connaissez évidemment très bien. Est-ce que vous savez déjà un petit peu quel sera votre rôle, vos objectifs au sein de cette formation sur la grande boucle ?
3: Oui, sans trahir de secret tactique, on aura tous plus ou moins le même rôle. Ça sera de chasser les étapes. Puis voilà, ça sera vraiment notre but principal pour l'équipe.
4: Alors, il y en a notamment une entre Mulhouse et le Markstein qui est, on va dire, elle est taillée pour vous parce qu'elle est pas trop loin de chez nous. Il y aura des Jurassiens sur le bord des routes. Vous avez un profil de grimpeur. Elle est cochée dans votre calendrier ou pas plus que ça?
3: Bon, pas plus que ça. Elle est en troisième semaine. Donc, il y aura déjà énormément de choses qui vont se dérouler jusque là. Et je vais déjà prendre, on va dire, semaine par semaine, voire jour après jour, parce qu'évidemment, on peut pas prédire tout ce qui va se passer.
4: Mais ce sont des routes que vous connaissez bien, Ballon, Grand Ballon, Markstein.
3: Oui, je connais assez bien. J'ai fait plusieurs fois le Tour Alsace qui passe par là, et aussi les parents qui habitent à Fontenay, forcément quand j'étais à la maison, c'était pas très loin. Donc je passais par là de temps en temps à l'entraînement, sur des grandes sorties d'entraînement, donc... C'est des routes que je connais assez bien, mais la dernière montée, je ne l'ai jamais faite, pour tout vous dire.
4: Yanis, décidément, toutes les planètes s'alignent, parce que vous l'avez sans doute remarqué, mais l'arrivée aux Champs-Élysées, c'est le jour de votre anniversaire.
3: Le 28 juillet.
4: Exactement, ouais. de votre anniversaire. Qu'est-ce qu'on peut vous souhaiter ? C'est d'y être, évidemment, sur les Champs le 26.
3: Oui, exactement. Après, pour moi, c'est un jour comme un autre. Mais oui, d'être sur les Champs-Élysées le 26 juillet, ça serait super, ouais, en effet. Surtout en bonne santé, je pense que ce serait important.
1: Et ben voilà, c'est tout ce qu'on souhaite au cycliste Yanis Voisard, qui était au micro de Jérémy Pignard. Le Jurassien et son équipe Tudor s'envolent donc dès aujourd'hui pour Barcelone. Logique ou non, lieu de départ du Tour de France qui prendra la route samedi.
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1: Une alerte inquiétante circule actuellement sur les réseaux sociaux en Suisse. Des femmes seraient endormies au chloroforme après avoir senti un parfum proposé par des inconnus. Sauf que cette histoire était en réalité un très vieux canular, Régis.
0: C'est ce que détaille ce matin le Blick et le 24 heures. Une femme abordée sur un parking, des inconnus qui lui proposent de sentir un parfum, puis une perte de connaissance avant un vol. Voilà le scénario qui circule actuellement sur Facebook, Instagram ou encore WhatsApp dans plusieurs villes de Suisse. Le message affirme que des femmes seraient ciblées par des malfaiteurs utilisant du chloroforme dissimulé dans un flacon de parfum. Une histoire suffisamment inquiétante pour être largement relayée, mais il s'agit d'infos selon la police. Dans le Blick, François Nanschen, inspecteur principal adjoint à la police cantonale de Vaudoise, rappelle qu'aucune plainte de ce type n'a été enregistrée ni dans le canton de Vaud ni ailleurs en Suisse. Selon lui, ce genre de message contribue surtout à alimenter la peur et la psychose.
1: Et ce qui doit aussi éveiller les soupçons, Régis, c'est la forme du récit.
0: Qui est toujours la même, oui. On parle toujours d'une amie, d'une connaissance ou d'une victime anonyme, sans date précise, sans lieu identifiable et sans aucun élément vérifiable. Une rumeur qui n'est d'ailleurs pas nouvelle, elle circule depuis la fin des années 90, d'abord par email, puis sur les forums internet, avant de réapparaître régulièrement sur les réseaux sociaux. Le scénario, lui, change légèrement selon les pays, mais la mécanique reste la même, une alerte accompagnée d'un appel à partager le message au plus grand nombre. Autre détail important, le chloroforme ne fonctionne pas comme dans les films. Une simple inhalation ne provoque pas une perte de connaissance immédiate. Pour obtenir cet effet, il faut généralement plusieurs minutes d'exposition.
1: Et Régis, est-ce qu'on sait pourquoi ce canular continue malgré tout à circuler ?
0: C'est difficile à dire. Certains cherchent peut-être à tester la viralité d'un message ou à attirer de l'attention sur les réseaux sociaux. Mais la plupart des personnes qui le partagent pensent simplement rendre service à leurs proches. Le conseil des autorités reste donc encore et toujours le même au fil des ans. Avant de transmettre ce type d'alerte, mieux vaut vérifier sa source et s'assurer qu'elle repose sur des faits établis.
1: Et c'est encore plus important aujourd'hui, jour des réseaux sociaux, journée mondiale des réseaux sociaux. Donc ne relayez pas n'importe quoi les yeux fermés. Dans d'autres actualités maintenant, on apprend ce matin que construire deux nouvelles centrales nucléaires en Suisse ne serait pas forcément rentable.
0: C'est la conclusion d'une étude relayée par le 20 minutes et menée par des experts de l'ETH Zurich et de l'Institut Paul Scherrer. Selon eux, le principal obstacle reste le coût de construction. Avec les montants observés sur les récents projets européens, les nouvelles centrales seraient trop chères dans la plupart des scénarios, même avec un soutien de l'État. Les chercheurs estiment par ailleurs que la Suisse peut atteindre son objectif de neutralité carbone d'ici 2050 avec les technologies déjà prévues. Toujours selon cette étude, le nucléaire pourrait toutefois réduire les importations d'électricité en hiver et donc renforcer l'indépendance énergétique du pays.
1: Et enfin, Régis, en tournant les pages des journaux ce matin, on peut lire que la crème solaire pollue.
0: C'est ce qu'écrit La Liberté. S'il protège la peau humaine, ces produits contiennent des cocktails de substances toxiques pour les écosystèmes. Une trentaine de filtres UV autorisés en Suisse peuvent ainsi être dangereux pour les organismes aquatiques dans les lacs de montagne, les plans d'eau les plus sensibles et les autres lacs de Suisse. Interrogés par le quotidien fribourgeois, deux chercheuses du Centre Suisse d'écotoxicologie appliquée Ecotox de Dubendorf se disent favorables à l'interdiction de se baigner dans les lacs alpins.
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0: The Lazy Song, Bruno Mars, pour nous accompagner sur ce début de journée qui va peut-être vous faire gagner des cadeaux.
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2: Du cadeau pour vous si vous avez l'oreille fine, l'oreille tendue, l'oreille exercée aussi, puisque ce son mystère revient tous les matins. Vous avez donc chaque matin une nouvelle possibilité de pouvoir travailler un peu autour, chercher, essayer des choses et venir surtout nous faire des propositions pour tenter de repartir avec la cagnotte qui grimpe chaque jour à 6h12. C'est l'heure de réécouter ce son mystère. Comme ça, ça vous laisse une petite heure justement pour faire vos expériences à la maison et ensuite venir nous donner le fruit de votre travail à l'antenne ici et tenter de repartir avec de l'argent. On écoute ce son mystère donc.
0: Vous avez une réponse qui vous paraît être la bonne, vous la gardez bien au chaud et vous venez jouer avec nous tout à l'heure, juste après les infos de 7h. 100 francs à gagner dans ce mardi, en vous rappelant qu'il ne s'agit pas de ciseaux à bois, il ne s'agit pas non plus de tirer le tuyau du robinet de l'évier, et ce n'est pas le fait de scier du bois donc avec une scie. Vous savez, et on sait tous d'ailleurs, que le son a été enregistré dans le studio, mais finalement qu'il pourrait être enregistré à plein d'endroits différents, ça ne changerait pas grand-chose à son écoute. Il s'agit bien d'un objet de menuiserie, bien que pas forcément utilisé que là. Et puis, il n'y a pas d'eau dans notre son mystère. Et là aussi, sur l'enregistrement, il n'a pas été enregistré à l'intérieur. Mais comme pour avant, ça ne change pas grand-chose dans votre recherche. À vous de continuer ces investigations. On joue ensemble dans quelques grosses minutes, presque une heure.

les soirées mondaines de Oria pour nous accompagner sur ce début de journée. On est mardi, on est en tout début de matinée à 6h passées de 18 minutes à l'horloge. Et ce programme qui s'offre à nous, on va parler du Tour de France cycliste. Ce sera vers 6h35 puisqu'un cycliste de la région va y participer. Il s'envole d'ailleurs aujourd'hui pour Barcelone parce que oui, le Tour de France commence à Barcelone dans toute sa logique. Nous allons aussi tenter de vous faire gagner donc les 100 francs du son mystère. Ce sera juste après les infos de 7h. On parlera également de bateaux, des bateaux les plus bizarres du monde. Ça, c'est prévu pour 7h45. Notre dernière sortie de la chronique Le Monde et ses surprises. Et puis sinon, nous aurons aussi de la nouveauté musicale. Ça, c'est prévu pour 8h15. Et aujourd'hui, en ce mardi 30 juin, pour terminer ce mois de juin, nous serons en compagnie de Benson Boone. Et en parlant de musique, eh bien sachez qu'un peu plus tard ce matin, il y aura James Young. Le titre Infinity pour accompagner cette création de cette matinée, deuxième de la semaine, mais pour tout de suite un peu plus doux, Lewis Capaldi est avec nous.

0: Someone You Loved, c'était Lewis Capaldi à l'instant.
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2: 6 heures passées de 22 minutes, le son qui réveille, qui vous accompagne et qui nous accompagne sur ce mardi matin. Vous pouvez faire toujours vos propositions de chansons qui vous mettent bien pour passer de bons moments et pour bien vous lancer dans la journée. Vous les faites via notre WhatsApp au 079 689 20 20. Et puis, dans ces listes, dans ces chansons, on a notamment Indochine qui est plébiscité parce que vous avez envie de jouer ce matin les aventuriers. Oh,

0: Un grand classique des festivités de village, par exemple. Tiens, on est gentiment dans la saison, hein. Ça va peut-être vous donner des envies de ressortir un petit peu, mettre le nez dehors. C'était L'Aventurier par Indochine.
1: Vous l'avez choisi cette chanson via notre WhatsApp au 079 689 20 20. Vous avez encore, avant la fin de la saison, trois possibilités de nous livrer votre chanson qui réveille. Une pour mercredi, une pour jeudi et une pour vendredi. On attend tout ça donc sur le WhatsApp de la radio. Et pour tout de suite, juste avant les infos, James Young, histoire de nous accompagner de belle manière en vous souhaitant encore un très bon réveil et surtout un excellent début de mardi.
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3: On a failli le rater, mais heureusement, Félicien Lia est repassé sous notre nez avec son dernier disque. Tout bien, tout triste. Steve a profité de l'occasion pour en parler avec le plus jurassien des jeunes voix et pour prendre des nouvelles du futur.
4: Il y a presque un an que le jurassien Félicien Lia sortait le disque « Tout bien, tout triste », un EP plus urbain que ce qu'on lui connaissait jusqu'ici et qui tournait encore ce printemps. Parlons-en avec monsieur. Bonjour Félicien Lia.
5: Bonjour RFJ, RTN, RJB.
4: Dans Tout bien, tout triste, il y a triste. Pourtant, c'est un de vos disques les plus dansants, j'ai trouvé. Faut-il danser quand on a un coup de blues ?
5: Ouais, je crois que c'est hyper important. Et surtout, de se dire que quand on dit des choses profondes et mélancoliques, on n'est pas obligé de faire de la musique profonde et mélancolique, je crois.
4: Et c'est aussi important de dire qu'on a le droit d'être triste.
5: Complètement. Je crois qu'on est vraiment dans une période où on commence à comprendre les émotions et à les gérer plus ou moins, enfin en tout cas les gens de notre génération, de pouvoir gérer les émotions, d'être triste et de pouvoir en faire quelque chose, et je trouve ça assez beau, ouais.
4: Musicalement, on retrouve vos humeurs krautrock et psychédélique garage, mais il y a tout un tas d'éléments électroniques un peu plus pop qui les ont envahis. Qu'est-ce qui s'est passé ?
5: Ouais, ben en fait, moi ce projet LIA que je traîne depuis quand même pas mal d'années, il évolue un peu en fonction de ce que je vis, de ce que j'écoute, des gens qui m'entourent dans l'endroit où je vis. Et ben, c'est vrai que ça fait quelques années que j'habite à Genève. Enfin, aussi que j'écoute beaucoup plus de musique électronique, il faut le dire. Donc il y a un peu ce virage-là par rapport à mes goûts, je crois. Et puis du fait que je travaille beaucoup avec cette personne qui s'appelle Julien Israélian, qui en live en tout cas apporte vraiment cette touche électronique avec des boîtes à rythme et pas mal de delay. Il y a beaucoup de dub, beaucoup d'effets, et voilà, c'est un peu une nouvelle esthétique qui me correspond pas mal en ce moment en tout cas.
4: Il y a même des autotunes ou vocodeurs sur la voix, sur un refrain, on se refuse rien. Est-ce qu'il y aura une limite à vos explorations musicales ?
5: Non, je crois qu'il n'y a aucune limite. Et ouais, alors l'autotune pour moi c'est vraiment, enfin moi j'écoute beaucoup de hip-hop actuel et voilà, c'est lié à ça et j'en joue de plus en plus comme un instrument. C'est un nouvel instrument en fait, l'autotune, que j'essaye d'explorer un peu même dans ma musique, qui n'est pas forcément l'idée par ce genre d'effet, quoi.
4: Vous avez succombé au charme des machines, ça veut dire que demain vous nous ferez un album avec cette diablerie d'intelligence artificielle ?
5: Avec l'IA ?
4: L'IA avec l'IA, le titre est tout trouvé.
5: Voilà. Franchement, je sais pas quoi dire, mais non. Actuellement pas, je viens vraiment du travail de l'artisan, de la création, et je sais pas trop encore comment l'utiliser. Ça peut arriver bien vite, hein, comme quand on fait des dossiers de subvention, ils sont de plus en plus présents. Peut-être que dans la musique aussi, et je me suis vraiment surpris à aimer un artiste complètement IA que j'ai découvert sur Internet. Voilà, c'était une esthétique qui me plaisait, des textes, des punchlines de ouf. Vraiment, je suis là, waouh, cool. Du coup, je l'ai écouté plusieurs fois et au bout de quelques jours, j'ai vu quelque part que c'était une IA. Et du coup, effectivement, ça m'a... Quand ça touche à notre propre scène et à notre propre musique et à notre réseau de ce dont on a l'habitude, ben, ça remet un peu à sa place, c'est clair.
4: Ça n'empêche pas les instruments acoustiques de briller aussi. À votre guitare s'ajoute le violoncelle de Béatrice Raimundo, le violon de Rada Hadjikostova et le saxophone de Jan Altermat, du bois, des cordes, du cuivre. Vous restez un artiste du concret.
5: Oui, ben ouais. quand j'étais petit, ben, mon lien avec le Café du Soleil, où j'ai vu beaucoup de jazz, beaucoup d'instruments acoustiques, avec mon premier groupe Scanner dans le Jura, où c'était vraiment beaucoup de cuivre. Et puis, oui, et ben, après, ben, dans ce projet électronique, l'idée, c'était aussi de, un peu de, ouais, d'avoir cette dualité entre des timbres très, très acoustiques, comme le violon et le violoncelle, et nos sons électroniques qui se mélangent plutôt bien et d'en faire quelque chose de plutôt original, quoi.
4: Félicien Lia, on va écouter un premier extrait de cette EP, on continuera de papoter juste après, notamment autour des remixes. Ce sera Msapé, se saper pour la bagarre. Lia sur cette EP, tout bien, tout triste.

0: Saper le dress code baston de l'IA, le plus jurassien des jeunes voix, est notre invité pour nous parler de Tout bien tout triste, son disque sorti l'an passé, qui tourne encore. L'IA, ses morceaux ont tous leurs clips. Il s'agit d'animations graphiques abstraites dirigées par Indira Gomez, artiste qui a aussi créé la pochette. Elle est partout sur vos visuels.
1: Ouais, bah ouais, c'est vraiment un travail en collaboration avec Indira, qui est une artiste à la base qui est d'Équateur, mais qui a grandi un peu à Fribourg à un moment donné et qui arrive à Genève pour les études et qui maintenant qui est une artiste à Genève et qui est une amie assez proche avec qui on a travaillé. Il y a vraiment cette histoire d'orange qui est très présente, des plein de petites oranges qui ont des bottes, qui marchent. Voilà. Elle anime un peu des personnages, des objets avec ses dessins magnifiques et ça fait vraiment partie de l'ensemble de l'objet et de la musique.
0: Il y a un morceau qui s'appelle d'ailleurs Orange.
1: Ouais, Les Oranges, c'est vraiment un peu le titre premier du EP parce qu'il y a deux morceaux qui sont inspirés de ce roman de John Fante qui s'appelle Demande à la poussière, que j'avais lu il y a très longtemps et c'est des vieux textes, je pense, ces chansons aussi. Voilà, c'est un ressenti que j'ai eu après avoir lu ce livre. C'est un peu un hommage à ces contradictions et à cette stupidité humaine à travers ce personnage qui est Arturo Bandini. Et puis, en fait, dans l'histoire, vraiment, c'est un écrivain pauvre qui a vraiment zéro thune et il va dans l'épicerie en bas de l'hôtel où il est et il achète des gros paniers d'oranges parce que ça coûte que dalle, mais en fait, il mange que ça et ça lui défonce le bide. Et vraiment, la chanson, elle parle de ça. Et voilà, c'est pour ça qu'on a ces oranges un peu partout.
0: L'IA, ce disque, c'est 5 chansons, mais c'est aussi 3 remixes. Arthur Natek, Andrew et Saint-Rose ont pondu leur réinterprétation de 3 morceaux. Qu'est-ce qu'ils font là ?
1: C'est vrai que comme je suis un peu plus dans la scène électronique, enfin je m'intéresse disons un peu plus à la scène électronique depuis pas mal d'années, il y a la culture du remix. Je trouve ça hyper intéressant de pouvoir déstructurer un morceau, se réapproprier un morceau qui a déjà enregistré, qui a déjà été mixé. Et c'est pour ça que j'ai demandé d'abord à Arthur Natek, qui sait très bien faire ça. Et après, Andrew, c'est un ami, je parlais du football, à qui je fais beaucoup de football, mais qui est aussi un peu une figure de la scène dub et plutôt arty, un peu aussi, il fait des performances de lecture. Et lui, il en a vraiment fait un remix dub un peu tout chelou. Et Saint-Rose, c'est Christophe Farine de Valangin, avec qui j'ai beaucoup travaillé sur la réalisation du EP au niveau de l'enregistrement. Et puis lui aussi, on a fait un remix pop un peu plus 90s, je dirais. Donc 3 remix très différents. Et je trouve que je trouve intéressant de se réapproprier des morceaux qui existent déjà et de pouvoir les avoir sur le même objet.
0: Le P Tout bien tout triste est sorti, on parle du futur. Alors il reste quelques dates, ça et là, j'ai vu Zurich, Genève, à 2-3 endroits comme ça. Actuellement on est plus sur de la création ou plus sur faire tourner encore et chercher encore des dates?
1: Non, là on est vraiment sur la sortie de la suite, c'est un nouvel EP qui sort cet automne en fait. C'est des chansons qui ont été écrites en même temps que cet EP là, qu'on finit maintenant, qui est en train d'être mixé. Et cette tournée fin d'été et automne, c'est vraiment la présentation de cette EP, toujours en duo avec Julien et de temps en temps aussi avec les cordes qui viennent s'ajouter. Normalement, on viendra dans la région en début d'année à Bienne, mais il faudra rester connecté. Sinon, on fait un vernissage à l'usine à Genève en septembre. Et il y a effectivement des dates à Zurich, il y a même des dates en Pologne. On va jouer à Cracovie. Donc ça s'exporte aussi un peu à l'étranger.
0: Ça veut dire qu'il va falloir qu'on se revoie dans pas longtemps, Félicien.
1: Avec grand plaisir, si ça vous plaît.
0: On attend ça de pied ferme, bien sûr. En attendant, il nous reste bien sûr son dernier album, Tout bien tout triste, à écouter, qui est là depuis presque une année. Merci beaucoup, Félicien.
1: Merci de l'invitation et à bientôt.
0: En attendant le futur, on conclut avec un second extrait, Seul tout. Avoir le seum de notre solitude sur un petit fond de bossa nova qui fait du bien.

0: Félicien Lia en solitaire dans AOC, un morceau tiré du dernier EP du bonhomme Tout Bien, Tout Triste, sorti l'an passé. Si vous voulez en savoir davantage sur ce disque ou sur ses projets futurs, parce qu'il y en a plein et pas des moindres, eh ben je vous invite à aller réécouter notre interview sur la page de AOC sur notre site internet.
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0: The Lazy Song, Bruno Mars, pour nous accompagner sur ce début de journée qui va peut-être vous faire gagner des cadeaux.
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3: Du cadeau pour vous si vous avez l'oreille fine, l'oreille tendue, l'oreille exercée aussi, puisque ce son mystère revient tous les matins. Vous avez donc chaque matin une nouvelle possibilité de pouvoir travailler un peu autour, chercher, essayer des choses et venir surtout nous faire des propositions pour tenter de repartir avec la cagnotte qui grimpe chaque jour à 6h12. C'est l'heure de réécouter ce son mystère. Comme ça, ça vous laisse une petite heure justement pour faire vos expériences à la maison et ensuite venir nous donner le fruit de votre travail à l'antenne ici et tenter de repartir avec de l'argent. On écoute ce son mystère donc.
0: Vous avez une réponse qui vous paraît être la bonne, vous la gardez bien au chaud et vous venez jouer avec nous tout à l'heure, juste après les infos de 7h. 100 francs à gagner dans ce mardi, en vous rappelant qu'il ne s'agit pas de ciseaux à bois, il ne s'agit pas non plus de tirer le tuyau du robinet de l'évier, et ce n'est pas le fait de scier du bois donc avec une scie. Vous savez, et on sait tous d'ailleurs, que le son n'a pas été, que le son a été, pardon, enregistré dans le studio, mais finalement qu'il pourrait être enregistré à plein d'endroits différents, ça ne changerait pas grand-chose à son écoute. Il s'agit bien d'un objet de menuiserie, bien que pas forcément utilisé que là. Et puis, il n'y a pas d'eau dans notre son mystère. Et là aussi, sur l'enregistrement, il n'a pas été enregistré à l'intérieur. Mais comme pour avant, ça ne change pas grand-chose dans votre recherche. À vous de continuer ces investigations. On joue ensemble dans quelques grosses minutes, presque une heure.
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0: Les soirées mondaines de Oria pour nous accompagner sur ce début de journée. On est mardi, on est en tout début de matinée à 6h passé de 18 minutes à l'horloge. Et ce programme qui s'offre à nous, on va parler du Tour de France cycliste, ce sera vers 6h35, puisqu'un cycliste de la région va y participer. Il s'envole d'ailleurs aujourd'hui pour Barcelone, parce que oui, le Tour de France commence à Barcelone dans toute sa logique. Nous allons aussi tenter de vous faire gagner donc les 100 francs du son mystère, ce sera juste après les infos de 7h. On parlera également de bateaux, des bateaux les plus bizarres du monde. Ça, c'est prévu pour 7h45, notre dernière sortie de la chronique Le Monde et ses surprises. Et puis sinon, nous aurons aussi, de la nouveauté musicale. Ça, c'est prévu pour 8h15 et aujourd'hui, en ce mardi 30 juin, pour terminer ce mois de juin, nous serons en compagnie de Benson Boone. Et en parlant de musique, eh bien sachez qu'un peu plus tard ce matin, il y aura James Young. Le titre Infinity pour accompagner cette création de cette matinée, deuxième de la semaine, mais pour tout de suite un peu plus doux, Lewis Capaldi est avec nous.

0: Someone You Loved, c'était Lewis Capaldi à l'instant.
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2: 6h passées de 22 minutes, le son qui réveille, qui vous accompagne et qui nous accompagne sur ce mardi matin. Vous pouvez faire toujours vos propositions de chansons qui vous mettent bien pour passer de bons moments et pour bien vous lancer dans la journée. Vous les faites via notre WhatsApp au 079 689 20 20. Et puis, dans ces listes, dans ces chansons, on a notamment Indochine qui est plébiscité parce que vous avez envie de jouer ce matin les aventuriers. Oh,

0: Un grand classique des festivités de village, par exemple. Tiens, on est gentiment dans la saison, hein. Ça va peut-être vous donner des envies de ressortir un petit peu, mettre le nez dehors. C'était L'Aventurier par Indochine.
1: Vous l'avez choisi cette chanson via notre WhatsApp au 079 689 20 20. Vous avez encore, avant la fin de la saison, trois possibilités de nous livrer votre chanson qui réveille. Une pour mercredi, une pour jeudi et une pour vendredi. On attend tout ça donc sur le WhatsApp de la radio. Et pour tout de suite, juste avant les infos, James Young, histoire de nous accompagner de belle manière en vous souhaitant encore un très bon réveil et surtout un excellent début de mardi.

0: Cosé della vita, c'était Eros Ramazzotti et Tina Turner.
1: On est ensemble pour toute cette matinée jusqu'à 9h et on a plein de belles choses à faire, notamment parler cyclisme à 6h42.
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1: Et parce qu'un Jurassien, à part sur la grande course de cyclisme du monde, la plus grande, Yanis Voisard participera, Régis, dès le 4 juillet au célèbre Tour de France.
0: Ouais, le cycliste de Fontenay a été retenu par son équipe Tudor Pro Cycling pour disputer la grande boucle. Ce sera son deuxième grand tour après le Giro l'an dernier. Une échéance que Yanis Voisard prépare depuis longtemps et qui représente à bientôt 28 ans une étape non négligeable dans sa progression.
3: Ça fait déjà un moment qu'on prépare ça, parce qu'évidemment que idéalement c'est de pouvoir faire une préparation correcte pour le Tour de France, en passant par l'altitude, etc. Donc ça fait déjà un moment que je suis au courant, mais bien sûr que pour moi le Tour de France, ça sera une grande étape de ma carrière. C'est une belle étape aussi pour le cyclisme jurassien, et j'espère vraiment que ça va en inspirer d'autres. Et je sais qu'actuellement il y a pas mal de jeunes qui débrouillent pas mal sur un vélo, donc ça fait plaisir à voir que derrière il y a aussi une belle relève. Et puis exactement, je pense qu'un événement comme la Tour, ça inspire beaucoup les jeunes.
4: Ce sera votre deuxième grand tour. Il y avait déjà le Giro 2025. On sait que c'est une course aussi mythique que vous teniez en très haute estime. Le Tour de France, c'est autre chose, mais c'est aussi la course où on est le plus visible peut-être dans le calendrier du vélo.
3: Oui, comme vous le dites, c'est la plus grande vitrine mondiale pour le cyclisme, que ce soit pour une équipe, pour un coureur, pour les sponsors. Donc ça reste un événement pour nous extrêmement important. Bien sûr, pour moi, le Giro, c'est la course qui me fait le plus rêver, mais participer au Tour de France en tant que coureur professionnel, ça reste quelque chose de très, très grand aussi. Donc, j'ai vraiment hâte d'y être.
4: Tudor a vraiment révélé ce matin une formation de haut niveau. Il y aura des très bons punchers, Julian Alaphilippe, Mark Hirschi. Il y aura un autre grimpeur, l'Australien Michael Storer, que vous connaissez évidemment très bien. Est-ce que vous savez déjà un petit peu quel sera votre rôle, vos objectifs au sein de cette formation sur la grande boucle ?
3: Oui, sans trahir de secret tactique, on aura tous plus ou moins le même rôle. Ça sera de chasser les étapes. Puis voilà, ça sera vraiment notre but principal pour l'équipe.
4: Alors, il y en a notamment une entre Mulhouse et le Markstein qui est, on va dire, elle est taillée pour vous parce qu'elle est pas trop loin de chez nous. Il y aura des Jurassiens sur le bord des routes. Vous avez un profil de grimpeur. Elle est cochée dans votre calendrier ou pas plus que ça?
3: Bon, pas plus que ça. Elle est en troisième semaine, donc il y aura déjà énormément de choses qui vont se dérouler jusque-là. Et je vais déjà prendre, on va dire, semaine par semaine, voire jour après jour, parce qu'évidemment, on peut pas prédire tout ce qui va se passer.
4: Mais ce sont des routes que vous connaissez bien, Ballon, Grand Ballon, Markstein.
3: Oui, je connais assez bien. J'ai fait plusieurs fois le Tour Alsace qui passe par là, et aussi les parents qui habitent à Fontenay. Forcément, quand j'étais à la maison, c'était pas très loin. Donc je passais par là de temps en temps à l'entraînement, sur des grandes sorties d'entraînement, donc... C'est des routes que je connais assez bien, mais la dernière montée, je ne l'ai jamais faite, pour tout vous dire.
4: Yanis, décidément, toutes les planètes s'alignent, parce que vous l'avez sans doute remarqué, mais l'arrivée aux Champs-Élysées, c'est le jour de votre anniversaire.
3: Le 28 juillet.
4: Exactement, ouais. de votre anniversaire. Qu'est-ce qu'on peut vous souhaiter ? C'est d'y être, évidemment, sur les Champs le 26.
3: Oui, exactement. Après, pour moi, c'est un jour comme un autre. Mais oui, d'être sur les Champs-Élysées le 26 juillet, ça serait super, ouais, en effet. Surtout en bonne santé, je pense que ce serait important.
1: Et ben voilà, c'est tout ce qu'on souhaite au cycliste Yanis Voisard, qui était au micro de Jérémy Pignard. Le Jurassien et son équipe Tudor s'envolent donc dès aujourd'hui pour Barcelone. Logique ou non, lieu de départ du Tour de France qui prendra la route samedi.
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1: Une alerte inquiétante circule actuellement sur les réseaux sociaux en Suisse. Des femmes seraient endormies au chloroforme après avoir senti un parfum proposé par des inconnus. Sauf que cette histoire était en réalité un très vieux canular, Régis.
0: C'est ce que détaille ce matin le Blick et le 24 heures. Une femme abordée sur un parking, des inconnus qui lui proposent de sentir un parfum, puis une perte de connaissance avant un vol. Voilà le scénario qui circule actuellement sur Facebook, Instagram ou encore WhatsApp dans plusieurs villes de Suisse. Le message affirme que des femmes seraient ciblées par des malfaiteurs utilisant du chloroforme dissimulé dans un flacon de parfum. Une histoire suffisamment inquiétante pour être largement relayée, mais il s'agit d'infos selon la police. Dans le Blick, François Nanchen, inspecteur principal adjoint à la police canton Vaudoise, rappelle qu'aucune plainte de ce type n'a été enregistrée ni dans le canton de Vaud ni ailleurs en Suisse. Selon lui, ce genre de message contribue surtout à alimenter la peur et la psychose.
1: Et ce qui doit aussi éveiller les soupçons, Régis, c'est la forme du récit.
0: Qui est toujours la même, oui. On parle toujours d'une amie, d'une connaissance ou d'une victime anonyme, sans date précise, sans lieu identifiable et sans aucun élément vérifiable. Une rumeur qui n'est d'ailleurs pas nouvelle, elle circule depuis la fin des années 90, d'abord par email, puis sur les forums internet, avant de réapparaître régulièrement sur les réseaux sociaux. Le scénario, lui, change légèrement selon les pays, mais la mécanique reste la même, une alerte accompagnée d'un appel à partager le message au plus grand nombre. Autre détail important, le chloroforme ne fonctionne pas comme dans les films. Une simple inhalation ne provoque pas une perte de connaissance immédiate. Pour obtenir cet effet, il faut généralement plusieurs minutes d'exposition.
1: Et Régis, est-ce qu'on sait pourquoi ce canular continue malgré tout à circuler ?
0: C'est difficile à dire. Certains cherchent peut-être à tester la viralité d'un message ou à attirer de l'attention sur les réseaux sociaux. Mais la plupart des personnes qui le partagent pensent simplement rendre service à leurs proches. Le conseil des autorités reste donc encore et toujours le même au fil des ans. Avant de transmettre ce type d'alerte, mieux vaut vérifier sa source et s'assurer qu'elle repose sur des faits établis.
1: Et c'est encore plus important aujourd'hui, jour des réseaux sociaux, hein, journée mondiale des réseaux sociaux. Donc ne relayez pas n'importe quoi les yeux fermés. Dans d'autres actualités maintenant, on apprend ce matin que construire deux nouvelles centrales nucléaires en Suisse ne serait pas forcément rentable.
0: C'est la conclusion d'une étude relayée par le 20 minutes et menée par des experts de l'ETH Zurich et de l'Institut Paul Scherrer. Selon eux, le principal obstacle reste le coût de construction. Avec les montants observés sur les récents projets européens, les nouvelles centrales seraient trop chères dans la plupart des scénarios, même avec un soutien de l'État. Les chercheurs estiment par ailleurs que la Suisse peut atteindre son objectif de neutralité carbone d'ici 2050 avec les technologies déjà prévues. Toujours selon cette étude, le nucléaire pourrait toutefois réduire les importations d'électricité en hiver et donc renforcer l'indépendance énergétique du pays.
1: Et enfin, Régis, en tournant les pages des journaux ce matin, on peut lire que la crème solaire pollue.
0: C'est ce qu'écrit La Liberté. S'il protège la peau humaine, ces produits contiennent des cocktails de substances toxiques pour les écosystèmes. Une trentaine de filtres UV autorisés en Suisse peuvent ainsi être dangereux pour les organismes aquatiques dans les lacs de montagne, les plans d'eau les plus sensibles et les autres lacs de Suisse. Interrogés par le quotidien fribourgeois, deux chercheuses du Centre suisse d'écotoxicologie appliquée Ecotox de Dubendorf se disent favorables à l'interdiction de se baigner dans les lacs alpins.

0: l'univers Disney et Shakira réunis pour ce très bon zoo tiré de du film d'animation Zootopie.
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2: Depuis plus d'un demi-siècle, les albums Panini accompagnent chaque Coupe du Monde et font partie du rituel de nombreux jeunes supporters. Mais une page va se tourner. La FIFA a annoncé la fin de son partenariat historique avec l'entreprise italienne qui publiait les célèbres vignettes depuis 1970.
0: Ah oui, pour cette édition 2026, l'album atteint un record avec 980 vignettes à collectionner. Conséquence de l'élargissement du tournoi à 48 équipes. Et dans les cours d'école, les échanges battent leur plein. Mais derrière chaque pochette ouverte, il faut bien quelqu'un pour passer à la caisse. Alors, qui achète les vignettes et finance la collection ? Question posée aux enfants.
3: Moi, je les achète.
4: C'est ma maman.
5: Peut-être deux fois par semaine. Par exemple, la semaine d'avant, il y a deux semaines en arrière, j'avais acheté. Puis maintenant, encore dans deux semaines, j'ai acheté.
6: Mon frère, il les achète. Des fois, c'est lui qui les achète, mais des fois, non.
7: Mon père, il veut parce que peut-être il y a des gens qui veulent échanger.
8: Moi, je fais la collection juste pour m'amuser, vu que j'aime bien le foot. Puis pour voir des fois quand je me rappelle pas des joueurs, pour garder. Puis en plus, j'échange des fois à l'école. Et puis celui-là que je veux avoir, c'est Messi, Ronaldo et puis Neymar.
9: Moi, mon but, c'est de tout finir.
10: Mon but est de finir le Portugal et la Suisse. Et puis, si j'arrive à finir le livre.
11: J'aimerais bien finir le Portugal, l'Argentine... Et puis le Brésil, ça va, ouais.
2: Compléter l'album, réunir une équipe entière ou mettre la main sur les vignettes de ses joueurs préférés, chacun a son objectif. Et il y a aussi ceux qui ne sont pas convaincus par le principe. Les enfants vous expliquent ce qu'ils pensent vraiment de cette collection.
12: Moi, je trouve que ça sert à rien parce que dès que t'as fini la collection, déjà, ça dépense des sous pour rien. Après, tu fais rien avec ton album, tu le regardes plus et ça a dépensé beaucoup de sous pour rien.
13: Je sais pas trop à quoi ça sert à rien.
14: On dépense des sous pour rien, mais ça sert quand même à quelque chose. Plutôt pour s'amuser, si on n'a rien à la maison, on regarde, on colle, on s'échange, on s'amuse. Et puis quand on connaît pas un joueur, on regarde un livre et puis après, tu sais.
15: Quand tu serais plus grand, tu peux regarder tes albums. Quand t'étais plus petit que tu faisais, puis si par exemple t'as plus d'argent, puis t'as par exemple 50 ans, ça peut vaut 400 000, 80 francs à peu près.
0: Ouais, à peu près, hein, à la louche. L'album pourrait devenir un objet de collection qui prendra de la valeur avec le temps. Alors une fois la dernière vignette collée et la Coupe du Monde terminée, que va devenir leur album Panini ? Ils nous racontent ce qu'ils comptent en faire.

0: Lost on You, LP pour accompagner musicalement comme il faut ce mardi matin.
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2: Le standard qui crépite déjà, c'est bon signe. Ça veut dire que vous avez des idées, des envies. Alors l'envie, on vous comprend, hein, de gagner 100 francs de cadeau ce matin. Qui n'aurait pas envie de gagner 100 francs? Mais aussi des idées et puis surtout de l'excitation autour de ce son mystère qui continue son petit bonhomme de chemin malgré vos assauts répétés. Peut-être que cette cagnotte va tomber ce matin. On va le savoir d'ici quelques secondes. En attendant encore que vos appels fassent exploser le standard. Et pour ce faire, bien, rien de tel que de réécouter le son mystère pour titiller votre curiosité.
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0: Ah bah non, hey, il était où celui-là? Il était caché.
2: C'était pas celui-là.
0: Non, c'est le prochain.
2: C'est le nouveau ça.
0: C'est celui qui dit stop. Hein, le son mystère, et on ne sait pas où il est allé se cacher. Certainement qu'il est allé à un autre endroit qui va se trouver ou ressortir de sa cachette un petit peu plus tard. Mais le son mystère, donc le nôtre ce matin, c'est bien celui-ci. Voici donc ce que vous devez trouver comme origine. Vous avez la bonne réponse, vous gagnez 100 francs aujourd'hui. On vous attend 032 482 60 20 et vous êtes là. Bonjour.
3: Bonjour.
0: Bienvenue parmi nous. Comment ça va ?
3: Bien et vous ?
0: Mais bien, merci. Donc, premier appel pour ce son mystère aujourd'hui. Vous avez l'occasion de gagner un bonus autour de notre son. Pour ça, il faut répondre juste à notre question du jour. Et pour la choisir, celle-ci, il nous faut un chiffre entre 1 et 5, s'il vous plaît.
3: La 5.
0: La cinquième question qui est la suivante. Quelle est la vitesse de la lumière en kilomètres par seconde? Un peu près, hein. À 50 000 km par seconde près.
3: Je sais pas, de
0: 200 000 km par seconde. On a dit qu'on prenait à 50 km par seconde.
2: Je crois qu'il y a un peu trop quand même, non?
0: Non, il y a un peu pas assez. C'est 300 000.
2: 300 000, d'accord.
0: 300 000 km seconde. Ah ben ça, c'est dommage. Mais c'est bien essayé. Pas grave, pas de bonus aujourd'hui pour le son mystère, mais quand même cette possibilité de nous donner votre origine de son mystère. Selon vous, ce son, c'est quoi donc pour 100 francs de cadeau?
3: Alors moi, je dirais si un bout de bois, puis après le bout de bois, il tombe par terre.
0: Si un bout de bois et celui-ci tombe par terre, c'est bien essayé, mais c'est pas la bonne origine de notre son mystère. Merci beaucoup, belle journée.
3: Merci, au revoir.
0: 032 482 60 20, votre possibilité également de gagner de jolis cadeaux sur ce mardi matin. Le standard qui est donc pour vous.
2: Allô, bonjour.
4: Oui, bonjour.
2: Quel est votre prénom ?
4: Francis.
2: Francis, bienvenue sur RJB. Francis, à quoi pensez-vous ? Dites-nous.
4: Alors, j'ai pensé quand on pense une planche avec du papier d'émeri.
2: Qu'est-ce qui vous a fait penser à ça ?
4: Du papier de verre.
2: Qu'est-ce que vous avez pensé ? Est-ce que c'est l'indice autour de la menuiserie qui vous a fait penser à ça, Francis ?
4: Oui, exactement.
2: Eh, oui.
4: Quand on ponce avec du papier de verre, ouais.
2: Vous êtes bricoleur dans l'âme, vous poncez régulièrement des planches dans votre garage ou dans votre atelier ?
4: Oh, ben ça peut arriver, oui.
2: Francis, c'est bien essayé, mais c'est pas exactement la bonne réponse. Il va falloir encore affiner un peu vos recherches.
4: Ok.
2: Merci d'avoir joué avec nous et bonne journée.
4: Mais bonne journée à vous, merci, au revoir.
0: Eh ben voilà, on fait de l'avance quand même toujours sur ce son mystère. Ce n'est donc pas le fait de scier un bout de bois qui tombe par terre, ce n'est pas non plus le fait de poncer une planche avec du papier de verre. À vous de tester encore à la maison et puis on pourra peut-être rejouer plus tard ce matin pour ces 100 francs de cadeau ou alors demain avec 10 francs en plus.
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0: Who's Laughing Now, c'était Ava Max.
1: Il est 7h23. U2 se prépare. La bande va nous offrir ce titre à Beautiful Day. C'est tout ce qu'on vous souhaite. Une très belle journée en notre compagnie. On est ensemble jusqu'à 9h.
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1: C'est un constat général, Régis. Les proches aidants sont souvent épuisés, sans ressources. Difficile, en effet, de pouvoir lâcher prise hein, quand on doit veiller sur un proche âgé ou malade.
0: Les quelques chambres de vacances mises à disposition dans les EMS permettent parfois aux proches aidants de prendre quelques jours de vacances ou de repos, mais les places sont plutôt rares. Un projet pilote pourrait changer la donne dans la région. Les précisions d'Olivier Zano.
3: C'est à Corgémont, à la rue de l'Avenir, couvrira dans quelques jours la parenthèse, une nouvelle structure d'accueil temporaire avec encadrement médico-social. Elle a pour but de soulager les proches aidants. 10 chambres sont mises à disposition dans un immeuble moderne à l'entrée du village. Un encadrement professionnel est à disposition sous la houlette de la résidence Les Bouleaux. Morena Posner est la directrice de l'EMS.
4: Pour la résidence Les Bouleaux, et comme pour tous les autres EMS du Jura bernois en tout cas, nous avons toujours une chambre de vacances pour accueillir ces personnes-là, mais ces chambres de vacances, elles sont très vite complètes. Et beaucoup de téléphones de proches aidants sont désespérés parce qu'ils aimeraient pouvoir prendre quelques jours de repos. Et malheureusement, ces chambres sont déjà complètes. Du coup, on s'est rendu compte qu'il y avait un besoin et c'est pour ça que nous nous sommes approchés du canton avec ce projet afin de soulager les proches aidants en ouvrant ces 10 chambres pour un accueil de vacances.
3: Et le canton a décidé de soutenir la démarche. La parenthèse bénéficie du statut de projet pilote pour une durée de 6 mois. Le soutien du canton permet de réduire drastiquement les frais d'hébergement pour les résidents et leurs familles. Morena Posner s'en réjouit.
4: Le canton a très bien compris le besoin pour les proches aidants de pouvoir prendre un peu de repos, car ceux-ci, bien souvent, non seulement ils s'occupent d'un papa, d'une maman, mais souvent ils s'occupent encore des petits-enfants. C'est difficile de prendre du temps pour eux, puisqu'on voudrait pas, c'est créer une nouvelle problématique, c'est-à-dire des proches aidants qui tomberaient malades, car les proches aidants sont vraiment essentiels pour faire en sorte que nos patients puissent rester à domicile le plus longtemps possible.
3: L'offre de la parenthèse est à disposition de toute personne de plus de 65 ans qui réside dans le canton de Berne. Une offre complémentaire dont se réjouit aussi la Croix-Rouge, qui propose d'autres prestations, notamment le programme Home Care, qui permet de soulager les proches aidants par des visites à domicile. Manuela Seiler est spécialiste de ces prestations au sein de la Croix-Rouge Jura-Bernois-Seeland. Elle sait que l'épuisement guette chez les proches aidants. Des bouffées d'oxygène comme Home Care ou la parenthèse à Corgémont sont essentielles.
5: Je pense qu'on ne se rend pas compte qu'on est proche aidant. On glisse dans la situation, on fait une chose, deux choses, trois choses et toujours plus. Et puis au final, c'est vrai que tout à coup, on se dit « Ah ouais, quand même, j'aide beaucoup ». Et puis là, c'est vrai que c'est chouette de pouvoir se dire « Voilà, maintenant, je prends du temps pour moi, je recharge mes batteries, j'ai quelqu'un qui vient me donner un coup de main ». Et puis, faut trouver des solutions pour avoir un peu des heures de répit pour pouvoir être nouveau disponible pour le proche.
3: Encore faut-il oser demander de l'aide. Manuela Seiler rappelle que derrière chaque proche aidant, il y a quelqu'un qui donne tout. Prendre une pause pour se recentrer, ce n'est pas abandonner, c'est mieux revenir en étant encore plus disponible pour les personnes qui nous sont chères.
0: Un dossier d'Olivier Zano qui nous parlait donc de la nouvelle offre, la parenthèse à Corgémont, des chambres de vacances pour soulager les proches aidants.
1: Des chambres qui seront d'ailleurs, Régis, disponibles dès demain. Les inscriptions peuvent se faire directement en ligne sur le site lesbouleaux.ch/avenir. 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On est le mardi 30 juin, dernier jour de ce mois de juin. Et il est temps gentiment de s'informer pour cette fin de début de semaine, la dernière semaine avant de tirer la prise, en tout cas pour la matinale qui traîne. Régis, on y arrive ou pas?
0: Ouais, on va y arriver, bien sûr. Les infos arrivent dès que le document sur lequel sont inscrits les brèves infos pourra bien se réouvrir. Quelques petits problèmes techniques ce matin, ça arrive.
1: On essaye de traîner comme on peut. Vous savez quoi en attendant que ça s'ouvre, tout ce bazar? On vous rappelle que la Coupe du Monde de football bat son plein en ce moment. On va vous en parler justement dans les infos tout à l'heure, quand ça arrivera. 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Vous pouvez gagner de jolis cadeaux chaque jour, 50 francs à aller dépenser à la buvette du Débarcadère à La Neuville. 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Et c'est donc cette rencontre qui a été choisie par l'équipe de la radio pour vos pronostics du jour. On aimerait connaître le score de ce match entre la France et la Suède. On prend le score jusqu'aux éventuelles 120 minutes de jeu, donc jusqu'à la fin des prolongations si toutefois il y en avait. Et notez que ça se passe donc sur notre site rjb.ch.
0: What You Want, c'était Angèle en partenariat avec Justice à l'instant.
1: Et il est à 7h passées de 41 minutes, l'heure de vous parler encore de football et de Coupe du Monde, puisqu'on est en plein dedans avec des rencontres qui se sont jouées et d'autres qui sont encore à jouer dans les 16e de finale. Nous vous invitons d'ailleurs à participer avec nous à la rencontre de vendredi, l'équipe de Suisse qui va affronter l'Algérie. Et cette rencontre, on va la vivre ensemble, vous et nous, avec une matinale spéciale du côté de la fanzone de La Neuville, Maracana 2026. On y sera dès 5h du matin avec Régis et avec notre ami Mathieu Schaffner. On va vous faire vivre donc tout ceci de la meilleure des manières, la rencontre, un peu l'avant, la pendant, l'après. On va peut-être parler avec vous, hein, si vous êtes sur place, pourquoi pas, venez discuter un peu et nous parler de cette équipe de Suisse, de ce que vous attendez, de comment vous la sentez et de comment vous vivez la Coupe du Monde 2026. On va essayer également de vous offrir de beaux cadeaux. 100 francs, ce sera grâce à notre mot mystère. On jouera une fois par heure et on jouera avec un mot mystère spécialement tourné autour de la Coupe du Monde de football. Donc soyez là, soit depuis la maison et du coup branché à RJB à partir de 5h vendredi, ou bien alors directement depuis le Maracana à La Neuville.

0: un peu de violon sur ce titre.
1: Je t'emmène au vent.
0: De Louise Attaque.
1: Louise Attaque, exactement.
0: Les fameux. Qu'est-ce qu'on va attaquer ? Ben, on va attaquer des bateaux, non pas pour jouer au touché-coulé, mais pour vous parler des bateaux les plus bizarres du monde. Ce sera dans quelques instants. Et puis, on aura aussi Asaf Avidan en musique. Asaf Avidan and the Mojos, le titre c'est One Day Reckoning Song et ça nous accompagne dans la suite de ce mardi matin.
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1: Quand on pense à un bateau, on imagine généralement une coque, un pont et une forme assez classique. Et pourtant, certains navires sont tellement étranges qu'on pourrait les prendre pour des décors de films de science-fiction, Sven.
0: Ouais, imaginez que vous apercevez un bateau au loin. Normalement, vous devriez reconnaître tout de suite à quoi il sert. Mais certains navires sont si étonnants qu'on reste quelques secondes quand même à se demander si ce sont vraiment des bateaux. Par exemple, il y a le Pioneering Spirit, l'un des plus grands navires du monde. Sa particularité, Régis, c'est son immense ouverture à l'avant. On dirait qu'il lui manque carrément un morceau. En réalité, cette forme lui permet de soulever d'un seul bloc d'énormes plateformes pétrolières pesant plusieurs dizaines de milliers de tonnes. C'est un véritable déménageur géant des mers. Autre exemple, le Sea Shadow. Vu de loin, il ressemble davantage à un vaisseau spatial qu'à un bateau. Construit par l'armée américaine, il a été conçu pour être presque invisible au radar grâce à ses surfaces inclinées et à sa silhouette très anguleuse. C'est un peu comme un avion furtif, hein, vous avez certainement déjà vu ça, mais bon, lui, il est donc sur l'eau. Et puis, lui aussi, le Rumbies. À première vue, rien d'extraordinaire. Puis, on découvre qu'il peut relever sa coque hors de l'eau grâce à d'immenses pieds métalliques. Résultat, il se transforme en plateforme stable pour soulever des épaves, construire des ponts ou effectuer des travaux maritimes géants. Et puis, il y a les navires semi-submersibles comme le Boca Vanguard. Leur mission est incroyable. Ils remplissent partiellement leur réservoir pour s'enfoncer dans l'eau, laissant un autre navire flotter au-dessus d'eux, puis remonte ensuite à la surface. C'est un peu comme finalement un camion porte-voiture, mais capable de transporter des plateformes pétrolières ou même d'autres bateaux. Et enfin, Régis, difficile de ne pas citer le RV Flip, ou RV Flip, si vous la voulez à la française. Pendant des décennies, ce navire de recherche scientifique a intrigué tout le monde. Et si on se demande pourquoi, eh bien c'est parce que une fois sur zone, il pouvait basculer à la verticale, littéralement, hein, comme le Titanic un peu. Une partie du bateau se trouvait donc sous l'eau et l'autre pointait vers le ciel comme une immense bouée de plus de 100 mètres. Le but, étudier les vagues et les océans avec une stabilité exceptionnelle. Comme quoi, dans le monde maritime, certains bateaux ne sont pas seulement faits pour naviguer, ils sont conçus pour accomplir des missions tellement particulières qu'ils deviennent presque irréels.

0: The Fate of Ophelia, c'était Taylor Swift.
1: Nick Kershaw arrive en musique avec ce titre The Riddle juste avant de s'informer parce qu'il est gentiment 8h ou en tout cas 8h pointe le bout de son nez. Le temps de vous rappeler que sur notre site rjb.ch vous pouvez revivre des événements qui se sont déroulés dernièrement dans la région, notamment l'Imérial ou encore la braderie de Bienne, c'est dans nos galeries photos. Très bon matin.
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1: Les soirées mondaines de Oria pour nous accompagner sur ce début de journée. On est mardi, on est en tout début de matinée à 6h passées de 18 minutes à l'horloge. Et ce programme qui s'offre à nous, on va parler du Tour de France cycliste, ce sera vers 6h35, puisqu'un cycliste de la région va y participer. Il s'envole d'ailleurs aujourd'hui pour Barcelone, parce que oui, le Tour de France commence à Barcelone dans toute sa logique. Nous allons aussi tenter de vous faire gagner donc les 100 francs du son mystère, ce sera juste après les infos de 7h. On parlera également de bateaux, des bateaux les plus bizarres du monde. Ça, c'est prévu pour 7h45, notre dernière sortie de la chronique Le Monde et ses surprises. Et puis sinon, nous aurons aussi, de la nouveauté musicale. Ça, c'est prévu pour 8h15 et aujourd'hui, en ce mardi 30 juin, pour terminer ce mois de juin, nous serons en compagnie de Ben Son Boone. Et en parlant de musique, eh bien sachez qu'un peu plus tard ce matin, il y aura James Young. Le titre Infinity pour accompagner cette création de cette matinée, deuxième de la semaine, mais pour tout de suite un peu plus doux, Lewis Capaldi est avec nous.

0: Someone You Loved, c'était Lewis Capaldi à l'instant.
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2: 6h passées de 22 minutes, le son qui réveille, qui vous accompagne et qui nous accompagne sur ce mardi matin. Vous pouvez faire toujours vos propositions de chansons qui vous mettent bien pour passer de bons moments et pour bien vous lancer dans la journée. Vous les faites via notre WhatsApp au 079 689 20 20. Et puis, dans ces listes, dans ces chansons, on a notamment Indochine qui est plébiscité parce que vous avez envie de jouer ce matin les aventuriers. Oh,

0: Un grand classique des festivités de village, par exemple. Tiens, on est gentiment dans la saison, hein. Ça va peut-être vous donner des envies de ressortir un petit peu, mettre le nez dehors. C'était L'Aventurier par Indochine.
1: Vous l'avez choisi cette chanson via notre WhatsApp au 079 689 20 20. Vous avez encore avant la fin de la saison trois possibilités de nous livrer votre chanson qui réveille. Une pour mercredi, une pour jeudi et une pour vendredi. On attend tout ça donc sur le WhatsApp de la radio. Et pour tout de suite, juste avant les infos, James Young, histoire de nous accompagner de belle manière en vous souhaitant encore un très bon réveil et surtout un excellent début de mardi.

0: Cosa della vita, c'était Rosso Ramazzotti et Tina Turner.
1: On est ensemble pour toute cette matinée jusqu'à 9h et on a plein de belles choses à faire, notamment parler cyclisme à 6h42.
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1: Et parce qu'un Jurassien part sur la grande course de cyclisme du monde, la plus grande, Yanis Voisard participera, Régis, dès le 4 juillet au célèbre Tour de France.
0: Ouais, le cycliste de Fontenay a été retenu par son équipe Tudor Pro Cycling pour disputer la grande boucle. Ce sera son deuxième grand tour après le Giro l'an dernier. Une échéance que Yanis Voisard prépare depuis longtemps et qui représente à bientôt 28 ans une étape non négligeable dans sa progression.
3: Ça fait déjà un moment qu'on prépare ça, parce qu'évidemment que idéalement, c'est de pouvoir faire une préparation correcte pour le Tour de France, en passant par l'altitude, etc. Donc ça fait déjà un moment que je suis au courant, mais bien sûr que pour moi, le Tour de France, ça sera une grande étape de ma carrière. C'est une belle étape aussi pour le cyclisme jurassien, et j'espère vraiment que ça va en inspirer d'autres. Et je sais qu'actuellement, il y a pas mal de jeunes qui se débrouillent pas mal sur un vélo, donc ça fait plaisir à voir que derrière, il y a aussi une belle relève. Et puis exactement, je pense qu'un événement comme la Tour, ça inspire beaucoup les jeunes.
4: Ce sera votre deuxième grand tour, il y avait déjà le Giro 2025, on sait que c'est une course aussi mythique que vous teniez en très haute estime. Le Tour de France, c'est autre chose, mais c'est aussi la course où on est le plus visible peut-être dans le calendrier du vélo.
3: Oui, comme vous le dites, c'est la plus grande vitrine mondiale pour le cyclisme, que ce soit pour une équipe, pour un coureur, pour les sponsors. Donc ça reste un événement pour nous extrêmement important. Bien sûr, pour moi, le Giro, c'est la course qui me fait le plus rêver, mais participer au Tour de France en tant que coureur professionnel, ça reste quelque chose de très très grand aussi, donc j'ai vraiment hâte d'y être.
4: Tudor a vraiment révélé ce matin une formation de haut niveau, il y aura des très bons punchers, Julian Alaphilippe, Mark Hirschi, il y aura un autre grimpeur, l'Australien Michael Storer, que vous connaissez évidemment très bien. Est-ce que vous savez déjà un petit peu quel sera votre rôle, vos objectifs au sein de cette formation sur la grande boucle ?
3: Oui, sans trahir de secrets tactiques, on aura tous plus ou moins le même rôle. Ça sera de chasser les étapes. Puis voilà, ça sera vraiment notre but principal pour l'équipe.
4: Alors, il y en a notamment une entre Mulhouse et le Markstein qui est, on va dire, elle est taillée pour vous parce qu'elle est pas trop loin de chez nous. Il y aura des Jurassiens sur le bord des routes. Vous avez un profil de grimpeur. Elle est cochée dans votre calendrier ou pas plus que ça?
3: Bon, pas plus que ça. Elle est en troisième semaine, donc il y aura déjà énormément de choses qui vont se dérouler jusque là. Et je vais déjà prendre, on va dire, semaine par semaine, voire jour après jour, parce qu'évidemment, on ne peut pas prédire tout ce qui va se passer.
4: Mais ce sont des routes que vous connaissez bien, Ballon, Grand Ballon, Markstein?
3: Oui, je connais assez bien. J'ai fait plusieurs fois le Tour Alsace qui passe par là, et aussi les parents qui habitent à Fontenay, forcément quand j'étais à la maison, c'était pas très loin. Donc je passais par là de temps en temps à l'entraînement, sur des grandes sorties d'entraînement, donc... C'est des routes que je connais assez bien, mais la dernière montée, je ne l'ai jamais faite, pour tout vous dire.
4: Yanis, décidément, toutes les planètes s'alignent, parce que vous l'avez sans doute remarqué, mais l'arrivée aux Champs-Élysées, c'est le jour de votre anniversaire.
3: Le 28 juillet.
4: Exactement, ouais. De votre anniversaire. Qu'est-ce qu'on peut vous souhaiter? C'est d'y être, évidemment, sur les Champs le 26.
3: Oui, exactement. Après, pour moi, c'est un jour comme un autre. Mais oui, d'être sur les Champs-Élysées le 26 juillet, ça serait super, ouais, en effet. Surtout en bonne santé, je pense que ce serait important.
1: Et ben voilà, c'est tout ce qu'on souhaite au cycliste Yanis Voisard qui était au micro de Jérémy Pignard. Le Jurassien et son équipe Tudor s'envolent donc dès aujourd'hui pour Barcelone. Logique ou non, lieu de départ du Tour de France qui prendra la route samedi.
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1: Une alerte inquiétante circule actuellement sur les réseaux sociaux en Suisse. Des femmes seraient endormies au chloroforme après avoir senti un parfum proposé par des inconnus. Sauf que cette histoire était en réalité un très vieux canular, Régis.
0: C'est ce que détaille ce matin le Blick et le 24 heures. Une femme abordée sur un parking, des inconnus qui lui proposent de sentir un parfum, puis une perte de connaissance avant un vol. Voilà le scénario qui circule actuellement sur Facebook, Instagram ou encore WhatsApp dans plusieurs villes de Suisse. Le message affirme que des femmes seraient ciblées par des malfaiteurs utilisant du chloroforme dissimulé dans un flacon de parfum. Une histoire suffisamment inquiétante pour être largement relayée, mais il s'agit d'infos selon la police. Dans le Blick, François Nanchen, inspecteur principal adjoint à la police canton alvaudoise, rappelle qu'aucune plainte de ce type n'a été enregistrée ni dans le canton de Vaud ni ailleurs en Suisse. Selon lui, ce genre de message contribue surtout à alimenter la peur et la psychose.
1: Et ce qui doit aussi éveiller les soupçons, Régis, c'est la forme du récit.
0: Qui est toujours la même, oui. On parle toujours d'une amie, d'une connaissance ou d'une victime anonyme, sans date précise, sans lieu identifiable et sans aucun élément vérifiable. Une rumeur qui n'est d'ailleurs pas nouvelle, elle circule depuis la fin des années 90, d'abord par email, puis sur les forums internet, avant de réapparaître régulièrement sur les réseaux sociaux. Le scénario, lui, change légèrement selon les pays, mais la mécanique reste la même, une alerte accompagnée d'un appel à partager le message au plus grand nombre. Autre détail important, le chloroforme ne fonctionne pas comme dans les films. Une simple inhalation ne provoque pas une perte de connaissance immédiate. Pour obtenir cet effet, il faut généralement plusieurs minutes d'exposition.
1: Et Régis, est-ce qu'on sait pourquoi ce canular continue malgré tout à circuler ?
0: C'est difficile à dire. Certains cherchent peut-être à tester la viralité d'un message ou à attirer de l'attention sur les réseaux sociaux. Mais la plupart des personnes qui le partagent pensent simplement rendre service à leurs proches. Le conseil des autorités reste donc encore et toujours le même au fil des ans. Avant de transmettre ce type d'alerte, mieux vaut vérifier sa source et s'assurer qu'elle repose sur des faits établis.
1: Et c'est encore plus important aujourd'hui, jour des réseaux sociaux, journée mondiale des réseaux sociaux. Donc ne relayez pas n'importe quoi les yeux fermés. Dans d'autres actualités maintenant, on apprend ce matin que construire deux nouvelles centrales nucléaires en Suisse ne serait pas forcément rentable.
0: C'est la conclusion d'une étude relayée par le 20 minutes et menée par des experts de l'ETH Zurich et de l'Institut Paul Scherrer. Selon eux, le principal obstacle reste le coût de construction. Avec les montants observés sur les récents projets européens, les nouvelles centrales seraient trop chères dans la plupart des scénarios, même avec un soutien de l'État. Les chercheurs estiment par ailleurs que la Suisse peut atteindre son objectif de neutralité carbone d'ici 2050 avec les technologies déjà prévues. Toujours selon cette étude, le nucléaire pourrait toutefois réduire les importations d'électricité en hiver et donc renforcer l'indépendance énergétique du pays.
1: Et enfin Régis, en tournant les pages des journaux ce matin, on peut lire que la crème solaire pollue.
0: C'est ce qu'écrit La Liberté. S'il protège la peau humaine, ces produits contiennent des cocktails de substances toxiques pour les écosystèmes. Une trentaine de filtres UV autorisés en Suisse peuvent ainsi être dangereux pour les organismes aquatiques dans les lacs de montagne, les plans d'eau les plus sensibles et les autres lacs de Suisse. Interrogé par le quotidien fribourgeois, deux chercheuses du Centre Suisse d'écotoxicologie appliquée Ecotox de Dubendorf se disent favorables à l'interdiction de se baigner dans les lacs alpins.
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5: Les premiers debout, vous en faites partie, ont trouvé leur bande son. Bienvenue dans Avant la douche, on se réveille ensemble jusqu'à 6 heures avec des chiffres dans la bonne nouvelle, une augmentation des dons de sang dans le monde. Dans la question à ChatGPT, on va s'intéresser aux nouveautés législatives qui entrent en vigueur ce 1er juillet. Et puis, un petit courant d'air, bienvenue dans d'Ivoire, ça va tirer en fin d'émission. On va se pencher sur cette expression de chez nous. La musique avec Rosaline, tout de suite, il y aura également M. Pokora ou encore Imani. Et puis l'éphéméride du jour dans quelques minutes. Bon début de journée et bon réveil.
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1: Nous sommes le mercredi 1er juillet, c'est le 182e jour de l'année. On fête les Thierry, les Aaron et les Esther. De nombreux pays célèbrent aujourd'hui leur fête nationale. Le Canada, la Chine, le Burundi, le Rwanda, la Somalie et les îles Vierges britanniques. C'est aussi la journée internationale des coopératives qui offre des services financiers aux personnes à faible revenu pour réduire l'endettement des petits exploitants et artisans. La journée mondiale du bandeau blanc contre la pauvreté où vous pouvez porter un bracelet blanc en signe de soutien à cette action mondiale. Et la journée mondiale du reggae, célébrée à la date anniversaire de la création de cette forme d'expression musicale née dans un état d'esprit éloigné de tout préjugé raciaux et de toute forme de violence. Le 1er juillet 1903 marque le lancement de la première édition du Tour de France. Cette course cycliste organisée par le journal L'Auto a réuni 60 coureurs et a parcouru plus de 2400 km en 6 étapes reliant les plus grandes villes de France. Le parcours était beaucoup plus long et plus difficile que les parcours modernes du Tour de France. Les coureurs devaient affronter des routes non goudronnées, des montagnes difficiles et des conditions météorologiques souvent défavorables. Le vainqueur de cette première édition a été le Français Maurice Garin qui a accompli l'exploit en 93 heures et 14 minutes. Le Tour de France est rapidement devenu l'une des courses cyclistes les plus prestigieuses au monde et il attire chaque année des millions de spectateurs et de fans. Et puis, le 1er juillet 1908 est le jour où le signal SOS est entré en vigueur comme signal international de détresse. Avant cette date, différents signaux et codes étaient utilisés pour signaler une situation d'urgence en mer, mais il n'y avait pas de système universellement reconnu. Le choix de SOS, acronyme de Save Our Souls, sauver nos âmes, ou Save Our Ship, sauver notre navire, comme signal de détresse standard, c'est fait pour plusieurs raisons. Il est facile à transmettre et à reconnaître, même dans des conditions difficiles. Il peut être compris par des personnes de toutes les langues et nationalités, et il est universel. Il est utilisé par les navires, les avions et les personnes en détresse dans le monde entier. Depuis son adoption, le signal SOS a sauvé d'innombrables vies. La femme de lettres George Sand est née un 1er juillet en 1804, tout comme l'aviateur Louis Blériot en 1872, Sidney Pollack en 1934 ou encore la princesse Diana en 1961. Puis on souhaite un joyeux anniversaire à Pamela Anderson qui a vu le jour en 1967, Léa Seydoux en 1985 et Kev Adams qui fête ses 35 ans. Le dicton du jour ne nous laisse pas dormir à la Saint-Thierry au champ jour et nuit.
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1: Les dons de sang dans le monde ont fortement augmenté de près d'un cinquième en 10 ans grâce à une forte hausse du nombre de personnes donnant volontairement leur sang selon les chiffres de l'Organisation mondiale de la santé. Les données recueillies dans 132 pays révèlent que les collectes de sang mondial ont augmenté de 19% entre 2013 et 2023. Les bénévoles non rémunérés représentant plus de 85% des 120 millions de dons de sang estimés reçus en 2023. Le directeur général de l'OMS a qualifié ces chiffres de progrès encourageants. L'OMS a toutefois souligné que l'accès au sang sécurisé demeure inégal. Alors que les pays à revenus élevés ne représentent que 15% de la population mondiale, ils collectent 36% des dons de sang dans le monde. À l'inverse, de nombreux pays à faibles revenus continuent de faire face à des pénuries de sang en raison de financements limités, d'infrastructures insuffisantes, d'obstacles logistiques et d'un recrutement insuffisant de donneurs. Les gouvernements doivent continuer d'investir dans des systèmes nationaux de transfusion sanguine solide et durable et de soutenir les donneurs de sang bénévoles et non rémunérés dont la générosité sauve des millions de vies chaque année, a déclaré l'OMS.
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1: Le saviez-vous, Nicole Avezard, connue du grand public pour son personnage de Lucienne dans le duo comique Les Vampes, possède un parcours bien plus scientifique qu'on pourrait l'imaginer. Avant de faire rire des générations de spectateurs avec son célèbre personnage de vieille dame en blouse et bas de contention, elle a obtenu un doctorat en mécanique des fluides. Elle a même travaillé comme enseignante et chercheuse avant de se tourner vers la scène. Ce contraste entre une carrière scientifique de haut niveau et un univers humoristique très populaire contribue largement à la singularité de son parcours. Elle est devenue une figure culte de l'humour français des années 90.
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1: De nombreuses nouveautés législatives entrent en vigueur dès ce 1er juillet en Suisse, en matière notamment de protection de l'enfance, de santé, de fraude ou encore sur les routes. Alors qu'est-ce qui change dès ce mois de juillet ? Le mois de juillet s'accompagne de plusieurs changements législatifs qui touchent

0: affecteront directement le quotidien des Suisses. Certaines mesures sont avant tout symboliques, d'autres auront des conséquences très concrètes. L'une des principales nouveautés concerne la protection de l'enfance. Le Code civil inscrit désormais noir sur blanc le principe d'une éducation sans violence. Les châtiments corporels et les traitements humiliants sont explicitement interdits. Cette évolution vise surtout à renforcer la prévention et la sensibilisation tout en obligeant les cantons à proposer des services de conseil facilement accessibles aux familles. Elle s'inscrit dans un mouvement déjà adopté par plusieurs dizaines de pays. Sur les routes, plusieurs règles évoluent également. Le dépassement interdit par la droite sur autoroute est désormais sanctionné par une amende d'ordre de 200 francs afin de simplifier les procédures et de mieux réprimer une infraction fréquente. D'autres comportements sont aussi davantage encadrés, comme la circulation à contresens dans un giratoire. La signalisation routière est par ailleurs modernisée avec des panneaux plus uniformes pour les cyclistes et les randonneurs. Dans le domaine de la santé, les caisses maladie pourront désormais informer plus facilement leurs assurés lorsqu'une alternative moins coûteuse existe, par exemple en proposant un médicament générique à la place d'un produit de marque. L'objectif est de contribuer à freiner la hausse des dépenses de santé alors que les coûts de l'assurance maladie continuent d'augmenter d'année en année. La lutte contre les fraudes téléphoniques est également renforcée. Les appels provenant de l'étranger mais affichant un numéro de téléphone mobile suisse devront être clairement signalés. Si cette vérification n'est pas possible, le numéro devra être masqué. Cette mesure doit permettre aux opérateurs de mieux détecter les numéros falsifiés, souvent utilisés dans les tentatives d'escroquerie. Enfin, une mesure plus inattendue marque aussi ce 1er juillet. Après plus de 70 ans d'interdiction, les courses automobiles sur circuit redeviennent possibles en Suisse. Elles resteront soumises à l'autorisation des cantons, ainsi qu'au respect des exigences de sécurité et de protection de l'environnement. Un changement historique qui illustre la diversité des adaptations législatives entrant en vigueur cet été.
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1: Quand on dit ça tire, ça veut dire quoi?
2: C'est quand il y a des courants.
3: Courant d'air.
4: Ça tire, oui, c'est quand il y a du vent.
5: Il y a du courant. Oui, il y a de la bise, bien il y a un courant d'air.
6: Du thé.
7: Oui, oui. Laissez tirer le thé, oui, oui. Ah oui, alors ça c'est clair.
5: Oui, chez nous on dit, hein, le thé est tiré, oui.
8: Ça c'est typique, assez suisse-romand.
5: Oui, le vin est tiré, on le tire des tonneaux.
4: Nous, on nous a appris à tirer la bière.
1: L'explication de Marinette Mathé, sociolinguiste.
2: Il y a des courants, ça tire. Faut fermer la fenêtre ou la porte. Si vous avez compris ce que j'ai dit, c'est que vous comprenez ou que vous avez deviné ce sens régional du verbe tirer, souffler fort en parlant du vent, comme le définit Pierre Humbert dans son dictionnaire du parler neuchâtelois et suisse roman, paru en 1926, soit il y a pile 100 ans cette année. Ce sens de tirer est attesté en français au XVIe et XVIIe siècle, mais il se maintient particulièrement bien en Suisse romande, sûrement en raison de son équivalent exact en allemand, estit, ça tire. On dit aussi d'un poêle ou d'un fourneau à bois qu'il tire bien ou mal, selon le bruit qu'il fait, en lien avec la quantité d'oxygène à disposition dans la partie où ça brûle. Si l'expression « ça tire » est régionale, le nom « tirage » est bien répertorié dans les dictionnaires type Robert ou Larousse, au sens propre, le tirage de la cheminée, comme au sens figuré, l'idée de friction, de désaccord entre deux personnes. À ce propos, je lis cette petite blague dans le journal La Sentinelle du 16 janvier 1936. On prétend que le mariage est une loterie. Peut-être, mais le jour où il y a du tirage entre les époux est moins agréable que le jour du tirage de la loterie. Un autre sens très courant en Suisse romande, qui est relevé chez Larousse mais pas chez Robert, c'est celui d'infuser en parlant du thé ou d'une tisane. Laissez tirer le thé. Un thé peut être trop ou pas assez tiré. De nouveau, c'est certainement un calque de l'allemand « den Tee ziehen lassen », faire tirer le thé, qui explique sa vitalité en Suisse romande. Le verbe « tirer » est extrêmement polysémique. L'explication des différents sens prend plusieurs colonnes dans les dictionnaires de référence. Le français régional de Suisse romande en rajoute un, et comme souvent, Larousse y est plus sensible que Robert.
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1: La bande-son de votre matinée continue avec l'équipe de la matinale qui s'installe en studio d'ici quelques minutes et qui sera avec vous jusqu'à 9h. Je vous souhaite un très bon mercredi. Et la bande-son des nouveautés, c'est ce soir pour la dernière fois avant l'été dans la playlist entre 19h et 20h. Je me réjouis de vous y retrouver ainsi que demain matin pour se réveiller ensemble dans Avant la douche dès 5h.
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0: Flow to the Flow, Star Sailor, pour nous accompagner dans ce mercredi matin. Un milieu de semaine avec un temps changeant, voire assez ensoleillé. On devrait rester généralement au sec, en tout cas ce matin, mis à part de rares averses localement possibles. Dans l'après-midi, quelques averses ou orages pourraient se réactiver à partir du Jura, mais ne devraient affecter pas forcément l'ensemble de la région. Notez que la bise est annoncée faible à modérée sur le Seeland et dans les vallons. Des vents de nord-ouest modérés sont prêts à prévoir sur les crêtes. Et puis, à nouveau, en cas d'orage, on pourrait avoir de fortes rafales de vent. Et puis côté température, on devrait commencer la journée en principe entre 17 et 20 degrés selon Météo News. On la continuera cet après-midi entre 20 et 24. On vous souhaite un très bon réveil et surtout un excellent début de journée. Il est 6 heures. Et il est temps de s'informer avec vous, Manon Becker, bonjour.
1: Bonjour, Saint-Imier voit une nouvelle formation prendre vie dans son microcosme politique. Synergie locale, le parti Imérien s'est formé lundi soir lors d'une assemblée constitutive. Elle indique dans un communiqué se positionner comme une liste indépendante et ouverte à tous. Cette nouvelle force citoyenne entend se présenter lors des élections communales de l'automne prochain. Après une longue érosion de l'activité, les PME industrielles du Jura bernois devraient connaître une accalmie. Une annonce faite hier par la Chambre d'économie publique Grand Chasseral au moment de présenter le baromètre industriel des trois prochains mois. Toutefois, les situations sont bien différentes d'une PME à l'autre. Cette phase de léger repli s'accompagne de la poursuite d'une forte remise en question du modèle d'organisation et de la localisation de certaines activités pour plusieurs acteurs industriels dans l'arc jurassien. L'initiative sur le salaire minimum à Bienne ne doit plus être bloquée. C'est la requête formulée hier par le comité d'initiative en faveur du salaire minimal dans la cité seylandaise. À la suite de la récente décision du tribunal fédéral qui a jugé valide le 10 juin les salaires minimaux de Zurich et de Winterthur, le comité demande à la préfecture de déclarer valide l'initiative sur le salaire minimal de la ville de Bienne. Trois référendums ont été lancés hier contre la primauté des CCT étendue sur les salaires minimaux cantonaux, contre l'accord de libre-échange avec la Malaisie et contre les centrales nucléaires. Un large comité combat le retour de l'atome. Il estime que le peuple a voté plusieurs fois en faveur d'une transition vers les énergies renouvelables. Rouvrir la porte à l'énergie nucléaire profiterait au lobby des énergies fossiles, indique Lisa Mazzone, présidente d'Eversuisse.
2: Ce projet va produire aucune énergie supplémentaire avant 2050 et dans l'intervalle, ça sabote le développement des énergies renouvelables, du solaire, en prenant de l'argent qui est nécessaire pour développer les énergies renouvelables. Et c'est pour ça qu'au final, ça va profiter aux énergies fossiles, au gaz, au pétrole, et ça va renforcer encore notre dépendance à l'étranger. Ça, je pense que c'est très important. On a vu maintenant avec la situation du détroit d'Ormuz que cette dépendance est dangereuse, ça nous rend vulnérables. Ça veut dire aussi des prix qui peuvent augmenter d'un coup. C'est la même chose avec l'uranium importé. Ce projet s'est pactisé avec le diable.
1: Victoria Golubic qualifiée pour le deuxième tour à Wimbledon. La joueuse de tennis zurichoise a battu la Biélorusse Irina Shimanovic hier soir 6-2, 2-6, 6-1. De son côté, la grisonne Simona Valtert s'est inclinée hier 6-2, 6-1 au premier tour face à Camila Osorio. Stan Wawrinka a fait ses adieux à Wimbledon pour sa dernière apparition sur le gazon londonien. Le Vaudois de 41 ans a été battu au premier tour par l'Italien Matteo Berrettini 6-7, 7-6, 7-6, 7-6. Battue aussi au premier tour, Serena Williams a été éliminée par l'Australienne Maya Joint. Elle s'est inclinée 6-3, 7-6, 7-6, 6-3. La France file en huitième de finale de Coupe du Monde. Les Bleus ont dominé la Suède 3-0 hier soir. Pareil pour la Norvège qui passe en huitième à Dallas. Les Vikings l'ont emporté 2-1 sur la Côte d'Ivoire hier. Et pour l'instant, le Mexique domine l'Équateur 2-0. Merci pour votre écoute. Prochain point sur l'information à 6h30. Bon réveil.
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0: Bonjour à tous et bienvenue dans ce milieu de semaine, un mercredi qui coïncide avec la journée internationale de la blague. L'occasion de sortir votre meilleure histoire drôle et de la servir autour de vous, tout en gardant bien en tête qu'on peut rire de tout, mais pas avec tout le monde. Alors choisissez bien votre public.
4: Que vous en avez une qui vous vient comme ça? Si on ne regardez pas, moi je les retiens pas. Malheureusement, je suis mauvais pour ça.
0: Voilà. Et si on a trois, imaginons, on a une table ici. Vous avez trois poussins dessus, puis vous en voulez plus que deux, vous faites quoi?
4: Ah, je sais, j'en pousse un dehors. Ouais, pas mal. Non, pas mal.
0: C'est une légère, hein.
4: Non, mais il faut dire, oui, alors on pourrait en connaître des un peu plus graveleuses, il est peut-être encore un peu tôt pour ça.
0: Peut-être, on ne sait pas si on peut les dire ici.
4: Non, celle-là, elle est jolie, elle est poétique, donc très bien. Bon, sinon, dans notre programme de ce 1er juillet, nous reviendrons sur la présentation des chiens policiers qui a eu lieu hier au centre de formation de la police cantonale bernoise. C'est prévu pour 6h15.
0: Et puis une vingtaine de minutes après, nous suivrons Anthony Montandon qui est allé dans les rues de Tavannes pour parler avec vous de cette dernière place obtenue par la commune dans le classement des pires de Suisse.
4: Enfin, nous allons faire le tour des journaux à 6h45 pour notamment en retenir cette vente prévue pour l'un des châteaux les plus emblématiques du pays.
0: Tout de suite. On vous souhaite un bon réveil et surtout une belle matinée avec nous.
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0: De quoi balancer, de quoi cadencer également avec ce titre Man I Need, signé Olivia Dean.
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2: Ça y est, nous sommes passés officiellement en juillet, le mois des vacances, le mois de l'été, le mois du farniente ou bien des activités. Ça dépend pour chacun. Ce qui est sûr, c'est que ce mois de juillet démarre plutôt bien. Alors déjà, du côté météo, hein, puisque la vague de chaleur qu'on a connue ces dernières semaines semble derrière nous, avant la prochaine, qui devrait pas tarder à arriver.
0: Enfin, voilà, une toque à la porte déjà.
2: Une petite accalmie quand même entre les deux qui fait du bien. Et puis, on arrose tout ça avec un petit peu de cadeau ce matin dans la matinale. 110 francs de cadeaux autour de notre son mystère. Vous avez certainement une idée, une piste, quelque chose qui vous titille. Vous aimeriez vérifier, savoir si c'est la bonne réponse ou pas. Eh bien, il suffira de nous appeler tout à l'heure vers 7h15 pour vérifier cette réponse ensemble à l'antenne. Et d'ici là, on réécoute notre son mystère.
0: Voilà ce son qu'il faut dénicher, dont il faut connaître l'origine pour gagner ces 110 francs de cadeaux, en vous rappelant qu'il ne s'agit pas d'un saucisson sec. Ce n'est pas non plus le fait de scier un bout de bois qui tombe par terre. Ce n'est pas quand on ponce une planche avec du papier de verre non plus. Et ce n'est pas le fait de tirer le tuyau du robinet de l'évier. Tout ça en vous rappelant bien certaines choses qu'on connaît depuis maintenant quelques jours, un peu plus d'une semaine. On sait que le son n'a pas été enregistré en extérieur, bien que ça ne change pas grand chose. Dans la même idée, le son a été enregistré dans le studio, mais là aussi ça change pas grand chose sur ce son mystère. On sait également que c'est un objet de menuiserie, ou en tout cas qui est utilisé en menuiserie notamment. Et puis on sait également qu'il n'y a pas d'eau dans notre son mystère. Donc autour de tout ça, testez encore autour de vous, posez des questions, tendez l'oreille si vous passez à des endroits où vous dites « Ah, peut-être que là, on pourrait entendre ce son mystère ». Et puis, on jouera tout à l'heure, en tout cas après les infos de 7h, et peut-être encore à un autre moment dans ce mercredi matin.
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0: It's Raining Men, c'était Jerry Halliwell.
1: Et sur la suite, Michael Jackson sera aussi de la partie pour rythmer ce mercredi matin. Mais à 6h18, on parle avant toute chose de chiens policiers.
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1: Leur flair, leur rapidité et leur obéissance en font des alliés de premier plan. Régis, les chiens policiers sont des atouts précieux lors d'interventions, qu'il s'agisse de retrouver une personne, de détecter des explosifs ou d'interpeller un suspect.
0: La police canton-albernoise a présenté hier l'un de ses agents à quatre pattes à la presse dans son centre de formation en périphérie de Berne. Diana D'Acosta était présente.
3: La police canine bernoise, c'est 63 chiens. Leur mission varie selon leur race. Alors que les bergers allemands et les malinois sont privilégiés pour les interventions musclées, les labradors, les border collies ou encore les rouges de Bavière, eux, sont plus réputés pour leurs compétences en détection. Place maintenant à la démonstration. À la radio, un message tombe. Une voiture est en fuite. S'engage alors une course-poursuite entre le véhicule et la police. Le suspect finit par être acculé. C'est le moment pour le Malinois d'entrer en action. Le fuyard ne résiste pas longtemps à la prise du chien. Immobilisé, il peut être interpellé par les policiers. Ce type d'intervention n'est qu'une des nombreuses missions confiées aux chiens policiers. Christian Brenzikofer, commandant de la police cantonale bernoise, en évoque d'autres.
4: C'est pour les recherches des personnes. Et puis après, c'est aussi pour fouiller, par exemple, des infrastructures, des maisons. Si on a des engagements pour la Confédération, ça veut dire s'il y a un gouvernement qui arrive en Suisse, on essaie de détecter s'il y a des explosifs ou quelque chose pareil.
3: Les outils technologiques continuent d'évoluer, il y a l'intelligence artificielle. Est-ce qu'un jour on pourra se passer des chiens ?
4: Non, on ne peut pas, parce que c'est quand même une différence du technique. Je pense que le nez d'un chien, c'est quelque chose de grande valeur. On a toujours la possibilité de l'engager tout de suite, un chien, et après aussi avec le nez, avec les traces, c'est plus efficace. Après, on a besoin de technique pour évaluer, mais pour intervenir, c'est le chien. Et puis ça va rester.
3: Les chiens policiers forment un véritable binôme avec leur maître. Laurent Rima est conducteur de chiens de milice à la base de Reconvilliers. Ces chiens sont spécialisés dans la détection d'explosifs. Il les a lui-même élevés avant qu'ils ne deviennent ses partenaires de travail.
5: On reçoit le chien, il a à peu près 8 semaines. Et puis dès les premiers jours, on commence l'entraînement avec l'animal. Ce qui est important, c'est d'établir une confiance réciproque entre le chien et puis nous pour pouvoir bien travailler par la suite. Pour moi, c'est un membre de la famille, c'est clair.
3: Vous avez parlé de jeu. Est-ce que le chien, quand il est en intervention, il sait qu'il est au travail ?
5: Nos animaux sont très intelligents. Moi, je peux vous dire qu'ils font la différence entre un entraînement et une intervention. Ils sentent les choses.
3: À noter que parmi les chiens de détection en Suisse, seuls 4 sont formés à la recherche de traces de sang et de sperme, le plus haut niveau de spécialisation. 2 d'entre eux appartiennent à la police cantonale bernoise.
1: C'était un sujet signé Diana D'Acosta lors de la présentation hier des chiens policiers au centre de formation de la police cantonale bernoise. Et Dieu sait que Diana aurait bien voulu en ramener à la maison. Mais ne vous y méprenez pas, tous sont restés bien à leur place vers leurs maîtres respectifs et ils pourront être utiles à la population.

0: End of Beginning, c'était Joe à l'instant sur RJB.
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2: L'heure est arrivée de faire une entrée dans vos playlists du matin avec ces chansons qui vous filent la patate. Celles que vous nous proposez via le WhatsApp de la radio au 079 689 20 20. Et apparemment ce matin, vous êtes assez branché football. Alors peut-être que c'était avant la fin de la rencontre entre le Mexique et l'Équateur, remportée, on vous le rappelle, par le Mexique sur le score de 2-0, qui file donc en huitième de finale et qui affrontera peut-être l'Angleterre. Ou peut-être la RDC, ça on le saura ce soir à 20h environ, fin du match entre ces deux équipes. Et donc, cette rencontre de ce matin, Mexique-Équateur, vous a donné des idées et des envies, pourquoi pas, de musique. Ecuador, c'est Zach, le groupe allemand qui l'avait sorti, il y a un petit bout déjà. Et c'est vous qui avez décidé d'écouter ça donc, ce matin. Belle matinée.

0: Comme on l'aimait à l'époque et comme on l'aime toujours, c'était les Allemands de Zach avec ici Ecuador, chanson que vous avez choisi d'écouter. Zach qui avait encore sorti d'autres bons titres à l'époque, il y avait Encore une fois ou encore It's My Life. Il est 6h passées de 30 minutes. Il est donc temps de s'informer avec vous, Régis.
1: Le CEF tient son nouveau directeur. Florent Cosendet va prendre la tête du centre de formation professionnelle Berne francophone dans le courant de l'automne. Le canton de Berne en a fait l'annonce hier matin. Florent Cosendet a travaillé durant plus de 15 ans au sein de la section francophone de l'Office bernois des écoles moyennes et de la formation professionnelle. Il est actuellement responsable de la formation chez Cartier. Ce cinquantenaire succédera à Cédric Bassin qui a quitté la direction du CEF en début d'année. Après une longue érosion de l'activité, les PME industrielles du Jura bernois devraient connaître une accalmie. L'annonce a été faite hier par la Chambre d'économie publique Grand Chasserelle au moment de présenter le baromètre industriel des trois prochains mois. Toutefois, les situations sont bien différentes d'une PME à l'autre. Cette phase de léger repli s'accompagne de la poursuite d'une forte remise en question du modèle d'organisation et de la localisation de certaines activités pour plusieurs acteurs industriels dans l'arc jurassien. Trois secteurs sur un même site mais qui présentent des possibilités de développement différents. La ville de Bienne et le centre hospitalier ont présenté hier les résultats de l'étude du potentiel du site de Beaumont. Ce terrain de 90 000 m² situé sur les hauts de la commune sera laissé vacant après le déménagement du CHB à Bruck. Rien de concret n'a encore été défini pour l'instant. Une planification test doit être prochainement réalisée avant de lancer une procédure formelle d'édiction du plan. Ces travaux doivent s'étaler jusqu'en 2031 avant éventuellement un vote populaire. Les hôpitaux suisses ont retrouvé une légère rentabilité en 2025 après plusieurs années difficiles. C'est ce qu'indique une étude du cabinet de conseil PwC qui précise que la marge bénéficiaire nette atteint 1%, un niveau jugé insuffisant pour financer les investissements à long terme. Les activités ambulatoires ont soutenu cette amélioration avec des recettes en hausse de plus de 5%. L'étude souligne aussi que la pression reste forte, notamment dans les soins psychiatriques pour les enfants et les adolescents. En Suisse, les châtiments corporels et traitements humiliants envers les enfants sont désormais interdits dans le Code civil, ce depuis ce 1er juillet. La Fondation Pro Juventute salue cette mesure qui vise à renforcer l'éducation sans violence. Elle intervient alors que les signalements de violences familiales ont triplé en

0: hier soir grâce à un doublé de Kylian Mbappé. Pareil pour la Norvège qui passe également en 8e à Dallas. Les Vikings l'ont emporté 2-1 sur la Côte d'Ivoire hier. Au programme aujourd'hui, l'Angleterre affronte à 18h heure suisse la République démocratique du Congo. Le match Belgique-Sénégal, c'est ce soir à 22h. Et puis les États-Unis affronteront, eux, la Bosnie à San Francisco. Ce sera à 2h du matin. Tour complet de l'actualité à 7h.
1: Et tiens, la musique dans quelques instants, ce sera notamment avec Michael Jackson. Pour ce qui est de la météo, nous avons un temps changeant à assez ensoleillé et généralement sec, en tout cas pour ce matin, mis à part de rares averses localement possibles. Pour la seconde partie de journée, quelques averses ou orages pourraient se réactiver à partir du Jura, mais n'affectant pas toute la région, paraît-il. Et puis, notez que la bise est annoncée, faible à modérée, autant sur le Ceylan que dans les vallons. Des vents de nord-ouest clairement modérés sont attendus sur les crêtes. Et puis encore une fois, si un orage passe au-dessus de vous, eh bien, sachez qu'on pourrait et vous pourriez avoir de fortes rafales de vent pour l'accompagner. Notez que du côté des températures, on devrait tourner entre 17 et 21 degrés sur cette première partie de journée. Du côté de Courtelary, par exemple, il en fait 18 en ce moment et pour cet après-midi, ça n'ira pas bien plus haut, mais ce sera quand même intéressant et la fraîcheur ou semi-fraîcheur fera un peu du bien. Il fera au mieux aujourd'hui entre 20 et 24 degrés sur la région selon Météo News.
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1: Si vous prenez la route avant ça, n'hésitez pas à aller faire un tour sur notre site rjb.ch pour avoir la liste complète des inforoutes dans la région avec pas mal de chantiers ici et là. On vous rappelle notamment qu'entre Tramelan et le carrefour de la Bretelle de Tavannes, la route est fermée, une déviation est mise en place. Nous avons également de la fermeture entre Le Fuet et Tramelan, là aussi des déviations qui passent par Tavannes. Et puis sinon, n'hésitez pas aussi à faire attention sur l'A5 entre Grange et Longeau. Le trafic se fait en bidirectionnel dès ce soir 19h et jusqu'à demain 6h du matin. Vous suivez donc les panneaux et les informations de chantier qui sont mis en place pour l'occasion. N'hésitez pas d'ailleurs à nous faire parvenir toutes vos inforoutes si vous êtes témoin de quelque chose d'inhabituel sur votre chemin. Pour ça, vous nous mettez un message sur le WhatsApp de la radio au 079 689 20 20. Soyez prudents et bonne route.
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0: Will You Be There, c'était Michael Jackson à l'instant.
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2: On l'apprenait la semaine dernière, Régis, il n'y a pas pire endroit à vivre en Suisse que Tavannes. C'est en tout cas la Handel Zeitung qui l'affirme, classement à l'appui.
0: Chaque année, l'hebdomadaire catégorise les différentes communes de plus de 2000 habitants en fonction de différents critères, démographie, économique, mais aussi plus surprenants tels que le nombre d'heures d'ensoleillement ou encore la présence de radon. Et sur 960 municipalités, c'est Tavannes qui hérite donc de la dernière place cette année, juste devant Reconvilliers et Tramelan. Que pensent les Tavanois de ce bonnet d'âne ? On est allé leur demander dans les rues.
3: On n'est pas si mal ici, on est près de tout. Il y a des belles routes pour les motos, tout de suite à Bienne, tout de suite en France. Il n'y a pas de souci, il y a tout, il y a les commerces. On y est bien.
4: On est bien à Tavannes, on a beaucoup de commerces, on est bien desservis, on y parle français. Quand je suis arrivée là en 1980, il y avait beaucoup plus de gens qui parlaient allemand. Et puis après, il y avait encore un petit peu, je trouvais l'histoire de la politique. Tandis que maintenant, on n'entend plus du tout parler de Jura-Berne ou du Jura. Je me plais bien à Tavannes. On a beaucoup de sociétés locales et on a une bonne infrastructure.
5: Non, je pense qu'ici, c'est trop bien de vivre ici. Moi, j'habite ici, ça fait 12 ans. Mais le monde, ils sont tous ensemble. Moi, je me sens bien ici. Je ne suis pas suisse, je suis portugais. Et ici, je me sens très, très bien ici. En plus, il y a tout ce qu'il faut à côté. Moi, j'aime bien.
6: Tavannes, pire commune de plus de 2000 habitants, où vivre en Suisse, qu'est-ce que ça vous fait ?
7: Plutôt rigoler. Mais je me dis, peut-être ils ont raison. De l'autre côté, il faut juste venir voir. Peut-être il y a quand même une raison pourquoi il y a tellement de monde qui habite ici.
6: Vous-même, vous auriez nommé Tavannes pire commune de Suisse où vivre ?
7: Non, je pense que c'est Reconvilliers.
2: Bah voilà, ça balance sur les voisins.
0: La guerre est déclarée entre deux villages.
2: Bravo. C'était en tout cas un micro-trottoir à Dantigny-Montandon au sujet de la dernière place glanée par Tavannes dans le classement des communes de plus de 2000 habitants dans lesquelles il fait bon vivre.
0: Le JDJ a par ailleurs demandé au maire du village son avis sur cette hiérarchie établie par la Handel Zeitung. Jan Rindlisbacher explique que si les autorités répondent, cela se fera sur le ton de l'humour. Notez encore que la commune de la région la mieux notée est Lanneville qui pointe au 263e rang.
2: Eh bon, on va aller tester ça, hein, Lanneville, parce que vendredi, on y sera. Alors, on pourra pas faire tout le tour du bled, mais on y sera vendredi pour la toute dernière matinale de la saison. Et pour soutenir l'équipe de Suisse de football, on vous fera vivre ça dès 5h du matin, ici même. Et avant...

0: Try, c'était Pink.
1: Et sur la suite Superbus, Oshi et Nicolas Serkis vont se partager le micro. Chacun va garder le sien, comme ça on garde ses petits postillons de son côté. Mais ils vont les synchroniser ensemble pour nous servir ce titre Lola dans quelques instants. Et puis avant toute chose, on va tourner les pages des journaux.
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1: Il est 6h passé de 47 minutes.
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1: L'un des châteaux les plus emblématiques de Suisse pourrait bientôt changer de propriétaire. Le château Gutsch, qui domine la ville de Lucerne, a récemment fait une apparition discrète sur le marché de l'immobilier. Mais les acheteurs ne semblent pas se presser au portillon, Régis.
0: C'est ce qu'on peut lire dans le Blick et le Luzerner Zeitung ce matin. Perché au-dessus du lac des Quatre Cantons, le château Gutsch fait partie des bâtiments les plus connus de Suisse. Son propriétaire, Kirill Androsov, chercherait à s'en séparer. L'investisseur russe avait acheté ce château-hôtel 4 étoiles en 2021 pour 16,5 millions de francs. Mais la guerre en Ukraine a changé la donne. Même s'il ne figure pas officiellement sur les listes de sanctions, Kirill Androsov fait l'objet d'une surveillance renforcée en raison de ses liens passés avec le pouvoir russe, ce qui limiterait sa marge de manœuvre financière. Aujourd'hui, plusieurs éléments semblent confirmer cette volonté de vendre, détaille le Blick, à l'image du conseil d'administration de la société qui exploite l'hôtel et qui s'est progressivement vidé. Son président serait aujourd'hui à la recherche d'un repreneur avec une société immobilière genevoise.
1: Ouais, sauf que le principal frein, eh ben, c'est le prix.
0: Oui, le château est proposé à 35 millions de francs, un montant jugé totalement fantaisiste par un observateur cité par le quotidien. Même le milliardaire allemand Klaus-Michael Kühne aurait renoncé au dossier. Notez, si vous êtes intéressé à acheter un château en Suisse, que ce n'est pas le seul actuellement sur le marché dans notre pays. Plusieurs demeures historiques plus abordables, entre guillemets, hein, sont aussi à vendre, notamment dans la région genevoise et en Turgovie, avec des prix allant d'environ 6 à près de 20 millions de francs. De quoi rappeler que le marché des châteaux existe bel et bien en Suisse. Encore faut-il trouver un acheteur prêt à signer le chèque.
1: Et puis dans d'autres actualités, Régis, 6 mois après l'incendie meurtrier du bar Le Constellation à Crans-Montana, le président de la commune valaisanne, Nicolas Ferraud, revient une nouvelle fois sur le drame.
0: J'ai manqué d'humanité alors que tant de personnes en avaient besoin, reconnaît-il ce matin dans la Neue Zürcher Zeitung. Nicolas Ferraud regrette de ne pas avoir présenté d'excuses lors de la conférence de presse du 6 janvier. À l'époque, il s'était concentré sur les faits. Nous étions désemparés, épuisés et bouleversés par cette tragédie, explique-t-il encore dans la NZZ.
1: Puis Régis, enfin, en tournant les pages des journaux ce matin, on apprend aussi que les camps pour enfants gérés par des communes ou des associations n'ont aucune obligation de contrôler les antécédents judiciaires de leurs équipes.
0: C'est ce que rapporte le journal 24 heures ce matin. Un vide juridique dénoncé par des spécialistes de la protection de l'enfance. Le système est extrêmement lacunaire et ne repose sur aucune règle contraignante pour une partie de ces structures. C'est ce que détaille notamment l'avocate Charlotte Iselin dans le quotidien vaudois.
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0: Superbus Oshii et Nicolas Sirkis d'Indochine sur cette revisite du titre Lola de Superbus.
1: Il est bientôt 7h, donc bientôt l'heure de s'informer. Avant toute chose, on passe par la case cinéma, puisqu'on est mercredi, c'est notre journée ciné. Plus tard ce matin, à partir de 9h, vous pourrez tenter de gagner des tickets pour aller au cinéma. Mais tout de suite, on s'intéresse à la sortie de cette semaine, ou en tout cas une des sorties. C'est en compagnie de Joël et Vincent Haddad, tout en vous rappelant que le programme cinéma est disponible sur notre site.
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3: Après la bataille de Gaulle, l'âge de fer, la bataille de Gaulle, deuxième partie, J'écris ton nom, c'est la sortie de la semaine, Vincent Haddad.
4: Oui, donc c'est le second volet de ce fabuleux diptyque consacré par Antonin Baudry, un ancien diplomate de carrière, à cette période entre 40 ou 44 où de Gaulle, quasiment à lui tout seul, a sauvé la France, en tout cas une certaine idée de la France. Alors ce deuxième volet s'intéresse aux années 42-44, il voit apparaître plusieurs nouveaux personnages, dont le fameux général Giraud, qui, quelque part, va être engagé par les Américains parce qu'il était beaucoup moins imprévisible que de Gaulle lui-même. Général Giraud, qui est interprété de façon absolument brillante par Thierry Lhermitte.
5: L'armée du général Giraud reprend la main.
6: Vous ne comprenez rien à la politique.
7: Giraud est une marionnette des Américains.
8: Vous ne pouvez pas obstacler la guerre, général de Gaulle.
7: Il n'y aura jamais aucun accord entre lui et moi.
9: I cannot deal with this crazy man. I cannot deal with
4: this madman. Et tout le film va nous expliquer, nous montrer comment de Gaulle, à force de malignité, de ruse, va se débarrasser de ce personnage qui était quand même un ex-pétainiste repenti, mais qui souhaitait quand même à la France un meilleur futur que celui d'une France nazifiée, bien évidemment. Alors le film reste toujours de l'ordre de l'épopée, garde quand bien même cette dimension comique. Hein. Antonin Baudry, en interview, disait volontiers en fait, qu'il avait toujours trouvé une dimension burlesque au général de Gaulle, malgré la gravité de la situation. Il s'appuyait aussi sur sa propre expérience de diplomate. Il disait, figurez-vous qu'on rit beaucoup entre chefs d'État lorsqu'on se rencontre, même pour discuter de situations très très graves. Donc une vraie réussite, plus de 500 minutes. Hein. Le premier volet est toujours à la fin. Donc si vous ne l'avez pas vu, allez-y, c'est plus de 500 minutes, mais ça vaut la peine.
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0: Faded, titre d'Alan Walker pour nous accompagner quasiment jusqu'aux infos. Restez bien dans le coin, on a encore plein de jolies choses à faire pendant 2 heures.
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0: On vous souhaite un très bon réveil encore et surtout une belle matinée. Il est 7h. Le journal Manon Becker.
5: Bonjour, les PME industrielles du Jura bernois devraient connaître une accalmie. Une annonce faite hier par la Chambre d'économie publique Grand Chasseral, elle a présenté son baromètre industriel des 3 prochains mois. Les chiens policiers restent indispensables. La police cantonale bernoise a présenté hier à la presse son unité canine dans son centre de formation en périphérie de Berne, vous l'entendrez. Météo, c'est un temps changeant qui vous attend aujourd'hui. Il devrait être assez ensoleillé et sec le matin, mis à part de rares averses. Elles seront plutôt fortes dans l'après-midi. Des orages sont aussi attendus. Après une longue érosion de l'activité, les PME industrielles du Jura bernois devraient connaître une accalmie. Une annonce faite hier par la Chambre d'économie publique Grand Chasseral au moment de présenter le baromètre industriel des 3 prochains mois. Toutefois, de grosses différences existent entre les différentes PME de la région, notamment au niveau des investissements. Les explications de Patrick Linder, directeur de la CEP.
6: Notre instrument de compréhension démontre une forme de disparité. Aujourd'hui, il y a des entreprises qui ont de la capacité à investir. Ça signifie qu'elles peuvent rester innovantes et donc à terme compétitives. Et d'autres pour lesquelles c'est aujourd'hui plus difficile. Si ça ne déploie pas immédiatement des effets, ça programme en tout cas à moyen et long terme des pertes de compétitivité qui accentueraient le contexte général décrit aujourd'hui, à savoir une perte de compétitivité de la PME industrielle suisse. Donc ce sont des couches qui s'additionnent les unes et les autres et qui rendent le défi encore plus difficile pour une PME aujourd'hui.
5: Retrouvez Patrick Linder, directeur de la Chambre d'économie publique Grand Chasseral, plus longuement dans la matinale vers 8h20. Le CEF tient son nouveau directeur. Florent Cossandé va prendre la tête du centre de formation professionnelle Berne francophone dans le courant de l'automne. Le canton de Berne en a fait l'annonce hier matin. Florent Cossandé a travaillé durant plus de 15 ans au sein de la section francophone de l'Office bernois des écoles moyennes et de la formation professionnelle. Il est actuellement responsable de la formation chez Cartier. Ce cinquantenaire succédera à Cédric Bassin qui a quitté la direction du CEF en début d'année. La police cantonale bernoise compte 63 chiens de service. Tous sont formés aux côtés de leur maître avec qui ils vivent au quotidien. Laurent Rima est inspecteur et conducteur de chiens de milice à la base de Reconvilliers. Spécialisé dans la détection d'explosifs, il se souvient d'une mission qui l'a particulièrement marqué.
7: En 2024, j'ai eu la chance de pouvoir aller travailler à Paris dans le cadre des Jeux Olympiques pendant 10 jours. Et là, on a fait multiples connaissances avec les pays avoisinants. On a travaillé aussi avec le Qatar. Et c'était très, très instructif et intéressant.
8: Qu'est-ce qu'il fait le chien une fois qu'il est à la retraite?
7: Alors le chien, il vit toujours en famille avec nous. On y fiche un peu la paix parce qu'il a vraiment beaucoup travaillé. Et puis on essaye qu'il coule d'excellents jours jusqu'à ce qu'ils doivent partir un jour. Voilà.
5: Des propos recueillis par Diana D'Acosta. La gauche, les syndicats et diverses ONG lancent 3 référendums contre des décisions du Parlement fédéral, contre le retour du nucléaire, contre les accords de libre-échange avec la Malaisie et contre l'affaiblissement des salaires minimaux cantonaux. Le Parlement a décidé que les CCT de force obligatoire devaient primer sur le salaire minimum voté dans certains cantons comme Genève, Neuchâtel, le Jura ou Vaud dernièrement. Le président du syndicat des services publics et conseiller national genevois, Christian Dandresse, dénonce une dictature du patronat.
9: Le patronat a une détermination impressionnante, tant au Parlement que dans les entreprises, à imposer sa loi. Et ils l'ont fait au Parlement fédéral, avec imposer la TVA pour financer la 13e rente, avec l'ouverture des dimanches. C'est des éléments très forts d'attaque qui sont faits sur les conditions de travail et sur les conditions générales du salarié en Suisse, avec pour volonté de créer la peur et d'augmenter en fait le profit. On est dans une démocratie et en fait les droits fondamentaux ne doivent pas s'arrêter à la porte des entreprises. Dans les attaques qui sont faites sur le salaire minimum, on est sur des salaires qui permettent à peine de vivre. Et ils attaquent ça frontalement, ce qui est quand même incroyable. En renversant complètement la hiérarchie des normes, en s'asseyant sur les compétences des cantons, ça montre quand même une détermination qu'on n'a pas connue ces dernières années et ça ne va pas.
5: L'océan Pacifique tropical a enregistré son premier semestre le plus chaud de l'histoire à 26,91 degrés. Selon les experts, le phénomène météorologique El Niño pourrait devenir l'un des plus intenses jamais enregistrés. Depuis le début de l'année, les 4 cinquièmes de l'océan mondial ont connu des vagues de chaleur marine. Près de la moitié de la surface océanique a souffert de canicules fortes à extrêmes. La Méditerranée a connu un record de température en juin 2026 à 24,34 degrés. Victoria Golubic qualifiée pour le deuxième tour à Wimbledon. La Zurichoise a battu la Biélorusse Irina Shimanovic hier soir 6-2-2, 6-6-1. Au prochain tour, la joueuse de tennis affrontera l'Italienne Jasmine Paolini. De son côté, la grisonne Simona Valtert s'est inclinée hier 6-2, 6-1 au premier tour face à Camila Osorio. Et puis Stan Wawrinka fait ses adieux à Wimbledon pour sa dernière apparition sur le gazon londonien. Le Vaudois de 41 ans a été battu au premier tour par l'Italien Matteo Berrettini 6-7 et 3 fois 7-6. Battu aussi au premier tour, Serena Williams a été éliminée par l'Australienne Maya Joint. À 44 ans, elle s'est inclinée 6-3, 6-7, 6-3. L'ex numéro 1 mondial doit encore disputer avec sa sœur aînée Vénus le tournoi de double à Wimbledon qui débute demain. Finalement, Belinda Bencic joue aujourd'hui son deuxième tour face à la chinoise Wang Qingyu. En football, le Mexique écarte l'Équateur. Il vient de valider son billet pour les huitièmes de finale de la Coupe du Monde. Devant son public à Mexico, El Tri a dominé l'Équateur 2-0 ce matin. Merci pour votre écoute. L'information revient à 7h30. Bon début de matinée.
0: Et d'ici là, la musique, ce sera notamment en compagnie des Imagine Dragons. Au niveau de la météo, notez que les experts nous prévoient pour ce matin, en tout cas un temps changeant à assez ensoleillé. On devrait rester généralement au sec, mis à part quelques rares averses locales. Pour la seconde partie de journée, des averses et orages pourraient se réactiver à partir du Jura, mais n'affecteront peut-être pas forcément l'ensemble de la région aujourd'hui. Notez que les vents seront de la partie. Ils sont annoncés faibles à modérés pour une bise sur le Seeland et les Vallons, des vents de nord-ouest clairement modérés sont prévus sur les crêtes aujourd'hui. Et puis, quelques rafales pourraient nous accueillir à proximité des foyers orageux. Notez encore que du côté des températures, on devrait commencer la journée entre 17 et 21 degrés selon Météo News. On la continuera cet après-midi entre 20 et 24.
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0: Pour la suite de ce mercredi, nous allons jouer avec le son mystère dans quelques instants.
11: Nous irons ensuite en direction de la prochaine votation, enfin pas la prochaine, plutôt la dernière votation fédérale de cette année 2026 qui aura lieu au mois de novembre. On fera le point sur le menu, ce sera vers 7h20.
0: Et enfin, nous recevrons Pierre-Alain Schneck dès 7h35 pour parler de La Poste qui a annoncé la semaine dernière l'arrêt de sa plateforme de dossier électronique du patient Sanella.
11: Et d'ici là, on vous souhaite encore un bon réveil et surtout une belle matinée avec nous et Chapel Roan en musique.
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0: Pink Pony Club, Chapel Roan, pour rythmer comme il faut ce mercredi matin.
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0: On sait que c'est utilisé en menuiserie notamment, on sait que ça a été enregistré à l'intérieur, pas à l'extérieur, mais finalement ça change pas grand chose, on vous l'avait dit. À vous de tenter l'expérience sur ce mercredi matin, vous êtes là, bonjour.
3: Oui, bonjour.
0: Bienvenue, comment ça va?
3: Ça va, et vous?
0: Ouais, mais très bien, merci. On avance comme il faut dans ce mercredi. Vous êtes donc là pour ce son mystère et pour déjà tenter de remporter un bonus autour de notre son. Il faut nous donner un chiffre entre 1 et 5, s'il vous plaît.
3: Alors, le 2
0: qui nous donnera donc cette deuxième question. Si vous avez la bonne réponse, vous gagnez un bonus autour du son mystère. Cette question est la suivante. Quel est le sport national du Canada?
3: Le hockey.
0: Ah ben voilà, bonne réponse. Le hockey, ça c'est aussi si on parle surtout d'hiver, parce qu'en été, je crois qu'on a aussi la crosse, donc on aurait volontiers accepté la crosse également. Donc, grâce à cette bonne réponse, vous gagnez un bonus autour du son mystère, la possibilité de nous poser une question, en sachant qu'avec Régis, on ne répondra que par oui ou par non. Quelle pourrait être votre question sur cette matinée?
3: Alors, est-ce que ça pourrait être un rabot à bois qui serait utilisé pour faire ce son?
0: Ouais, alors, ce que vous pouvez faire, c'est... Parce que là, vous avez gagné la question, c'est peut-être pour resserrer un tout petit peu les recherches. Donc, gardez votre proposition du son pendant quelques instants. Ah, si vous avez une question juste pour rechercher, resserrer un peu, c'est maintenant.
3: Alors, est-ce qu'on frotte quelque chose? Est-ce qu'on frotte quelque chose sur du bois?
2: vous avez posé une colle à Sven, il est en train de réfléchir à ce qu'il va pouvoir vous répondre.
0: Alors, on ne frotte rien sur du bois.
2: Ouais.
0: Mais il y a une histoire de frottement quand même. Voilà. Donc, on suit bien notre idée de ne répondre que par oui ou par non. Bravo encore une fois. Donc, en sachant ça, non, on ne frotte rien sur du bois, mais quand même, il y a du frottement. Qu'est-ce que vous pouvez dire?
3: Je garde mon idée qu'on peut utiliser un rabot à bois pour gratter une planche ou retaper un meuble.
0: Ok, donc on garde ça, et malheureusement, donc c'est pas la bonne réponse ce matin. Mais bien essayé. Merci.
3: Merci beaucoup.
0: Et une bonne journée. Au revoir.
3: À bientôt.
0: 032 482 60 20. C'est votre moment. C'est à vous de tenter l'expérience pour ce matin, ce mercredi matin.
2: Allô, bonjour.
4: Oui, bonjour.
2: Quel est votre prénom?
4: Christian,
2: bienvenue sur RJB. On écoute votre proposition. À quoi pensez-vous?
4: Moi, je dirais qu'une râpe à bois, qu'on râpe du bois, c'est après qu'elle tombe.
2: Une râpe à bois?
4: Une lime, si on veut bien, pour limer du bois.
2: Oui, une lime à bois que vous laissez tomber, c'est ça?
4: Oui.
2: D'accord. Vous limez du bois et ensuite vous laissez tomber. C'est une idée intéressante. Pas une proposition qu'on avait déjà eue jusqu'ici, mais malheureusement, ce n'était pas encore la bonne, Christian. Il va falloir retenter vos expériences et revenir vers nous au plus vite. Merci d'avoir joué.
4: Merci beaucoup.
2: Bonne journée.
0: Au revoir. Eh ben voilà, il y a des idées et on comprend toutes ces idées que vous avez. Continuez de faire des tests à la maison, au boulot, de vous imaginer qu'est-ce qu'on pourrait utiliser et qui pourrait faire ce bruit-là. On va peut-être encore pouvoir jouer pour 110 francs de cadeaux aujourd'hui, sinon ce sera demain avec 10 balles en plus dans la cagnotte.
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0: what it takes. Les Imagine Dragons pour nous accompagner sur ce milieu de semaine avec ce titre Whatever It Takes. Le temps de vous inviter à rester bien dans le coin parce que Miley Cyrus sera aussi de la partie. Le titre Dream As One, c'est ce qui va nous accompagner dans quelques instants. Il est 7h passées de 21 minutes.
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0: Quatre sujets le 29 novembre. Régis, le Conseil fédéral a arrêté le menu de la quatrième et dernière votation fédérale de cette année 2026.
2: La majorité populaire et des cantons sera nécessaire pour relever la TVA, pour financer la 13e rente AVS. Pour les initiatives sur les feux d'artifice et la fiscalisation des couples mariés, la majorité simple suffira, elle, pour assouplir ou non la loi sur l'exportation d'armes. Les détails de notre correspondant à Berne, Serge Jubin.
3: 9 mois après avoir voté l'imposition individuelle pour tout le monde, marié ou non, les Suisses devront redonner leur avis à ce sujet le 29 novembre avec l'initiative du Centre qui veut réintroduire l'imposition des couples mariés avec une seule déclaration. Une courte majorité du Parlement et le Conseil fédéral n'en veulent pas. Autre sujet de controverse, le financement de la 13e rente AVS. Une courte majorité, là aussi, du Parlement a écarté le recours aux cotisations salariales pour se limiter à un relèvement de 0,4 points de TVA qui ne couvrira qu'un tiers du coût de la 13e rente. Le taux de TVA étant fixé dans la Constitution, il faudra la double majorité pour la relever. Le Parlement a finalement renoncé au dernier moment à proposer un contre-projet à l'initiative qui veut interdire les feux d'artifice. Le peuple et les cantons devront donc trancher sur l'initiative elle-même. Quatrième objet, l'assouplissement de la loi sur la vente d'armes à l'étranger, mais pas à l'Ukraine. Un référendum combat cet élargissement des exportations du matériel de guerre à une vingtaine de pays occidentaux.
0: C'était un sujet de Serge Jubin, notre correspondant à Berne, qui revenait sur le menu de la quatrième et dernière votation fédérale pour cette année 2026.
2: Et pour rappel, elle aura donc lieu le 29 novembre. À noter qu'avant cela, la Suisse votera encore une fois. Ce sera le 27 septembre au niveau fédéral. Ce sera sur la neutralité et l'alimentation.

0: Dream as One, c'était Miley Cyrus.
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0: À tout pile 7h30, c'était Julien Doré qui nous emmenait sur le lac. Et 7h30, c'est l'heure de s'informer avec vous, Régis.
1: Trois secteurs sur un même site, mais qui présentent des possibilités de développement différentes. La ville de Bienne et le centre hospitalier ont présenté hier les résultats de l'étude de potentiel du site de Beaumont. Ce terrain de 90 000 mètres carrés situé sur les hauts de la commune sera laissé vacant après le déménagement du CHB à Bruc. Rien de concret n'a encore été défini pour l'instant. Une planification test doit être prochainement réalisée avant de lancer une procédure formelle d'édiction de plan. Les travaux doivent s'étaler jusqu'en 2031, avant éventuellement un vote populaire. À Bienne, toujours, l'initiative sur le salaire minimum ne doit plus être bloquée. C'est la requête formulée hier par le comité d'initiative en faveur du salaire minimal dans la cité célandaise. À la suite de la récente décision du tribunal fédéral qui a jugé valide le 10 juin les salaires minimaux de Zurich et de Winterthur, le comité demande à la préfecture de déclarer valide l'initiative sur le salaire minimal de la ville de Bienne. Saint-Imier voit une nouvelle formation prendre vie dans son microcosme politique. Synergie locale, le parti imérien s'est formé lundi soir lors d'une assemblée constitutive. Elle indique dans un communiqué se positionner comme une liste indépendante et ouverte à tous. Cette nouvelle force citoyenne entend se présenter lors des élections communales de l'automne prochain. Le CEF tient son nouveau directeur. Florent Cossandet va prendre la tête du centre de formation professionnelle Berne francophone dans le courant de l'automne. Le canton de Berne en a fait l'annonce hier. Florent Cossandet a travaillé durant plus de 15 ans au sein de la section francophone de l'Office bernois des écoles moyennes et de la formation professionnelle. Il est actuellement responsable de la formation chez Cartier. Ce cinquantenaire succédera à Cédric Bassin qui a quitté la direction du CEF en début d'année. La Suisse vient de vivre son troisième mois de juin le plus chaud depuis le début des relevés en 1864. La température moyenne a dépassé de 3,5 degrés la normale. La vague de chaleur de fin juin a été qualifiée d'extrême par Météo Suisse avec plusieurs records de température, dont 39 degrés enregistrés à Bâle-Biningen. Le mois a aussi été le plus sec que la moyenne. La Confédération a placé une grande partie du pays au niveau d'alerte maximale pour la sécheresse. Ça chauffe aussi pour les océans qui ont connu leur mois de juin le plus chaud jamais enregistré. La température moyenne de surface a atteint 20,98 degrés selon l'observatoire européen Copernicus. D'autres records pourraient être battus cette année avec le retour d'El Niño combiné au réchauffement climatique. Le Pacifique tropical et la Méditerranée sont particulièrement touchés par ces canicules marines. Tiens, ici on cherchait un peu de fraîcheur dans l'espace avec la NASA qui poursuit son projet de base sur la Lune. L'agence américaine a annoncé 4 nouvelles missions pour un budget total de 600 millions de dollars. Elles doivent acheminer des instruments scientifiques afin de préparer la construction de cette future base près du pôle sud lunaire. Ce projet se poursuit malgré l'explosion fin mai de la fusée New Glenn de Blue Origin. La NASA assure étudier d'autres solutions pour respecter son calendrier avec une première mission prévue en 2026. Retour sur terre avec du tennis et Victoria Golubic qui s'est qualifiée pour le deuxième tour à Wimbledon. La Zurichoise a battu hier la Biélorusse Irina Shimanovic. Hier soir donc 6-2, 2-6, 6-1.

0: La Saint-Galloise, demi-finaliste sur le gazon londonien, l'an passé aura la faveur des pronostics après avoir vécu un premier tour assez tranquille lundi contre la Britannique Mika Stovzalevic, qu'elle a battue 6-2, 6-1. Tour complet d'actualité à 8h.
1: Et d'ici là, la musique, ce sera notamment avec Justin Wellington et Small Jam. Pour ce milieu de semaine, nous avons un temps changeant à assez ensoleillé et généralement sec. C'est prévu en tout cas pour ce matin et ce, mis à part de rares averses possibles localement. Pour la seconde partie de journée, quelques averses et orages pourraient se réactiver à partir du Jura, mais sans forcément prendre possession de toute la région. Nous aurons également une bise faible à modérée prévue sur le Seeland et dans les vallons. Des vents de nord-ouest modérés sont prévus, eux, sur les crêtes avec des rafales et qui pourrait être à proximité des foyers orageux. Notez également que du côté des températures, on devrait ce matin tourner entre 17 et 21 degrés. C'est en tout cas ce que prévoit Météo News. Si on contrôle ceci à la station météo de Lanneville, on voit qu'il en fait actuellement 20,7. Pour cet après-midi, ça va un tout petit peu monter, mais pas énormément non plus. On n'ira pas plus haut que 20 à 24 degrés dans ce mercredi.
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1: Pour ce qui est information routière, vous passez sur notre site rjb.ch et vous aurez la liste complète des inforoutes et des chantiers qui sont présents dans la région, notamment ces signalisations lumineuses qui sont présentes à Crémines, à Presles, sur la route de Diès. On a également des feux à Corcelles, à Courtelary ou encore entre les Recis et Mont-Tramelan, sans oublier que le pont du chemin des Landes à Bienne est fermé au trafic, y compris aux cyclistes et aux piétons. Les inforoutes que vous pouvez d'ailleurs aussi nous faire parvenir via un message WhatsApp au 079 689 20 20. Soyez prudents et bonne route.
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0: Aiko, Aiko, Justin Wellington et Small Jam à l'instant.
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2: C'est un tournant important pour la numérisation de la santé en Suisse. Régis, la Poste a annoncé la semaine dernière l'arrêt de sa plateforme de dossier électronique du patient Sanella d'ici la fin de l'année 2026.
0: Une décision qui intervient alors que les cantons ont investi plusieurs millions de francs dans le développement de cet outil censé faciliter le partage des informations médicales entre patients, médecins, hôpitaux et autres professionnels de santé. Alors faut-il voir dans cette annonce l'échec du dossier électronique du patient tel qu'il a été conçu jusqu'ici et quels seront les conséquences pour les patients bernois. On en parle avec vous, Pierre-Alain Schneck, bonjour.
3: Bonjour.
0: Vous êtes président du conseil exécutif, directeur de la santé, des affaires sociales et de l'intégration du canton de Berne, mais également président du conseil d'administration de Cantonsana SA, qui regroupe 12 cantons concernés par cette décision. Pour commencer cet entretien, peut-être une réaction à cette annonce de La Poste, qui entend donc mettre fin à sa plateforme de dossier électronique du patient à la fin de l'année. Qu'est-ce que ça vous inspire ?
3: Bien, écoutez, nous avons pris connaissance de cette décision avec regret, mais d'un autre côté, nous comprenons tout à fait la position de la Poste. Au vu du développement actuel, continuer d'investir des millions de francs dans une plateforme qui n'avance plus, ça devient aussi un peu ridicule.
0: Et vous dites une plateforme qui n'avance plus. On sait que le dossier électronique du patient n'a pas séduit grand monde en Suisse. On parle de 125 000 dossiers en tout. Finalement, c'était pas une surprise de voir la Poste lâcher l'affaire plus vite que prévu?
3: Alors, je dirais que c'est pas une surprise totale. Ça, c'est clair. Il faut voir que c'est pas tellement le dossier qui a pas convaincu la population. Parce que les gens veulent avoir un dossier de santé. D'ailleurs, on l'a prouvé ici dans le cadre de l'hôpital de Lille, qui a mis en place une plateforme qui lui est propre et où aujourd'hui environ 80 000 personnes utilisent d'ores et déjà cette plateforme sans avoir fait de marketing ou quoi que ce soit. Donc ça prouve bien que les gens, ils ont envie d'avoir accès à leurs données. Le gros problème, c'était l'identité électronique, le EID, qui était quasi impossible à obtenir sans se déplacer physiquement ou alors être vraiment quelqu'un fasciné par l'informatique. Et je crois que là, malheureusement, la Confédération a fait une erreur parce qu'il était possible de changer ça, comme d'ailleurs ça se passe partout dans les accès électroniques, des logins en deux phases, prenez simplement l'accès à vos comptes bancaires, tout le monde veut pouvoir utiliser ça, et c'est dommage que pour cette raison-là, le dossier ne s'est jamais développé.
0: Dans un communiqué de Cantonsana SA, dont je rappelle que vous êtes le président du conseil d'administration, les cantons concernés disent porter un regard critique sur cette décision. Qu'est-ce qui vous préoccupe le plus aujourd'hui, suite à cette annonce ?
3: Ben, je dirais le fait que l'EPD est un échec, hein, le DEP est un échec, n'augmente pas, je dirais, la crédibilité de ce genre d'outils auprès de la population. Et je pense que cet échec pourrait avoir un impact non négligeable sur ce qui est aujourd'hui prévu, à savoir le dossier électronique de santé. Pourtant, nous avons impérativement besoin d'une telle solution si nous voulons augmenter ou en tout cas maintenir la qualité des prestations de santé sans faire exploser les coûts.
2: Pierre-Alain Schneck, l'actuel dossier électronique du patient était jugé par certains trop complexe, avec une utilisation en dessous des attentes, trop de prestataires pas affiliés, bref, une situation pas satisfaisante. Si on regarde les difficultés rencontrées ces dernières années, qu'est-ce qui n'a pas fonctionné selon vous ?
3: Et comme j'ai déjà mentionné, je pense le frein principal à l'adoption du DEP a été l'EID. Sans cette problématique-là, je pense qu'aujourd'hui, on aurait nettement plus de dossiers, et en ayant nettement plus de dossiers, les différentes parties prenantes dans ce projet auraient pu continuer d'investir de manière à rendre ce DEP encore plus utile. Mais voilà, ça ne sert à rien de regarder en arrière, je crois qu'il faut regarder en avant. Mais si nous voulons avoir un jour un dossier électronique de santé, il est impératif que maintenant il y ait un certain nombre de standards qui soient décidés au niveau fédéral. Comment ces données doivent être gérées, il y a toujours le projet d'avoir les données globales de santé accessibles. Le Suisse HDS, le Health Data Space, et je crois que c'est là-dessus qu'il faut maintenant concentrer nos efforts, parce que c'est sur cette base-là que pourra se construire le dossier électronique de santé. Mais sans ce Swiss Health Data Space, je crois que tout futur projet sera condamné à l'échec avant même d'avoir démarré.
0: Pierre,
3: aujourd'hui, force est de constater que les efforts qui sont déployés dans ce sens-là ne vont peut-être pas nécessairement dans la bonne direction. Il n'y a qu'à voir les coupes budgétaires qui ont été faites en particulier sur cet aspect-là.
0: Pierre Alachnec, pour les patients bernois qui disposent déjà d'un dossier électronique, est-ce qu'il faut craindre une perte de données ou une interruption de service? Qu'est-ce que cette annonce de la Poste, elle va changer concrètement pour eux?
3: Non, il n'y a pas de perte de données qui vont se passer. Les différentes personnes qui ont un dossier vont avoir la possibilité de transférer leurs données. La Poste va leur donner la possibilité de les transférer dans l'environnement e-Poste. Et puis, depuis là, pour ceux qui le désirent, les transférer vers une autre plateforme de DEP. Ce qu'il faut savoir aussi, c'est que sur les dossiers qui ont été créés en Suisse, très peu sont actifs. Il y a des gens qui ont créé des dossiers parce qu'ils sont convaincus que ça va dans la bonne voie, mais malheureusement, très peu de données ont été enregistrées dans ce dossier.
0: Pierre-Alain Schneck, vous restez avec nous. Dans un instant, on parlera du successeur, justement, du dossier électronique du patient, le futur dossier électronique de santé voulu par la Confédération. On verra notamment pourquoi les autorités estiment qu'il pourra réussir là où le système actuel a peiné à convaincre.
2: Et ça, Régis, ce sera juste après la musique de David Guetta, Teddy Swims et Tons and I.

0: Gone par David Guetta, Teddy Swims et Tones and I.
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2: Le dossier électronique du patient se meurt et doit progressivement laisser la place à un nouveau dispositif, Régis, le dossier électronique de santé.
0: Présenté l'an dernier par le Conseil fédéral, ce futur système doit marquer un changement de philosophie. Contrairement au modèle actuel, chaque citoyenne et chaque citoyen disposera automatiquement d'un dossier, tandis que les professionnels de la santé devront obligatoirement l'alimenter. L'objectif affiché, améliorer la circulation des informations médicales, alléger certaines tâches administratives et renforcer l'efficacité du système de santé. On est toujours en compagnie de Pierre-Alain Schneck, président du Conseil exécutif et directeur de la santé du canton de Berne. Pierre-Alain Schneck, le Conseil fédéral a donc décidé de repartir pratiquement d'une page blanche avec ce nouveau dossier électronique de santé. Est-ce que, selon vous, c'est la bonne décision ?
3: Je pense que c'est une bonne décision. Par contre, ce qui va être extrêmement important, c'est comment on remplit cette page blanche.
0: Une des grandes nouveautés sera l'ouverture automatique d'un dossier pour chaque citoyenne et chaque citoyen. Est-ce que, selon vous, c'est la condition indispensable pour atteindre une masse critique d'utilisateurs, chose qui était justement le problème dans le système actuel ?
3: Alors, je pense que c'est une bonne chose. Par contre, si pour accéder au dossier, on reste sur un système aussi compliqué que nous avions pour le DEP, ça ne devrait pas être le cas avec l'arrivée du EID fédéral. On n'aura pas de succès. Je crois qu'il faut vraiment repenser ce dossier électronique de santé comme étant quelque chose qui est aussi au service du patient et qui est quelque chose qui lui apporte un certain nombre de plus et qui est simple et accessible par tout un chacun.
2: Et le futur système prévoit aussi une participation obligatoire des médecins, hôpitaux, pharmaciens et autres professionnels de la santé. Pierre-Alain Schneck, est-ce que forcer la main des professionnels de santé, c'est finalement le seul moyen aujourd'hui de garantir le succès de ce nouveau dispositif, selon vous ?
3: Alors, si vous voulez avoir un dossier électronique de santé qui est efficace, il est impératif d'avoir toutes les données de santé de la personne accessibles via ce dossier. Donc, il est impératif que tous les professionnels de la santé participent. Par contre, si on attend que tous ces professionnels participent, il faut définir des règles du jeu qui soient claires pour tout le monde et puis surtout des règles du jeu qui sont acceptables par tout le monde. Aujourd'hui, il existe des standards comment les données de santé peuvent être échangées. Donc, il est impératif que ces standards soient maintenant fixés par la Confédération, que les fournisseurs de logiciels soient impliqués et que les logiciels qui vont être utilisés à l'avenir en Suisse dans les différentes institutions de santé puissent être certifiées qu'elles répondent ou qu'elles ne répondent pas à ces standards. Et seules des applications qui répondent à ces standards doivent pouvoir être mises sur le marché. Dans le monde de la santé, il y a des règles, il y a des normes qui sont utilisées quasi partout. Je pense qu'il est temps maintenant de le faire à ce niveau-là, de manière à avoir quelque chose qui est clair, qui est utilisable par tout le monde et qui permettra enfin d'avoir quelque chose d'utilisable.
0: Pierre-Alain Schneck, on parle des professionnels de la santé bernoise. Est-ce qu'ils sont prêts, selon vous, à ce changement important dans leur pratique quotidienne ?
3: Il y a tant longtemps que les règles du jeu ne sont pas fixées, ça va être c'est difficile de répondre à cette question. Encore une fois, je pense que le jour où les règles du jeu, les normes, les standards sont définis, eh bien, il faudra donner le temps et les moyens à ces professionnels de se mettre à jour. Mais je crois que de continuer de travailler comme on travaille aujourd'hui, où chacun a ses données, ne communique pas avec ses pairs, est quelque chose qui n'est tout simplement plus acceptable dans le monde d'aujourd'hui. Mais pour faire ça, je crois qu'il faut le faire en incluant tout le monde dès le départ, de manière à ce que ces normes soient après acceptées par tout un chacun, ce qui permettra vraiment d'avoir un système performant.
0: Puis du point de vue des patients, est-ce que ce futur dossier électronique de santé permettra de faire des choses que l'actuel dossier électronique du patient ne permet pas suffisamment aujourd'hui, selon vous ?
3: Ah mais si, il ne permet pas de faire plus que ce que fait le système aujourd'hui, il est bien clair que ça ne fonctionnera pas. Je crois qu'il faut justement répondre aux attentes des patients, penser aux ordonnances que vous recevez, que vous perdez, où il faut repasser chez le médecin pour chercher un duplicata. Pensez à certaines informations que vous devez quasiment transporter vous-même lorsque vous passez de votre médecin de famille vers un spécialiste ou d'un spécialiste vers l'hôpital ou de l'hôpital vers une réhabilitation. Il faut que tout cela soit intégré. Je pense que ce qui fait le succès de la plateforme qui a mis à disposition l'INSOL, c'est justement que le patient peut aussi interagir avec son fournisseur de prestations de santé. Typiquement, il peut mettre à jour ses rendez-vous, il peut les déplacer. Il peut vraiment trouver bénéfice à cette plateforme. Je vous rappelle que durant la crise Covid, on avait mis des plateformes électroniques pour la vaccination. La population a très très bien réagi. Pourquoi ? Parce qu'elle y trouvait son compte.
0: Merci beaucoup Pierre-Alain Schleck d'avoir été avec nous ce matin en direct dans la matinale. Je rappelle que vous êtes président du conseil exécutif et directeur de la santé, des affaires sociales et de l'intégration du canton de Berne. Vous étiez avec nous ce matin pour parler santé et nous vous souhaitons une excellente suite de journée.
3: Merci beaucoup. Au revoir.
2: Au revoir. Notez encore que l'intégralité de cet entretien sera à trouver sur notre site rjp.ch pour le replay dans le courant de la matinée.

0: Take Me to Church, Ozier pour nous accompagner jusqu'aux infos. Merci d'être avec nous pour démarrer cette journée qu'on vous souhaite très belle. Il est 8h. Le journal Manon Becker.
1: Bonjour. Trois secteurs sur un même site, mais qui présentent des possibilités de développement différentes. La ville de Bienne et le centre hospitalier ont présenté hier les résultats de l'étude de potentiel du site de Beaumont. Une planification test doit être réalisée. Saint-Imier voit une nouvelle formation prendre vie dans son microcosme politique. Synergie locale, le parti imérien s'est formé lundi soir lors d'une assemblée constitutive. Vous l'entendrez. Météo, c'est un temps changeant qui vous attend aujourd'hui. Il devrait être assez ensoleillé et sec le matin, mis à part de rares averses. Elles seront plus fortes dans l'après-midi et des orages sont aussi attendus. La première phase de la planification du réaménagement du site hospitalier à Beaumont est terminée. La ville de Bienne et le CHB, propriétaires du terrain, ont présenté hier les résultats de cette étude de potentiel. Étude qui a été menée durant une année avec des spécialistes, mais également la population du quartier. Trois secteurs distincts qui répondent à des besoins différents ont été identifiés sur la parcelle de 90 000 mètres carrés. Mais rien de précis et définitif n'a encore été arrêté. Il faudra encore quelques étapes avant de déterminer une vision claire pour le site. Glenda Gonzalez-Bassi, maire de Bienne.
2: On estime à peu près le temps nécessaire pour faire tout le processus et avoir la planification définie. On devrait aller jusqu'en 2031. C'est 4 à 5 ans en fait de travaux qui sont nécessaires avec différents groupes. Et là, on sera aussi dans ce processus accompagné par des commissions, une commission d'experts avec une commission parlementaire aussi qui nous accompagneront dans toutes ces réflexions et l'élaboration de cette phase de planification.
1: Au terme du processus, en 2031, la population pourrait être amenée à se prononcer sur l'avenir de cette parcelle de Beaumont. Les chiens policiers restent indispensables. La police cantonale bernoise a présenté hier à la presse son unité canine dans son centre de formation en périphérie de Berne. Avec 63 chiens de service, le corps intervient notamment pour rechercher des personnes, détecter des explosifs ou interpeller des suspects. Selon la police, le flair des chiens demeure irremplaçable malgré les progrès technologiques. Un nouvel acteur fait son apparition dans la vie politique de Saint-Imier. Synergie locale, le parti imérien a vu le jour lundi soir. Cette nouvelle force citoyenne entend déposer une liste lors des élections communales de l'automne prochain. Elle indique dans un communiqué, tout en précisant être indépendante et ouverte à tous, Mathieu Schaffner.
3: Synergie locale, le parti imérien prône un engagement au service de la commune sans étiquette nationale. L'objectif est de faire passer les intérêts des imériens avant les logiques partisanes. Cette nouvelle formation est placée sous la présidence de Marco Pais Pereira, ancien candidat à la mairie et ex-membre du conseil municipal de Saint-Imier. Il portait alors les couleurs d'Arc, un parti qui a décidé récemment de se retirer. Synergie locale, le parti imérien définit ses trois priorités, la solidarité et la paix sociale, la durabilité ainsi que l'attractivité et la vie locale. Ce nouvel acteur indique encore que son engagement réside dans l'intérêt des habitants et le développement de la commune.
1: Cette nouvelle formation dit vouloir adopter une méthode pragmatique, participative, transparente et proche. De nombreux projets bernois soutenus grâce à l'aide fédérale et cantonale au bilinguisme. Le canton a indiqué hier que 48 dossiers ont obtenu un appui financier cette année. L'aide fédérale se monte à 307 000 francs alors que le soutien cantonal s'élève à 202 000 francs. Près des trois quarts de cette enveloppe globale sont dévolus à la culture et à la formation. L'initiative sur le salaire minimum à Bienne ne doit plus être bloquée. C'est la requête formulée hier par le comité d'initiative en faveur du salaire minimal dans la cité célandaise. À la suite de la récente décision du tribunal fédéral qui a jugé valide le 10 juin les salaires minimaux de Zurich et de Winterthur, le comité demande à la préfecture de déclarer valide l'initiative sur le salaire minimal de la ville de Bienne. Par ailleurs, le comité d'initiative se prononce en faveur du référendum contre la loi sur la baisse des salaires par laquelle les partis bourgeois souhaitent contourner les salaires minimaux cantonaux et communaux. Justement, trois référendums ont été lancés hier contre la primauté des CCT étendue sur les salaires minimaux cantonaux, contre l'accord de libre-échange avec la Malaisie et contre les centrales nucléaires. Un large comité avec des représentants de gauche, du centre et des verts libéraux combat le retour de l'atome. Il estime que le peuple a voté plusieurs fois en faveur d'une transition vers les énergies renouvelables. Rouvrir la porte à l'énergie nucléaire saperait les investissements dans ce secteur et profiterait au lobby des énergies fossiles. indique Lisa Mazzone, présidente des Verts Suisses.
4: Ce projet va produire aucune énergie supplémentaire avant 2050 et dans l'intervalle, ça sabote le développement des énergies renouvelables, du solaire, en prenant de l'argent qui est nécessaire pour développer les énergies renouvelables. Et c'est pour ça qu'au final, ça va profiter aux énergies fossiles, au gaz, au pétrole, et ça va renforcer encore notre dépendance à l'étranger. Ça, je pense que c'est très important. On a vu maintenant avec la situation du détroit d'Ormuz que cette dépendance est dangereuse, ça nous rend vulnérables. Ça veut dire aussi des prix qui peuvent augmenter d'un coup. C'est la même chose avec l'uranium importé, en particulier de Russie. Ce projet s'est pactisé avec le diable.
1: Des propos recueillis par Marie Vuillemier. Les référendaires dénoncent aussi les coûts extrêmement élevés d'une nouvelle centrale nucléaire, les risques sécuritaires et l'absence de solution pour les déchets. Le comité a 100 jours pour récolter les 50 000 signatures nécessaires. En football, le Mexique écarte l'Équateur. Il vient de valider son billet pour les huitièmes de finale de la Coupe du Monde. Devant son public à Mexico, El Tri a dominé l'Équateur 2-0 ce matin. La France file aussi en huitièmes de finale. Les Bleus ont dominé la Suède 3-0 hier soir. Pareil pour la Norvège qui passe en huitièmes. À Dallas, les Vikings l'ont emporté 2-1 sur la Côte d'Ivoire hier. Au programme aujourd'hui, l'Angleterre affronte à 18h, heure suisse, et la République démocratique du Congo. Le match Belgique-Sénégal, c'est ce soir à 22h. Finalement, les États-Unis affrontent la Bosnie à San Francisco à 2h du matin. Belinda Bencic joue aujourd'hui son deuxième tour à Wimbledon face à la chinoise Wang Qingyu, la joueuse de tennis singaloise, demi-finaliste sur le gazon londonien. L'an passé aura la faveur des pronostics. Merci pour votre écoute. Prochain point sur l'actualité à 8h30.
0: Et d'ici là, la musique, ce sera notamment avec Dan Black et Louane. Pour ce qui est de la météo, le temps est annoncé changeant à assez ensoleillé. Ça, c'est ce que dit Météo News, avec généralement un temps sec, mis à part quelques rares averses locales. Je me tourne du côté de la fenêtre, et là, on n'est pas sur une averse locale, on est sur de gros coups de vent et...
5: Sur un orage local.
0: Pluie, voilà, un orage...
5: Il pleut dedans, je crois, non ?
0: Comme il faut, peut-être.
5: Ah non, non, non, c'est bon, c'est assez...
0: Non.
5: Ah non, juste pas.
0: C'est bon, on a des bonnes fenêtres bien orientées. Donc, si vous êtes du côté de Tavannes, certainement que vous êtes dans un épisode comme nous, avec des gros nuages et de la pluie qui tombe, quelques bons coups de vent aussi. Ça s'accentue pas mal. Si vous devez sortir maintenant, attendez un petit peu. Ou prenez un bon parapluie bien robuste. Sur la suite de cette journée, cet après-midi, on nous annonce quelques averses et orages qui devraient se réactiver à partir du Jura, qui n'affecteront pas forcément toute la région. Et puis avec ceci, des vents de la bise faibles à modérés sur le Célandais dans les vallons, des vents de secteur nord-ouest modérés sur les crêtes et quelques fortes rafales de vent qui pourraient accompagner les quelques foyers orageux. Et puis côté température, on devrait quitter gentiment mais sûrement les 17 à 21 degrés de ce matin pour les max de cet après-midi, qui ne seront finalement pas beaucoup plus hauts puisqu'on attend 21 à 24 degrés sur la région.
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0: Et sur la suite de ce milieu de semaine, à 8h15, on va mettre une oreille sur le dernier disque de Muse, tout fraîchement sorti.
7: Dans la foulée, on va s'intéresser aux prévisions du baromètre industriel pour les 3 prochains mois avec le directeur de la Chambre d'économie publique, Grand Chasseral.
0: Et puis enfin, Olivier Zano passera parmi nous. Ce sera à 8h35 pour nous parler de l'histoire de notre région, encore une dernière fois cette saison, avec aujourd'hui des frontières arrosées.
7: Merci d'être avec nous pour lancer cette journée arrosée, elle aussi. Et une journée qu'on vous souhaite excellente.
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1: Lost Frequencies pour nous accompagner dans cette matinée du mercredi. Le titre, c'était Are You With Me. On est mercredi donc, et c'est notre journée cinéma. Ça tombe bien, on vous emmène avec la personne de votre choix au cinéma open air de Malrais. Ça se passe du 8 au 11 juillet, donc la semaine prochaine, d'ici une semaine. Si vous désirez y aller avec la personne de votre choix, vous pouvez nous envoyer votre film préféré du moment, ou bien le film que vous voudriez aller voir au cinéma en plein air à Malrais. Vous pouvez nous l'envoyer d'ici à 9h sur notre WhatsApp au 079 689 20 20.

0: Louane qui est venue porter main forte à Dan Black du groupe The Servant pour fêter les 20 ans de cette chanson Orchestra. On va continuer encore ensemble en musique avec un autre duo, Muse et Ellie Goulding pour la nouveauté musicale.
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4: Ça y est Sven, le 10e disque de Muse est enfin disponible et on peut dire qu'il est plutôt bourré d'énergie.
0: Ouais, ça, c'est un peu ce qu'on aime finalement avec Muse. Et Régis, ils se sont même octroyé quelques sorties de route contrôlées avec de l'inspiration, French Touch, tout droit venu des univers des Daft Punk ou encore de Justice. Ce disque, The Wow Signal, est composé de 10 titres dont on connaissait déjà la moitié des pistes avant sa sortie. Et maintenant, un sixième est mis en avant. Il s'agit de Hush, un extrait partagé avec Ellie Goulding, la chanteuse qui rêvait de faire partie de l'aventure Muse depuis 2012, et un tweet qui finalement prendra vie donc 14 ans plus tard. Et là aussi, l'histoire est belle. Le groupe bossait de son côté et la chanteuse du sien dans un autre studio à la même adresse à Londres. Elle est alors allée dire bonjour au groupe et a demandé si elle pouvait écouter leur boulot. Elle a adoré la chanson et Matt Bellamy et ses potes lui ont alors proposé d'en faire partie. Et paf, alors non, ça n'a pas fait des chocs à pic, mais une chanson nommée Hush qu'on vous laisse découvrir.

0: Hush par Muse, vous les aurez sans doute reconnus, ils sont accompagnés ici par Ellie Goulding, un titre en nouveauté sur RJB, extrait du dernier album des Britanniques.
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2: Une accalmie pour le troisième trimestre 2026, c'est ce que prévoit le baromètre industriel de la Chambre d'économie publique Grand Chasseral présenté hier.
0: La dynamique industrielle, elle, est restée mauvaise ces six derniers mois. Patrick Linder, directeur de la CEP.
3: Plusieurs facteurs l'expliquent, mais il y a conjoncture globale, des problèmes liés à l'horlogerie, et puis la perturbation du fonctionnement de l'économie mondiale qui est intervenue avec le protectionnisme américain. Ça a engendré un niveau d'activité relativement faible, surtout si on le compare aux 25 dernières années pour l'économie régionale dans sa dimension industrielle. La bonne nouvelle, c'est que le baromètre industriel de la Chambre d'économie publique Grand Chasseral démontrerait qu'une accalmie est à peu près trouvée pour les trois prochains mois. Se pose la question de savoir si elle est temporaire ou si elle est durable, mais au moment d'aborder l'été, on considérera que c'est plutôt une bonne nouvelle.
4: Vous parlez d'introspection des PME industrielles. Qu'est-ce que vous voulez dire par là ?
3: Au travers de notre instrument de compréhension du secteur secondaire, nous avons dû constater qu'un bon nombre d'acteurs réfléchissent à leur modèle d'organisation et remettent d'une certaine manière leur ancrage en Suisse en question. Ça passe par de potentiels déplacements d'activité, ça passe par des révisions de chaînes d'approvisionnement, ça passe aussi par la diversification de marché, mais on sait que c'est des démarches qui prennent du temps. Toute une série d'éléments qui démontrent aujourd'hui qu'il y a une forme de pression qui est mise sur la PME industrielle suisse, et puis c'est un processus insensible qui se déroule dans une espèce d'indifférence politique, alors que nous pensons qu'il y a un risque de perte de compétences, respectivement d'impact sur la prospérité suisse.
4: Ce sont de vraies craintes, justement, concernant ces pertes de compétences, de connaissances.
3: Il y a une remise en question du modèle de la PME industrielle suisse. Ça représente beaucoup d'emplois, ça représente de la valeur ajoutée considérable pour l'économie du pays. Donc c'est un sujet à considérer absolument. Il n'apparaît hélas pas sur les écrans radars de la politique nationale aujourd'hui.
4: Vous avez fait de nombreuses démarches ces derniers mois pour alerter le monde politique, notamment comment faire pour qu'il réalise réellement la situation des PME industrielles du Grand Chasseral, mais du reste de la Suisse aussi.
3: La perte de compétitivité des PME industrielles concerne les acteurs suisses. On en trouve beaucoup dans l'arc jurassien, respectivement beaucoup dans la région du Grand Chasseral. La difficulté réside dans la capacité à faire comprendre les enjeux de ces entreprises. Il n'y a pas plus différent d'une PME qu'une PME, et c'est sans doute ce qui rend la démarche compliquée. On se pose aussi des questions sur la représentation de ces acteurs économiques qui sont finalement assez peu compris, notamment au niveau de la politique nationale. Il y a d'ailleurs peu de débats qui les concernent, ou peu de sujets qui les concernent directement. Encore moins de mesures mises en place, particulièrement pour les épauler dans une situation délicate comme celle qui a vécu depuis plus de 2 ans maintenant. La nécessité, c'est avant tout de contribuer à une meilleure compréhension de ces enjeux-là, mais surtout de la fonction économique que les PME industrielles opèrent. Pour une région comme le Grand Chasseral, on peut simplement réfléchir en termes d'emploi. Qu'est-ce que ça signifie de disposer d'un tissu industriel qui offre des emplois à des habitants de la région ? Et cette réflexion doit être étendue à la Suisse dans son ensemble, parce que l'économie suisse s'appuie sur un tissu de PME industrielles.
2: C'était Patrick Linder et il était au micro de Séverine Boé. Le directeur de la Chambre d'économie publique Grand Chasseral revenait sur les prévisions du baromètre industriel pour les 3 prochains mois.

0: De la douceur façon Evanescence avec ce titre à My Immortal pour nous accompagner quasiment jusqu'aux infos.
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0: RJB, il est 8h30. Et il est donc temps de s'informer avec vous, Régis.
3: Saint-Imier voit une nouvelle formation prendre vie dans son microcosme politique, Synergie Locale. Le parti imérien s'est formé lundi lors d'une assemblée constitutive. Il indique dans un communiqué se positionner comme une liste indépendante et ouverte à tous. Cette nouvelle force citoyenne entend se présenter lors des prochaines élections communales. Ce sera l'automne. Le CEF tient son nouveau directeur. Florent Cosandet va prendre la tête du centre de formation professionnelle Berne francophone dans le courant de l'automne. Le canton de Berne en a fait l'annonce hier matin. Florent Cosandet a travaillé durant plus de 15 ans au sein de la section francophone de l'Office bernois des écoles moyennes et de la formation professionnelle. Il est actuellement responsable de la formation chez Cartier. Ce cinquantenaire succédera à Cédric Bassin qui a quitté la direction du CEF en début d'année. De nombreux projets bernois soutenus grâce à l'aide fédérale et cantonale au bilinguisme. Le canton a indiqué hier que 48 dossiers ont obtenu un appui financier cette année. L'aide fédérale se monte à 307 000 francs alors que le soutien cantonal s'élève à 202 000 francs. Près des trois quarts de cette enveloppe globale sont dévolus à la culture et à la formation. Les chiens policiers restent indispensables. La police cantonale bernoise a présenté hier à la presse son unité canine dans son centre de formation en périphérie de Berne. Avec 63 chiens de service, le corps intervient notamment pour rechercher des personnes, détecter des explosifs ou interpeller des suspects. Selon la police, le flair des chiens demeure irremplaçable malgré les projets technologiques. Dès ce 1er juillet en Suisse, plusieurs nouvelles lois entrent en vigueur. Les châtiments corporels envers les enfants sont désormais explicitement interdits dans le code civil. Le code de la route se durcit aussi avec des amendes pour certains dépassements dangereux sur l'autoroute. À l'inverse, l'interdiction des courses automobiles sur circuit est levée après plus de 70 ans. D'autres mesures concernent également la santé, les assurances maladie ou encore la protection des animaux. Dans l'actualité internationale, 1,2 milliard de dollars, c'est la fortune amassée par le président américain Donald Trump grâce aux crypto-monnaies l'an dernier. Le chiffre est tiré de sa déclaration de patrimoine publiée par les autorités américaines. Selon le magazine Forbes, ses activités ont presque triplé sa fortune personnelle en 2 ans. Pour rappel, l'actuel locataire de la Maison-Blanche est régulièrement accusé de conflits d'intérêts en raison de ses investissements dans ce secteur. En sport, la France file en 8e de finale de la Coupe du Monde de football. Les Bleus ont dominé la Suède 3-0 hier soir grâce à un doublé de Kylian Mbappé. Pareil pour la Norvège qui passe également en 8e. Les Vikings l'ont emporté 2-1 sur la Côte d'Ivoire hier. Enfin, le Mexique n'a laissé aucune chance à l'Équateur. El Tri s'est imposé 2-0 et poursuit ainsi son sans faute dans ce tournoi sans encaisser pour l'heure aucun but. Pour la suite du programme aujourd'hui, l'Angleterre affronte à 18h heure suisse la République démocratique du Congo. La Belgique rencontre le Sénégal, ce sera à 22h. Et puis les États-Unis croisent le fer avec la Bosnie, ce sera à San Francisco à partir de 2h du matin. On termine toujours avec un mot de football et Ronald Koeman qui n'est plus le sélectionneur des Pays-Bas. L'ancien international néerlandais a annoncé hier sa démission au lendemain de l'élimination de son équipe en 16e de finale du Mondial par le Maroc. Ronald Koeman est en fonction depuis 2023 après un premier passage à la tête de la sélection nationale entre 2018 et 2020. Tour complet de l'actualité à 9h.
0: Et la musique d'ici là, ce sera notamment avec Matt Pokora. Le temps d'un point météo avec ce milieu de semaine au temps changeant à assez ensoleillé, en tout cas pour ce matin. On est plus sur le changeant à gris, en tout cas du côté de Tavannes. On nous annonce quelque chose de généralement sec sur cette première partie de journée, mis à part quelques rares averses localement possibles. Eh ben là, on est en plein dedans, encore une fois, du côté de Tavannes. Pour cet après-midi, quelques averses et orages pourraient se réactiver encore à partir du Jura, notamment, et passer sur une partie de la région, mais sans

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1: Prudence, si vous êtes sur les routes de la région, on nous annonce des bouchons à Bienne, de gros bouchons entre le débarcadère ou à la hauteur du débarcadère et en direction de Berne. Soyez prudents si vous passez par là et puis si vous arrivez à éviter le secteur, c'est presque même encore le mieux. Des inforoutes également au niveau des chantiers, vous les trouvez en tout temps sur notre site rjb.ch avec notamment à Saint-Imier la rue des Noailles qui est fermée au trafic et puis sinon à Accours, c'est la route de la Bins qui est impraticable. L'accès à Grétry se fait par Gensbrunnen. Sans oublier que sur l'A5 entre Granges et Longeau, on a un trafic qui se fait en bidirectionnel ce soir à partir de 19h et jusqu'à demain à 6h du matin. Les inforoutes que vous pouvez d'ailleurs nous faire parvenir via un message WhatsApp au 079 689 20 20. Et puis si vous êtes au volant, vous restez en sécurité et en légalité. Pour ça, vous utilisez le kit main libre histoire de nous appeler au 032 482 60 10. Soyez prudents et bonne route.
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0: Quand même, c'était M. Pokora à 8h39.
1: Histoire de vous aider à vous mettre dans l'ambiance et vous préparer pour suivre notamment cette chanson et toutes les autres du répertoire, ou en tout cas une grosse partie des autres du répertoire de M. Pokora, et qui sera dans la région, sur la Sainte-Seine du Festival du Chant du Gros. Ce sera le samedi 5 septembre à partir de 21h15. Pour tout de suite, il est 8h40 et on a notre ami Olivier Zano qui vient nous parler de l'histoire de la région.
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0: Que ferions-nous sans ces petites histoires vieilles de plusieurs siècles, ces récits transmis de génération en génération, qui partaient peut-être de faits réels à la base, hein, et puis qu'on a sans doute modifiés, enjolivés, dramatisés, de sorte qu'aujourd'hui on ne sait plus trop ce qui relève de la vérité historique ou de la légende, mais au final, hein, comme disait l'autre, et en chanson...
1: On s'en fout.
0: L'histoire du jour a été ressortie du grenier par Raymond Bruckert il y a 20 ans dans une savoureuse édition d'Intervalle. C'est l'histoire de l'étrange frontière qui séparait les communes de Péry et de Plagne, frontière qui, selon le récit, ne suit aucune logique. Elle ne correspond pas au lit d'une rivière, à la crête d'une montagne, au tracé d'un mur de pierre sèche, rien. C'est le folklore. On se dit que celui qui a dessiné tout ça avait passé un peu trop de temps à l'auberge.
2: Ivrogne, n'ayez pas peur, il n'est pas méchant.
0: Et pourtant, l'idée de base était de clarifier ses limites communales. Le prince-évêque avait même déplacé des représentants qui ont entrepris de descendre la combe depuis l'actuelle métairie de Buren en compagnie des autorités des deux villages, avec eux également le fou du prince-évêque, un dénommé Barblebouc.
3: C'est un drôle d'oiseau.
0: Et pendant que les officiels cheminaient tranquillement sur le sentier, Barblebouc marchait à mi-hauteur et posait les repères de la frontière corrigée d'après les ordres qu'on lui criait depuis le bas. On n'était pas pressé, on s'arrêtait souvent. Les autorités de Péry et de Plagne en profitant pour offrir à boire, histoire de bien se faire voir.
4: Non, la stratégie est excellente.
0: Bah oui, parce que quand Plagne versait du pinard, on criait « Barblebouc, descends !» Et du coup, le territoire de Plagne s'agrandissait. Quand les Péry rinçaient, on criait « Barblebouc, monte !» Et hop, Péry s'étendait vers le haut.
5: Il va nous falloir encore du vin.
0: Eh bien, à ce petit jeu, on constate que le tonneau de Plagne s'est retrouvé vide un peu trop vite ou que les autorités ont arrêté d'abreuver leurs excellences. Barblebouc a pu grimper et poser ses bornes bien au-delà de tout ce que Péry osait espérer. Et Plagne s'est vu grignoter de précieuses terres, une partie de la forêt de l'envers et pire encore, l'intégralité du Bambois et du Creux des Mines.
6: Un vol, tout simplement un vol.
0: Un vol peut-être, mais un vol autorisé. Hein. En tout cas, une drôle d'histoire qui faire réfléchir. Hein. Si on pouvait redessiner les frontières à coups de Pinot ou de Merlot plutôt que de missiles et de drones, mon petit doigt me dit que le monde s'en porterait bien mieux.

0: Joan Osborne à l'instant sur RJB avec One of Us, titre qu'il avait fait connaître et puis qu'il a fait disparaître aussi, hein, puisque derrière ce morceau, on n'a plus vraiment entendu parler de l'artiste. Qu'est-elle devenue? A-t-elle fait d'autres chansons, une carrière même? Aucune idée, a priori. Mais ce qui est sûr, c'est que ce titre avait marqué son époque. Hein, elle avait rencontré un large succès international avec ce morceau.
1: Ouais, ça fait partie des fameux One Hit Wonder, hein, qu'on appelait en tout cas à l'époque. Hein, ça s'est peut-être un peu perdu, mais ça se passe toujours. C'est peut-être simplement qu'à l'époque, il y avait peut-être moins d'artistes qui faisaient ça par rapport à maintenant. Je ne sais pas pourquoi est-ce qu'on entend peut-être un peu moins parler de ça, mais elle a continué, hein, quand même, parce qu'elle a pas mal d'albums à son actif. Il y en a 2, 4, 6, 8, 10, on a 11 albums.
0: Ah oui, quand même.
1: Quand même. Donc, est-ce que c'est
0: 11 albums, 11 albums, puis en fait, c'est juste un extrait du dernier album qui a percé, et puis après, elle a arrêté.
1: C'est entre 95 et 2020, quand même.
0: Ah ouais, non, ce titre, c'est milieu des années 90. Je crois, hein, à peu
1: ouais,
0: près.
1: Un truc comme ça. Ça devait être sur son premier disque, là, Relish, sorti en 95. Vient peut-être Greatest Love en 2000.
0: Ouais, peut-être qu'elle a, voilà, elle a surfé sur le succès de ce morceau pour faire une petite carrière dans son coin, tranquillement.
1: Voilà. En tout cas, aux États-Unis, ça doit fonctionner. Elle a 63 ans aujourd'hui et elle tourne encore. Apparemment, il y a quand même des concerts qui sont prévus du côté de New York, notamment le 26 juillet ou encore en Pennsylvanie un peu plus tard. Et nous, eh bien, on a aussi du rendez-vous à vous donner pour cette matinale.
2: La matinale, spéciale Coupe du Monde.
1: Parce que nous, on prend nos valises et on s'en va, non pas aux États-Unis, bien qu'on aurait bien kiffé aller directement aux États-Unis ou bien au Canada en l'occurrence.
0: On peut encore, hein. Vous parlez de vendredi, donc.
1: Ouais, si on part maintenant, on arrive, ouais.
0: Non, mais on peut partir jeudi soir tranquillement, dormir dans l'avion, puis arriver être frais et dispo vendredi matin pour la matinale en direct de. En direct, c'est au Canada.
1: Mais là,
0: hein,
1: du coup, c'est au Canada, ouais.
0: Ouais.
1: Ça peut le faire aussi, hein. Pourquoi pas? Le match de la Suisse, donc, qu'on va vivre avec vous du côté d'ici, la Suisse qui va affronter l'Algérie. Ce sera vendredi à partir de 5h du matin. C'est vraiment l'idéal. Les planètes sont alignées pour qu'on vive cet événement ensemble. Vendredi, on termine la saison de la matinale avec cette rencontre. Et du coup, on vient prendre l'antenne un peu avant, à partir de 5h, même quelques minutes avant. Soyez là à 4h45 à partir de là. On va ensemble vivre cette matinée de match Suisse-Algérie. Pour l'occasion, on part du côté du Maracana, la fan zone de la Neuville. 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

0: Mystical, Magical, c'était Benson Boone pour refermer cette matinale de milieu de semaine.
1: On félicite au passage Séverine de Bévillard qui gagne ses tickets pour le cinéma open air de Malraix. C'est pour la semaine prochaine. Le temps de vous donner rendez-vous demain pour la suite de cette semaine de matinale, puisque nous allons avoir encore un beau programme avec notamment de la nouveauté musicale. C'est prévu pour 8h15 et demain, ce sera en compagnie de Gracie Abrams. Juste avant, vers 7h45, notre génie de la semaine, dernier de la saison également. On va terminer cette saison avec nos stars autour du foot parce que les génies se bousculent de ce côté-là. Et puis tout de suite, Bruno Mars avec I Just Might pour vous accompagner jusqu'à 9h, l'arrivée de Laurent. On vous souhaite une belle journée.
0: À demain.
1: Salut.

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1: Bonjour, la France poursuit sa route dans la Coupe du Monde 2026. Les Bleus ont dominé la Suède 3-0 cette nuit grâce notamment à un doublé de Kylian Mbappé. Ils affronteront le Paraguay en huitième de finale samedi. Le Mexique a aussi validé son ticket en battant l'Équateur 2-0. Les côtes du tournoi n'ont toujours pas encaissé le moindre but après 4 matchs. La Norvège s'est-elle débarrassée de la Côte d'Ivoire hier soir? Victoire 2-1 sur le fil d'Erling Haaland et des siens. Ils retrouveront le Brésil dimanche soir. Stan Wawrinka a fait ses adieux au tournoi de tennis de Wimbledon pour sa dernière apparition sur le gazon londonien. Le Vaudois de 41 ans a été battu hier soir au premier tour par Matteo Berrettini. L'Italien s'est imposé en 4-7, tous disputés au tie-break après plus de 4h15 de jeu. Autre légende sortie d'entrée au tournoi de tennis de Wimbledon, Serena Williams a été éliminée au premier tour par l'Australienne Maya Joint, 87e mondiale. L'ex numéro 1 mondial de 44 ans disputait son premier match de simple depuis près de 4 ans. Elle s'est inclinée en 3-7 après un peu plus de 2h15 de jeu. Les enfants ont désormais officiellement droit à une éducation sans violence en Suisse. Depuis ce 1er juillet, le Code civil interdit explicitement les châtiments corporels et les traitements humiliants. Pro Juventute salue cette avancée mais rappelle que les signalements de violence familiale au numéro d'urgence 147 ont triplé en 5 ans. Ils sont passés de 7 à 8 par semaine en 2021 à 22 l'an dernier. De violents orages ont provoqué hier soir des chutes de pierres, des coupures de route et des perturbations dans les transports en Suisse centrale. À Zurich, le concert de Linkin Park au stade du Letzigrund a été interrompu. Le groupe américain est remonté sur scène après 50 minutes. Les océans mondiaux ont connu leur mois de juin le plus chaud jamais observé. Selon l'observatoire européen Copernicus Marine, la température moyenne à leur surface a atteint 20,98 degrés, battant le précédent record de juin 2024. Le phénomène naturel El Niño s'est ajouté au réchauffement climatique lié aux activités humaines. Plus de 100 000 personnes ont été tuées, tous camps confondus, depuis le début de la guerre civile en Birmanie. C'est ce qu'a indiqué ce matin l'ONG américaine ACLED, une organisation spécialisée dans le suivi des conflits armés. Cet affrontement fait suite à un coup d'État militaire en 2021. Des manifestations anti-putsch ont alors été réprimées par la force de sécurité et les militants pro-démocratie ont quitté les villes pour combattre la junte aux côtés des mouvements armés. Donald Trump a enregistré environ 1,2 milliard de dollars de revenus provenant de ses activités dans les crypto-monnaies en 2025. C'est un calcul effectué sur la base de documents rendus publics hier par le Bureau d'éthique gouvernementale. Une loi de 1978 oblige le président et le vice-président des États-Unis à déclarer leurs revenus ainsi que leurs actifs. Bonne matinée.
2: Status quo dans un instant. La météo tout de suite. En ce mercredi, des averses et orages ici ou là encore durant la journée. Le temps restera donc changeant. Les températures seront de saison avec jusqu'à 23 degrés dans nos vallons, 24 à 26 sur le Seeland. On mesure en ce moment 19,6 degrés à la station de Courtelary. Et puis demain, jeudi, le soleil va dominer largement la journée, accompagné de quelques développements nuageux l'après-midi, sans précipitation. Les températures seront en hausse et l'ambiance deviendra estivale. La nuit suivante verra davantage de nuages, mais le temps restera sec.

0: Les bons souvenirs de Status Quo sous les drapeaux in the Army Now à 9h08 sur RJB. Grand bonjour, quel plaisir de vous recevoir en cette émission jusqu'à 11h, un joli programme à partager. C'est mercredi, on va parler cinéma déjà dans quelques minutes à 9h15 avec Vincent Haddad dans Ciné Plus, nous faire envie de retourner en salles obscures dans la foulée et comme d'ordinaire, avec grand plaisir, nous vous ferons gagner vos places de ciné. On jouera ensemble, vous aurez simplement à découvrir de quel film provient l'extrait de ce jour. Côté chronique, eh bien, c'est dans la seconde partie de cette émission que nous retrouverons à 10h30 Julien. Julien dans le Flash Watt qui viendra nous parler des gros serveurs. Auparavant, à 10h20 environ, eh bien, c'est le retour de notre série réalisée par Jean-Michel autour du vélo Solex, histoire de faire une éloge à la lenteur ce matin.
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0: Et on y va tout doux. Et on démarre avec ce physical. Ah, tout doux, c'est une façon de parler. Hein. Si vous êtes en train de faire votre step, allez-y doucement tout de même, quand bien même il fait un peu moins chaud que ces derniers jours. Dua Lipa, tout de suite.

0: 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James Blunt à l'instant sur RJB. Ça balance bien, la lune de Christophe Maé et une ode à nos mamans tout à l'heure. Pour tout de suite, on parle ciné.
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2: Encore quelques événements avant de prendre des vacances pour Ciné Plus. Et Vincent, à date, ça commence, ben oui, nous sommes le 1er juillet et un mercredi par Anime Mercredi à La Chaux-de-Fonds et à Neuchâtel.
3: Oui, on va pouvoir voir ou revoir l'avant-dernier film de Hayao Miyazaki, un des plus grands cinéastes d'animation au monde. Le film s'appelle Le Vent se lève. C'est une sorte d'autobiographie déguisée du père, en fait, d'Hayao Miyazaki, qui travaillait comme ingénieur pour des usines d'avions, hélas militaires. C'est tout un travail sur la culpabilité et c'est doublé d'un mélodrame absolument incroyable qui tirera les larmes aux spectateurs et spectatrices les plus endurcis, puisque la compagne en fait du protagoniste est atteinte de tuberculose, comme l'était d'ailleurs la mère de Hayao, et tout ça donne un pur chef-d'œuvre.
2: Et puis le NIF ouvre ses portes vendredi. Il y aura plein de choses à découvrir. On en a parlé la semaine dernière. Vous allez attirer notre attention, Vincent, sur les événements qui vont se passer en plein air.
3: Oui, alors par exemple l'Open Air. L'Open Air, c'est toujours la place des Halles. C'est dans une nouvelle configuration qui, semble-t-il, va être plus conviviale. Et puis alors, on va pouvoir voir à la fois des matchs de foot. Ça peut être fantastique, bien évidemment. En tout cas, à suspense. Et puis des grands films. Alors, revoir Mulholland Drive de David Lynch, un grand chef-d'œuvre du genre sur immense écran, ça vaut toujours la peine. Et puis deux films liés au foot, Goal of the Dead, le titre veut tout dire, et puis Shaolin Soccer, qui est vraiment un chef-d'œuvre de dérision, qui voit des moines gagner des parties de façon assez, on va dire, fantastique. Donc un open air très très attendu. Et puis, allez, je vais aller de mes petites recommandations. Par exemple, le film d'ouverture, qui est en compétition finlandais, qui s'appelle Nightborn, que l'on dit extrêmement intéressant, dû à une jeune femme, Anna Bergholm, qui raconte l'histoire d'une femme qui accouche dans la forêt d'un enfant, qui va peut-être, je dirais, accroître des pouvoirs assez inquiétants. Et puis, une section très intéressante, For Kind, hein, c'est toujours la section qui montre que le cinéma fantastique, ce n'est pas que du sang, des coups de couteau, etc., et autres morsures. Alors là, il y a trois films, à mon avis, qui valent vraiment le détour. C'est celui du Turc Ermin Alper sur la montée des populismes, ça s'appelle Salvation. Histoire de la nuit, Léa Misius, qui a beaucoup fait parler d'elle à Cannes. Et puis Le Samouraï et le Prisonnier, le nouveau film de Kiyoshi Kurosawa, grand cinéaste japonais qui revisite le genre classique du KPDP japonais. Et puis bien évidemment, on va finir par citer la conférence du professeur Patate.
2: Bah oui, parce que pour les plus jeunes aussi, il y a des choses à faire au NIF.
3: Sous l'égide de la Lanterne Magique, c'est une ciné-conférence, donc toute une série d'extraits de films qui vont nous raconter l'histoire incroyable des super-héros et héroïne. On apprendra d'ailleurs à faire la différence entre super-héros et héros tout court, ou super-héroïne et héroïne tout court. Donc à ne pas manquer, ça se passe le samedi matin 10h30 au Rex, le 4 juillet.
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0: La Lune tout de suite, comme promis, de Christophe Maé. Restez avec nous puisqu'on va jouer ensemble et vous aurez l'occasion de gagner vos deux places de cinéma.

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1: Une vraie chanson à fredonner, la lune. Christophe Maé, 9h22 sur RJB. Il est temps de jouer ensemble pour vos places de ciné, deux places à faire valoir à Ciné Vital. À Bienne, écoutez l'extrait de ce jour, dites-nous tout simplement de quel film il provient.
2: Mais malheureusement, comme tous les grands, El Macho a disparu trop tôt. Il est mort de la façon la plus macho qu'il soit, à cheval sur un requin, avec 150 kilos de dynamite sanglée autour de la poitrine. Il a plongé dans le cratère d'un volcan en activité.
1: Ah, c'est du lourd, ça sent le super-héros. Vous jouez avec nous par WhatsApp, n'est-ce pas? Un message au 079 689 20 20. Avec votre réponse, n'oubliez pas vos coordonnées complètes. Résultat des courses d'ici la fin de l'émission.
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1: Frozen, voici Madonna.

0: Believer, Believer, Imagine Dragons à l'instant sur RJB. Dites Benjamin, Marlise, il y a qui, Alexandre aussi, Maud ou encore Déborah, vous êtes inspirés ce matin, hein, ça fait plaisir. Notre jeu ciné vous inspire et vous serez évidemment dans le tirage au sort de la fin de cette émission. Pour les autres, on joue pour vos places ciné encore dans la prochaine demi-heure. Pour la suite de la musique, le chant des cygnes avec Indochine dans un instant.
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0: groupe de chez nous, Grown as Woman, avec Dana. Ça fait plaisir, notre jeu vous inspire. Ce matin, vous avez peut-être vu le film avec vos enfants. Tiens, ça vous donne sans doute un indice. Écoutez, l'extrait de ce jour, de quel film provient-il ?
1: Mais malheureusement, comme tous les grands, El Macho a disparu trop tôt. Il est mort de la façon la plus macho qu'il soit, à cheval sur un requin, avec 150 kilos de dynamite sanglée autour de la poitrine. Il a plongé dans le cratère d'un volcan en activité.
0: À cheval sur un requin, maître macho. Dans quel film, pour vos deux places de ciné, vous nous le dites par WhatsApp, un petit message. C'est sympa, au 079-689-2020, avec votre réponse et puis vos coordonnées complètes, c'est important.
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0: On the floor, tout de suite avec Jennifer Lopez et Pitbull.
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Très belle journée à vous à l'écoute d'RJB. Tant pis pour elle, c'était Charlotte Cardin. Tiens, parlons météo et climat. On pourrait croire qu'un océan plus froid apporte un peu de fraîcheur, mais ce n'est pas si simple. Des chercheurs s'intéressent à une mystérieuse bulle froide située dans l'Atlantique Nord, entre le Groenland et l'Islande. Alors que les océans se réchauffent globalement, cette zone, elle reste anormalement froide. Il se trouve que cette anomalie perturbe le courant jet, le grand courant d'air qui guide nos systèmes météorologiques. Résultat, il contourne plus facilement l'Europe, favorisant l'installation d'une véritable chaleur au-dessus du continent. Les vagues de chaleur deviennent alors de plus en plus longues et plus intenses. Alors si ce courant venait à ralentir encore davantage, les conséquences pourraient être majeures pour le climat mondial. En clair, cette bulle froide n'apporte pas vraiment de fraîcheur chez nous. Elle pourrait au contraire contribuer à renforcer les épisodes de chaleur extrême en Europe. Profitant de la fraîcheur d'aujourd'hui. Writer's Brother, tout de suite avec Unchained Melody.

0: 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Yannick.
1: Bonjour, Stanislas Gachen prend la direction du centre de loisirs des Franches Montagnes. Ce citoyen du Noirmont entre en fonction aujourd'hui à Seignelégier. Ancien collaborateur du HCA Joie dans le marketing et le sponsoring, il est diplômé de l'école hôtelière de Lausanne et a aussi travaillé à Tokyo et à New York. Jill Gasparina est la nouvelle conservatrice du musée des Beaux-Arts du Locle. Elle entrera en fonction le 17 août et succède à Federica Chiocchetti. Curatrice, autrice, chercheuse et enseignante, Jill Gasparina est active en Suisse et à l'international. Les violents orages d'hier soir dans la région zurichoise ont cloué des avions au sol. 70 vols ont été annulés et 30 autres qui devaient atterrir à Zurich ont été détournés. De nombreux passagers n'ont pas pu effectuer leur voyage et ont dû passer la nuit à l'aéroport. La fondation Beloved, créée après l'incendie meurtrier du 1er janvier à Crans-Montana, est désormais pleinement opérationnelle. Elle peut désormais traiter les demandes d'aide des victimes et de leurs proches. La fondation est dotée d'environ 24 millions de francs de dons. Lucerne engage Raphaël Radke, l'ancien gardien du FC Bienne, a signé pour 2 ans avec le club de Super League de football. Le portier de 24 ans arrive en provenance de Chafouz en Challenge League. La France s'est qualifiée pour les 8e de finale de la Coupe du Monde. Les Bleus ont dominé la Suède 3-0 cette nuit. Ils affronteront le Paraguay samedi. Le Mexique a aussi validé son ticket en battant l'Équateur 2-0. La Norvège a vaincu la Côte d'Ivoire 2-1 hier soir. Erling Haaland et les siens retrouveront le Brésil dimanche soir. La Suisse, elle, prépare son affrontement de vendredi face à l'Algérie. Les joueurs de Mourad Yakin sont entourés par une équipe médicale professionnelle, chapeautée par 2 médecins, un fribourgeois et un genevois. Le docteur Philippe Tchol est responsable du centre de médecine de l'appareil locomoteur et du sport des HUG, les hôpitaux universitaires genevois. Il travaille avec l'équipe de Suisse depuis 2022. Il nous décrit son quotidien avec la Nati.
2: On est toujours présent en fait à chaque repas, donc finalement là on a l'occasion de voir chacun d'entre eux. Avant l'entraînement, on les voit par exemple ceux qui ont un strap. À l'entraînement, on est présent et dans l'après-midi et jusqu'à 11h le soir en général, il y a des traitements qui peuvent être des traitements pour un petit bobo. Donc certains parlent de la bobologie, mais certains simplement qu'ils ont un traitement pour un massage, pour récupération. Donc en fait, on est toujours présent avec les physiothérapeutes pour avoir un échange, pour avoir un suivi. Et pour l'instant, on a eu beaucoup de chance d'avoir pas trop de blessures graves.
1: Des propos recueillis par Solène Revillard de OneFM. Ce soir à 18h, l'Angleterre affronte la République démocratique du Congo. À 22h, la Belgique se frottera au Sénégal. Enfin, à 2h, les USA accueillent la Bosnie à San Francisco. Prochain flash à 11h. Bonne matinée.
3: Merci Yannick. La musique avec Julien Lieb dans un instant. La météo en ce mercredi, un temps qui restera changeant d'après Météo News avec des averses et des orages ici ou là encore durant la journée. Côté température, ça restera de saison avec jusqu'à 23 degrés dans nos vallons, 24 à 26 sur le Seeland. On mesure en ce moment 16 degrés à la station de Reconvilliers. Et puis demain jeudi, le soleil dominera largement la journée, accompagné de quelques développements nuageux l'après-midi, sans précipitation. Les températures seront en hausse et l'ambiance deviendra estivale. La nuit suivante verra davantage de nuages, mais le temps restera sec.

0: clin d'œil à ma maman, voyez-vous, qui disait avec des si pis des là, on fait de la musique, Julien Lieb. Bah oui, lui, il sait s'y faire, comme Lady Gaga, Alex Warren, Phil Collins, dont on va partager les titres tout à l'heure. Soyez les bienvenus en cette seconde partie d'émission. Samedi aura lieu, c'est-à-dire le 4 juillet prochain, sur le plateau de Diès, la traditionnelle course de vélo Solex. À cette occasion, Jean-Michel a réalisé pour nous une série qu'on partage tous les jours. Ça sera sur le coup de 10h20. On poursuit donc, on évoquera le vélo moteur, ou parfois, quand il y a une certaine pente, il faut pédaler. On pédale pas trop, non, on se laisse glisser jusqu'à 11h dans cette émission. Il y aura également le Flash Watt à 10h30 avec Julien. On va parler d'économie d'énergie et des gros serveurs. Pour le reste, on vous souhaite vraiment tout le meilleur pour votre matinée. Vous aurez encore l'occasion tout à l'heure de tenter votre chance pour les places de ciné.
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0: sautillant à souhait. Fever Dream, Alex Warren sur RJB. Phil Collins pour la musique dans un instant, et puis ensuite on se retrouvera pour aller faire un tour en vélo Solex.
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0: One More Night avec Phil Collins à 10h19 sur RJB. En prévision de la prochaine traditionnelle course de Solex qui se tiendra samedi prochain sur le plateau de Diez, Jean-Michel nous propose une série que l'on poursuit tout de suite. Il existe deux manières de faire avancer un vélo Solex, en pédalant ou en faisant le plein de Solexine, une essence pour faire avancer ce deux roues, ce qui nous permet de continuer cette série avec Olivier Matisse et une chanson parodie de la Harley Davidson de Bébé inspirée par le vélo Solex.
1: Ça, c'est le Solex Ikea. On l'a récupéré comme ça, dans son jus, à Bâle-Campagne. J'ai tout refait le moteur à neuf. C'est vrai qu'il allait un peu mieux maintenant, parce qu'il est en rodage encore.

0: Il y a deux Solex de madame, on voit tout de suite lesquels c'est, ceux de madame. Et il y a Solex, le mien, le principal, qui est beau, qui est poliché. Parce que oui, on poliche un Solex. Voilà, j'ai pas honte de le dire, je poliche mon Solex. Voilà.
1: Ça demande beaucoup d'entretien aujourd'hui,
0: non,
1: un Solex?
0: Non, rien du tout. Il suffit de mettre de l'essence. Voilà.
1: De la Solexine, hein?
0: La Solexine, voilà.
1: Ah oui.
0: Parce que l'ennemi du moteur à deux temps, c'était la calamine. Ça veut dire l'explosion. Faut s'y dire, à l'époque, l'essence n'était pas la qualité d'aujourd'hui. C'était de la vieille essence, de la mauvaise essence. Et il y avait beaucoup de dépôts de calamine quand il y a l'explosion qui se fait. C'est-à-dire que ça noircissait le haut du piston, ça noircissait la culasse. Et plus il y avait de calamine, moins le moteur tournait bien. Alors, Solex a développé dans les années 50 la fameuse Solexine, qui, d'après les publicités de l'époque, était la meilleure essence pour le Solex. Voilà.
1: C'est génial. Mais aujourd'hui, on ne trouve plus de la Solexine.
0: On ne trouve plus, non. Mais aujourd'hui, on fait le mélange soi-même. On prend l'essence, la 95 sans plomb, et on met 2% d'huile, la même essence qu'on met dans une débroussailleuse, dans une tondeuse à gazon.

0: J'ai dit, Solex, c'est un art de vivre, c'est comme à deux chevaux, c'est une philosophie, c'est...
1: C'est prendre le temps un petit peu.
0: Exactement. Hein. Retrouver des valeurs qu'on perd beaucoup en 2026.
1: Ouais. Alors là, je pense que de temps en temps, une petite sortie en Solex, ça libère la tête. Alors, on n'est pas dans le calme de la nature complet, mais on se libère quand même, hein.
2: On enlève le moteur à la descente, si c'est une longue, comme ça.
1: Ah ouais, d'accord. Ouais.
2: Là, ça roule libre. Bien, c'est tout, tout calme.
0: Mais de toute façon, le bruit du moteur, Jean-Michel, c'est de la mélodie, ça.
1: Oui,
0: C'est une mélodie.
1: Le bruit du moteur, c'est la mélodie du bonheur.
0: Exactement, voilà. Ah oui. Ça, c'est l'adage du jour. Bravo, Jean-Michel, voilà. Et puis, justement, quand on a un capital sympathie avec ça, les gens ont plaisir à nous voir avec des Solex et tout. T'as vu le gars avant, là, qui s'est arrêté. Il a dit, oh, génial, des Solex.
3: Une série à retrouver sur rjb.ch. On remet ça demain. Pour tout de suite, la mélodie, elle est d'Elisa Tovati et Tom Dice. Et c'est pas du moteur.
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3: Mais comme toute bonne musique, c'est un bon moteur à la vie. Il nous faut tout de suite. Il y aura également No Doubt tout à l'heure avec It's My Life. Bon matin à vous à l'écoute d'RJB.

0: It's My Life, c'était No Doubt avec nous sur RJB. Vous jouez tout de suite pour vos places de ciné, si ce n'est déjà fait. Hein. J'ai reçu que des bonnes réponses, ça fait vraiment plaisir. Ça vous inspire, j'allais carrément vous donner la réponse. Non, c'est pas encore le moment. Ça sera dans une toute petite demi-heure. Pour tout de suite, bien tentez votre chance pour les deux places de ciné. Écoutez cet extrait et dites-nous de quel film il provient.
1: Mais malheureusement, comme tous les grands, El Macho a disparu trop tôt. Il est mort de la façon la plus macho qu'il soit, à cheval sur un requin, avec 150 kilos de dynamite sanglée autour de la poitrine. Il a plongé dans le cratère d'un volcan en activité.
0: Voilà. Une définition, elle vaut ce qu'elle vaut, hein, de la mort d'un macho. C'est dans quel film, vous nous le dites, au 079, excusez-moi. C'est vrai que c'est tellement marrant ce film d'animation. Ah, voilà un nouvel indice. 079 689 20 20, votre réponse par WhatsApp et vos coordonnées complètes. On vous souhaite bonne chance. Beds are burning avec Midnight Oil. Dans le prochain quart d'heure, il y aura également Clara Luciani. Pour tout de suite, on va économiser l'énergie, surtout celle des gros serveurs, dans le flash watt de Julien. A tout de suite.
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5: Je sais que la question vous préoccupe énormément. Où en est-on avec les centres de données ? Enfin, oui, je sais que ça ne vous empêche pas de dormir, mais on entend régulièrement dire que les centres de données, les salles de serveurs, les grands nœuds de notre système informatique consomment une énergie galopante. Alors, faisons le point. Selon une étude mandatée récemment par Suisse Énergie, en 2024, la consommation d'électricité totale de centres de données en Suisse a été de 2,1 TWh. Vous allez me dire, on est bien avancé. Alors, qu'est-ce que ça représente ? Eh bien, ça représente 3,6% de la consommation de courant total du pays. 2,1 TWh, c'est aussi l'équivalent des besoins électriques annuels de 500 000 ménages de 4 personnes, donc grosso modo tous les foyers de Suisse romande. C'est aussi, en gros, hein, toujours en gros, la quantité d'énergie qu'un grand parc éolien moderne ou une grande centrale solaire pourrait potentiellement fournir. Et s'il vous faut encore une comparaison, une telle énergie permettrait de faire rouler plus de 10 millions de voitures électriques sur au moins 1000 km. Depuis la dernière étude publiée en 2019, la consommation des centres de données en Suisse, principalement concentrée autour de Zurich, a augmenté d'environ 20%. Et on peut parier que ça n'est pas terminé. Un autre aspect intéressant de l'étude de Suisse Énergie, c'est qu'elle esquisse des perspectives d'avenir. Jusqu'en 2030, elle prédit une augmentation située entre 2,5 et 3,2 TWh de la consommation d'électricité. C'est beaucoup, mais on est loin des 15% du total de notre énergie que craignent certains. Et l'intelligence artificielle, me demanderez-vous. Enfin, si ça vous va, je vous en parle de toute façon, hein, même si vous ne me l'avez pas formellement demandé. Eh ben, en fait, en Suisse, l'intelligence artificielle accapare plus l'énergie de nos conversations que celle de nos centrales. Elle ne joue qu'un rôle mineur dans la consommation totale d'électricité. Et pour cause, oui, on s'en sert beaucoup, mais les serveurs qui nous fournissent ces services sont à l'étranger. En Suisse, seul l'EPFZ exploite un superordinateur consacré à l'IA situé à Lugano. Pour le reste, nos grands centres de données sont plutôt dédiés aux applications liées au nuage. Selon un sondage qui date de l'année dernière, près des trois quarts des Suisses souhaitent que de nouveaux grands centres de données ne soient construits que si on peut garantir qu'ils seront alimentés par des énergies renouvelables. Alors en vrai, personne ne va nous demander notre avis, mais selon Berne, des mesures d'efficacité énergétique pourraient réduire la facture totale de près de 40%, ce qui serait déjà un pas dans la bonne direction.
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0: 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Clara Luciani, il est 10h42 sur RJB. Et c'est votre dernière chance, jouez avec nous pour vos places de ciné. On vous laissera quelques minutes, le temps d'écouter Bon Jovi et Century avant de partager avec vous la réponse et le nom de la grande gagnante, du grand gagnant de ce matin pour les deux places à faire valoir à Ciné Vital à Bienne. Écoutez l'extrait d'aujourd'hui.
1: Mais malheureusement, comme tous les grands, El Macho a disparu trop tôt. Il est mort de la façon la plus macho qu'il soit, à cheval sur un requin, avec 150 kilos de dynamite sanglée autour de la poitrine. Il a plongé dans le cratère d'un volcan en activité.
0: Ah, c'est terrible hein, pour l'animateur radio cet extrait, parce que plus je l'écoute, plus j'ai le fou rire. Je ne sais pas si je vais arriver au bout de l'émission. Vous nous donnez votre réponse par WhatsApp au 079 689 2020. N'oubliez pas vos coordonnées complètes. Bonne chance, cette équipe.

0: Lover Why avec Century, 10h53 sur RJB. Ça y est, il est temps de partager la réponse de notre jeu cinéma ce matin. Apparemment, écoutons une dernière fois cet extrait.
1: Mais malheureusement, comme tous les grands, El Macho a disparu trop tôt. Il est mort de la façon la plus macho qu'il soit, à cheval sur un requin, avec 150 kilos de dynamite sanglée autour de la poitrine. Il a plongé dans le cratère d'un volcan en activité.
0: Ça, ça doit être top, hein, un cheval sur un requin avec de la dynamite autour de la taille. Un Moi, moche et méchant numéro 2, réalisé en 2013 par Pierre Coffin et Chris Renaud. Félicitations pour les bonnes réponses. Mais oui, Gru, cet ex-méchant, est devenu papa poule et court après El Macho dans un film qui a réuni environ 76 millions de dollars pour le réaliser. Il en a rapporté 971 millions de dollars, qui en a fait un des plus grands succès de l'année 2013. Félicitations à Yann, dont le prénom est sorti du chapeau tout à l'heure lors du tirage au sort et qui empoche les deux places de ciné à faire valoir à Ciné Vital à Vienne. 10h54 sur RJB, je vous laisse avec Miley Cyrus et Christine and the Queens pour vous emmener aux infos de 11h. Et c'est le retour de Steve juste après. Belle journée à vous, à demain.
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2: Bonjour, Viteos affiche des résultats solides pour 2025. Le fournisseur énergétique neuchâtelois a dégagé un bénéfice net de 24,8 millions de francs, en hausse de 5%. Son chiffre d'affaires recule en revanche à 307 millions en raison de la baisse des prix de l'énergie. Le groupe a aussi fortement augmenté ses investissements, notamment dans le chauffage à distance. Les accidents impliquant des deux roues sont en forte hausse dans le canton de Neuchâtel. Entre le 13 et le 23 juin, 23 accidents avec blessés ont concerné moto, scooter, vélo ou trottinette, contre 15 seulement l'an dernier. La police appelle à la vigilance et annonce davantage de contrôles sur les axes les plus exposés. Le moral des industriels suisses a reculé en juin. L'indice PMI publié par UBS a perdu 3 points à 54,3 points. Il reste toutefois au-dessus du seuil de croissance. Les revenus des services ont en revanche nettement progressé en Suisse. Selon l'Office fédéral de la statistique, le secteur tertiaire a enregistré en avril une hausse de 10,8% sur un an. Cette croissance est notamment portée par le négoce de matières premières, les médias audiovisuels et les services d'information. De violents orages ont provoqué hier soir des chutes de pierres, des coupures de route et des perturbations dans les transports en Suisse centrale. Des avions sont restés cloués au sol, 70 vols ont été annulés et 30 autres qui devaient atterrir à l'aéroport de Zurich ont été détournés. De nombreux passagers n'ont pas pu effectuer leur voyage et ont dû passer la nuit à l'aéroport. À Zurich, le concert de Linkin Park au stade du Letzigrund a été interrompu. Le groupe américain est remonté sur scène après 50 minutes. Une halle de gymnastique a été complètement détruite par les flammes hier soir à Romont, dans le canton de Fribourg. Personne n'a été blessé, le bâtiment était inoccupé au moment des faits. Les causes de l'incendie ne sont pas encore connues, une enquête a été ouverte. Les Valaisans voteront sur l'avenir de l'aéroport de Sion. Les référendaires ont remis ce matin 3813 signatures contre sa cantonalisation. Les Verts, soutenus notamment par le VVF Valais et l'ATE, disent vouloir stopper son extension coûteuse sans fermer l'aéroport. La date du vote n'est pas encore connue. L'Espagne a connu son premier semestre le plus chaud jamais enregistré. Selon l'Agence météorologique nationale espagnole, la température moyenne a dépassé la normale de 1,6 degré. Le mois de juin a été particulièrement éprouvant, avec au moins 1028 décès attribuables à la chaleur, soit plus du double comparé à juin 2025. Des représentants américains et iraniens se retrouvent aujourd'hui à Doha pour des discussions techniques indirectes. Ces pourparlers menés avec la médiation du Qatar et du Pakistan doivent préparer la mise en œuvre de l'accord visant à mettre fin à la guerre au Moyen-Orient. Les émissaires de Donald Trump ne participeront pas à cette réunion. Bonne fin de matinée.
3: Ambiance orageuse cet après-midi sur toute la région, même si le soleil nous fera quelques apparitions plus ou moins généreuses. Prévoyez surtout des nuages agrémentés de quelques épisodes de coups de tonnerre et d'averses. Il y en aura d'ailleurs un bien corsé vers 18-19 heures. Les températures plafonneront à des niveaux agréables, 26 degrés maximum à Bienne et 23 sur le Jura bernois. Même chose pour demain, le ciel sera partiellement couvert. Samedi, on reviendra doucement au chaud et dès dimanche, un nouvel épisode de canicule frappera notre coin de pays jusqu'à mardi au moins. Bonjour, tout le monde les bras en l'air, on fait voler les cravates, valdinguer les clés à molette, c'est le 11-13, ambiance détente jusqu'aux portes de l'après-midi avec de l'apérol spritz dans la rubrique. Qu'est-ce que ça change d'ici peu? On dira d'où vient ce nom étrange, pourtant italien, mais voilà, on le prononce à la germanique. Pourquoi? Comment? Combien? Vous le saurez tout à l'heure. Job Express arrivera à midi pour vous faire découvrir une nouvelle formation duale. autour d'un métier. Et puis, vous jouerez avec nous. On a du pré-citron, bien sûr. On a des pronostics du mondial qui tournent toujours. Bref, vive la joie et la bonne humeur. Je vous propose de vous mettre en jambes sans plus tarder avec le meilleur de la musique. 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Bienvenue.
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1: On se met sur la terrasse pour la curiosité du jour. Le Spritz est bel et bien un cocktail italien qui porte un nom allemand. C'est parce qu'il a été inventé au début du 19e siècle en Vénétie, alors sous domination autrichienne. Étonnamment, les Autrichiens trouvaient les alcools locaux trop forts. Alors ils ont pris l'habitude d'arroser, Spritzen en allemand, leur boisson avec de l'eau gazeuse. Cette première version de Spritz était composée de vin blanc et d'eau gazeuse. Le vin blanc qui sera finalement remplacé plus tard par des boissons plus amères, notamment l'Aperol des frères Barbieri à Padoue. Un bitter composé d'oranges et d'herbes dont le nom est inspiré des apéros parisiens.
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1: On dit donc bel et bien Spritz et pas Spritz, merci.

0: émozione per sempre, Eros Ramazzotti sur RJB pour amener un peu d'insouciance. Ah oui, c'est bon, ça s'est un peu rafraîchi, ça fait du bien.
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0: Et Louisa arrive pour nous chanter le jet lag à sa manière, cool tout cool, comme toujours. Et si d'aventure vous expérimentez justement un décalage horaire lors de vos vacances, bah vous repenserez à cette chanson. Posez-vous, respirez un grand coup, ça devrait bien se passer.

Scorpion, Send Me an Angel, magnifique slow qu'on retrouve souvent hein, chez les groupes de hard rock d'antan, qui étaient plutôt portés sur des musiques assez vigoureuses et qui, dès qu'ils faisaient des slows comme ça, c'était extraordinaire. On pense à AC/DC, on pense à Scorpion, mais il y en a eu d'autres. Donc voilà, les gros méchants qui font des choses toutes douces et toutes mignonnes, ça prend aux tripes. C'est la carapace qui se brise tout à fait. En parlant de carapace, est-ce qu'on n'irait pas au zoo visiter toutes les espèces de Shakira qui se trémoussent comme ça derrière leur cage?

0: Ah, que de bonheur! Whitney Houston, I wanna dance with somebody. Entre parenthèses, who loves me? Donc je veux danser avec quelqu'un, entre parenthèses, qui m'aime. C'est un petit bout de phrase qu'elle a rajouté par après, parce que sur la version originale, c'était juste je veux danser avec quelqu'un. Et c'était un peu négatif, oui, ça voulait dire que bah, personne ne voulait danser avec elle. Et donc, voilà, elle a rajouté quelqu'un qui m'aime, voilà. S'il vous plaît, aimez-moi. Ouais, ça voulait dire qu'elle voulait danser avec n'importe qui, quoi. Premier qui vient, quoi. Allez. Voilà, donc elle a fait le petit rajout qu'il fallait. Whitney Houston, ça danse sur RJB. Et bon, on va continuer en musique hein, sur RJB. Bien sûr, Ed Sheeran à suivre, Bad Habits. Ed Sheeran qui risque de se faire un peu rare ces prochains mois, années, je sais pas. Il a dit qu'il voulait consacrer un peu de temps à sa famille et qu'il levait le pied sur les concerts, mais aussi sur les sorties de morceaux. Qui va piano, va sano et lontano, hein, comme on dit. Donc on se détend pour Ed Sheeran. On ressort, nous, les classiques en attendant du nouveau Bad Habits à suivre.
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0: Il est 11h33 sur RJB.

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1: Et on se rend gentiment en direction du Presse Citron, il arrive tantôt, hein, vous allez pouvoir jouer et peut-être gagner 100 francs en bon cadeau dans les stations Jubin. Donc préparez-vous, préparez votre cerveau et toute la culture générale que vous pouvez réunir autour de votre téléphone. Ce sera après The Calling, Wherever You Will Go. Qui commence en douceur avant de ronronner un peu plus fort, hein, comme le tonnerre.

Il est l'heure de faire pédaler vos neurones et venir jouer avec nous, affronter nos questionnaires de culture générale. Vous pourrez peut-être gagner 100 francs en bon cadeau à faire valoir dans les stations Jubin. Donc, allez-y, appelez-nous, 032 482 60 20, c'est le numéro à composer pour espérer briller sur RJB. Vous pouvez bien sûr rameuter toute la semaine pour vous filer un coup de patte, à moins que vous préfériez être des guerriers solitaires ou des guerrières solitaires, et puis garder le pactole pour vous surtout. Allez-y, appelez-nous pour jouer au précitron, 032 482 60 20.

0: aujourd'hui, nous jouons avec Juicy. Bonjour.
1: Bonjour.
0: C'est votre première?
1: Oui, c'est notre première. On est en équipe.
0: Ah oui, vous dites nôtre. Tout de suite, vous vous dédouanez. Non, je ne suis pas la seule au front et nous serons tous à tomber si on devait tomber, hein, évidemment. Pas folle la guêpe, Juicy. On aime ça, c'est super. J'ai donc devant moi trois questionnaires de culture générale. Vous et vos collègues, vous choisissez le thème qui vous va le mieux pour essayer de briller et de battre le score de 5 de Sylviane. J'ai un questionnaire sur l'histoire de la Suisse. J'ai un questionnaire sur les saints patrons. Et j'ai un questionnaire relatif au mot bout, B-O-U-T. Comme le bout d'une histoire, voilà.
1: Avec bout.
0: Vous voulez partir sur le questionnaire relatif au mot bout, c'est ça?
1: Ouais, on va essayer.
0: Ça marche. Vous allez jusqu'au bout, effectivement, ce sera l'idée. Allez, une minute pour répondre à 10 questions sur ce thème relatif au mot bout. Si vous butez sur une question, vous pouvez dire « je passe ». Et on y revient s'il nous reste du temps à la fin du questionnaire. Je prends en compte votre première réponse, donc faites bien... Jetez bien un regard à vos collègues pour être sûr que personne n'a la réponse et ensuite vous pourrez passer si besoin. Le score battrait de 5. Vous êtes prêtes?
1: Ça marche. Ben, on y va.
0: Les autres derrière sont prêts?
1: Oui.
0: C'est beau cette cohésion. Bon ben c'est parti. Le bruit citron. Comment appelle-t-on une personne joyeuse qui anime une société?
1: Bout en train.
0: Dans quel jeu de cartes les atouts les plus importants sont appelés bouts?
1: Le petit.
0: Quel film de Jean-Luc Godard met en scène Jean-Paul Belmondo dans l'un de ses premiers grands rôles?
1: Je pense.
0: Quel chanteur français ira au bout de ses rêves?
1: Goldman.
0: Que signifie l'expression mettre les bouts?
1: Se sauver.
0: Dans le monde de l'habillement, de quoi l'aglet ou le ferret est-il le bout?
1: Je passe.
0: Lors d'une expérience de mort imminente, qu'est-ce qu'on voit au bout du tunnel?
1: La lumière blanche.
0: Quel terme désigne un nouveau-né ou un bébé mignon?
1: Un petit bout.
0: Quel film d'animation sorti en 2016 a pour sous-titre La légende du bout du monde?
1: Je passe.
0: D'après son roman, où a lieu le voyage de Louis Ferdinand Céline? C'était Voyage au bout de la nuit. Voilà, si vous cherchez de la lecture pour accompagner vos séances de bronzage sur la plage, au bout de la nuit Voyage au bout de la nuit de Louis Ferdinand Céline, ça peut faire l'affaire.
1: D'accord.
0: Pour le reste, eh bien, on va voir ce que ça raconte tout ça.
1: Ça n'a pas été terrible, hein.
0: Non, je pense que ça... Je ne sais pas si ça va passer, mais il y a eu des choses très belles. Par exemple, comment appelle-t-on une personne joyeuse qui anime la galerie, une société? C'est un bout en train, évidemment. C'est une bonne réponse. C'est dans quel jeu de cartes que les atouts les plus importants sont appelés bouts? C'est au tarot, oui. Dans le jeu du tarot. Oui. Quel film de Jean-Luc Godard met en scène Jean-Paul Belmondo dans l'un de ses premiers grands rôles? C'est À bout de souffle. Quel chanteur français ira au bout de ses rêves? Goldman, c'est une bonne réponse. Que signifie l'expression mettre les bouts? Partir rapidement, s'enfuir. Vous avez été dans le tir totalement, c'est juste. Dans le monde de l'habillement, de quoi l'aglet ou le ferret est-il le bout? Il s'agissait du lacet. Vous savez, ces petits bouts en fer qu'on met parfois. Ça s'appelle un aglet ou un ferret. Lors d'une expérience de mort imminente, qu'est-ce qu'on voit au bout du tunnel? La lumière blanche, une lumière, effectivement, c'est juste. Un terme désigne un nouveau-né ou un bébé mignon, vous m'avez dit, un petit bout, c'était bout de chou qu'on voulait plutôt.
1: Ah oui, bout de chou, ouais, oui.
0: Parce que, évidemment, si c'est relatif au mot bout, puis que vous me dites la réponse juste bout, ça va pas suffire, malheureusement. Quel film d'animation sorti en 2016 a pour sous-titre La légende du bout du monde? Vaiana, la légende du bout du monde, ça vous dit quelque chose?
1: Oui, voilà. Ma petite fille en est.
0: Voilà, donc ça tourne autour du peuple maori. C'était ça qu'on voulait, Vaiana. Louis Ferdinand Céline, vous ne l'avez pas eu, ça vous fait 4 points, c'est pas passé loin.
1: Oh.
0: Alors oui, évidemment c'est décevant, mais pour une première, je vous garantis, c'est plutôt bien. Revenez plus conquérante ou conquérant une prochaine fois, on fait ça?
1: On fait comme ça.
0: Super, vous connaissez l'adresse, gardez le sourire, vous allez d'être une bonne équipe.
1: Tout le monde vient nous féliciter.
0: Donc c'est vrai que c'était vraiment pas si mal, donc il ne faut pas désespérer. Vous reviendrez une prochaine fois, j'espère, Jussie.
1: Eh ben d'accord, avec plaisir.
0: On vous souhaite une bonne journée, salutations à toute l'équipe
1: bonne
0: et une bonne journée,
1: aussi.
0: Au revoir.
1: Au revoir.
0: Le score à battre ne bouge pas au Presse-Citron, il est toujours de 5. On remettra ça demain aux alentours de 11h45.
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0: Et Shania Twain pour nous emmener un peu plus loin dans cette émission du 11-13. You're still the one.

0: Et on compte les jours avec Louane sur RJB. Ben écoutez, on va arrêter de mettre des croix. On va se dire que les vacances, ça arrive. On se calme, on se détend, un jour après l'autre. Et puis on passe au titre du journal sur RJB. Voilà. En attendant, de découvrir des moyens de postuler correctement pour un apprentissage dans Job Express juste après. Il est midi. Et j'accueille Manon Becker pour les titres du journal. Bonjour Manon.
1: Bonjour Steve.
0: Dans notre édition de 12h15, on ira à Bienne. Il existe une nouvelle plateforme de signalement en ligne.
1: Bienne ouvre les yeux vient d'être lancée. Elle s'adresse aux personnes victimes de harcèlement sexiste, discriminatoire ou à caractère sexuel. La plateforme permet de signaler les faits de manière anonyme.
0: Le canton de Berne distingue pour la première fois une vigneronne.
1: Il a remis hier le prix du vin bernois de l'année et cette cuvée 2026 du concours a été remportée par Anne-Claire Schott. La viticultrice de Douane a obtenu le meilleur score global avec 3 de ses 20.
0: En sport, l'équipe de Suisse de football prépare son 16e de finale de vendredi contre l'Algérie.
1: Pour cette Coupe du Monde, il n'y a pas que les joueurs qui ont la pression, les médecins de l'encadrement aussi, comme nous le dira un professionnel issu des HUG, les hôpitaux universitaires Genevois.
0: On jette enfin un coup d'œil du côté de la météo.
1: Et c'est un temps changeant qui vous attend aujourd'hui. Des averses feront leur apparition cet après-midi. De l'orage sera présent dans le Jura. Les maximales monteront jusqu'à 26 degrés.
0: À tout à l'heure Manon, avec peut-être un peu de soleil.
1: Je m'en vais le chercher, à tout à l'heure Steve.
0: Pas trop quand même.
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3: Quand on trouve une place d'apprentissage intéressante, savoir bien postuler est essentiel. On en parle avec Cédric Seret, responsable MonApp. Cédric, quand on a trouvé une place d'apprentissage qui nous intéresse, quelles sont les premières étapes pour postuler efficacement ?
4: Un premier contact téléphonique permet déjà de demander s'il y a une place toujours disponible. Ça montre son intérêt pour l'entreprise et le métier, et puis de transmettre le dossier.
3: Entre la lettre de motivation, le CV ou même le premier appel à l'entreprise, qu'est-ce qui fait vraiment la différence ? Différence selon vous?
4: C'est l'appel téléphonique qui est le plus important, ou alors une rencontre lors d'un événement comme un forum, un salon. Et puis toutefois, il ne faut quand même pas négliger le CV, qui a toute son importance, notamment le nombre de stages effectués, qui est un facteur déterminant. Il y a aussi les rapports de stage qui sont très importants et révélateurs pour les entreprises.
3: Il existe des plateformes pour aider les jeunes à postuler, comme monapp.ch ou orientation.ch. Qu'est-ce qu'on y trouve exactement sur ces plateformes?
4: Le site monapp permet déjà de rediriger les jeunes qui cherchent une place d'apprentissage vers la plus grande plateforme suisse qui est orientation.ch. Il permet aux jeunes de s'inscrire afin d'obtenir de l'aide. Il fournit la liste des entreprises formatrices pour le canton du Jura. Il propose des documents qui informent sur la manière de postuler, de se préparer à l'entretien d'embauche, d'organiser un stage et de s'informer sur les formations. Les entreprises peuvent aussi annoncer ou doivent annoncer leurs places d'apprentissage qui seront ensuite intégrées sur le site orientation.ch. Le site orientation.ch est la plus grande base de données des places d'apprentissage en Suisse. On y trouve plus de 700 métiers, dont plus de 240 en formation initiale. Il permet également, en plus des places d'apprentissage, de s'informer sur les métiers grâce à des vidéos, des textes explicatifs et des images. Et puis, on y retrouve également les entreprises qui offrent la possibilité de faire des stages.
3: Mon app, c'est plus qu'un site. Vous proposez aussi un accompagnement. En quoi cet appui peut-il aider un jeune ou une jeune à décrocher sa place?
4: Les jeunes peuvent s'inscrire afin d'obtenir de l'aide et je dirais même plus, certains sont obligés de s'inscrire afin d'avoir un filet de sécurité au cas où ils ne trouvent pas de place pour la rentrée scolaire. Donc je parle ici de tous les jeunes qui n'ont pas les prérequis pour entrer dans une école générale comme l'école de commerce, l'école de culture ou le lycée cantonal. Donc l'inscription à mon app donne la priorité à une recherche de place d'apprentissage dual, AFP ou CFC et également le pré-apprentissage. Chaque jeune inscrit obtient un rendez-vous pour discuter de son projet professionnel et puis en fonction de la situation de chacun, mon accompagnement est différent mais dans les grandes lignes il comprend les points suivants. Donc lorsqu'un jeune fait un stage, je téléphone aux entreprises pour appuyer sa demande, j'envoie les annonces de places d'apprentissage quand il y en a une qui se rend sur le site, j'organise pour certains des stages. Avec le nombre d'inscrits que j'ai, c'est vrai que j'arrive pas à faire beaucoup plus. Il faut pas oublier que le rôle principal, c'est les parents qui doivent le jouer et c'est à eux d'accompagner leurs enfants dans ces démarches. Moi, je suis la béquille, en fait.
3: Merci, Cédric Seret. On rappelle que vous êtes responsable Mon App. Postuler, c'est donc avant tout bien préparer ses démarches. Avec les bons outils et un peu d'aide, décrocher une place devient plus accessible.
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1: Et Angèle qui continue de s'acoquiner avec des spécialistes de la production de musique électronique. Bah, y a eu le copinage avec Kavinsky qui a marqué la cérémonie des Jeux Olympiques. Eh bien, la voici de retour, cette fois-ci avec le duo de Justice. Le duo de Justice qui envoie en général de la patate, mais là ils sont un peu adoucis et en tout cas arrondis les angles de leur production pour voilà épouser la voix douce d'Angèle, qui là en plus force aussi un peu le trait puisqu'elle a été pas mal inspirée par Mylène Farmer pour cette production. Je vous laisse déceler qui est quoi dans tout ça. Justice, Angèle, What You Want.

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10: Bonjour, Bien ouvre les yeux, c'est le nom de la nouvelle plateforme de signalement en ligne. Elle vient d'être lancée dans la cité ceylandaise. Vous entendrez Nathalie Méves, secrétaire générale adjointe de la direction de l'action sociale et de la sécurité de la ville de Bienne. C'est une première. Le canton de Berne distingue une vigneronne. Il a remis hier le prix du vin bernois de l'année et cette cuvée 2026 du concours a été remportée par la viticultrice de Douane, Anne-Claire Schott. Vous l'entendrez. L'équipe de Suisse de football prépare son 16e de finale de vendredi à la Coupe du Monde contre l'Algérie. Il n'y a pas que les joueurs qui ont la pression, les médecins de l'encadrement aussi, comme nous le dira un professionnel issu des HUG, les hôpitaux universitaires Genevois. Météo, c'est un temps changeant qui vous attend aujourd'hui. Des averses feront leur apparition cet après-midi. De l'orage sera présent dans le Jura. Les maximales monteront jusqu'à 26 degrés. Une nouvelle plateforme de signalement en ligne vient d'être lancée dans la cité ceylandaise. Elle s'appelle Bien ouvre les yeux et s'adresse aux personnes victimes de harcèlement sexiste, discriminatoire ou à caractère sexuel. Il arrive encore souvent que les personnes touchées renoncent à porter plainte par honte ou par peur de revivre les faits au cours d'une procédure pénale. Cette plateforme leur permet de signaler les faits de manière anonyme sans engager de démarche judiciaire. Nathalie Méves, secrétaire générale adjointe de la direction de l'action sociale et de la sécurité de la ville de Bienne, explique pourquoi un tel outil est aujourd'hui essentiel.
11: Le problème de la violence domestique et puis de l'harcèlement sexuel, c'est vraiment un problème qui augmente ces derniers temps. L'année passée, il y a eu un nombre de fémicides plus haut que jamais en Suisse. Donc pour ça, on estime que c'est important de faire quelque chose contre la violence domestique et puis aussi l'harcèlement sexuel et la violence sexuelle.
10: Qu'est-ce que vous faites ensuite avec ces signalements ?
11: On regarde après les données, on regarde un peu où dans la ville il se passe des choses. Si par exemple dans les transports publics il y a beaucoup d'événements, alors on va regarder avec les transports publics si on peut faire quelque chose pour le rendre plus sûr pour les gens. Ou bien si on voit qu'il y a des endroits où s'il y a beaucoup de choses qui se passent, on voit peut-être aussi avec la police qu'ils peuvent jeter un œil sur ces endroits. Même si ce n'est pas très précis, mais ça donne quand même un peu une information générale.
10: Nathalie Méves au micro de Diana Dacosta. Depuis le lancement de la plateforme Bien ouvre les yeux, la semaine dernière, une dizaine de signalements ont déjà été enregistrés. Le canton de Berne distingue pour la première fois une vigneronne. Il a remis hier le prix du vin bernois de l'année. Et cette cuvée 2026 du concours a été remportée par Anne-Claire Schott. La viticultrice de Douane a obtenu le meilleur score global avec 3 de ses vins. Elle devance 32 autres professionnels en lice. Anne-Claire Schott est aussi la première femme à décrocher cette récompense. Elle nous dévoile ce que ce sacre représente pour elle.
12: C'est un énorme honneur, je me réjouis vraiment énormément d'obtenir ce titre et aussi de pouvoir être l'ambassadrice des vins bernois pendant une année, surtout pendant l'année de la femme dans l'agriculture. Donc c'est vraiment un honneur qui me touche personnellement beaucoup Et en même temps, c'est un grand réconfort pour toute mon équipe, parce que c'est pas toute seule qu'on obtient un titre comme ça. Il y a plein de gens derrière qui nous aident, et surtout moi, comme jeune maman, j'ai plein de gens aussi qui m'aident avec les enfants. C'est vraiment un grand défi de gérer une entreprise et d'avoir des petits-enfants en même temps, et ouais, ça me réjouit beaucoup d'avoir reçu cette récompense.
6: Ce concours des vins bernois, il est né à peu près à la période où vous avez repris une vigne. Est-ce que ces prix, ils sont symboliques ou bien ils ont un vrai effet commercial?
12: Je pense qu'ils ont un vrai effet commercial parce que quand même le canton de Berne, il communique très bien pour ses prix. Il nous soutient aussi pour ce concours et il nous soutient énormément à divulguer ses résultats. Ils prennent aussi le vin, les vins gagnants pour les apéros officiels. Donc non, c'est vraiment un concours qui a vraiment un effet qu'on ressent aussi dans les ventes, clairement.
10: Anne-Claire Schott, vigneronne bernoise de l'année, répondait à Nicole Aguerre du JDJ. La viticultrice de Douane s'est par ailleurs aussi imposée dans la catégorie « Meilleur vin bio bernois », un titre décerné pour la première fois. À la Neuville, c'est une nouvelle ère qui a démarré à l'intérieur de l'administration. Après plus de 30 ans de service, le chancelier Vladimir Carbone prend sa retraite. Il cède la place à son successeur Paolo Migliorini, qui occupait une fonction analogue dans d'autres communes du canton de Neuchâtel. Chancelier municipal, c'est un peu le chef d'orchestre de l'administration locale, faisant le lien entre les élus, les différents services et la population. Après plus de 3 décennies, Vladimir Carbone a passé 1 mois à tout expliquer à son successeur Paolo Migliorini. On leur a tendu le micro. La première question était à Vladimir Carbone. Il nous explique ce qui l'avait rendu le plus fier en 30 ans.
13: D'avoir tenu déjà. Parce que j'étais venu pour faire 10 ans et puis je suis resté 3 fois plus longtemps. Parce que j'y ai trouvé du plaisir, parce que je ne me suis pas embêté un seul jour, parce qu'il y a toujours quelque chose de nouveau et je ne peux pas dire qu'à un seul moment. Je me suis dit, ben voilà, ce métier ne m'intéresse plus. Puis finalement, ben voilà, il y a eu des bonnes équipes, il y a aussi eu des équipes un peu plus compliquées. Voilà, il y a eu des moments qui ont aussi été difficiles, c'est aussi formateur, il faut aussi savoir les affronter, les surmonter. C'est comme ça que j'ai un peu ressenti, voilà.
10: Est-ce qu'il y aurait un conseil, si on avait un, à donner à votre successeur?
13: Non, celui qu'on donnerait de rester lui-même, c'est tout, voilà.
10: Monsieur Migliorini, pourquoi est-ce que vous avez accepté ce défi ici à la Neuville?
14: Alors l'intérêt pour un poste qui correspondait à mes attentes, une offre qui était très riche sur le papier, et je constate que c'est le cas maintenant que je suis là. Donc une vision transversale de l'administration, une direction de l'ensemble de cette administration qui maintenant m'apparaît comme solide. Donc vraiment, voilà, c'est cette volonté de m'inscrire finalement dans cette continuité, mais à la fois de permettre une bonne coordination.
10: Qu'est-ce qui vous a le plus surpris depuis votre arrivée?
14: J'ai envie de dire beaucoup de choses, parce que c'est vrai que j'ai eu un mois assez intense, hein, aux côtés de toutes les personnes que j'ai pu rencontrer, et c'est très appréciable. La quantité d'événements, de manifestations qui vont m'occuper dans les prochaines années et qui occupent l'administration en général.
10: C'est vrai, la Neuville est une commune festive par rapport aux autres que vous avez vues?
14: Alors, je pense que c'est effectivement une commune très vivante et pleine de ressources.
10: Un dossier de Josette Sédou. Un piéton a été blessé mardi soir à la suite d'un accident de la circulation à Peterlen. La police cantonale a été informée peu avant 20h30. C'est ce qu'elle a indiqué dans un communiqué publié aujourd'hui. Selon les premiers éléments, un homme descendu d'un bus à l'arrêt Schulhaus s'apprêtait à traverser la route de Bienne. Il a été percuté par une voiture circulant en direction de Bienne. Blessé, il a été emmené à l'hôpital en ambulance. Le tronçon de route a été fermé à la circulation durant environ 3h30. Une déviation a été signalée. La circulation de la ligne de bus concernés étaient perturbés. L'accident fait l'objet d'investigations. C'est un tournant important pour la numérisation de la santé en Suisse. La Poste a annoncé la semaine dernière l'arrêt de sa plateforme de dossier électronique du patient Sanella d'ici à la fin de l'année 2026. Une décision que regrette le directeur de la santé du canton de Berne, Pierre-Alain Schneck, sans pour autant être réellement surpris.
15: Alors je dirais que c'est pas une surprise totale, ça c'est clair. Il faut voir que c'est pas tellement le dossier qui a pas convaincu la population. Le gros problème, c'était l'identité électronique, le EID, qui était quasi impossible à obtenir sans se déplacer physiquement ou alors être vraiment quelqu'un fasciné par l'informatique. Et je crois que là, malheureusement, la Confédération a fait une erreur parce qu'il était possible de changer ça. Et c'est dommage que pour cette raison-là, le dossier ne s'est jamais développé.
16: Dans un communiqué de Cantozana SA, dont je rappelle que vous êtes le président du conseil d'administration, hein, les cantons concernés disent porter un regard critique sur cette décision. Qu'est-ce qui vous préoccupe le plus aujourd'hui, suite à cette annonce?
15: Je dirais le fait que l'EPD est un échec, hein, le DEP hein, est un échec, n'augmente pas, je dirais, la crédibilité de ce genre d'outils auprès de la population. Et je pense que cet échec pourrait avoir un impact non négligeable sur ce qui est aujourd'hui prévu, à savoir le dossier électronique de santé. Pourtant, nous avons impérativement besoin d'une telle solution si nous voulons augmenter ou en tout cas maintenir la qualité des prestations de santé sans faire exploser les coûts.
10: C'était Pierre-Alain Schneck, président du conseil exécutif et directeur de la santé du canton de Berne. Il était l'invité de la matinale au téléphone de Régis Mérilla. Un entretien que vous pouvez retrouver en intégralité sur notre site rjb.ch. La commission dit oui à la modification du décret concernant la procédure d'octroi du permis de construire, indique un communiqué de presse du canton ce matin. Elle doit faciliter les investissements énergétiques dans le secteur du bâtiment. Le Grand Conseil doit encore approuver cette modification. Autre communication du canton faite aujourd'hui suite aux intempéries dévastatrices qui ont eu lieu en 2024 à Briens. La protection contre les crues du millibar doit être entièrement améliorée. La solution Briens Ouest, variante privilégiée, prévoit de déplacer le ruisseau vers l'ouest afin de mieux protéger cette zone densément peuplée. La commission des infrastructures et de l'aménagement du territoire propose au Grand Conseil d'approuver un crédit d'un montant maximal de 12,75 millions de francs. Autre crédit demandé au Grand Conseil de 1,302 millions, il concerne le centre d'entretien utilisé conjointement par le canton de Berne et l'Office fédéral des routes à Interlaken, qui doit être agrandi. Le projet prévoit notamment un nouvel entrepôt destiné aux substances dangereuses. Une attraction inédite fera son apparition lors de la prochaine fête de la vieille ville de Moutier les 11 et 12 septembre. La ludothèque de Moutier, en collaboration avec le Céjac et le FC Moutier, a préparé un baby-foot à taille humaine qui accueillera un tournoi ouvert à toutes et à tous. Mais comment cette idée un peu folle a-t-elle vu le jour? La coordinatrice de la ludothèque, Pierrette Ponsard, explique qu'à l'origine, les organisateurs leur avaient lancé le défi d'imaginer une animation originale, conviviale et participative pour la fête. Elle nous raconte la naissance de ce projet.
17: Nous avions envie, toute l'équipe de ludothécaires, d'animer la fête de la vieille ville qui va avoir lieu en septembre, d'animer avec quelque chose de très convivial, de très participatif. Et puis, en cherchant à gauche, à droite, des idées, on est tombé sur l'histoire d'un baby-foot géant humain. Puis la meilleure idée, c'était de le construire. Parmi les entreprises de Moutier, en fait, les personnes qui pourraient être concernées par les matériaux, par les plans, tout ce qui est nécessaire pour le construire. Et on a eu beaucoup de chance de trouver des entrepreneurs qui nous ont mis à disposition de leurs apprentis. Les retours qu'on a eus, c'était formidable. C'était qu'en fait, l'engouement autour de la construction de quelque chose qui est comme ça convivial et puis qui permet les liens entre les gens, c'était magique.
10: Inscrite dans la Constitution fédérale depuis 1981, l'égalité entre femmes et hommes s'est concrétisée dans une loi fédérale le 1er juillet 1996, il y a tout juste 30 ans. En ce début de semaine à Berne, le conseiller fédéral Beat Jans s'est félicité des avancées dans le monde du travail, même si l'objectif n'est pas atteint. Les femmes gagnent en moyenne 18% de moins que les hommes. Le syndicat Unia est beaucoup plus critique. Non seulement la loi est trop peu contraignante, mais elle est victime d'attaques du camp politique bourgeois. La présidente d'UNIA, Vania Aleva.
18: On n'est pas satisfait parce que l'égalité entre hommes et femmes n'est pas acquise. La loi est importante, mais elle a des lacunes. On voit maintenant, avec le rapport du Conseil fédéral, que la moitié des entreprises qui doivent faire des analyses des salaires ne les font pas ou de manière insatisfaisante. La loi est trop faible. On a peu de contrôle et de toute façon, il n'y a pas de sanctions si on ne fait pas les contrôles et il n'y a pas de sanctions si une égalité de salaire est constatée. Et il faut absolument renforcer cet élément dans la loi. C'est hyper important que les femmes se mobilisent. On va préparer la prochaine grève des femmes, grève féministe 2027. C'est important qu'il y ait la pression de la rue pour que quelque chose puisse être changé.
10: Le rendez-vous est donc pris le 14 juin 2027 pour une grève féministe et des soins.
0: 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Manon Becker, on va faire un tour du côté du vestiaire.
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10: Lucerne engage un ancien du FC Bienne. Le gardien Raphaël Ratke a signé pour 2 ans avec le club de Super League de football. Le portier de 24 ans arrive en provenance de Schaffhouse en Challenge League. Il avait porté les couleurs du club ceylandais de Promotion League de 2023 à 2025. La Coupe du Monde de football continue sans l'Allemagne et les Pays-Bas éliminés hier. Ce soir, dans la suite des 16e de finale, la Norvège affronte la Côte d'Ivoire à 19h. Duel européen à 23h entre la Suède et la France et l'Amérique latine à 3h du matin entre le Mexique et l'Équateur. La Suisse, elle, prépare son affrontement de vendredi face à l'Algérie. Les joueurs de Murat Yakin sont entourés d'une équipe médicale professionnelle chapeautée par 2 médecins, un fribourgeois et un genevois. Ils sont en contact permanent avec les physiothérapeutes, les diététiciens et le staff technique. Le docteur Philippe Cholet est responsable du centre de médecine de l'appareil locomoteur et du sport des HUG. Il travaille avec l'équipe de Suisse depuis 2022, une expérience professionnelle qui engendre une certaine pression. Philippe Cholet.
20: Bien entendu, il y a les médias, mais la pression auprès des joueurs. C'est des joueurs qui sont habitués finalement aussi à un certain niveau médical, une expertise, une réactivité aussi par rapport au diagnostic, par rapport au traitement. Et bien entendu, c'est différent de voir des joueurs 2 fois par jour que finalement peut-être tous les 2-3 jours, 1 fois par semaine. Donc c'est un défi qui m'intéressait aussi. Non seulement finalement d'y participer à des tournois, donc quand on signe, si on veut le contrat avec l'ASF d'être leur médecin, on ne sait jamais si on va se qualifier. C'est le rêve, mais tout d'abord c'est le défi de pouvoir traiter des joueurs de tel niveau.
10: Des propos recueillis par Solène Revillard de OneFM. C'est la fin de cette édition, merci pour votre écoute et bon appétit.
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0: Et on va passer à la météo sur RJB. Ensuite, Taylor Swift viendra nous parler de son été cruel. 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Ambiance doucement orageuse cet après-midi sur toute la région, même si le soleil nous fera quelques apparitions plus ou moins généreuses. Prévoyez surtout des nuages agrémentés de quelques épisodes de coups de tonnerre et d'averses. On vous en annonce d'ailleurs un bien corsé vers 18-19 heures, méfiez-vous. Les températures, elles, plafonneront à des niveaux relativement agréables, même s'il fait toujours chaud. 26 degrés maximum à Bienne et sur son pourtour. 23 degrés sur la région de Grand Chasseral. Même chose pour demain, le ciel sera partiellement couvert. Samedi, on reviendra doucement au chaud. Et dès dimanche, un nouvel épisode de canicule frappera notre coin de pays, jusqu'à mardi au moins.
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0: Il est 11h32 sur RGB. Et la voici, Taylor Swift, mais sa carte postale.

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0: Inutile d'essayer de lire les astres puisque Bonnie Tyler nous annonce une éclipse du cœur.

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1: Et ce sera surtout de la bonne humeur pour la suite, parce que pour l'information, il faudra repasser. C'est le Kéké qui se pointera après les Fugees.

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1: Salut cette équipe, ça joue, c'est le Kiki sur RJB, la radio des chasseurs. On y est, cette fois on écoute, voilà. Même la police a craqué pour les drones. C'est foutu, on est bec de gaz. Et les poulets restent désormais au poulailler pour téléguider des ventilateurs volants puis leurs canapes. Ah, c'est le nouveau concept, c'est moderne. Après la police mobile, maintenant la police immobile. Immobile, en avant les histoires, hein? Ouais, et puis ça brasse de l'air. Hein. C'est même pas pour aller donner un coup de frais à la population face à la canicule, leur machin, là. Eh ben, pourtant, ça jette un froid, hein, on est d'accord. Ah, mais c'est fou. Ben, écoute, ce week-end, voilà, à Marais, la police neuchâteloise, elle a fait valdinguer de ses bidules pour aller brailler aux gens de rester chez eux puis de fermer les fenêtres à cause qu'il y avait une fuite de gaz toxique dans une usine à côté. Voilà, comme ça, ils sont quittés d'envoyer un pommeau sur place qui finit par côté comme la vache parce qu'il a reniflé du gaz. Non, c'était plutôt une bonne idée, bien joué. Sauf que, ben, le souci, vois-tu, c'est qu'il y a la moitié des gens. Ils croyaient que c'était un vite. Ouais, ou un de ces gnolus qui venaient espionner, là, leur luquer le cul. Du coup, ben, pour voir ce que c'était ce commerce, qu'est-ce qu'ils ont fait? Eh ben, ils ont ouvert les fenêtres. Droit au harbour. En plus, le haut-parleur du drone, c'était une vraie graille, made in Taiwan. Les gens, ils comprenaient rien du tout. Eh bien, qu'est-ce qu'ils ont fait, les flics? Ils ont quand même envoyé des manoyants sur place pour sonner chez les gens. Puis leur expliquer le gaz, leur expliquer aussi le drone, qu'on comprend rien. Non, mais bien joué, l'équipe, bien joué. Franchement, mais à quoi ça sert d'envoyer un hélicoptère si après tu dois quand même faire tourner ton équipe comme des hélices, hein? Oh, mais eux, ils étaient tout contents. Ouais, nickel bleu ciel, mission accomplie. Ouais, le Jean-Jacques, il a chopé un troisième œil à cause des gaz, mais c'était tip-top, ouais. Eh ben voilà, on y est mon cochon, hein? Les poulets se sentent pousser des ailes. En avant les Robocop. Voilà. Après les patrouilles, c'est crouille et nous refilent la trouille.
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1: Bonjour, le Parlement jurassien a validé la loi sur la transparence en troisième lecture. Il a dû revoir sa copie après un recours partiellement admis par la Cour constitutionnelle. Les comptes en lien avec les campagnes électorales et les dons devront notamment être publiés plus largement, y compris sur Internet. La sécheresse pousse le canton du Jura à prendre des mesures. Dès aujourd'hui, les feux à même le sol et les grilles à charbon sont interdits en forêt, dans les pâturages boisés et à moins de 200 mètres des lisières. Neuchâtel a pris des mesures similaires depuis la semaine passée. Le canton du Jura appelle aussi à limiter la consommation d'eau et à éviter la baignade dans les petits affluents afin de préserver la faune piscicole. Le canton de Neuchâtel veut encourager l'activité physique au quotidien. Il lance un appel à projet auprès des communes pour aménager des espaces publics et bâtiments selon les principes du design actif. Ce dernier consiste à aménager l'espace public et les bâtiments de manière à encourager spontanément l'activité physique ou sportive. Un soutien pouvant atteindre 25 000 francs sera accordé au projet retenu. Des vols qui ne sont finalement pas passés comme une lettre à la poste. Une employée du géant jaune a été condamnée à 1 an de prison avec sursis pour avoir dérobé des paquets qu'elle offrait ensuite à sa compagne. Si le tribunal fédéral confirme la peine dans un arrêt publié ce matin, il renvoie l'affaire à la cour cantonale genevoise pour réexaminer le montant du dommage. Cette employée avait travaillé 32 ans à la poste sans faire de vagues avant les faits commis entre 2021 et 2023. Un oligarque russe reste sur la liste suisse des sanctions liées à la guerre en Ukraine. Le tribunal fédéral a rejeté sa demande de levée du gel de ses avoirs. Les juges estiment qu'il est vraisemblablement actif dans un secteur fournissant des revenus importants au gouvernement russe. L'inflation ralentit dans la zone euro. Elle est retombée à 2,8% en juin contre 3,2% en mai, selon Eurostat. Ce repli s'explique surtout par l'apaisement des prix de l'énergie après la flambée liée au conflit au Moyen-Orient. Victor Willis, le chanteur des Village People, est décédé à 74 ans. Son épouse évoque une maladie courte mais agressive. Né au Texas, il était la voix principale du groupe disco et le co-auteur de ses plus grands succès, dont le tube planétaire YMCA. Le FC Sion engage un espoir français. Fodesila arrive en provenance du RC Lens. Le milieu de terrain de 20 ans s'est engagé pour 5 ans avec le club de Super League de football, soit jusqu'en 2031. L'Olympique de Marseille a un nouvel entraîneur, Bruno Genesio dirigera la formation phocéenne de Ligue 1 ces deux prochaines saisons. Il succède à Habib Bey qui aura tenu 4 mois à la tête de l'OM. Bruno Genesio arrive de Lille, il a déjà été entraîneur de l'Olympique Lyonnais et de Rennes auparavant. Bon début d'après-midi.
2: Météo orageuse cet après-midi sur toute la région, même si le soleil nous fera quelques apparitions plus ou moins étendues. Prévoyez surtout des nuages agrémentés de quelques coups de tonnerre et d'averses ça et là. Les températures plafonneront à des niveaux relativement chauds, mais encore agréables. 26 degrés maximum à Bienne et 23 sur le Jura bernois. Même chose pour demain, le ciel sera partiellement couvert avec quelques gouttes très localisées, surtout le matin. Samedi, on reviendra doucement au chaud et dès dimanche, un nouvel épisode de canicule s'étalera sur notre coin de pays, jusqu'à mardi au moins. C'est ici qu'on se quitte, chers amis, c'est la fin du 11-13, la fin de votre émission de fin de matinée. L'après-midi vous ouvre ses bras, plongez dedans en musique sur RJB avec aussi quelques chroniques pour mettre un peu de saveur supplémentaire à tout ça. À 13h15, ce sera 3 minutes pour rire, un sketch pendant 3 minutes pour se poêler un peu. À 13h45, on va continuer de poêler des choses, mais ce sera plutôt des courgettes, puisque c'est de bon goût avec Jean-Michel, nous emmène chez Clément Bourgeois dans sa cuisine pour découvrir sa recette de tartelette fine de courgettes. Mylène vous attend à 16h pour vous mettre en suspension. Et puis à 19h, c'est Armel qui vous proposera la playlist du moment. Voilà, une sélection de chansons nouvelles qui nous ont titillé dernièrement et qui pourraient fort se retrouver dans notre programmation musicale à l'avenir. Belle journée sur RJB, amusez-vous bien.

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1: Moi, la fois où je me suis rendu compte que j'étais pas un homme viril, c'était pendant la tournée quand on est passé par Valenciennes. Y a des gens qui viennent de Valenciennes ? Ouais, même ta voix sans l'alcool, mon chéri. Hein. Hey, Valenciennes, ville de l'alcool. Hein. Là-bas, à Valenciennes, j'ai vu un homme se battre avec une boîte aux lettres. Et il a perdu le combat, d'accord ? Je vous explique vite, il était 3h du matin, le mec était bourré, seul dans une rue, il a regardé la boîte aux lettres et il a dit « Ferme ta gueule !» Chose qu'on fait que très peu, tu sais, chez moi. Et puis de rage, il a lancé un énorme coup de pied dans la boîte aux lettres. Problème de ce plan, la boîte aux lettres est en métal, son pied pas du tout. Du coup, il s'est niqué le pied, il est tombé au sol comme une merde, puis il m'a vu au loin dans la rue et la trading s'est relevée et il m'a fait « Y'a quoi ?» Comme si c'était à moi d'expliquer la situation, tu sais. Sauf que moi, je suis une merde en bagarre. Du coup, j'ai juste répondu « Ah non, bon combat !» Et je suis parti. J'aurais été très très nul en bagarre, moi, les amis. Moi, quand j'étais petit, je me faisais souvent racketter après l'école. Il y a des gens ici qui se sont fait racketter après l'école ? Il y a des gens qui m'ont racketté ici après l'école ? Beaucoup plus probable, on est d'accord. Hein. Je suis tellement fait racketter, les amis, que même encore aujourd'hui, dans ma tête, je suis une victime. Alors que j'ai grandi depuis que je suis petit. Maintenant, je suis 1m88, nanana kilo. Ta gueule ! Moi, la dernière fois que je suis vraiment battu, les amis, c'est dans une boîte de nuit à Bruxelles, pas hyper hygiénique. L'équivalent, chez vous, à Nantes, j'ai appris que c'était le VIP. Si tout le monde est d'accord avec ça. Pour ceux qui ne voient pas, c'est une boîte où tout colle, d'accord, tu sais. Genre, le sol colle, les murs collent, les mecs collent, tout colle dans cet endroit, d'accord. Moi, je suis en train de danser avec un ami, puis là, il y a un mec hyper vénère qui vient chez mon pote qui dit « Hey, c'est quoi la capitale du Pérou ?» Et mon pote, il dit « Lima ?» Et il dit « Bonne réponse !» Pire jeu de questions-réponses au monde, on est d'accord, hein? Question pour un coup de boule? Qui veut participer à ça, exactement? Personne, hein? T'imagines Julien Lepers qui craque en pleine émission? Et Martine? C'est le 4 à la suite? Bah! J'ai dit 4, Martine! C'est que les gens dans le public, oh, c'est très bien fait, hein. Ouais, je m'explose le micro avec le front, quoi, c'est tout, voilà. Donc voilà, revenons à cette boîte. Je vois mon pote se prendre un énorme coup de boule après avoir bien répondu à une question culture G, choqué par l'événement, tu sais. Je vois tout ralenti, je vois mon pote tomber le nez en sang, je suis là, oh non, mon ami, le méchant. Et dans ma tête, je me dis, Gaëtan, la violence. C'est maintenant! Du coup, je ferme mon poing et je balance tout ce que j'ai de force vers cette personne. Ce que j'avais pas du tout prévu, par contre, c'est que cette personne allait bouger. Du coup, je le poing dans cette personne, d'accord? Mais ma force et mon poing vont sur quelqu'un d'autre de la piste de danse. Et je vois encore cette personne vivre sa meilleure vie sur Toxic de Britney Spears. Un classique, on est d'accord? Il était là, il était en plein kiff. Oh, the taste of your lips, I'm on it. Il a jamais compris ce qui lui arrivait, hein? Sa réaction, c'est la douleur et la surprise. Il a fait « Ah !» Et il s'est retourné vers moi. Et quand il s'est retourné vers moi, j'ai une réaction que je ne m'explique toujours pas aujourd'hui. J'ai juste fait la même chose que lui. C'est-à-dire qu'il a fait « Ah !» Et il s'est retourné. Et moi, j'ai fait « Ah !» Il s'est retourné pour lui faire croire qu'il y avait un serial puncher dans la soirée, tu sais. Qui avait fait « Pam, pam !» Il était parti. Ça a marché. C'est très bien aujourd'hui, Nantes, d'accord ?
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1: La saison de l'été nous donne des idées de recettes toutes simples. C'est l'été, et l'été c'est de bon goût. Avec cette tarte fine de courgettes à la ricotta, ça c'est une recette proposée aujourd'hui par Clément Bourgeois. Une recette extrêmement simple à réaliser.
2: Oui, exactement. L'été arrive grandement. Donc là, pour la tarte fine de courgettes à la ricotta, il faut que vous preniez une pâte feuilletée, que vous l'étalez. Ensuite, vous prenez votre ricotta, vous le mélangez avec un œuf, sel, poivre, un peu de zeste de citron. Et après, vous l'étalez sur la pâte feuilletée. Vous coupez vos courgettes en fines lamelles et que vous pouvez disposer en faisant légèrement chevaucher les courgettes. Et ensuite, vous mettez ça au four avec un petit filet d'huile d'olive, quelques petites feuilles de basilic durant à peu près une vingtaine de minutes à 190 degrés. Et ensuite, vous pouvez directement déguster soit chaud ou froid.
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1: Bonjour, le FC Kosova Neuchâtel a tiré le gros lot en Coupe de Suisse de football. Le club neuchâtelois de 2e Ligue accueillera le Lausanne Sport, pensionnaire de Super League, au premier tour en août. Le président du club, désormais basé à La Chaux-de-Fonds, était très heureux à l'annonce de cette affiche tout à l'heure lors du tirage au sort. On écoute Béar Osmani.
2: Ah, c'est un plaisir. C'est l'aboutissement d'une, quand on gagne une finale de Coupe neuchâteloise. Bah, le but, c'est de pouvoir jouer un match de gala. Et heureusement, grâce au tirage au sort, on aura le droit à ce match de gala pour cette année.
3: Une équipe de Super League, alors forcément, c'est un niveau presque intouchable, mais c'est l'occasion d'avoir aussi une fête du foot pour vous, tout simplement.
2: Faire la fête, faire un match de foot aussi, le préparer comme il faut aussi, parce que ça reste un match de foot, puis on est des compétiteurs quand même. Mais voilà, c'est l'occasion de faire la fête avec tout le canton de Neuchâtel.
1: Des propos recueillis par Guillaume Joly, Courtetel recevra aussi une équipe de l'élite, le FC Bâle. Courandelin-Kourou affrontera les Soleurois du FC Grange. Neuchâtel-Xamax ira lui à Mérin. Le finaliste de 2024, le FC Bienne, se frottera au vice-champion de Challenge League, le FC Haro. En Ajoie, le village de Grandfontaine a été le théâtre d'une importante opération policière ce matin. La police indique qu'une personne domiciliée dans la localité s'est faite remarquer par son comportement. Elle ne semblait pas dans son état normal et déambulait dans la rue avec un couteau à la main, souligne le communiqué. Les groupes d'intervention et de négociation ont notamment été dépêchés sur place. La personne a finalement pu être interpellée à son domicile avant d'être remise au personnel ambulancier. Le Parlement jurassien dénonce l'inaction du DFAE après les arrestations de militants de la flottille pour Gaza par l'armée israélienne. Une résolution demande au Conseil fédéral d'interdire l'entrée en Suisse au ministre israélien Itamar Ben-Gvir. Le texte a été accepté ce matin par 37 voix contre 16 et 5 abstentions. La compagnie aérienne suisse a connu une soirée très compliquée hier à Zurich. De violents orages ont paralysé l'aéroport pendant 2h30, entraînant l'annulation de 70 vols et le déroutement de 26 avions. Quelques 10 000 passagers ont été touchés à l'aube de la période la plus chargée de l'année pour la compagnie. 4 prêtres traditionalistes ont été consacrés évêques aujourd'hui à Écône, en Valais, en défiant le Vatican. Ils sont issus de la fraternité sacerdotale de Saint-Pidis. Parmi eux figure le Suisse Pascal Schreiber, 53 ans, originaire du canton d'Argovie. Côté météo, la pluie fait son apparition par endroits aujourd'hui. Les températures sont un peu plus fraîches que ces derniers jours avec 19 à 22 degrés actuellement dans la région. Ce temps changeant devrait rester la norme jusqu'à ce soir. Demain, retour d'un temps sec et ensoleillé même si le ciel pourrait se voiler par moments. Prochain flash à 15h. Bonne suite d'après-midi.

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2: Bonjour, le canton de Neuchâtel introduit une prime de démolition pour les bâtiments devenus inutiles hors de la zone à bâtir. Cette mesure, entrée en vigueur aujourd'hui, découle d'une mise en conformité du droit cantonal à la loi fédérale révisée sur l'aménagement du territoire. Le Jura a fait de même la semaine dernière. Le but de cette loi est d'encourager les propriétaires à démolir ces constructions afin de préserver une marge pour de futurs projets, notamment agricoles. Un nouveau directeur à l'Institut suisse de police basé à Neuchâtel. Le commandant Philippe Alain, 50 ans, reprend les rênes de l'ISP aujourd'hui, une institution qui fête cette année ses 80 ans. Le nouveau directeur connaît très bien le monde policier puisqu'il était jusqu'à hier commandant de la police cantonale fribourgeoise. L'ISP met en œuvre pour le compte de toutes les polices suisses une stratégie de formation nationale. Philippe Alain, nouveau directeur à l'Institut suisse de police.
3: On parlait moins de psychologie policière il y a 15 ans. Aujourd'hui, c'est vraiment un thème. Les capacités et les compétences psychologiques de nos collègues, elles doivent augmenter. Mais c'est aussi la manière dont on enseigne ce qu'on appelle l'andragogie. Les nouvelles générations, elles arrivent avec une nouvelle manière de recevoir de la formation. L'Institut, il doit faire évoluer la formation policière. On s'approche de développement de compétences aujourd'hui plutôt que développement de connaissances. On est plus proche de techniques à la Montessori. Puis en même temps, on doit aussi avoir une formation robuste. Nos collègues, ils doivent être en capacité de durer et d'endurer tout en ayant une formation adaptée à des adultes.
2: Philippe Alain répondait à Sarah Massy. Google a été condamné en Suède à verser 1,2 milliard de francs à PriceRunner, détenu par le groupe Klarna. La justice estime que le géant américain a favorisé illégalement son propre comparateur de prix pendant plusieurs années. PriceRunner avait lancé cette action en justice en 2022. Le FC Kosovo à Neuchâtel et le FC Courtetel ont tiré le gros lot pour le match du premier tour de Coupe de Suisse. Les Jurassiens de Première Ligue recevront le FC Bâle, pensionnaire de Super League. Le club neuchâtelois de Deuxième Ligue Kosovo accueillera, lui, le Lausanne Sport, autre formation de l'élite. Courant de l'Ain, Kourou défiera Grange, tandis que Neuchâtel Xamax se déplacera à Meyrin. Le FC Bienne, finaliste en 2024, affrontera Haro. Ces rencontres se joueront entre le 16 et le 18 août. Élise Chabet ne prendra pas le départ du Tour de France féminin le 1er août à Lausanne. Selon le temps, la cycliste genevoise souffrait d'un virus. Sa formation FDJ Suez estime que les conditions ne sont pas réunies physiquement pour qu'elle puisse s'aligner. Côté météo, quelques averses traversent la région aujourd'hui. Les températures ont nettement baissé par rapport au dernier jour avec 19 à 22 degrés en ce moment. Ce ciel variable devrait nous accompagner jusqu'en soirée. Demain, place à un temps plus sec et ensoleillé, malgré quelques passages nuageux. En attendant, je vous souhaite une bonne fin d'après-midi.

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1: Bonjour, Albert Rejti a réaffirmé ses priorités à la tête du DETEC. Le conseiller fédéral mise sur un approvisionnement électrique sûr et sur le développement des infrastructures de transport. Son paquet Transport 45 prévoit 56,5 milliards de francs d'investissement sur 20 ans. Il défend aussi le nucléaire avant une probable votation en février sur de nouvelles centrales. Le contrôle fédéral des finances critique les chiffres présentés avant certaines votations fédérales. Selon lui, les conséquences d'un projet ne sont pas toujours expliquées de manière assez claire ou complète aux yeux des citoyens. Il cite notamment les coûts de l'extension des autoroutes en 2024 jugés incomplets. Le contrôle fédéral des finances demande donc des prévisions plus transparentes et mieux contrôlées avant les votes dans un rapport publié aujourd'hui. Un randonneur de 27 ans a perdu la vie hier à Randa, en Valais. Le binational allemand et danois a chuté dans le secteur de la cabane de l'Europe. Il était parti seul explorer les environs après être arrivé au refuge. Une enquête a été ouverte pour déterminer les circonstances du drame. 5 personnes ont été blessées aujourd'hui à Thessalonique, en Grèce, dans des attaques contre les domiciles de 3 cadres du parti conservateur au pouvoir. Des engins incendiaires artisanaux ont été utilisés. L'enquête a été confiée à la police antiterroriste. Le premier ministre Kyriakos Mitsotakis dénonce une attaque terroriste et meurtrière. Le premier parlement syrien a de l'après. Bachar el-Assad est désormais au complet. Le président Ahmad al-Sharaa a nommé aujourd'hui un tiers des 210 membres de cette assemblée de transition. Les deux autres tiers avaient déjà été désignés par des comités électoraux. Ce parlement, dont le mandat durera 2 ans et demi, devra notamment rédiger une nouvelle constitution. Sa première réunion est prévue le 6 juillet. Pas de pause boisson systématique dans le championnat suisse. La Swiss Football League ne reprendra pas le modèle du Mondial 2026. Des pauses resteront possibles seulement si les températures le justifient. La SFL élargit en revanche le recours à la VAR qui pourra désormais intervenir sur un deuxième carton jaune litigieux. Le FC Kosova Neuchâtel et le FC Courtetel ont hérité d'une belle affiche au premier tour de la Coupe de Suisse. Kosova, pensionnaire de deuxième ligue, accueillera Lausanne Sport, tandis que les Jurassiens de première ligue recevront le FC Bâle. Courandelin Kourou sera opposé à Grange. Neuchâtel Xamax ira défier Merin et le FC Bienne, finaliste 2024, croisera la route d'Aro. Les rencontres sont prévues du 14 au 16 août. La FIFA alerte sur la hausse des messages haineux durant le mondial de football. Son service de modération a repéré 89 000 publications injurieuses pendant la phase de poule, dont 11% à caractère raciste. Prochain flash à 17h. Bonne fin d'après-midi.
2: 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Dans un instant, on va se mettre en suspension. Gros suspense entre nuages, averses et rayons du soleil. Il faut choisir le bon moment pour sortir. Demain, selon Météo News, le temps sera ensoleillé avec quelques nuages. Les températures seront chaudes et afficheront au meilleur de la journée entre 25 et 28 degrés. Vendredi, la journée débutera sous des résidus nuageux avant de laisser la place au soleil. Les températures, elles, seront estivales entre 23 et 26 degrés. Et puis ce week-end, c'est à nouveau le soleil qui prendra les commandes avec un retour possible de la canicule dès dimanche.
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2: Ce premier jour du mois de juillet, c'est la journée internationale de la blague. Une excellente nouvelle parce que entre les infos, la météo capricieuse et les vacances qui arrivent, on prend toutes les excuses pour rire. D'ailleurs, les enfants ne s'en privent pas. Ils rient en moyenne 300 fois par jour. Les adultes, à peine 17 fois. Il faut croire qu'en grandissant, on remplace les fous rires par les mots de passe et les rendez-vous chez les assureurs. Et pourtant, rire, c'est tout bénéfice. 15 minutes par jour peuvent brûler jusqu'à 40 calories. Ça fait travailler 15 muscles du visage et une étude montre qu'on a 30 fois plus de chances de rire en groupe que tout seul. Ça tombe bien. On est ensemble jusqu'à 18h. Au programme de notre fin d'après-midi, notre nombre du jour nous emmènera au cœur de la Suisse à bord du funiculaire le plus raide du monde. À 17h15, on parlera formation en compagnie de Séverine. Et comme chaque mercredi, on ouvrira les portes de notre cabane à livres. Avant la pause estivale, on vous embarque pour un voyage en Indonésie. Et puis le Kéké, fidèle au poste, nous parlera de drones, un sujet qui, selon lui, vole bien bas. Allez, pour faire honneur à cette journée internationale de la blague, on démarre avec un grand classique. C'est l'histoire d'un pingouin qui respire par les fesses. Un jour, il s'assoit et il meurt.

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Dai Dai, c'était Shakira Burna Boy avec ce titre, l'hymne de la Coupe du Monde de football 2026. David Guetta et sa bande de potes arrivent pour vous accompagner jusqu'à notre nombre du jour.

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0: 110, c'est notre nombre du jour. On embarque en plein cœur de la Suisse, alors sortez les lunettes de soleil, prenez une petite laine, on sait jamais, en montagne, et montez à bord du funiculaire le plus raide du monde, direction Stoss, un petit coin de paradis, sans voiture, perché à 1300 mètres d'altitude, accessible grâce à un drôle d'engin qui donne presque l'impression de grimper au ciel. Le funiculaire relie Schwyz à Stoss. Ça monte fort, jusqu'à 110% de pente, soit environ 47 degrés d'inclinaison. Une pente tellement raide qu'on pourrait se mettre à quatre pattes pour la monter. Mais rassurez-vous, les ingénieurs ont pensé à tout. Les cabines du funiculaire pivotent pour rester parfaitement horizontales. Résultat, même quand le décor semble partir en arrière, vous, vous restez bien droit. Pas besoin de vous prendre pour la tour de Pise pour garder l'équilibre. Le trajet est court, hein, entre 4 et 7 minutes. Pendant cette courte ascension, le funiculaire avale près de 744 mètres de dénivelé, traverse deux ponts, trois tunnels, avant d'arriver vers 1740 mètres de parcours au cœur du village de Stoss. Et une fois en haut, place au bonheur. Randonnée avec vue imprenable, baignade dans un décor de carte postale, pique-nique face aux montagnes, bref, tout ce qu'il faut pour oublier les embouteillages et les escaliers du quotidien. Une montée à 110% des cabines qui restent droites. Est-ce que finalement, le plus déséquilibré dans l'histoire, c'est peut-être celui qui s'est dit « Tiens, je vais aller construire un village là-haut, non ?»

0: Minogue sur RJB. Dans un instant, c'est Dido qui prendra place. Avec son titre « Erasme », mais juste avant, on vous parlera du sondage qui est en ligne sur rjb.ch.
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0: Il est 16h48. Petite vague pour se rafraîchir avant de parler de la canicule. C'est ce qui nous intéresse dans notre sondage sur rjb.ch. Les périodes de plus en plus longues et fréquentes de canicule, est-ce que ça vous fait peur? Vous avez plusieurs possibilités. Oui, de plus en plus, surtout pour les personnes fragiles. Vous êtes 22% à penser ça. Oui, surtout pour l'environnement et les animaux, 31%. Oui, les nuits tropicales ne permettent pas de se rafraîchir. Ça, c'est vrai. Hein. Vous êtes 24% à nous le dire. Un peu, mais j'arrive à m'adapter. Vous êtes 13% de chanceux. Pas vraiment, j'ai la clim à la maison et au travail. Vous êtes que 2%. Et puis non, vous aimez la chaleur. Vous êtes 9% à nous le dire. Donnez-nous vous aussi votre avis sur ces périodes de canicule. Est-ce que ça vous fait peur? Est-ce que vous aimez ça? Ça se passe sur rjb.ch. Et la voilà, Dido.

16h53 sur RJB, on se dirige gentiment mais sûrement vers les informations de 17h. C'est Auria qui va nous y accompagner avec sa soirée mondaine.

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1: Bonjour, le Parlement jurassien donne son feu vert à l'initiative 1% pour le sport. Le texte demande qu'1% du budget de l'État soit consacré au sport. Les députés ont seulement vérifié que l'initiative était conforme au droit. Le vrai débat politique aura lieu plus tard. Le canton du Jura prépare un plan canicule interservice. Les travaux débuteront en septembre pour une mise en service en mai prochain avant l'été. Objectif, mieux anticiper les fortes chaleurs, coordonner les services concernés et réagir de manière graduée. Au niveau fédéral, la loi sur la transparence est entrée en vigueur il y a pile 20 ans. Les informations de l'administration fédérale sont en principe publiques depuis le 1er juillet 2006. Le nombre de demandes de documents en vertu de ce texte a fortement augmenté. Le préposé fédéral traite aujourd'hui plus de 2000 requêtes par année. Certaines procédures prennent du retard en raison du manque d'effectifs et plusieurs projets visent à affaiblir le principe de transparence en excluant certains domaines du champ d'application. Les précisions de la suppléante au préposé fédéral à la transparence, Florence Ingli.
2: On voit maintenant avec le rapport du Conseil fédéral que la moitié des entreprises qui doivent faire des analyses des salaires ne les font pas ou de manière insatisfaisante. On a peu de contrôles et de toute façon, il n'y a pas de sanctions si on ne fait pas les contrôles et il n'y a pas de sanctions si une égalité de salaire est constatée. Et il faut absolument renforcer cet élément dans la loi.
1: Petit problème technique, des propos qui étaient recueillis par Marie Vieumier. Le ministre israélien de la Défense affirme que l'armée restera indéfiniment dans ses zones de sécurité au Liban, en Syrie et à Gaza. Israël Katz dit vouloir protéger la population israélienne contre les groupes djihadistes. Pourtant, des discussions indirectes entre l'Iran et les États-Unis se tiennent au Qatar pour tenter d'apaiser la situation au Moyen-Orient. Le premier parlement syrien de l'après Bachar al-Assad est désormais au complet. Le président Ahmad al-Sharré a nommé aujourd'hui un tiers des 210 membres de cette assemblée de transition. Les deux autres tiers avaient déjà été désignés par des comités électoraux. Ce parlement devra notamment écrire une nouvelle constitution. La FIFA alerte sur la hausse des messages haineux durant le mondial de football. 89 000 publications injurieuses ont été repérées pendant la phase de poule. 11% sont à caractère raciste. C'est 13 fois plus qu'en 2022 au même stade de la compétition. Des actions en justice pourraient suivre. Élise Chabet ne prendra pas le départ du Tour de France féminin le 1er août à Lausanne. Selon Le Temps, la genevoise souffrait d'un virus. Sa formation FDJ Suez estime que les conditions ne sont pas réunies physiquement pour qu'elle puisse s'aligner. Bonne fin d'après-midi.
3: 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Avant de vous glisser un mot sur la météo, on va voir ce qui se passe du côté de la route.
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3: On nous signale un accident de la route à Cormoret, au milieu du village. La police et l'ambulance sont sur place et la circulation se fait par alternance. Du coup, si vous circulez dans le secteur, soyez prudent, ralentissez, adaptez votre vitesse aux conditions de circulation. Vous avez des inforoutes à partager. Vous pouvez nous appeler au 032 482 60 10, ça c'est le numéro de la rédaction, ou alors un message via WhatsApp au 079 680 9-20-20, on vous rappelle un accident de la route à Cormoret, au milieu du village.
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3: Et du côté du ciel, demain, le temps, selon nos experts de Météo News, sera ensoleillé, avec quelques nuages possibles en cours de journée, le tout accompagné de températures chaudes, entre 25 et 28 degrés. Les nuages seront plus nombreux en soirée, mais ne devraient pas donner de pluie. Vendredi, après la dissipation des résidus nuageux du matin, le temps sera bien ensoleillé. Côté température, elles seront estivales, entre 23 et 26 degrés. Et puis ce week-end, il fera beau et chaud partout, voire même très chaud.
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3: Nous sommes le 1er juillet, c'est la date de naissance de Lady Diana, Lady Di. Elle aurait soufflé une bougie de plus aujourd'hui, mais depuis 1997, la fête d'anniversaire est forcément un peu plus compliquée à organiser avec elle. Bon, avant que l'ambiance ne soit plombée et ne prenne définitivement un virage royal, revenons à des sujets un peu plus vivants. Dans quelques minutes, direction le CIP pour parler formation. On poussera ensuite la porte de notre cabane à livres. Avant les vacances, on vous emmène en Indonésie, le temps d'une belle escapade littéraire. Et puis le Kéké sera fidèle au rendez-vous, au programme des drones qui survolent la population pour transmettre des messages. Pas besoin de lever les yeux au ciel, il suffira de tendre l'oreille. Son décollage est prévu aux alentours de 17h45. C'est mercredi, c'est déjà la moitié de la semaine qui est faite et l'autre moitié nous tend les bras.

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0: On vous rappelle cet accident du côté de Cormoret au milieu du village. La police et l'ambulance sont sur place. La circulation se fait par alternance. Vous avez des inforoutes, vous pouvez nous appeler pour les partager au 032 482 70 ou alors un message via WhatsApp au 079 689 2020. Bonne route.
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0: C'était Frérot de la Vega avec ce titre Chant des sirènes. 17h12 sur RJB, l'heure de suivre Séverine qui nous présente une nouvelle offre de cours disponible dans la région.
1: Le CIP lance une formation d'un format inédit dans la région sur 2 jours et demi, du jeudi après-midi au samedi. Les personnes participantes vivent ensemble en immersion totale. Pas de retour à la maison le soir, pas d'aller-retour entre la formation et le bureau. L'objectif, participer et s'engager. À la fin du cours, le candidat ressort avec un projet pour sa société construite. Suite à la formation, une phase de déploiement de 90 jours en entreprise conçue pour permettre aux dirigeantes et dirigeants de piloter eux-mêmes leur projet IA plutôt que de les sous-traiter infiniment. Aujourd'hui, nous recevons Patrick Belair, le formateur de cette nouvelle formation, pour en connaître les contours. Quel est le contenu de cette formation IA en PME?
2: Le contenu de cette formation, c'est de manière très stratégique, gagner en culture sur l'intelligence artificielle, comprendre comment est-ce qu'on crée un prompt, parce que la plupart des gens pensent savoir utiliser l'IA générative de la bonne manière, alors que rarement c'est le cas. Travailler sur des outils qui vont permettre d'améliorer les prompts de manière automatique jusqu'à un niveau qu'on pourrait presque considérer surhumain, parce que puisqu'on s'adresse à un génie qui est capable de donner des réponses géniales, il faut également lui poser des questions géniales. Et puis pour finir, comment est-ce qu'on peut confier cette tâche à un agent? Donc un agent, c'est une IA qui va être capable de faire des choses en automatique. Donc tout ça, ça va nécessiter beaucoup de savoir-faire pour orchestrer toutes ces intelligences artificielles et puis pour avoir les meilleurs rendus possibles.
1: À qui elle s'adresse?
2: Alors, c'est une formation qui va s'adresser à tous les managers, à tous les CEO, les entrepreneurs et les gens qui mettent finalement directement les mains dans le cambouis au quotidien, donc qui ont l'habitude de faire des choses. Et puis de manière un petit peu plus globale, à partir du moment où on travaille devant un ordinateur aujourd'hui, je pense que c'est une formation qui peut être hyper intéressante parce que c'est un bond dans le temps. C'est là où on va pouvoir voir de la meilleure manière possible où est-ce qu'on en est sur l'IA. Et j'aurais tendance à dire qu'avec le tsunami qui est en train d'arriver, c'est vraiment quelque chose d'important. Et pour finir, il n'y a pas besoin d'avoir un bon niveau en informatique, et c'est ça qui est génial avec l'IA, c'est que c'est avant tout quelque chose de cérébral. On va faire appel à l'intelligence humaine plus qu'à notre savoir-faire geek, j'aurais tendance à dire.
1: Concrètement, comment cela se passe sur 2 jours et demi?
2: Alors, il va y avoir toute une partie de transfert de compétences de la meilleure manière possible. Donc, l'objectif, c'est vraiment que les participants repartent avec un savoir-faire théorique, mais également une grosse partie mise en pratique, parce que moi, je veux vérifier que les gens puissent facilement aller d'un point A vers un point B. Et donc, pour ça, on va avoir des jalons qui vont permettre de vérifier que les acquis sont bien là. Et puis, donc, il y aura tout un rendu. Donc, je veux pas dire exactement ce qui va se passer, parce qu'il y aura plein de surprise, mais mon objectif, c'est que d'avoir une équipe complète au départ et que cette même équipe complète, elle arrive, qu'il y ait personne qui soit abandonné en route, afin que tout le monde ait pu apprendre de la meilleure manière possible.
1: En quoi la phase de déploiement de 90 jours constitue-t-elle un élément clé du dispositif de formation IA?
2: Alors, l'objectif, c'est, une fois qu'on repart à cette formation, de pouvoir mettre en pratique sur le terrain. Et 90 jours, justement, c'est une bonne phase pour rester concentré. Donc, l'objectif, c'est de se donner un objectif, d'y travailler dur pendant 90 jours pour derrière pouvoir faire le bilan. Parce qu'aujourd'hui, c'est bien beau d'utiliser l'IA, tout le monde l'utilise un petit peu dans tous les sens, avec peu de savoir-faire. Et c'est pour ça qu'il y a certaines personnes même qui disent, moi, j'ai l'impression de pas gagner tant de temps que ça avec l'IA, parfois même ça me rajoute du travail, c'est parce que finalement ça part un petit peu dans tous les sens. Donc l'avantage d'un plan des 90 jours, ça va éviter ce qui s'appelle le syndrome de l'objet brillant, où on tourne en rond, parce que sur la route on voit un autre objet brillant et on tourne à droite, puis sur la route on voit un autre objet brillant et on tourne à droite, et puis on finit par tourner sur soi-même. Alors que là, on a une direction claire, on sait où on va de manière lointaine et on attend ça.
1: L'IA s'invite partout dans notre quotidien. Pour la maîtriser, quoi de mieux que de suivre un cours aussi pas tremblant? Restez bien à l'écoute, Patrick Belair nous en dit un peu plus dans quelques minutes.
0: On retrouve Séverine et son invité aux alentours de 17h30 pour la suite de ses informations sur les cours avec l'IA.

0: 17h20 sur RJB, il est l'heure de notre petite pause lecture jeunesse.
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0: On s'en va direction Bali pour une nuit très spéciale. Marianne Eby, vous êtes libraire et nous allons découvrir La Grande Nuit de Birou de Jérémy Payet, paru chez Kaleidoscope. Alors Birou, c'est un gecko qui vit en solitaire dans la cavité d'une statue.
2: Oui, il s'est installé un petit nid douillet au creux d'une statue et il ne sort presque jamais de chez lui. Il a tout ce dont il a besoin et il ne ressent pas l'envie du tout de voir du monde. Les seuls instants où il met le nez dehors, c'est quand son estomac gronde et qu'il doit sortir pour piquer quelques grains de riz des offrandes que les dames du temple viennent déposer au pied de la statue. Mais Birou commence à ressentir le poids de la solitude, hein, surtout quand il entend les chants des geckos le soir. Mais une nuit, un grondement assourdissant le surprend. C'est un bâillement de la statue qui s'est réveillée. Elle s'appelle Dvarapala et elle a le droit à une nuit par siècle hors du temple. Et c'est ce soir. Elle n'a qu'une envie, hein, partir sur les routes du pays. Et Birou voit sa cachette s'en aller. La statue lui propose alors de profiter de sa liberté en l'accompagnant. C'est une lancée vers l'inconnu pour notre gecko, mais il décide de lui faire confiance.
0: Et au fil de l'histoire, notre petit gecko découvre à la fois la liberté et l'amitié.
2: Oui, la spontanéité et l'émerveillement de la statue vont lui permettre de se détendre et de profiter du spectacle à travers ses yeux. Elle n'a que quelques heures pour en profiter, tandis que lui pourrait le faire quand il le souhaite, mais il préfère rester enfermé, hein, à l'abri, sans risque. La statue va lui ouvrir les yeux et lui apprendre à développer sa curiosité. Et petit à petit, au fil du voyage, Birou va se détendre et se laisser envoûter par la beauté des paysages.
0: Et ce qui est top avec ce livre, c'est que les plus timides vont pouvoir s'identifier au gecko.
2: Oui, l'inconnu fait peur, hein, c'est normal, mais il faut parfois se laisser porter par un ami bienveillant et un peu plus courageux que soi pour oser sortir de sa zone de confort et puis gagner en confiance en soi.
0: Des rizières, des fleurs, bref, les illustrations nous transportent directement en Indonésie.
2: Oui, les dessins sont vraiment splendide. Des magnifiques décors qui nous plongent dans les traditions et la nature indonésienne. Les traits sont fins et très détaillés. Le livre est magnifique aussi avec son dos toilé. C'est un très bel objet.
0: Marianne, vous avez choisi un extrait du livre à nous lire.
2: C'est bien dommage que tu ne puisses pas rester encore un peu, se désola le gecko. Quelle jolie nuit nous avons passée. Dvarapala grimpa sur son socle de pierre et reprit sa position originale. Oui, la vie est magnifique, n'est-ce pas? C'est bien ça qui importe le plus. Vivre.
0: La Grande Nuit de Birou de Jérémy Payet, paru chez Kaleidoscope. Comme quoi, parfois, les grandes aventures peuvent débuter juste en osant quitter sa cachette.
2: C'est ça.
0: C'est simple.
2: Il faut oser.
0: Sur ce livre qui nous invite à voyager, Marianne, on vous souhaite de belles vacances. On se revoit à la rentrée.
2: Merci, à bonnes vacances à tous.
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0: Lady Gaga avec son Poker Face dans En Suspension. On va retourner du côté de Tramelan pour parler formation. Et puis juste après, retour de la musique avec The Verve. Bittersweet Symphony, c'est le titre qu'on vous propose juste après avoir parlé formation au CIP à Tramelan.
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0: Il est 17h30 sur RJB. Patrick Belair est conférencier et formateur IA au CIP de Tramelan. Il répond aux questions de Séverine.
3: Aujourd'hui, on s'intéresse à une formation qui change profondément la manière dont les PME abordent l'intelligence artificielle. Le CIP lance un dispositif inédit, 2 jours et demi d'immersion totale du jeudi après-midi au samedi, où les participantes et participants vivent ensemble, coupés du quotidien pour se consacrer pleinement à la construction d'un projet IA concret pour leur entreprise. Qu'est-ce qui rend cette formation unique et inédite ?
4: Alors déjà, dans la région, c'est la seule, donc ça commence comme ça, donc ça fait plaisir qu'il y ait des choses qui bougent de manière très forte avec le CIP de Tramelan. Donc l'objectif pour le CIP de Tramelan, c'est d'être un acteur incontournable de ces nouvelles technologies, et disons que les gens qui vont être là dans cette formation, on va avoir vraiment un côté aussi networking avec eux, des gens qui veulent être à la pointe de ces technologies. Moi, j'ai la chance d'être également conférencier dans beaucoup d'unis, beaucoup d'écoles, et puis auprès de publics assez divers. Et donc, ça va permettre d'amener aux participants un savoir-faire et une expertise qu'ils vont trouver nulle part ailleurs dans la région.
3: Comment le rapport de projet final permet-il d'évaluer la maturité réelle de l'entreprise dans l'usage de l'IA ?
4: Disons qu'au-delà du rapport final, moi je vais évaluer au fur et à mesure des 2 jours et demi. L'objectif, c'est que le participant puisse vraiment faire un bilan au début, au milieu, à la fin de son évolution. Donc pour ça, moi j'ai des critères qui vont me permettre d'aider de la meilleure manière possible chaque personne. Je dirais qu'aujourd'hui, face à l'IA, on a tous des niveaux qui sont très hétéroclites. Comme on peut se douter, sur une formation comme celle-là, on va avoir des gens qui sont un peu plus avancés que d'autres. Et donc ça va permettre de vraiment faire ce premier bilan de « ok, j'en suis là », et puis un bilan à la fin de « ah oui, ok, maintenant j'en suis là ». Et mon objectif, c'est qu'il y ait un effet waouh. Enfin, moi, je suis quasiment prêt à m'engager, puisque c'est des formations que je donne au quotidien et je le vois dans les yeux des participants.
3: Avec qui avez-vous travaillé pour construire la formation ?
4: Alors, c'est une formation que j'ai co-créée avec le CIP. Et moi, je m'appuie sur mon expérience passée. Donc, ça fait environ 6 ans que je donne des conférences et des formations sur l'IA maintenant. Et donc, je dirais que c'est le résultat de tous ces partenariats, de tous ces échanges, de toutes ces problématiques. Donc, j'ai une bonne maîtrise de ce que les participants recherchent en termes de cas d'usage, en termes de déploiement. Et donc, je vais pouvoir utiliser tout cet historique et toute cette expérience pour créer la formation qui soit la plus adaptée.
3: Alors justement, question pratique, quand se passe la formation, le délai d'inscription, le nombre de participants, le prix, est-ce que c'est certifiant ?
4: C'est une formation qui va se dérouler les 29, 30 ou 31 octobre. C'est une formation qui va se dérouler en petit comité. Clairement, c'est une formation qui va être prise d'assaut parce que comme il y en a peu dans la région, c'est possible que toutes les places elles soient rapidement prises. Et puis pour toutes les autres informations, je vous recommande d'aller sur cip-tramelan.ch. Donc bien sûr, c'est une formation qui est certifiante. Et puis après, vous aurez plus d'infos sur le site.
3: Que vous soyez dirigeant de PME, cadre, responsable d'équipe, chef de projet, responsable innovation et transformation, cette nouvelle formation du CIP à Tramelan va vous aider à concrétiser un premier projet utile à votre entreprise, à le structurer sérieusement et à poser une base solide pour la suite du développement de l'IA au sein de votre PME.

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Somber sur RGB avec ce titre Potential. Sorry for my English, she's not the best. Dans un instant, lui ne parle pas anglais mais très bien le français.

0: français, ou même, on va dire, il parle bien le chez nous, c'est le kéké qui arrive. Il paraît qu'il a vu des drones.
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5: Salut cette équipe, ça joue, c'est le kéké sur RJB, la radio des chasseurs. On y est, cette fois on écoute, voilà. Même la police a craqué pour les drones. C'est foutu, on est bec de gaz. Et les poulets restent désormais au poulailler pour téléguider des ventilateurs volants depuis leur canapes. Ah, c'est le nouveau concept, c'est moderne. Après la police mobile, maintenant la police immobile. Immobile, en avant les histoires, hein? Ouais. Et puis ça brasse de l'air, hein? C'est même pas pour aller donner un coup de frais à la population face à la canicule, leur machin, là. Eh ben, pourtant ça jette un froid, hein? On est d'accord. Non, mais c'est fou. Ben, écoute, ce week-end, voilà, à Marais, la police neuchâteloise, elle a fait valdinguer de ses bidules pour aller brailler aux gens de rester chez eux puis de fermer les fenêtres à cause qu'il y avait une fuite de gaz toxique dans une usine à côté. Voilà, comme ça, ils sont quittés d'envoyer un pommeau sur place qui finit par cotiser comme la vache parce qu'il a reniflé du gaz. Non, c'était plutôt une bonne idée, bien joué. Sauf que, ben, le souci, vois-tu, c'est qu'il y a la moitié des gens. Ils croyaient que c'était un vite. Ouais, ou un de ces gnolus qui venaient espionner, là, leur luquer le cul. Du coup, ben, pour voir ce que c'était ce commerce, qu'est-ce qu'ils ont fait? Eh ben, ils ont ouvert les fenêtres! Droit au harbour! En plus, le haut-parleur du drone, c'était une vraie graille, made in Taiwan. Les gens, ils comprenaient rien du tout. Eh ben, qu'est-ce qu'ils ont fait, les flics? Ils ont quand même envoyé des manoyants sur place pour sonner chez les gens. Puis leur expliquer le gaz, leur expliquer aussi le drone, qu'on comprend rien. Non, mais bien joué, l'équipe, bien joué! Franchement, mais à quoi ça sert d'envoyer un hélicoptère si après tu dois quand même faire tourner ton équipe comme des hélices, hein? Oh, mais eux, ils étaient tout contents. Ouais, nickel bleu ciel, mission accomplie. Ouais, le Jean-Jacques, il a chopé un troisième œil à cause des gaz, mais c'était tip-top, ouais. Eh ben voilà, on y est mon cochon, hein? Les poulets se sentent pousser des ailes. En avant les Robocop. Voilà. Après les patrouilles, c'est crouille, ils nous refilent la trouille. 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

0: Michael Jackson avec son titre Dirty Diana sur RJB. Les infos arrivent.
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0: La journée se termine avec sa surcharge habituelle de trafic autour et dans la ville de Bienne. La circulation est difficile et bouchonne sur la route de Neuchâtel en direction de Bienne. Des ralentissements sont à prévoir également sur le faubourg du Lac en direction du centre-ville. 2 minutes de retard sur la route de Ruchnet en direction de la 16. Et puis prudence, la circulation est dense sur la 16 en direction de Frainvilliers. Pour savoir quels chantiers sont en cours dans la région, faites un petit tour sur rjb.ch avant de prendre le volant. Et si vous avez une inforoute, vous nous appelez 032 482 70. Bonne route.
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0: Il est 18h. Les informations, Diana Dacosta, bonsoir.
5: Bonsoir. La vieille ville de Bienne se prépare à accueillir des centaines d'artistes pour la 48e édition du Podring. Une programmation éclectique a été dévoilée aujourd'hui. Les organisateurs promettent une mouture placée sous le signe de la finesse. Les détails dans un instant. Après plus de 30 ans, la chancellerie de la Neuville change de visage. Vladimir Carbone part à la retraite et transmet le flambeau à Paolo Migliorini. Retour sur ce passage de témoin et sur les priorités du nouveau chancelier. Le FC Bienne connaît son premier adversaire en Coupe de Suisse. Les footballeurs célandais recevront Arau à la mi-août à la Tissot Arena avec l'envie de revivre le parcours qui les avait menés jusqu'en finale il y a 2 ans. On entendra la réaction du capitaine biennois. Retour au calme côté météo avec de moins en moins d'orages et d'averses. Pour demain, Météo News annonce un temps ensoleillé avec quelques nuages sur les reliefs. Il fera chaud mais pas trop chaud. Maximum 24 degrés dans les vallons, 28 sur le Seeland. La vieille ville de Bienne s'apprête à vibrer au rythme du Podring. La 48e édition de la semaine culturelle se tient de mardi à samedi prochain. Plus de 200 artistes vont se produire au cœur de la cité seylandaise au travers de 42 concerts et spectacles. La programmation a été dévoilée ce matin. Il y en aura pour tous les goûts, de la musique aux acrobaties en passant par la danse et le café-théâtre. Les organisateurs ont voulu apporter une dose de finesse et de délicatesse à cette nouvelle mouture. Le programmateur du Podring, Jay Schutz.
6: Forcément, ça reste le Podring, donc il y a plein de concerts pour danser, il y a plein de concerts pour faire la fête, mais il y a quand même un focus sur les grandes scènes avec des concerts plus intimistes, comme par exemple le mercredi soir avec la Mossa. Qui a un chœur de 4 femmes de France qui ont vraiment une énergie très touchante, mais qui reste que de la voix et puis un peu de percussion. Donc un concert complètement différent que ce qu'on avait déjà vécu sur les grandes scènes. Un peu le point central de cette édition, on peut dire, ou en tout cas le point de départ de la programmation, c'était Gaby de Villeneuve et puis Olivier Cato, un duo aussi français.
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6: Qui ont un côté tellement touchant, tellement joli, mais tellement fragile, tellement adapté au monde actuel, qui donne un confort, mais qui donne aussi un espoir.
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0: qui est très joli à vivre et puis qui a fait qu'on a en fait pu commencer à penser pour une programmation pour cette année, parce que le monde semble quand même bien compliqué pour répondre avec une programmation musicale. Et puis dans ça, tout d'un coup, on a trouvé un espèce de confort et puis aussi une inspiration pour recréer tout un programme pour ce Podring et puis oublier les années précédentes, etc.
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2: Jay Schutz, le programmateur du Podring, qui évoquait les grands moments à venir de la 48e édition. Elle est à vivre de mardi à samedi prochain en vieille ville de Bienne. Et 10 000 à 12 000 spectateurs sont attendus. Bienne qui va passer au crible ses espaces extérieurs. Le conseil municipal a débloqué un crédit de 110 000 francs pour analyser les espaces verts de détente et de loisirs, qu'ils soient publics ou privés dans toute la ville. L'objectif est d'identifier les quartiers bien dotés et ceux qui nécessitent des aménagements. Les résultats, attendus début 2027, serviront à planifier le développement de ces espaces face aux défis du changement climatique. Être attentif aux potentielles victimes de harcèlement autour de soi, c'est aussi l'objectif de la nouvelle plateforme en ligne de la ville de Bienne. Depuis la semaine dernière, il est possible d'y signaler de manière anonyme des faits de harcèlement sexiste, discriminatoire ou à caractère sexuel dans l'espace public. Le but, identifier les lieux et les horaires les plus problématiques afin de renforcer la sécurité. Si les victimes sont vivement encouragées à faire remonter ces situations, les témoins ont eux aussi un rôle essentiel à jouer. Nathalie Méves, secrétaire générale adjointe de la direction de l'action sociale et de la sécurité de la ville de Bienne.
3: Parce qu'il s'agit aussi du courage civique, qu'on ne pense pas à soi. Oui, je suis heureuse que ça ne passe pas à moi, je ne me mêle pas de ça, parce que je pouvais aussi passer quelque chose à moi après. Donc ça encourage un peu à ce qu'on s'implique soi-même et puis on aide, on devient actif.
2: Bienne rejoint une initiative nationale qui est déjà présente dans plusieurs villes. Qu'est-ce que vous avez appris des expériences de Zurich, de Berne ou de Lucerne avant de lancer votre propre plateforme ?
3: On a surtout pu reprendre l'outil. Il était déjà installé de ces autres villes. Et puis on était un peu en échange avant, comment on peut remplir les liens. Et puis oui, c'est surtout ça.
2: Comment est-ce que vous saurez si cette plateforme est un succès ?
3: Déjà, on a eu 8 à 10 annoncements depuis jeudi passé. Donc, je crois que c'est vraiment un besoin que les gens ils utilisent beaucoup. Puis, c'est ça que montre que c'est important, je pense, qu'on reçoit beaucoup d'informations sur la plateforme.
2: La plateforme de signalement est accessible à l'adresse billshouthin.ch. Une nouvelle ère a démarré à Lanneville, à l'intérieur de l'administration. Après plus de 30 ans de service, le chancelier Vladimir Carbone prend sa retraite. Il cède la place à son successeur Paolo Migliorini, qui occupait une fonction analogue dans d'autres communes du canton de Neuchâtel. On a demandé à Vladimir Carbone quel moment l'avait particulièrement marqué à Lanneville après plus de 3 décennies.
4: Vous me faites venir à des moments difficiles. Il y a plusieurs moments qui m'ont marqué. La pollution de l'eau de 1998, profondément marqué. C'était quelque chose de très difficile. Heureusement qu'on n'a pas eu affaire à des conséquences aussi dramatiques que celles de l'incendie de Camp Montana, mais les conséquences étaient quand même très très fortes. Évidemment, le drame du port, je ne vais pas revenir là-dessus, mais ça a été un moment très très compliqué. Et il m'a fallu longtemps avant de mettre un peu les images, parce que j'étais là au mauvais moment, si j'ose dire ça comme ça, donc de mettre un peu ces images-là de côté. Ça, c'est les moments difficiles. Après, il y a eu d'autres moments magnifiques, la rencontre de personnalités intéressantes, la participation à des immenses fêtes, le 700e anniversaire, d'autres choses où effectivement on s'est senti unis dans cette localité comme jamais. Et puis toutes les années, la fête du vin, évidemment.
2: De son côté, le nouveau chancelier de la Neuville, Paolo Migliorini, nous confie quelles seront les priorités pour lui ces prochaines semaines.
5: De me familiariser avec ce qui existe, donc continuer le travail qu'on a mené pendant ce mois de transition avec Monsieur Carbone, me familiariser avec les processus, comprendre la réglementation bernoise aussi, parce que j'ai travaillé dans 2 cantons différents avant d'arriver à Berne, apprendre à connaître les gens, connaître les spécificités de chacun des services, aller à la rencontre des gens et m'inscrire dans la continuité de ce qui a été fait jusqu'ici, continuer ce qui fonctionne et amener de la nouveauté là où c'est possible.
2: Paolo Migliorini a pris officiellement ses fonctions le 1er juin comme nouveau chancelier de la Neuville. Il succède à Vladimir Carbone qui a occupé ce poste pendant plus de 30 ans. Un nouveau directeur à l'Institut suisse de police basé à Neuchâtel, le commandant Philippe Alain, 50 ans, reprend les rênes de l'ISP aujourd'hui, une institution qui fête cette année ses 80 ans. Le nouveau directeur connaît très bien le monde policier puisqu'il était jusqu'à hier commandant de la police cantonale fribourgeoise. L'ISP met en œuvre pour le compte de toutes les polices suisses une stratégie de formation nationale. Philippe Alain, nouveau directeur à l'Institut suisse de police.
6: On va donner un cadre à la formation, puis ces formations elles sont données par des policières et des policiers eux-mêmes. Il y a 1700 policières et policiers qui donnent des cours en Suisse au nom de l'Institut Suisse de Police. Typiquement le cours pour les explosifs, le cours pour la technique de tir aux armes, ou les cours liés aux drones, par exemple, sont donnés par des policiers, mais selon des techniques qui ont été approuvées par l'Institut Suisse de Police.
7: Quels sont les défis qui attendent l'ISP ces prochaines années ?
6: Déjà, une plus grande agilité. On a une situation qui évolue très rapidement au niveau géopolitique, au niveau sécuritaire, au niveau juridique. Les attentes des autorités, de la population, elles évoluent. Donc l'Institut se doit d'être très agile dans la manière dont on donne les cours, dans le contenu de ces cours, dans le rendu aussi qui est attendu par les participantes et les participants qui sont en matière de formation. On fait de la formation d'adultes aujourd'hui, on doit être adapté. Puis la question des ressources, les cantons, les communes ont de moins en moins de ressources disponibles à offrir à la formation. Donc la formation policière, elle doit être de très bonne qualité, mais au juste prix, avec le bon nombre de ressources. Là aussi, on doit adapter la formation pour qu'elle soit la meilleure formation possible au meilleur prix.
2: Philippe Alain, nouveau directeur à l'Institut Suisse de Police, au micro de Sarah Massy. Albert Rejetier a choisi Lucerne pour son excursion annuelle avec les médias. Le Conseil fédéral a visité aujourd'hui le musée des transports et a fait le point sur les principaux dossiers de son département. Il a souligné l'importance d'assurer l'approvisionnement énergétique de la Suisse avec les renouvelables et le nucléaire. Nous lui avons demandé si l'accord sur l'électricité avec l'Union européenne jouerait aussi un rôle majeur. Albert Rejetier.
8: C'est un élément, mais c'est qu'un élément. Avoir de la commerce, c'est toujours nécessaire et ça nous aide d'avoir un approvisionnement sûr en électricité en Suisse, c'est juste, si on peut importer. Mais si on a une situation où on ne peut plus importer, il faut quand même un approvisionnement dans le pays. Et nous devons aussi avoir une certaine capacité pour l'Europe, pour exporter. Alors pour pouvoir faire la commerce, il faut aussi avoir les centrales de production à l'interne.
2: Albert Rejetier a été accueilli à la gare de Lucerne par une quinzaine de manifestants qui l'ont accompagné jusqu'au musée des transports. Le collectif DROP reproche au Conseil fédéral sa proximité avec le lobby des énergies fossiles et ses décisions dommageables pour le climat. Dans l'actualité internationale, le premier parlement syrien de l'après Bachar al-Assad est désormais au complet. Le président Ahmad al-Shared a nommé aujourd'hui un tiers des 210 membres de cette assemblée de transition. Les deux autres tiers avaient été désignés par des comités électoraux. Ce parlement, dont le mandat durera 2 ans et demi, devra notamment rédiger une nouvelle constitution. Sa première réunion est prévue le 6 juillet.
9: 18h11.
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2: Le FC Bienne s'apprête à ouvrir un nouveau chapitre en Coupe de Suisse de football. Le tirage au sort du premier tour de la compétition s'est tenu cet après-midi. Le club zélandais de Promotion League a hérité de Aarau. Les Biennois défieront le vice-champion de Challenge League entre le 14 et le 16 août prochain à la Tissot Arena. Finaliste malheureux il y a 2 ans contre le FC Bâle et éliminé dès le premier match l'année passée contre ces mêmes Rhénans. Le capitaine zélandais veut retrouver le frisson d'une épopée. Mais Anthony de Freitas sait que l'adversaire sera coriace.
11: Alors on sait que Aarau c'est une équipe très très sérieuse de Challenge X. Ça fait quelques années qu'ils veulent atteindre la Super League. Ils ont cet objectif-là. Ils ont fait les barrages contre des équipes de Super League où ils sont jamais passés très loin. C'est une équipe ultra compétitive et on sait que ça va être très dur. Après peut-être au niveau des supporters, on aurait peut-être préféré si c'est pour jouer une Challenge League de ce niveau-là encore un plus gros calibre. C'est-à-dire une équipe de Super League. Mais on espère quand même que ça amènera du monde au stade et qu'on sera prêt pour l'événement.
12: Et puis on connaît ces dernières saisons, il y a 2 éditions hein, avec cette épopée en Coupe de Suisse. La magie de la Coupe de Suisse revient à la maison, à la Tissot Arena.
11: Oui, ça c'est top. Ça c'est top, c'est super. On est très très contents. Même s'ils ont un super stade Bâle l'année dernière, c'était un regret de ne pas pouvoir rejouer à la maison et de fêter ça avec nos supporters. Mais bon, c'est comme ça. On a rêvé à la Tissot Arena entre les matchs de Lugano, de Young Boys. Donc, on espère que les supporters et que tous ceux qui vont venir au stade auront ces quelques souvenirs et qui voudront répéter l'aventure.
2: Anthony De Freitas au téléphone de Nicolas Meusy. Le premier tour de la Coupe de Suisse entre le FC Bienne et Aarau se tiendra entre le 14 et le 16 août à la Tissot Arena. L'équipe de Suisse de football peaufine les détails outre-Atlantique. Elle va affronter l'Algérie vendredi matin en 16e de finale de la Coupe du Monde. Un mondial qui a commencé depuis bientôt 3 semaines. Un Biennois a pu approcher de très près la Nati à son camp de base. Florian Emini est même entré dans l'intimité des Helvètes durant quelques heures. Ceci grâce à sa profession de coiffeur. Florian Emini.
9: De base, je coupe déjà les cheveux à Aurel Amenda et Ivo Mvogo, qui sont dans la sélection quand ils sont en dehors de la saison. Je leur avais coupé les cheveux juste avant leur départ pour les États-Unis. Et puisque je savais qu'ils restaient à San Diego et moi j'étais en vacances à Los Angeles, on avait discuté ensemble que s'ils avaient besoin de se couper les cheveux pendant que moi j'étais à Los Angeles, je pouvais venir. Et ça s'est fait comme ça. Ils venaient d'arriver, du coup ils n'avaient pas encore fait confiance à un coiffeur de là-bas. Et puisque moi j'étais dans les alentours, ils m'ont appelé et je suis allé couper les cheveux. Sentiment incroyable parce que c'est quand même les joueurs que je regarde depuis que je suis tout petit à la télé. J'ai un peu atteint le sommet suisse un peu. Parce que je ne pense pas qu'il y a mieux que couper à l'équipe suisse pour la Coupe du Monde et là-bas.
2: 3 matchs sont au programme ce soir et cette nuit à la Coupe du Monde. L'Angleterre affronte le Congo en ce moment. Ce 16e de finale a démarré à 18h et c'est actuellement 1-0 pour le Congo. À 22h, la Belgique sera opposée au Sénégal et les États-Unis défient la Bosnie à 2h du matin. En tennis, enfin, Arina Sabalenka a enchaîné une deuxième victoire en 2-7 pour rallier le troisième tour de Wimbledon. La Bélarusse s'est imposée 6-1, 7-6 contre l'Américaine McCartney Kessler. Au prochain tour, Arina Sabalenka affrontera la Lettonne Yelena Ostapenko. C'est la fin de ces informations. Merci beaucoup de les avoir suivies. Je vous souhaite une agréable soirée.
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7: Et pour en revenir au foot, Diana, vous allez vous lever vendredi matin pour suivre le match Suisse-Algérie.
2: Et oui, je serai là au taquet, au Maracana de la Neuville. D'ailleurs, on a une matinale spéciale délocalisée là-bas. Ça va être très chouette. On espère qu'il y aura de l'ambiance.
7: On peut venir ?
2: Mais bien sûr, vous êtes toutes et tous les bienvenus.
7: Franchement, j'hésite. C'est tôt quand même. Peut-être, on verra. Bon, ben, on suivra ce match peut-être d'une oreille. Merci Diana. Prochaines infos à 18h30. Tom Jones et Mousti pour ce titre Sex Bomb. Ça sera juste après la météo. Ce soir, les orages se feront de plus en plus discrets. La seconde partie de la nuit sera carrément sèche. Demain, retour d'un temps bien ensoleillé avec quelques développements nuageux sur les hauteurs. Il fera chaud selon Météo News, mais sans excès. Les nuages seront en augmentation en soirée, mais le temps devrait à nouveau rester sec. Vendredi, la journée débutera avec quelques résidus nuageux avant que le soleil ne reprenne le dessus. Côté température, elles seront comprises entre 23 et 26 degrés. 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

0: Merci d'avoir choisi RGB, il est 18h20.
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0: Dans la suite du programme, les infos reviennent à 18h30 avec le flash et ensuite ça sera à 19h. Et entre-temps, on parlera jardinage. On vous a sorti un petit extrait des jardinières de samedi passé. Nous étions en compagnie de Jordi Gonzalez et Rebecca Luchinger du Jardin des Senteurs à Neuchâtel. Et on a parlé d'un thème tout à fait de saison. On a parlé de la canicule, extrait de cette émission aux alentours de 18h45. Pour l'heure, retour de la musique avec Metallica et cette power ballade, comme on aime les appeler, Nothing Else Matters. Très bon début de soirée, merci d'être avec nous sur RJB.
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0: 18h30. RJB Info. Léonard Reichen.
1: Bonsoir, le canton du Jura prépare un plan canicule inter-service. Les travaux débuteront en septembre pour une mise en service en mai prochain avant l'été. Objectif, mieux anticiper les fortes chaleurs, coordonner les services concernés et réagir de manière graduée pour la population. Le Parlement jurassien donne son feu vert, lui, à l'initiative 1% pour le sport. Le texte demande que 1% du budget de l'État soit consacré au sport. Les députés ont seulement vérifié que l'initiative était conforme au droit. Le vrai débat politique aura lieu plus tard. Bienne lance une nouvelle plateforme en ligne contre le harcèlement. Depuis la semaine dernière, la ville met à disposition Bienne ouvre les yeux, un outil de signalement anonyme destiné aux victimes et aux témoins de harcèlement sexiste, discriminatoire ou à caractère sexuel dans l'espace public. L'objectif est de mieux recenser ces situations afin d'identifier les lieux et les moments les plus problématiques et d'adapter les mesures de prévention. La prime de démolition est introduite dans le canton de Neuchâtel, annonce le département du développement territorial et de l'environnement. Fixé dans la nouvelle version de la loi sur l'aménagement, ce principe doit inciter à la démolition de bâtiments et d'installations devenues inutiles et situées hors de la zone à bâtir. Elle existe afin de couvrir les coûts liés aux travaux de démolition des constructions légalement érigées et de remise en état des terrains. C'est la fin d'une époque pour les fans de PlayStation. Sony ne produira plus de disques physiques pour les nouveaux jeux vidéo sortant sur la célèbre console dès janvier 2028. Le géant japonais de l'électronique les distribuera ensuite uniquement en version dématérialisée. Les joueurs devront alors acheter leurs jeux sur le PlayStation Store, la plateforme de vente du groupe, ou se tourner vers des revendeurs pour acquérir un code de téléchargement. À la Coupe du Monde de football, c'est une petite surprise qui se dessine pour l'heure en ce début de soirée. L'Angleterre affronte la République démocratique du Congo dans le cadre des 16e de finale de la compétition. On joue depuis une trentaine de minutes et le score est pour l'heure de 1-0 pour les Africains dans cette partie. Ce soir, la Belgique affronte le Sénégal à 21h et la nuit prochaine, les États-Unis se mesureront à la Bosnie-Herzégovine à 2h du matin, heure suisse. Météo ce mercredi soir, tendance à l'accalmie avec de moins en moins d'orages et d'averses. Retour à un temps sec pour la seconde partie de la nuit. Demain, place à un temps bien ensoleillé avec quelques développements nuageux sur les reliefs en cours de journée. Mais ceux-ci resteront inoffensifs. Les températures seront chaudes mais sans excès. De 9 à 16 le matin, le mercure grimpera l'après-midi jusqu'à 23 degrés sur les hauteurs dans les montagnes neuchâteloises et les Franches-Montagnes et 28 degrés en plaine et au bord des lacs. Prochaines informations à 19h. Très belle soirée.
2: 18h33 sur RGB. Lewis Capaldi arrive et aux alentours de 18h45, on parlera jardinage sur RGB.

C'était Louisa avec son jet lag, pardon. 18h43, on vous propose de gagner un bon de 50 francs à gagner à l'atelier Géraldine Doriot à Bévillard. Elle fabrique des bijoux, magnifiques bijoux faits par ses mains, avec des jolies choses. Sur son site, vous pouvez voir tout ça. 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

On jouait il y a quelques instants pour gagner un bon de 50 francs à faire valoir à l'atelier Géraldine Doriot à Bévillard. Un bon de 50 francs chez la bijoutière, joaillière et sertisseuse de la région. On vous demandait

0: de quelle couleur est l'émeraude? Et on attendait vert comme réponse. C'est Alexandra de Corgémont qui a été tirée au sort et qui pourra aller se faire plaisir avec un nouveau bijou. Bravo à elle et merci de votre participation.
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0: 18h47, on va parler un peu jardinage dans Suspension. L'émission des jardinières de samedi était consacrée à la canicule. On a parlé de ce thermomètre qui s'affole et des conséquences sur notre potager et nos plantes vertes. Nous étions en compagnie de Jordi Gonzalez et Rebecca Luchinger, les propriétaires du Jardin des Senteurs à Neuchâtel. Et Jordi nous a expliqué comment la canicule met en danger certaines cultures.
2: Oui, et quasiment toutes les cultures. Hein. La plupart des plantes au-dessus de 30 degrés, elles vont quand même beaucoup moins supporter la chaleur. On aurait par exemple la salade qui au-dessus de 30 degrés elle va commencer par monter en graines beaucoup plus rapidement, elle peut avoir des brûlures après en dessus de 32-33 degrés. La coriandre à partir de 25 degrés elle monte en graines. Après on aurait les piments poivrons qui eux vont aller jusqu'à 35 degrés sans trop de problèmes. Et à partir de ça, il y aura une chute des fleurs, une mauvaise fécondation et du coup une baisse du rendement. Il faut aussi savoir que les insectes, ils sont très affectés par ces fortes chaleurs. Déjà, ils manquent d'eau, ensuite ça les désoriente et puis comme nous, en fait, ça réduit leur activité. Je ne sais pas si vous avez remarqué, l'après-midi, on n'est pas très bien en général, on fonctionne un petit peu au ralenti, ben, c'est pareil pour les insectes. Du coup, évidemment, il y a moins de pollinisation, ce qui peut beaucoup affecter les cultures.
3: Jordi, on a souvent parlé du paillage ou du binage pour préserver par exemple l'humidité du sol. Est-ce qu'on peut encore pailler les cultures ou alors c'est trop tard?
2: Alors c'est jamais trop tard pour pailler les cultures, même si la culture elle est morte, mais ça c'est dans le cas le pire, ça va quand même protéger le sol et les micro-organismes qui sont contenus dans le sol et qui sont vraiment très utiles à la croissance et à la santé des plantes.
0: Jordi Gonzalez et Rebecca Luchinger du Jardin des Senteurs à Neuchâtel nous ont reçus chez eux, dans leur jardin, pour parler de la canicule et de ses répercussions sur nos plantes. Une émission que vous pouvez retrouver au complet et en tout temps sur rjb.ch. Les jardinières reviennent pour la DER avant la pause estivale. Nous serons en compagnie d'Olivier Ribaud, pépiniériste à Port-en-Truy. Et si vous avez des questions jardinage, et bien c'est le tout dernier moment pour les poser. Vous remplissez le formulaire sur rjb.ch avec la possibilité de joindre une photo de votre plante en détresse ou alors un SMS. Vous tapez jardin suivi d'un espace de votre question, de votre nom. Vous nous envoyez au 939 et on se fera un plaisir d'y répondre. Ça samedi matin, dès 7h, comme chaque samedi d'ailleurs. Abba arrive avec Super Trooper.

ABBA sur RGB. Presque 55 en suspension, c'est donc terminé pour aujourd'hui. J'aurai le plaisir de vous retrouver demain dès 16h pour de nouvelles aventures, des aventures qui seront footballistiques. Ah oui, j'utilise des mots qui sont longs parfois, parce que entre 17 et 18h, nous serons en direct de Bienne avec Mathieu Schaffner pour parler bien sûr de la Coupe du Monde qui se tient en ce moment du côté des États-Unis. Dans la suite du programme, Gloria Gaynor va nous accompagner jusqu'aux infos de 19h et puis place à la playlist qui vous accompagnera jusqu'à 20h. Je vous souhaite une belle soirée. Prenez soin de vous et à demain. Ciao. 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

0: 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Florian Wolfer.
1: Bonsoir. Albert Rushdie a réaffirmé ses priorités à la tête du DTEC. Le conseiller fédéral mise sur un approvisionnement électrique sûr et sur le développement des infrastructures de transport. Son paquet Transport 45 prévoit 56,5 milliards de francs d'investissement sur 20 ans. Il défend aussi le nucléaire avant une probable votation en février sur de nouvelles centrales. Le Parlement jurassien a dénoncé l'inaction du DFAE après l'arrestation de militants de la flottille pour Gaza par l'armée israélienne. Une résolution demande au Conseil fédéral d'interdire l'entrée en Suisse au ministre israélien Itamar Ben-Gvir. Le texte a été accepté aujourd'hui par 37 voix contre 16 et 5 abstentions. Les députés jurassiens ont également accepté aujourd'hui la loi sur la prévention et la lutte contre les violences domestiques. Cette base légale doit permettre d'institutionnaliser le dispositif cantonal et de consolider les moyens pour mieux protéger les victimes et prévenir les actes de violence. Le canton de Neuchâtel veut encourager l'activité physique au quotidien. Il lance un appel à projet auprès des communes pour aménager des espaces publics et bâtiments selon les principes du design actif. Il consiste à aménager l'espace public et les bâtiments de manière à encourager spontanément l'activité physique ou sportive. Un soutien pouvant atteindre 25 000 francs sera accordé au projet retenu. À l'international, le premier parlement syrien de l'après Bachar al-Assad est désormais au complet. Le président Ahmad al-Sharr a nommé mercredi un tiers des 210 membres de cette assemblée de transition. Les deux autres tiers avaient été désignés par des comités électoraux. Ce parlement, dont le mandat durera 2 ans et demi, devra notamment rédiger une nouvelle constitution. En sport, le FC Kosova Neuchâtel et le FC Courtetel ont tiré le gros lot pour le pro-match du premier tour de Coupe de Suisse de football. Les Jurassiens de Première Ligue recevront le FC Bâle, pensionnaire de Super League. Le club neuchâtelois de Deuxième Ligue Kosova accueillera, lui, Lausanne Sport, autre formation de l'élite. Courant de Lincourou défiera Grange, tandis que Neuchâtel Xamax se déplacera à Mérin. Le FC Bien affrontera Haro. Les rencontres se joueront entre le 14 et le 16 août. En tennis, les numéros 1 mondiaux se sont qualifiés pour le 3e tour de Wimbledon. L'Italien Yannick Sinner a battu le Portugais Nuno Borges 7-6-7-6-6-4 sur le gazon du Grand Chelem londonien aujourd'hui. La Bélarusse Arina Sabalenka s'est imposée 6-1-7-6 contre l'Américaine McCartney Kessler. 3 matchs sont au programme ce soir et cette nuit à la Coupe du Monde. L'Angleterre affronte le Congo en ce moment. Ce 16e de finale a démarré à 18h et le Congo mène 1-0 après la première mi-temps. Les joueurs vont effectuer leur retour sur la pelouse dans quelques minutes. Et dans la suite de la soirée, la Belgique sera opposée au Sénégal à 22h. Et enfin, les États-Unis défient la Bosnie à 2h du matin. Et enfin, du côté de la météo, la soirée devrait être calme. Les orages et les averses devraient diminuer sur la région. Demain, le temps sera bien ensoleillé avec quelques développements nuageux sur les reliefs en cours de journée. Merci pour votre écoute et votre fidélité. Bonne soirée.
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2: Avant de piquer une tête dans les vacances, on vous propose un dernier bain de musique. Soyez les bienvenus dans la playlist. Il nous reste un dernier plongeon à faire avant de s'offrir une pause estivale, une dernière immersion dans les nouveautés musicales, histoire de repartir avec quelques refrains en tête avant que l'été ne prenne le relais. Ce soir, on passera à des sonorités afro-pop de Théodora ou reggae engagé de Manu Chao. On retrouvera Trio pour un inédit, Muse aux côtés d'Ellie Goulding, sans oublier Sam Smith et sa balade Tout en retenue. Alors on profite de cette dernière vague de nouveautés et on se jette à l'eau. 30 ans de carrière, des millions d'albums vendus et des refrains devenus incontournables, Trio dévoile La Traversée, premier extrait d'un best-of anniversaire qui revisitera ces 3 décennies de chansons, un inédit qui parle du temps qui passe, des chemins parcourus et de ceux qu'il reste encore à emprunter, une façon de célébrer leur histoire tout en rappelant que l'aventure continue, Trio, La Traversée.
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0: Train reprend la route avec cette chanson inspirée des souvenirs d'enfance du chanteur Pat Monahan en Pennsylvanie. C'était Pennsylvania Turnpike.
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0: 27 ans après ses débuts, Muse publie son 10e album studio, The Wow Signal, un disque inspiré par le célèbre signal radio capté dans l'espace en 1977 qui nourrit une nouvelle fois la fascination du groupe pour la science-fiction et les grands récits cosmiques. Et parmi les surprises du disque, Hush, un duo avec Ellie Goulding. La chanteuse britannique, fan de Muse depuis ses débuts, y apporte une touche de douceur qui contraste avec les guitares et l'intensité habituelle du trio. Une rencontre inattendue, mais étonnamment naturel, Muse et Ellie Goulding, Hush.

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1: Elle a été le phénomène de ces derniers mois. Après avoir raflé plusieurs victoires de la musique et imposé son univers où se croisent afro, rap, pop et amapiano, Théodora ne compte pas s'arrêter aux frontières françaises. Quelques jours après avoir dévoilé Jetski, son premier véritable featuring international avec Molly et Yain Lamas Viral, elle enchaîne avec deux nouveaux singles, Mr. DJ dans un esprit club et Be My Valentine, une chanson plus légère entre pop et R&B qui joue davantage la carte de la séduction que celle de l'effervescence. Le clip joue lui aussi la carte de la surprise en mettant en scène l'actrice Adèle Exarchopoulos dans une romance volontairement kitsch inspirée des feuilletons américains des années 80, Théodora, Be My Valentine.

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0: Benson Boone signe son premier inédit de l'année avec cette ballade où il raconte les souvenirs persistants d'une histoire d'amour terminée. C'était The Time of My Life.
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0: Une chanson somme présente Le Village, un titre qui s'inspire du jeu du loup-garou où les habitants cherchent un coupable sans toujours savoir à qui se fier. Cette mécanique devient ici une métaphore de la culture du viol, un sujet que l'artiste aborde depuis plusieurs années. Entre innocence apparente et tension grandissante, elle construit une véritable fable, laissant les images parler d'elles-mêmes plutôt que désigner explicitement les monstres. Pomme, Le Village.

0: s'est imposée comme l'une des nouvelles voix de l'indie pop américaine. Somber nous offre un morceau qui met en musique les contradictions qui accompagnent une séparation. C'était My Body Isn't Ready.
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0: Katy Perry délaisse un peu les couleurs acidulées qui ont fait sa réputation pour explorer une esthétique plus sombre. Dans Watch It Burn, elle évoque la fin d'une relation à travers l'image d'un incendie qu'il vaut parfois mieux laisser consumer jusqu'au bout. Le clip prolonge cette ambiance en la transformant en créature mi-femme, mi-scorpion, symbole de métamorphose, de résilience et de renaissance après les épreuves. Katy Perry, Watch It Burn, c'est notre sortie de la semaine.
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1: Cette rencontre-là est née presque par hasard lors d'un live sur Internet. Taiki, référence incontournable du RnB français et coach dans la dernière saison de The Voice, et Anim, streamer devenu artiste et déjà bien installé dans le paysage musical. Ensemble, ils signent Réanimer, un morceau romantique et très mélodique qui a rapidement trouvé son public. Avant même de s'imposer sur les plateformes de streaming, le titre s'est propagé sur TikTok avec plusieurs dizaines de milliers de créations, preuve qu'il avait déjà trouvé sa place dans les playlists et dans les vidéos des internautes. Un morceau pour rythmer l'été, Taiki et Anim, Réanimer.

0: Kanye West enrichit la version de luxe de son album avec plusieurs inédits, dont ce titre qui réunit Lauryn Hill et un clin d'œil mélodique au classique You Can't Hurry Love des Supremes. C'était I Can't Wait.
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0: Après avoir exploré des univers très dansants ces dernières années, Sam Smith choisit cette fois la retenue. Son nouveau titre, My Girl, repose presque entièrement sur le piano, quelques cordes et une interprétation tout en nuances où chaque silence compte autant que les mots. Ce premier extrait annonce un cinquième album attendu le 21 août et fait le pari de la simplicité. Laissez la chanson respirer sans chercher à en faire plus que nécessaire. Sam Smith, My Girl.

Depuis toujours, Manu Chao met la musique au service des causes qui lui tiennent à cœur. Cette fois, il rejoint le projet Playing for Change qui réunit des artistes des quatre coins du monde autour d'un même morceau. Écrite avec le musicien portugais Dani Lança, A Contecer fait résonner un même appel en faveur de l'Amazonie et des peuples qui la protègent. On y retrouve notamment Alexandre Carlo du groupe brésilien Nati Roots, accompagné de musiciens enregistrés sur plusieurs continents. Plus qu'une chanson, c'est une invitation à rappeler que la planète est une histoire collective. Manu Chao et le projet Playing for Change, A Contecer.

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2: C'est la fin de cette dernière immersion dans les nouveautés musicales avant la pause estivale. Merci d'avoir partagé avec nous cette saison de la playlist. Je vous souhaite un très bel été rempli de musique, de concerts, de chansons à fredonner au gré de vos découvertes et de vos envies. Je vous retrouve très bientôt pour une nouvelle vague de nouveautés musicales. Excellente suite de soirée.
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1: David et Rousseau, on arrive dans la période estivale. Et puis, c'est l'occasion de penser à des pâtes froides ou tièdes que vous nous proposez de préparer ici. C'est vraiment des pâtes fraîches pour l'été.
2: Exactement. Très facile à réaliser. Une recette aussi végétarienne, fraîche et parfaite pour vos pique-niques, par exemple.
1: Avec de la feta et du basilic.
2: Exactement. Et des tomates.
1: On commence avec les tomates cerises ?
2: Oui, tout à fait. Dans une poêle, on va faire revenir à feu vif une gousse d'ail, un oignon émincé et nos tomates cerises qu'on coupe simplement en deux. Et dès que tout ça a bien cuit, on vient prélever le tout et le mettre dans un saladier. Et une fois nos tomates cerises cuites, on vient les prélever et on les place dans un bocal. Ensuite, on ajoute un bon filet d'huile d'olive et on vient émietter un peu de feta

0: justement tiédis ou refroidis, on les place dans un saladier et ensuite on vient les enrober de notre jolie sauce.
1: On ajoute un filet d'huile d'olive ?
0: Oui, absolument, toujours un bon filet d'huile d'olive, ça ne fait de mal à personne. Même encore un peu de zeste de citron et quelques feuilles émiettées de basilic pour retrouver un peu de fraîcheur.
1: Et pour décorer l'assiette.
0: Exactement.
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1: Les informations, Diana Dacosta, bonsoir.
2: Bonsoir. La vieille ville de Bienne se prépare à accueillir des centaines d'artistes pour la 48e édition du Podring. Une programmation éclectique a été dévoilée aujourd'hui. Les organisateurs promettent une mouture placée sous le signe de la finesse. Les détails dans un instant. Après plus de 30 ans, la chancellerie de la Neuville change de visage. Vladimir Carbone part à la retraite et transmet le flambeau à Paolo Migliorini. Retour sur ce passage de témoin et sur les priorités du nouveau chancelier. Le FC Bienne connaît son premier adversaire en Coupe de Suisse. Les footballeurs célandais recevront Arro à la mi-août à la Tissot Arena avec l'envie de revivre le parcours qui les avait menés jusqu'en finale il y a 2 ans. On entendra la réaction du capitaine biennois. Retour au calme côté météo avec de moins en moins d'orages et d'averses. Pour demain, Météo News annonce un temps ensoleillé avec quelques nuages sur les reliefs. Il fera chaud mais pas trop chaud. Maximum 24 degrés dans les vallons, 28 sur le Seeland. La vieille ville de Bienne s'apprête à vibrer au rythme du Podring. La 48e édition de la semaine culturelle se tient de mardi à samedi prochain. Plus de 200 artistes vont se produire au cœur de la cité seelandaise au travers de 42 concerts et spectacles. La programmation a été dévoilée ce matin. Il y en aura pour tous les goûts, de la musique aux acrobaties en passant par la danse et le café-théâtre. Les organisateurs ont voulu apporter une dose de finesse et de délicatesse à cette nouvelle mouture. Le programmateur du Podring, Jay Schutz.
3: Forcément, ça reste le Podring, donc il y a plein de concerts pour danser, il y a plein de concerts pour faire la fête, mais il y a quand même un focus sur les grandes scènes avec des concerts plus intimistes, comme par exemple le mercredi soir avec la Mossa. Qui a un chœur de 4 femmes de France qui ont vraiment une énergie très touchante, mais qui reste que de la voix et puis un peu de percussion. Donc un concert complètement différent que ce qu'on avait déjà vécu sur les grandes scènes. Un peu le point central de cette édition, on peut dire, ou en tout cas le point de départ de la programmation, c'était Gaby de Villeneuve et puis Olivier Cato, un duo aussi français.
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3: Qui a un côté tellement touchant, tellement joli, mais tellement fragile, tellement adapté au monde actuel, qui donne un confort, mais qui donne aussi un espoir.
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0: qui est très joli à vivre et puis qui a fait qu'on a en fait pu commencer à penser pour une programmation pour cette année, parce que le monde semble quand même bien compliqué pour répondre avec une programmation musicale. Et puis dans ça, tout d'un coup, on a trouvé un espèce de confort et puis aussi une inspiration pour recréer tout un programme pour ce Podring et puis oublier les années précédentes, etc.
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2: Jay Schutz, le programmateur du Podring, qui évoquait les grands moments à venir de la 48e édition. Elle est à vivre de mardi à samedi prochain en vieille ville de Bienne. Et 10 000 à 12 000 spectateurs sont attendus. Bienne qui va passer au crible ses espaces extérieurs. Le conseil municipal a débloqué un crédit de 110 000 francs pour analyser les espaces verts de détente et de loisirs, qu'ils soient publics ou privés dans toute la ville. L'objectif est d'identifier les quartiers bien dotés et ceux qui nécessitent des aménagements. Les résultats, attendus début 2027, serviront à planifier le développement de ces espaces face aux défis du changement climatique. Être attentif aux potentielles victimes de harcèlement autour de soi, c'est aussi l'objectif de la nouvelle plateforme en ligne de la ville de Bienne. Depuis la semaine dernière, il est possible d'y signaler de manière anonyme des faits de harcèlement sexiste, discriminatoire ou à caractère sexuel dans l'espace public. Le but, identifier les lieux et les horaires les plus problématiques afin de renforcer la sécurité. Si les victimes sont vivement encouragées à faire remonter ces situations, les témoins ont eux aussi un rôle essentiel à jouer. Nathalie Méves, secrétaire générale adjointe de la direction de l'action sociale et de la sécurité de la ville de Bienne.
3: Parce qu'il s'agit aussi du courage civique, qu'on ne pense pas à soi. Oui, je suis heureuse que ça ne passe pas à moi, je ne me mêle pas de ça, parce qu'il pouvait aussi passer quelque chose à moi après. Donc ça encourage un peu à ce qu'on s'implique soi-même et puis on aide. On devient actif.
2: Bienne rejoint une initiative nationale qui est déjà présente dans plusieurs villes. Qu'est-ce que vous avez appris des expériences de Zurich, de Berne ou de Lucerne avant de lancer votre propre plateforme ?
3: On a surtout pu reprendre l'outil. Il était déjà installé de ces autres villes. Et puis on était un peu en échange avant comment on peut remplir les liens et puis... Oui, c'est surtout ça.
2: Comment est-ce que vous saurez si cette plateforme est un succès ?
3: Déjà, on a eu 8 à 10 annoncements depuis jeudi passé. Donc, je crois que c'est vraiment un besoin que les gens ils utilisent beaucoup. Puis, c'est ça que montre que c'est important, je pense, qu'on reçoit beaucoup d'informations sur la plateforme.
2: La plateforme de signalement est accessible à l'adresse billshouthin.ch. Une nouvelle ère a démarré à Lanneville, à l'intérieur de l'administration. Après plus de 30 ans de service, le chancelier Vladimir Carbone prend sa retraite. Il cède la place à son successeur Paolo Migliorini, qui occupait une fonction analogue dans d'autres communes du canton de Neuchâtel. On a demandé à Vladimir Carbone quel moment l'avait particulièrement marqué à Lanneville après plus de 3 décennies.
4: Vous me faites venir à des moments difficiles. Il y a plusieurs moments qui m'ont marqué. La pollution de l'eau de 1998, profondément marqué. C'était quelque chose de très difficile. Heureusement qu'on n'a pas eu affaire à des conséquences aussi dramatiques que celles de l'incendie de Camp Montana, mais les conséquences étaient quand même très très fortes. Évidemment, le drame du port, je ne veux pas revenir là-dessus, mais ça a été un moment très très compliqué. Et il m'a fallu longtemps avant de mettre un peu les images, parce que j'étais là au mauvais moment, si j'ose dire ça comme ça, donc de mettre un peu ces images-là de côté. Ça, c'est les moments difficiles. Après, il y a eu d'autres moments magnifiques, la rencontre de personnalités intéressantes, la participation à des immenses fêtes, le 700e anniversaire, d'autres choses où effectivement on s'est sentis unis dans cette localité comme jamais. Et puis toutes les années, la fête du vin, évidemment.
2: De son côté, le nouveau chancelier de la Neuville, Paolo Migliorini, nous confie quelles seront les priorités pour lui ces prochaines semaines.
5: De me familiariser avec ce qui existe, donc continuer le travail qu'on a mené pendant ce mois de transition avec M. Carbone, me familiariser avec les processus, comprendre la réglementation bernoise aussi, parce que j'ai travaillé dans 2 cantons différents avant d'arriver à Berne, apprendre à connaître les gens, connaître les spécificités de chacun des services, aller à la rencontre des gens et m'inscrire dans la continuité de ce qui a été fait jusqu'ici, continuer ce qui fonctionne et amener de la nouveauté là où c'est possible.
2: Paolo Migliorini a pris officiellement ses fonctions le 1er juin comme nouveau chancelier de la Neuville. Il succède à Vladimir Carbone qui a occupé ce poste pendant plus de 30 ans. Un nouveau directeur à l'Institut suisse de police basé à Neuchâtel. Le commandant Philippe Alain, 50 ans, reprend les rênes de l'ISP aujourd'hui. Une institution qui fête cette année ses 80 ans. Le nouveau directeur connaît très bien le monde policier puisqu'il était jusqu'à hier commandant de la police cantonale fribourgeoise. L'ISP met en œuvre pour le compte de toutes les polices suisses une stratégie de formation nationale. Philippe Alain, nouveau directeur à l'Institut suisse de police.
6: On va donner un cadre à la formation, puis ces formations elles sont données par des policières et des policiers eux-mêmes. Il y a 1700 policières et policiers qui donnent des cours en Suisse au nom de l'Institut Suisse de Police. Typiquement le cours pour les explosifs, le cours pour la technique de tir aux armes ou les cours liés aux drones, par exemple, sont donnés par des policiers, mais selon des techniques qui ont été approuvées par l'Institut Suisse de Police.
7: Quels sont les défis qui attendent l'ISP ces prochaines années ?
6: Déjà, une plus grande agilité. On a une situation qui évolue très rapidement au niveau géopolitique, au niveau sécuritaire, au niveau juridique. Les attentes des autorités, de la population, elles évoluent. Donc l'Institut se doit d'être très agile dans la manière dont on donne les cours, dans le contenu de ces cours, dans le rendu aussi qui est attendu par les participantes et les participants qui sont en matière de formation. On fait de la formation d'adultes aujourd'hui, vont être adaptés. Puis la question des ressources, les cantons, les communes ont de moins en moins de ressources disponibles à offrir à la formation. Donc la formation policière, elle doit être de très bonne qualité, mais au juste prix, avec le bon nombre de ressources. Et là aussi, on doit adapter la formation pour qu'elle soit la meilleure formation possible au meilleur prix.
2: Philippe Alain, nouveau directeur à l'Institut Suisse de Police, au micro de Sarah Massy. Albert Rejetier a choisi Lucerne pour son excursion annuelle avec les médias. Le Conseil fédéral a visité aujourd'hui le musée des transports et a fait le point sur les principaux dossiers de son département. Il a souligné l'importance d'assurer l'approvisionnement énergétique de la Suisse avec les renouvelables et le nucléaire. Nous lui avons demandé si l'accord sur l'électricité avec l'Union européenne jouerait aussi un rôle majeur. Albert Rejetier.
8: C'est un élément, mais c'est qu'un élément. Avoir de la commerce, c'est toujours nécessaire et ça nous aide d'avoir un approvisionnement sûr en électricité en Suisse, c'est juste, si on peut importer. Mais si on a une situation où on ne peut plus importer, il faut quand même un approvisionnement dans le pays. Et nous devons aussi avoir une certaine capacité pour l'Europe, pour exporter. Alors pour pouvoir faire la commerce, il faut aussi avoir les centrales de production à l'interne.
2: Albert Rejetier a été accueilli à la gare de Lucerne par une quinzaine de manifestants qui l'ont accompagné jusqu'au musée des transports. Le collectif DROP reproche au Conseil fédéral sa proximité avec le lobby des énergies fossiles et ses décisions dommageables pour le climat. Dans l'actualité internationale, le premier parlement syrien de l'après Bachar al-Assad est désormais au complet. Le président Ahmad al-Shared a nommé aujourd'hui un tiers des 210 membres de cette assemblée de transition. Les deux autres tiers avaient été désignés par des comités électoraux. Ce parlement, dont le mandat durera 2 ans et demi, devra notamment rédiger une nouvelle constitution. Sa première réunion est prévue le 6 juillet.
9: 18h11.
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2: Le FC Bienne s'apprête à ouvrir un nouveau chapitre en Coupe de Suisse de football. Le tirage au sort du premier tour de la compétition s'est tenu cet après-midi. Le club zélandais de Promotion League a hérité de Aarau. Les Biennois défieront le vice-champion de Challenge League entre le 14 et le 16 août prochain à la Tissot Arena. Finaliste malheureux il y a 2 ans contre le FC Bâle et éliminé dès le premier match l'année passée contre ces mêmes Rhénans. Le capitaine zélandais veut retrouver le frisson d'une épopée. Mais Anthony de Freitas sait que l'adversaire sera coriace.
11: Alors on sait que Aarau c'est une équipe très très sérieuse de Challenge League. Ça fait quelques années qu'ils veulent atteindre la Super League. Ils ont cet objectif là. Ils ont fait les barrages contre des équipes de Super League où ils sont jamais passés très loin. C'est une équipe ultra compétitive et on sait que ça va être très dur. Après, peut-être au niveau des supporters, on aurait peut-être préféré, si c'est pour jouer une Challenge League de ce niveau-là, encore un plus gros calibre, c'est-à-dire une équipe de Super League. Mais on espère quand même que ça amènera du monde au stade et qu'on sera prêt pour l'événement.
12: Et puis on connaît ces dernières saisons, il y a 2 éditions hein, avec cette épopée en Coupe de Suisse. La magie de la Coupe de Suisse revient à la maison, à la Tissot Arena.
11: Oui, ça c'est top, c'est super. On est très très contents, même s'ils ont un super stade Bâle l'année dernière, c'était un regret de pas pouvoir rejouer à la maison et de fêter ça avec nos supporters. Mais bon, c'est comme ça. On a rêvé à la Tissot Arena entre les matchs de Lugano, de Young Boys. Donc, on espère que les supporters et que tous ceux qui vont venir au stade auront ces quelques souvenirs et qui voudront répéter l'aventure.
2: Anthony De Freitas au téléphone de Nicolas Meusy. Le premier tour de la Coupe de Suisse entre le FC Bienne et Aarau se tiendra entre le 14 et le 16 août à la Tissot Arena. L'équipe de Suisse de football peaufine les détails outre-Atlantique. Elle va affronter l'Algérie vendredi matin en 16e de finale de la Coupe du Monde. Un mondial qui a commencé depuis bientôt 3 semaines. Un Biennois a pu approcher de très près la Nati à son camp de base. Florian Emini est même entré dans l'intimité des Helvètes durant quelques heures. Ceci grâce à sa profession de coiffeur. Florian Emini.
9: De base, je coupe déjà les cheveux à Aurel Amenda et Ivo Mvogo, qui sont dans la sélection quand ils sont en dehors de la saison. Je leur avais coupé les cheveux juste avant leur départ pour les États-Unis. Et puisque je savais qu'ils restaient à San Diego et moi j'étais en vacances à Los Angeles, on avait discuté ensemble que s'ils avaient besoin de se couper les cheveux pendant que moi j'étais à Los Angeles, je pouvais venir. Et ça s'est fait comme ça. Ils venaient d'arriver, du coup ils n'avaient pas encore fait confiance à un coiffeur de là-bas. Et puisque moi j'étais dans les alentours, ils m'ont appelé et je suis allé couper les cheveux. Sentiment incroyable parce que c'est quand même les joueurs que je regarde depuis que je suis tout petit à la télé. J'ai un peu atteint le sommet suisse un peu, parce que je pense pas qu'il y a mieux que couper à l'équipe suisse pour la Coupe du Monde et là-bas.
2: 3 matchs sont au programme ce soir et cette nuit à la Coupe du Monde. L'Angleterre affronte le Congo en ce moment. Ce 16e de finale a démarré à 18h et c'est actuellement 1-0 pour le Congo. À 22h, la Belgique sera opposée au Sénégal et les États-Unis défient la Bosnie à 2h du matin. En tennis, enfin, Arina Sabalenka a enchaîné une deuxième victoire en 2-7 pour rallier le 3e tour de Wimbledon. La Bélarusse s'est imposée 6-1-7-6 contre l'Américaine Kartni Kessler. Au prochain tour, Arina Sabalenka affrontera la Lettonne Yelena Ostapenko. C'est la fin de ces informations. Merci beaucoup de les avoir suivies. Je vous souhaite une agréable soirée.
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0: De quoi balancer, de quoi cadencer également avec ce titre Man I Need, signé Olivia Dean.
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2: Ça y est, nous sommes passés officiellement en juillet, le mois des vacances, le mois de l'été, le mois du farniente ou bien des activités, ça dépend pour chacun. Ce qui est sûr, c'est que ce mois de juillet démarre plutôt bien. Alors déjà, du côté météo, hein, puisque la vague de chaleur qu'on a connue ces dernières semaines semble derrière nous, avant la prochaine, qui devrait pas tarder à arriver.
0: Enfin, voilà, elle toque à la porte déjà.
2: Une petite accalmie quand même entre les deux qui fait du bien. Et puis, on arrose tout ça avec un petit peu de cadeaux ce matin dans la matinale. 110 francs de cadeaux autour de notre son mystère. Vous avez certainement une idée, une piste, quelque chose qui vous titille. Vous aimeriez vérifier, savoir si c'est la bonne réponse ou pas. Eh bien, il suffira de nous appeler tout à l'heure vers 7h15 pour vérifier cette réponse ensemble à l'antenne. Et d'ici là, on réécoute notre son mystère.
0: Voilà ce son qu'il faut dénicher, dont il faut connaître l'origine pour gagner ces 110 francs de cadeau, en vous rappelant qu'il ne s'agit pas d'un saucisson sec. Ce n'est pas non plus le fait de scier un bout de bois qui tombe par terre. Ce n'est pas quand on ponce une planche avec du papier de verre non plus. Et ce n'est pas le fait de tirer le tuyau du robinet de l'évier. Tout ça en vous rappelant bien certaines choses qu'on connaît depuis maintenant quelques jours, un peu plus d'une semaine. On sait que le son n'a pas été enregistré en extérieur, bien que ça ne change pas grand-chose. Dans la même idée, le son a été enregistré dans le studio, mais là aussi, ça ne change pas grand-chose sur ce son mystère. On sait également que c'est un objet de menuiserie, ou en tout cas qui est utilisé en menuiserie, notamment. Et puis, on sait également qu'il n'y a pas d'eau dans notre son mystère. Donc, autour de tout ça, testez encore autour de vous, posez des questions, tendez l'oreille si vous passez à des endroits où vous dites « Ah, peut-être que là, on pourrait entendre ce son mystère. » Et puis, on jouera tout à l'heure, en tout cas, après les infos de 7h, et peut-être encore à un autre moment dans ce mercredi matin.
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2: It's Raining Men, c'était Jerry Halliwell.
0: Et sur la suite, Michael Jackson sera aussi de la partie pour rythmer ce mercredi matin. Mais à 6h18, on parle avant toute chose de chiens policiers.
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0: Leur flair, leur rapidité et leur obéissance en font des alliés de premier plan. Régis, les chiens policiers sont des atouts précieux lors d'interventions, qu'il s'agisse de retrouver une personne, de détecter des explosifs ou d'interpeller un suspect.
2: La police cantonale-bernoise a présenté hier l'un de ses agents à quatre pattes à la presse dans son centre de formation en périphérie de Berne. Diana D'Acosta était présente.
3: La police canine bernoise, c'est 63 chiens. Leur mission varie selon leur race. Alors que les bergers allemands et les malinois sont privilégiés pour les interventions musclées, les labradors, les border collies ou encore les rouges de Bavière, eux, sont plus réputés pour leurs compétences en détection. Place maintenant à la démonstration. À la radio, un message tombe. Une voiture est en fuite. S'engage alors une course-poursuite entre le véhicule et la police. Le suspect finit par être acculé. C'est le moment pour le Malinois d'entrer en action. Le fuyard ne résiste pas longtemps à la prise du chien. Immobilisé, il peut être interpellé par les policiers. Ce type d'intervention n'est qu'une des nombreuses missions confiées aux chiens policiers. Christian Brenzikofer, commandant de la police cantonale bernoise, en évoque d'autres.
4: C'est pour les recherches des personnes. Et puis après, c'est aussi pour fouiller, par exemple, des infrastructures, des maisons. Si on a des engagements pour la Confédération, ça veut dire s'il y a un gouvernement qui arrive en Suisse, on essaie de détecter s'il y a des explosifs ou quelque chose pareil.
3: Les outils technologiques continuent d'évoluer, il y a l'intelligence artificielle. Est-ce qu'un jour, on pourra se passer des chiens ?
4: Non, on ne peut pas, parce que c'est quand même une différence de technique. Je pense que le nez d'un chien, c'est quelque chose de grande valeur. On a toujours la possibilité de l'engager tout de suite, un chien, et après aussi avec le nez, avec les traces, c'est plus efficace. Après, on a besoin de technique pour évaluer, mais pour intervenir, c'est le chien, et puis ça va rester.
3: Les chiens policiers forment un véritable binôme avec leur maître. Laurent Rima est conducteur de chiens de milice à la base de Reconvilliers. Ces chiens sont spécialisés dans la détection d'explosifs. Il les a lui-même élevés avant qu'ils ne deviennent ses partenaires de travail.
5: On reçoit le chien, il a à peu près 8 semaines. Et puis, dès les premiers jours, on commence l'entraînement avec l'animal. Ce qui est important, c'est d'établir une confiance réciproque entre le chien et puis nous, pour pouvoir bien travailler par la suite. Pour moi, c'est un membre de la famille, c'est clair.
3: Vous avez parlé de jeu. Est-ce que le chien, quand il est en intervention, il sait qu'il est au travail ?
5: Nos animaux sont très intelligents. Moi, je peux vous dire qu'ils font la différence entre un entraînement et une intervention. Ils sentent les choses.
3: À noter que parmi les chiens de détection en Suisse, seuls 4 sont formés à la recherche de traces de sang et de sperme, le plus haut niveau de spécialisation. 2 d'entre eux appartiennent à la police cantonale bernoise.
0: C'était un sujet signé Diana D'Acosta lors de la présentation hier des chiens policiers au centre de formation de la police cantonale bernoise. Et Dieu sait que Diana aurait bien voulu en ramener à la maison. Mais ne vous y méprenez pas, tous sont restés bien à leur place vers leurs maîtres respectifs et ils pourront être utiles à la population.

0: End of Beginning, c'était Joe à l'instant sur RJB.
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2: L'heure est arrivée de faire une entrée dans vos playlists du matin avec ces chansons qui vous filent la patate. Celles que vous nous proposez via le WhatsApp de la radio au 079 689 20 20. Et apparemment ce matin, vous êtes assez branché football. Alors peut-être que c'était avant la fin de la rencontre entre le Mexique et l'Équateur, remportée, on vous le rappelle, par le Mexique sur le score de 2-0, qui file donc en huitième de finale et qui affrontera peut-être l'Angleterre. Ou peut-être la RDC, ça on le saura ce soir à 20h environ, fin du match entre ces deux équipes. Et donc, cette rencontre de ce matin, Mexique-Équateur, vous a donné des idées et des envies, pourquoi pas, de musique. Ecuador, c'est Zash, le groupe allemand qui l'avait sorti. Oh, il y a un petit bout déjà.

Dance, comme on l'aimait à l'époque et comme on l'aime toujours. C'était les Allemands de Zach avec ici Ecuador, chanson que vous avez choisi d'écouter. Zach qui avait encore sorti d'autres bons titres à l'époque, il y avait Encore une fois ou encore It's My Life.

0: Will You Be There, c'était Michael Jackson à l'instant.
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2: On l'apprenait la semaine dernière, Régis, il n'y a pas pire endroit à vivre en Suisse que Tavannes. C'est en tout cas la Handel Zeitung qui l'affirme, classement à l'appui.
0: Chaque année, l'hebdomadaire catégorise les différentes communes de plus de 2000 habitants en fonction de différents critères, démographie, économique, mais aussi plus surprenant, tels que le nombre d'heures d'ensoleillement ou encore la présence de radon. Et sur 960 municipalités, c'est Tavannes qui hérite donc de la dernière place cette année, juste devant Reconvilliers et Tramelan. Que pensent les Tavanois de ce bonnet d'âne ? On est allé leur demander dans les rues.
3: On n'est pas si mal ici, on est près de tout. Il y a des belles routes pour les motos, tout de suite à Bienne, tout de suite en France. Il n'y a pas de souci, il y a tout, il y a les commerces. On y est bien.
4: On est bien à Tavannes, on a beaucoup de commerces, on est bien desservi, on y parle français. Quand je suis arrivée là en 1980, il y avait beaucoup plus de gens qui parlaient allemand. Et puis après, il y avait encore un petit peu, j'ai trouvé l'histoire de la politique. Tandis que maintenant, on n'entend plus du tout parler de Jura-Berne ou du Jura. Je me plais bien à Tavannes. On a beaucoup de sociétés locales et on a une bonne infrastructure.
5: Non, je pense qu'ici, c'est trop bien de vivre ici. Moi, j'habite ici, ça fait 12 ans. Mais le monde, ils sont tous ensemble. Moi, je me sens bien ici. Je ne suis pas suisse, je suis portugais. Et ici, je me sens très, très bien ici. En plus, il y a tout ce qu'il faut à côté. Moi, j'aime bien.
6: Tavannes, pire commune de plus de 2000 habitants, où vivre en Suisse, qu'est-ce que ça vous fait ?
7: Plutôt rigoler. Mais je me dis, peut-être ils ont raison. De l'autre côté, il faut juste venir voir. Peut-être il y a quand même une raison pourquoi il y a tellement de monde qui habite ici.
6: Vous-même, vous auriez nommé Tavannes pire commune de Suisse où vivre ?
7: Non, je pense que c'est Reconvilliers.
2: Ben voilà, ça balance sur les voisins.
0: La guerre est déclarée entre les deux villages.
2: Bravo. C'était en tout cas un micro-trottoir à Dantigny-Montandon au sujet de la dernière place glanée par Tavannes dans le classement des communes de plus de 2000 habitants dans lesquelles il fait bon vivre.
0: Le JDJ a par ailleurs demandé au maire du village son avis sur cette hiérarchie établie par la Handel Zeitung. Jan Rindlisbacher explique que si les autorités répondent, cela se fera sur le ton de l'humour. Notez encore que la commune de la région la mieux notée est Lanneville qui pointe au 263e rang.
2: Eh ben on va aller tester ça, hein, Lanneville, parce que vendredi, on y sera. Alors, on ne pourra pas faire tout le tour du bled, mais on y sera vendredi pour la toute dernière matinale de la saison. Et pour soutenir l'équipe de Suisse de football, on vous fera vivre ça dès 5h du matin, ici même. Enjoy.

0: Try, c'était Pink.
1: Et sur la suite Superbus, Oshi et Nicolas Serkis vont se partager le micro. Chacun va garder le sien, comme ça on garde ses petits postillons de son côté. Mais ils vont les synchroniser ensemble pour nous servir ce titre Lola dans quelques instants. Et puis avant toute chose, on va tourner les pages des journaux.
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1: L'un des châteaux les plus emblématiques de Suisse pourrait bientôt changer de propriétaire. Le château Gutsch, qui domine la ville de Lucerne, a récemment fait une apparition discrète sur le marché de l'immobilier. Mais les acheteurs ne semblent pas se presser au portillon, Régis.
0: C'est ce qu'on peut lire dans le Blick et le Luzerner Zeitung ce matin. Perché au-dessus du lac des Quatre Cantons, le château Gutsch fait partie des bâtiments les plus connus de Suisse. Son propriétaire, Kirill Androsov, chercherait à s'en séparer. L'investisseur russe avait acheté ce château-hôtel 4 étoiles en 2021 pour 16,5 millions de francs. Mais la guerre en Ukraine a changé la donne. Même s'il ne figure pas officiellement sur les listes de sanctions, Kirill Androsov fait l'objet d'une surveillance renforcée en raison de ses liens passés avec le pouvoir russe, ce qui limiterait sa marge de manœuvre financière. Aujourd'hui, plusieurs éléments semblent confirmer cette volonté de vendre, détaille le Blick, à l'image du conseil d'administration de la société qui exploite l'hôtel et qui s'est progressivement vidé. Son président serait aujourd'hui à la recherche d'un repreneur avec une société immobilière genevoise.
1: Ouais, sauf que le principal frein, c'est le prix.
0: Oui, le château est proposé à 35 millions de francs, un montant jugé totalement fantaisiste par un observateur cité par le quotidien. Même le milliardaire allemand Klaus-Michael Kühne aurait renoncé au dossier. Notez, si vous êtes intéressé à acheter un château en Suisse, que ce n'est pas le seul actuellement sur le marché dans notre pays. Plusieurs demeures historiques plus abordables, entre guillemets, sont aussi à vendre, notamment dans la région genevoise et en Turgovie, avec des prix allant d'environ 6 à près de 20 millions de francs. De quoi rappeler que le marché des châteaux existe bel et bien en Suisse. Encore faut-il trouver un acheteur prêt à signer le chèque.
1: Et puis dans d'autres actualités, Régis, 6 mois après l'incendie meurtrier du bar Le Constellation à Crans-Montana, le président de la commune valaisanne, Nicolas Ferraud, revient une nouvelle fois sur le drame.
0: J'ai manqué d'humanité alors que tant de personnes en avaient besoin, reconnaît-il ce matin dans la Neue Zürcher Zeitung. Nicolas Ferraud regrette de ne pas avoir présenté d'excuses lors de la conférence de presse du 6 janvier. À l'époque, il s'était concentré sur les faits. Nous étions désemparés, épuisés et bouleversés par cette tragédie, explique-t-il encore dans la NZZ.
1: Et puis Régis, enfin, en tournant les pages des journaux ce matin, on apprend aussi que les camps pour enfants gérés par des communes ou des associations n'ont aucune obligation de contrôler les antécédents judiciaires de leurs équipes.
0: C'est ce que rapporte le journal 24 heures ce matin. Un vide juridique dénoncé par des spécialistes de la protection de l'enfance. Le système est extrêmement lacunaire et ne repose sur aucune règle contraignante pour une partie de ces structures. C'est ce que détaille notamment l'avocate Charlotte Iselin dans le quotidien vaudois.
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0: Superbus, Oshi et Nicolas Sirkis d'Indochine sur cette revisite du titre Lola de Superbus.
1: Il est bientôt 7h, donc bientôt l'heure de s'informer. Avant toute chose, on passe par la case cinéma, puisqu'on est mercredi, c'est notre journée ciné. Plus tard ce matin, à partir de 9h, vous pourrez tenter de gagner des tickets pour aller au cinéma. Mais tout de suite, on s'intéresse à la sortie de cette semaine, ou en tout cas une des sorties. C'est en compagnie de Joël et Vincent Haddad, tout en vous rappelant que le programme cinéma est disponible sur notre site.
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3: Après la bataille de Gaulle, l'âge de fer, la bataille de Gaulle, deuxième partie, J'écris ton nom, c'est la sortie de la semaine, Vincent Haddad.
4: Oui, donc c'est le second volet de ce fabuleux diptyque consacré par Antonin Baudry, un ancien diplomate de carrière, à cette période entre 40 ou 44 où de Gaulle, quasiment à lui tout seul, a sauvé la France, en tout cas une certaine idée de la France. Alors ce deuxième volet s'intéresse aux années 42-44, il voit apparaître plusieurs nouveaux personnages, dont le fameux général Giraud, qui, quelque part, va être engagé par les Américains parce qu'il était beaucoup moins imprévisible que de Gaulle lui-même. Général Giraud, qui est interprété de façon absolument brillante par Thierry Lhermitte.
5: L'armée du général Giraud reprend la main.
6: Vous ne comprenez rien à la politique. Giraud est une marionnette des Américains.
7: Vous ne pouvez pas obstacler la guerre, général de Gaulle.
6: Il n'y aura jamais aucun accord entre lui et moi.
8: I cannot deal with this crazy man. I cannot deal with
4: this madman. Et tout le film va nous expliquer, nous montrer comment de Gaulle, à force de malignité, de ruse, va se débarrasser de ce personnage qui était quand même un ex-pétainiste repenti, mais qui souhaitait quand même à la France un meilleur futur que celui d'une France nazifiée, bien évidemment. Alors le film reste toujours de l'ordre de l'épopée, garde quand bien même cette dimension comique. Hein. Antonin Baudry, en interview, disait volontiers en fait, qu'il avait toujours trouvé une dimension burlesque au général de Gaulle, malgré la gravité de la situation. Il s'appuyait aussi sur sa propre expérience de diplomate. Il disait, figurez-vous qu'on rit beaucoup entre chefs d'État lorsqu'on se rencontre, même pour discuter de situations très très graves. Donc une vraie réussite, plus de 500 minutes. Hein. Le premier volet est toujours à la fin. Donc si vous ne l'avez pas vu, allez-y, c'est plus de 500 minutes, mais ça vaut la peine.
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1: Pink Pony Club, Chapel Roan, pour rythmer comme il faut, ce mercredi matin.
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0: 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Le son mystère à découvrir, c'est celui-ci.
1: On sait que c'est utilisé en menuiserie notamment, on sait que ça a été enregistré à l'intérieur, pas à l'extérieur, mais finalement ça change pas grand-chose, on vous l'avait dit. À vous de tenter l'expérience sur ce mercredi matin, vous êtes là, bonjour.
9: Oui, bonjour.
1: Bienvenue, merci. Comment ça va?
9: Ça va, et vous?
1: Ouais, mais très bien, merci. On avance hein, comme il faut dans ce mercredi. Vous êtes donc là pour ce son mystère et pour déjà tenter de remporter un bonus autour de notre son. Il faut nous donner un chiffre entre 1 et 5, s'il vous plaît.
9: Alors, le 2.
1: Le 2 qui nous donnera donc cette deuxième question. Si vous avez la bonne réponse, vous gagnez un bonus autour du son mystère. Cette question est la suivante. Quel est le sport national du Canada?
9: Le hockey.
1: Ah ben voilà, bonne réponse. Le hockey, ça c'est aussi si on parle surtout d'hiver, parce qu'en été, je crois qu'on a aussi la crosse, donc on aurait volontiers accepté la crosse également. Donc, grâce à cette bonne réponse, vous gagnez un bonus autour du son mystère, la possibilité de nous poser une question, en sachant qu'avec Régis, on ne répondra que par oui ou par non. Quelle pourrait être votre question sur cette matinée?
9: Alors, est-ce que ça pourrait être un rabot à bois? qui serait utilisé pour faire ce son.
1: Ouais, alors, ce que vous pouvez faire, c'est... parce que là, vous, comme vous avez gagné, la question, c'est peut-être pour resserrer un tout petit peu les recherches. Donc, gardez votre proposition du son pour dans quelques instants. Si vous avez voilà, une question juste pour rechercher, resserrer un peu, c'est maintenant.
9: Alors, est-ce qu'on frotte quelque chose ? Est-ce qu'on frotte quelque chose sur du bois ?
0: Vous avez posé une colle à Sven, il est en train de réfléchir s'il va pouvoir vous répondre.
1: Alors, on ne frotte rien sur du bois,
0: ouais.
1: Mais il y a une histoire de frottement quand même. Voilà. Donc, on suit bien notre idée de ne répondre que par oui ou par non. Bravo encore une fois. Donc, en sachant ça, non, on ne frotte rien sur du bois, mais quand même, il y a du frottement. Qu'est-ce que vous pouvez dire ?
9: Je garde mon idée qu'on peut utiliser un rabot à bois pour gratter une planche ou retaper un meuble ou bien comme ça.
1: Ok, donc on garde ça et malheureusement donc c'est pas la bonne réponse ce matin. Mais bien essayé. Merci.
9: Merci beaucoup à
1: et
9: vous.
1: Une bonne
9: au
1: journée.
9: Revoir.
1: Au revoir.
9: À bientôt.
1: À bientôt. 032 482 60 20. C'est votre moment. C'est à vous de tenter l'expérience pour ce matin, ce mercredi matin.
0: Allô, bonjour.
10: Oui, bonjour.
0: Quel est votre prénom ?
10: Christian.
0: Christian, bienvenue sur RJB. On écoute votre proposition. À quoi pensez-vous ?
10: Moi, je dirais qu'une râpe à bois, qu'on râpe du bois, c'est après qu'elle tombe.
0: Une râpe à bois.
10: Bah, une lime, je crois bien, pour limer du bois.
0: Ah oui, d'accord. Oui, une lime à bois que vous laissez tomber, c'est ça ?
10: Oui.
0: D'accord. Vous limez du bois et ensuite vous laissez tomber. C'est une idée intéressante. Pas une proposition qu'on avait déjà eue jusqu'ici, mais malheureusement, ce n'était pas encore la bonne, Christian. Il va falloir retenter vos expériences et revenir vers nous au plus vite. Merci d'avoir joué.
10: Merci beaucoup.
0: Bonne journée. Au revoir.
1: Au revoir. Eh ben voilà, il y a des idées et on comprend toutes ces idées que vous avez. Continuez de faire des tests à la maison, au boulot, de vous imaginer qu'est-ce qu'on pourrait utiliser et qui pourrait faire ce bruit-là. On va peut-être encore pouvoir jouer pour 110 francs de cadeau aujourd'hui, sinon ce sera demain avec 10 balles en plus dans la cagnotte.
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1: Les Imagine Dragons pour nous accompagner sur ce milieu de semaine avec ce titre Whatever It Takes. Le temps de vous inviter à rester bien dans le coin parce que Miley Cyrus sera aussi de la partie. Le titre A Dream As One, c'est ce qui va nous accompagner dans quelques instants. Il est 7h passées de 21 minutes.
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1: Quatre sujets le 29 novembre. Régis, le Conseil fédéral a arrêté le menu de la quatrième et dernière votation fédérale de cette année 2026.
0: La majorité populaire a dit quanton sera nécessaire pour relever la TVA pour financer la 13e rente AVS. Pour les initiatives sur les feux d'artifice et la fiscalisation des couples mariés, la majorité simple suffira, elle, pour assouplir ou non la loi sur l'exportation d'armes. Les détails de notre correspondant à Berne, Serge Jubin.
11: 9 mois après avoir voté l'imposition individuelle pour tout le monde, marié ou non, les Suisses devront redonner leur avis à ce sujet le 29 novembre avec l'initiative du Centre qui veut réintroduire l'imposition des couples mariés avec une seule déclaration. Une courte majorité du Parlement et le Conseil fédéral n'en veulent pas. Autre sujet de controverse, le financement de la 13e rente AVS. Une courte majorité, là aussi, du Parlement a écarté le recours aux cotisations salariales pour se limiter à un relèvement de 0,4 point de TVA qui ne couvrira qu'un tiers du coût de la 13e rente. Le taux de TVA étant fixé dans la Constitution, il faudra la double majorité pour la relever. Le Parlement a finalement renoncé au dernier moment à proposer un contre-projet à l'initiative qui veut interdire les feux d'artifice. Le peuple et les cantons devront donc trancher sur l'initiative elle-même. Quatrième objet, l'assouplissement de la loi sur la vente d'armes à l'étranger. mais pas à l'Ukraine. Un référendum combat cet élargissement des exportations du matériel de guerre à une vingtaine de pays occidentaux.
1: C'était un sujet de Serge Jubin, notre correspondant à Berne, qui revenait sur le menu de la quatrième et dernière votation fédérale pour cette année 2026.
0: Et pour rappel, elle aura donc lieu le 29 novembre. À noter qu'avant cela, la Suisse votera encore une fois. Ce sera le 27 septembre au niveau fédéral. Ce sera sur la neutralité et l'alimentation. Dream as One, c'était Miley Cyrus.
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0: Aiko, Justin Wellington et Small Jam à l'instant.
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1: C'est un tournant important pour la numérisation de la santé en Suisse. Régis, la Poste a annoncé la semaine dernière l'arrêt de sa plateforme de dossier électronique du patient Sanella d'ici la fin de l'année 2026.
0: Une décision qui intervient alors que les cantons ont investi plusieurs millions de francs dans le développement de cet outil censé faciliter le partage des informations médicales entre patients, médecins, hôpitaux et autres professionnels de santé. Alors faut-il voir dans cette annonce l'échec du dossier électronique du patient tel qu'il a été conçu jusqu'ici et quels seront les conséquences pour les patients bernois? On en parle avec vous, Pierre-Alain Schneck, bonjour.
12: Bonjour.
0: Vous êtes président du conseil exécutif, directeur de la santé, des affaires sociales et de l'intégration du canton de Berne, mais également président du conseil d'administration de Cantonzana SA, qui regroupe 12 cantons concernés par cette décision. Pour commencer cet entretien, peut-être une réaction à cette annonce de la Poste, qui entend donc mettre fin à sa plateforme de dossier électronique du patient à la fin de l'année. Qu'est-ce que ça vous inspire?
12: Bien, écoutez, nous avons pris connaissance de cette décision avec regret, mais d'un autre côté, nous comprenons tout à fait la position de la Poste. Au vu du développement actuel, continuer d'investir des millions de francs dans une plateforme qui n'avance plus, ça devient aussi un peu ridicule.
0: Et vous dites une plateforme qui n'avance plus. On sait que le dossier électronique du patient n'a pas séduit grand monde en Suisse. On parle de 125 000 dossiers en tout. Finalement, ce n'était pas une surprise de voir

0: impossible à obtenir sans se déplacer physiquement ou alors être vraiment quelqu'un fasciné par l'informatique. Et je crois que là, malheureusement, la Confédération a fait une erreur parce qu'il était possible de changer ça, comme d'ailleurs ça se passe partout dans les accès électroniques, des logins en deux phases. Prenez simplement l'accès à vos comptes bancaires. Tout le monde veut pouvoir utiliser ça. Et c'est dommage que pour cette raison-là, le dossier ne s'est jamais développé.
1: Dans un communiqué de Cantozana SA, dont je rappelle que vous êtes le président du conseil d'administration, hein, les cantons concernés disent porter un regard critique sur cette décision. Qu'est-ce qui vous préoccupe le plus aujourd'hui suite à cette annonce?
0: Je dirais le fait que l'EPD est un échec, hein, le DEP hein, est un échec, n'augmente pas, je dirais, la crédibilité de ce genre d'outils auprès de la population. Et je pense que cet échec pourrait avoir un impact non négligeable sur ce qui est aujourd'hui prévu, à savoir le dossier électronique de santé. Pourtant, nous avons impérativement besoin d'une telle solution si nous voulons augmenter ou en tout cas maintenir la qualité des prestations de santé sans faire exploser les coûts.
2: Pierre-Alain Schneck, l'actuel dossier électronique du patient était jugé par certains hein, trop complexe, avec une utilisation en dessous des attentes, trop de prestataires pas affiliés, bref, une situation pas satisfaisante. Si on regarde les difficultés rencontrées ces dernières années, qu'est-ce qui n'a pas fonctionné selon vous?
0: Comme j'ai déjà mentionné, hein, je pense que le frein principal à l'adoption du DEP a été l'EID. Sans cette problématique-là, je pense qu'aujourd'hui, on aurait nettement plus de dossiers, et en ayant nettement plus de dossiers, les différentes parties prenantes dans ce projet auraient pu continuer d'investir de manière à rendre ce DEP encore plus utile. Mais voilà, ça ne sert à rien de regarder en arrière, et je crois qu'il faut regarder en avant. Mais si nous voulons avoir un jour un dossier électronique de santé, il est impératif que maintenant il y ait un certain nombre de standards qui soient décidés au niveau fédéral. Comment ces données doivent être gérées, il y a toujours le projet d'avoir les données globales de santé accessibles. Le Swiss HDS, le Health Data Space, et je crois que c'est là-dessus qu'il faut maintenant concentrer nos efforts, parce que c'est sur cette base-là que pourra se construire le dossier électronique de santé. Mais sans ce Swiss Health Data Space, je crois que tout futur projet sera condamné à l'échec avant même d'avoir démarré.
1: Pierre
0: et aujourd'hui, force est de constater que les efforts qui sont déployés dans ce sens-là ne vont peut-être pas nécessairement dans la bonne direction. Il n'y a qu'à voir les coupes budgétaires qui ont été faites en particulier sur cet aspect-là.
1: Pierre-Alain Schneck, pour les patients bernois qui disposent déjà d'un dossier électronique, est-ce qu'il faut craindre une perte de données ou une interruption de service? Qu'est-ce que cette annonce de La Poste, elle va changer concrètement pour eux?
0: Non, il n'y a pas de perte de données qui vont se passer. Les différentes personnes qui ont un dossier vont avoir la possibilité de transférer leurs données. La Poste va leur donner la possibilité de les transférer dans l'environnement e-post, et puis depuis là, pour ceux qui le désirent, les transférer vers une autre plateforme de DEP. Ce qu'il faut savoir aussi, c'est que sur les dossiers qui ont été créés en Suisse, très peu sont actifs. Il y a des gens qui ont créé des dossiers parce qu'ils sont convaincus que ça va dans la bonne voie, mais malheureusement, très peu de données ont été enregistrées dans ce dossier.
1: Pierre-Alain Schneck, vous restez avec nous. Dans un instant, on parlera du successeur, justement, du dossier électronique du patient, le futur dossier électronique de santé voulu par la Confédération. On verra notamment pourquoi les autorités estiment qu'il pourra réussir là où le système actuel a peiné à convaincre.
2: Et ça, Régis, ce sera juste après la musique de David Guetta, Teddy Swims et Tanzendai.

0: Gone par David Guetta, Teddy Swims et Tones and I.
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2: Le dossier électronique du patient se meurt et doit progressivement laisser la place à un nouveau dispositif, Régis, le dossier électronique de santé.
0: Présenté l'an dernier par le Conseil fédéral, ce futur système doit marquer un changement de philosophie. Contrairement au modèle actuel, chaque citoyenne et chaque citoyen disposera automatiquement d'un dossier, tandis que les professionnels de la santé devront obligatoirement l'alimenter. L'objectif affiché, améliorer la circulation des informations médicales, alléger certaines tâches administratives et renforcer l'efficacité du système de santé. On est toujours en compagnie de Pierre-Alain Schneck, président du conseil exécutif et directeur de la santé du canton de Berne. Pierre-Alain Schneck, le conseil fédéral a donc décidé de repartir pratiquement d'une page blanche avec ce nouveau dossier électronique de santé. Est-ce que selon vous, c'est la bonne décision ?
3: Je pense que c'est une bonne décision. Par contre, ce qui va être extrêmement important, c'est comment on remplit cette page blanche.
0: Une des grandes nouveautés sera l'ouverture automatique d'un dossier pour chaque citoyenne et chaque citoyen. Est-ce que selon vous, c'est la condition indispensable pour atteindre une masse critique d'utilisateurs, chose qui était justement le problème dans le système actuel ?
3: Alors, je pense que c'est une bonne chose. Par contre, si pour accéder au dossier, on reste sur un système aussi compliqué que nous avions pour le DEP, ça ne devrait pas être le cas avec l'arrivée du EID fédéral. On n'aura pas de succès. Je crois qu'il faut vraiment repenser ce dossier électronique de santé comme étant quelque chose qui est aussi au service du patient et qui est quelque chose qui lui apporte un certain nombre de plus et qui est simple et accessible par tout un chacun.
2: Et le futur système prévoit aussi une participation obligatoire des médecins, hôpitaux, pharmaciens et autres professionnels de la santé. Pierre-Alain Schneck, est-ce que forcer la main des professionnels de santé, c'est finalement le seul moyen aujourd'hui de garantir le succès de ce nouveau dispositif selon vous ?
3: Alors si vous voulez avoir un dossier électronique de santé qui est efficace, il est impératif d'avoir toutes les données de santé de la personne accessibles via ce dossier. Donc il est impératif que tous les professionnels de la santé participent. Par contre, si on attend que tous ces professionnels participent, il faut définir des règles du jeu qui soient claires pour tout le monde et puis surtout des règles du jeu qui sont acceptables par tout le monde. Aujourd'hui, il existe des standards, comment les données de santé peuvent être échangées. Donc il est impératif que ces standards soient maintenant fixés par la Confédération, que les fournisseurs de logiciels soient impliqués et que les logiciels qui vont être utilisés à l'avenir en Suisse dans les différentes institutions de santé puissent être certifiées qu'elles répondent ou qu'elles ne répondent pas à ces standards. Et seules des applications qui répondent à ces standards doivent pouvoir être mises sur le marché. Dans le monde de la santé, il y a des règles, il y a des normes qui sont utilisées quasi partout. Je pense qu'il est temps maintenant de le faire à ce niveau-là, de manière à avoir quelque chose qui est clair, qui est utilisable par tout le monde et qui permettra enfin d'avoir quelque chose d'utilisable.
0: Pierre-Alain Schneck, on parle des professionnels de la santé bernoise. Est-ce qu'ils sont prêts, selon vous, à ce changement important dans leur pratique quotidienne ?
3: Il y a tant longtemps que les règles du jeu ne sont pas fixées, ça va être c'est difficile de répondre à cette question. Encore une fois, je pense que le jour où les règles du jeu, les normes, les standards sont définis, eh bien, il faudra donner le temps et les moyens à ces professionnels de se mettre à jour. Mais je crois que de continuer de travailler comme on travaille aujourd'hui, où chacun a ses données, ne communique pas avec ses pairs, est quelque chose qui n'est tout simplement plus acceptable dans le monde d'aujourd'hui. Mais pour faire ça, je crois qu'il faut le faire en incluant tout le monde dès le départ, de manière à ce que ces normes soient après acceptées par tout un chacun, ce qui permettra vraiment d'avoir un système performant.
0: Puis du point de vue des patients, est-ce que ce futur dossier électronique de santé permettra de faire des choses que l'actuel dossier électronique du patient ne permet pas suffisamment aujourd'hui, selon vous ?
3: Ah mais si, il ne permet pas de faire plus que ce que fait le système aujourd'hui, il est bien clair que ça ne fonctionnera pas. Je crois qu'il faut justement répondre aux attentes des patients, penser aux ordonnances que vous recevez, que vous perdez, où il faut repasser chez le médecin pour chercher un duplicata. Pensez à certaines informations que vous devez quasiment transporter vous-même lorsque vous passez de votre médecin de famille vers un spécialiste ou d'un spécialiste vers l'hôpital ou de l'hôpital vers une réhabilitation. Il faut que tout cela soit intégré. Je pense qu'il fait le succès de la plateforme qui a mis à disposition l'INSEL, c'est justement que le patient peut aussi interagir avec son fournisseur de prestations de santé. Typiquement, il peut mettre à jour ses rendez-vous, il peut les déplacer. Il peut vraiment trouver bénéfice à cette plateforme. Je vous rappelle que durant la crise Covid, on avait mis des plateformes électroniques pour la vaccination. La population a très très bien réagi. Pourquoi ? Parce qu'elle y trouvait son compte.
0: Merci beaucoup Pierre-Alain Schleck d'avoir été avec nous ce matin en direct dans la matinale. Je rappelle que vous êtes président du conseil exécutif et directeur de la santé, des affaires sociales et de l'intégration du canton de Berne. Vous étiez avec nous ce matin pour parler santé et nous vous souhaitons une excellente suite de journée.
3: Merci beaucoup. Au revoir.
2: Au revoir. Notez encore que l'intégralité de cet entretien sera à trouver sur notre site rjp.ch pour le replay dans le courant de la matinée.
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0: Ça y est Sven, le 10e disque de Muse est enfin disponible et on peut dire qu'il est plutôt bourré d'énergie.
2: Ouais, ça, c'est un peu ce qu'on aime finalement avec Muse. Et Régis, ils se sont même octroyé quelques sorties de route contrôlées avec de l'inspiration, Friend Touch, tout droit venu des univers des Daft Punk ou encore de Justice. Ce disque, The Wow Signal, est composé de 10 titres dont on connaissait déjà la moitié des pistes avant sa sortie. Et maintenant, un sixième est mis en avant. Il s'agit de Hush, un extrait partagé avec Ellie Goulding, la chanteuse qui rêvait de faire partie de l'aventure Muse depuis 2012 et un tweet qui finalement prendra vie donc 14 ans plus tard. Et là aussi, l'histoire est belle. Le groupe bossait de son côté et la chanteuse du sien dans un autre studio à la même adresse à Londres. Elle est alors allée dire bonjour au groupe et a demandé si elle pouvait écouter leur boulot. Elle a adoré la chanson et Matt Bellamy et ses potes lui ont alors proposé d'en faire partie. Et paf, alors non, ça n'a pas fait des chocs à pic, mais une chanson nommée Hush qu'on vous laisse découvrir. 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
0: 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Hush par Muse, vous les aurez sans doute reconnus, ils sont accompagnés ici par Ellie Goulding, un titre en nouveauté sur RJB, extrait du dernier album des Britanniques.
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2: Une accalmie pour le troisième trimestre 2026, c'est ce que prévoit le baromètre industriel de la Chambre d'économie publique à Grand Chasseral présenté hier.
0: La dynamique industrielle, elle, est restée mauvaise ces six derniers mois. Patrick Linder, directeur de la CEP.
4: Plusieurs facteurs l'expliquent, mais il y a disons conjoncture globale, des problèmes liés à l'horlogerie, et puis la perturbation du fonctionnement de l'économie mondiale qui est intervenue avec le protectionnisme américain. Ça a engendré un niveau d'activité relativement faible, surtout si on le compare aux 25 dernières années pour l'économie régionale dans sa dimension industrielle. La bonne nouvelle, c'est que le baromètre industriel de la Chambre d'économie publique Grand Chasseral démontrerait qu'une accalmie est à peu près trouvée pour les trois prochains mois. Se pose la question de savoir si elle est temporaire ou si elle est durable, mais au moment d'aborder l'été, on considérera que c'est plutôt une bonne nouvelle.
5: Vous parlez d'introspection des PME industrielles. Qu'est-ce que vous voulez dire par là ?
4: Au travers de notre instrument de compréhension du secteur secondaire, nous avons dû constater qu'un bon nombre d'acteurs réfléchissent à leur modèle d'organisation et remettent d'une certaine manière leur ancrage en Suisse en question. Ça passe par de potentiels déplacements d'activités, ça passe par des révisions de chaînes d'approvisionnement, ça passe aussi par la diversification de marchés, mais on sait que c'est des démarches qui prennent du temps. Toute une série d'éléments qui démontrent aujourd'hui qu'il y a une forme de pression qui est mise sur la PME industrielle suisse. Et puis c'est un processus insensible qui se déroule dans une espèce d'indifférence politique, alors que nous pensons qu'il y a un risque de perte de compétences, respectivement d'impact sur la prospérité suisse.
5: Ce sont de vraies craintes justement concernant ces pertes de compétences, de connaissances.
4: Il y a une remise en question du modèle de la PME industrielle suisse. Ça représente beaucoup d'emplois, ça représente de la valeur ajoutée considérable pour l'économie du pays. Donc c'est un sujet à considérer absolument. Il n'apparaît hélas pas sur les écrans radars de la politique nationale aujourd'hui.
5: Vous avez fait de nombreuses démarches ces derniers mois pour alerter le monde politique, notamment comment faire pour qu'il réalise réellement la situation des PME industrielles du Grand Chasseral, mais du reste de la Suisse aussi.
4: La perte de compétitivité des PME industrielles concerne les acteurs suisses. On en trouve beaucoup dans l'arc jurassien, respectivement beaucoup dans la région du Grand Chasseral. La difficulté réside dans la capacité à faire comprendre les enjeux de ces entreprises. Il n'y a pas plus différent d'une PME qu'une PME, et c'est sans doute ce qui rend la démarche compliquée. On se pose aussi des questions sur la représentation de ces acteurs économiques qui sont finalement assez peu compris, notamment au niveau de la politique nationale. Il y a d'ailleurs peu de débats qui les concernent, ou peu de sujets qui les concernent directement. Encore moins de mesures mises en place, particulièrement pour les épauler dans une situation délicate comme celle qui a vécu depuis plus de 2 ans maintenant. La nécessité, c'est avant tout de contribuer à une meilleure compréhension de ces enjeux-là, mais surtout de la fonction économique que les PME industrielles opèrent. Pour une région comme le Grand Chasseral, on peut simplement réfléchir en termes d'emploi. Qu'est-ce que ça signifie de disposer d'un tissu industriel qui offre des emplois à des habitants de la région? Et cette réflexion doit être étendue à la Suisse dans son ensemble, parce que l'économie suisse s'appuie sur un tissu de PME industrielles.
2: C'était Patrick Linder et il était au micro de Séverine Boé. Le directeur de la Chambre d'économie publique Grand Chasseral revenait sur les prévisions du baromètre industriel pour les 3 prochains mois.
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7: Bonjour, Bienne ouvre les yeux, c'est le nom de la nouvelle plateforme de signalement en ligne. Elle vient d'être lancée dans la cité ceylandaise. Vous entendrez Nathalie Méves, secrétaire générale adjointe de la direction de l'action sociale et de la sécurité de la ville de Bienne. C'est une première, le canton de Berne distingue une vigneronne. Il a remis hier le prix du vin bernois de l'année et cette cuvée 2026 du concours a été remportée par la viticultrice de Douane, Anne-Claire Schott, vous l'entendrez. L'équipe de Suisse de football prépare son 16e de finale de vendredi à la Coupe du Monde contre l'Algérie. Il n'y a pas que les joueurs qui ont la pression, les médecins de l'encadrement aussi, comme nous le dira un professionnel issu des HUG, les hôpitaux universitaires genevois. Météo, c'est un temps changeant qui vous attend aujourd'hui. Des averses feront leur apparition cet après-midi. De l'orage sera présent dans le Jura. Les maximales monteront jusqu'à 26 degrés. Une nouvelle plateforme de signalement en ligne vient d'être lancée dans la cité ceylandaise. Elle s'appelle Bienne ouvre les yeux et s'adresse aux personnes victimes de harcèlement sexiste, discriminatoire ou à caractère sexuel. Il arrive encore souvent que les personnes touchées renoncent à porter plainte par honte ou par peur de revivre les faits au cours d'une procédure pénale. Cette plateforme leur permet de signaler les faits de manière anonyme sans engager de démarche judiciaire. Nathalie Méves, secrétaire générale adjointe de la direction de l'action sociale et de la sécurité de la ville de Bienne, explique pourquoi un tel outil est aujourd'hui essentiel.
8: Le problème de la violence domestique et puis de l'harcèlement sexuel, c'est vraiment un problème qui augmente ces derniers temps. L'année passée, il y a eu un nombre de fémicides plus haut que jamais en Suisse. Donc pour ça, on estime que c'est important de faire quelque chose contre la violence domestique et puis aussi l'harcèlement sexuel et la violence sexuelle.
5: Qu'est-ce que vous faites ensuite avec ces signalements?
8: On regarde après les données, on regarde un peu où dans la ville il se passe des choses. Si par exemple dans les transports publics il y a beaucoup d'événements, alors on va regarder avec les transports publics si on peut faire quelque chose pour le rendre plus sûr pour les gens. Ou bien si on voit qu'il y a des endroits où s'il y a beaucoup de choses qui se passent, on voit peut-être aussi avec la police qu'ils peuvent jeter un œil sur ces endroits. Même si ce n'est pas très précis, mais ça donne quand même un peu une information générale.
7: Nathalie Méves au micro de Diana Dacosta. Depuis le lancement de la plateforme Bienne ouvre les yeux, la semaine dernière, une dizaine de signalements ont déjà été enregistrés. Le canton de Berne distingue pour la première fois une vigneronne. Il a remis hier le prix du vin bernois de l'année. Et cette cuvée 2026 du concours a été remportée par Anne-Claire Schott. La viticultrice de Douane a obtenu le meilleur score global avec 3 de ses vins. Elle devance 32 autres professionnels en lice. Anne-Claire Schott est aussi la première femme à décrocher cette récompense. Elle nous dévoile ce que ce sacre représente pour elle.
9: C'est un énorme honneur, je me réjouis vraiment énormément d'obtenir ce titre et aussi de pouvoir être l'ambassadrice des vins bernois pendant une année, surtout pendant l'année de la femme dans l'agriculture. Donc c'est vraiment un honneur qui me touche personnellement beaucoup. Et en même temps, c'est un grand réconfort pour toute mon équipe, parce que c'est pas toute seule qu'on obtient un titre comme ça. Il y a plein de gens derrière qui nous aident, et surtout moi, comme jeune maman, j'ai plein de gens aussi qui m'aident avec les enfants. C'est vraiment un grand défi de gérer une entreprise et d'avoir des petits-enfants en même temps. Et ouais, ça me réjouit beaucoup d'avoir reçu cette récompense.
10: Ce concours des vins bernois, il est né à peu près à la période où vous avez repris une vigne. Est-ce que ces prix, ils sont symboliques ou bien ils ont un vrai effet commercial?
9: Je pense qu'ils ont un vrai effet commercial parce que quand même le canton de Berne, il communique très bien pour ses prix. Il nous soutient aussi pour ce concours et il nous soutient énormément à divulguer ses résultats. Ils prennent aussi le vin, les vins gagnants pour les apéros officiels. Donc c'est vraiment un concours qui a vraiment un effet qu'on ressent aussi dans les ventes, clairement.
7: Anne-Claire Schott, vigneronne bernoise de l'année, répondait à Nicole Aguerre du JDJ. La viticultrice de Douane s'est par ailleurs aussi imposée dans la catégorie « Meilleur vin bio bernois », un titre décerné pour la première fois. À la Neuville, c'est une nouvelle ère qui a démarré à l'intérieur de l'administration. Après plus de 30 ans de service, le chancelier Vladimir Carbone prend sa retraite. Il cède la place à son successeur Paolo Migliorini, qui occupait une fonction analogue dans d'autres communes du canton de Neuchâtel. Chancelier municipal, c'est un peu le chef d'orchestre de l'administration locale, faisant le lien entre les élus, les différents services et la population. Après plus de 3 décennies, Vladimir Carbone a passé un mois à tout expliquer à son successeur Paolo Migliorini. On leur a tendu le micro. La première question était à Vladimir Carbone. Il nous explique ce qui l'avait rendu le plus fier en 30 ans.
11: D'avoir tenu déjà. Parce que j'étais venu pour faire 10 ans et puis je suis resté 3 fois plus longtemps. Parce que j'y ai trouvé du plaisir, parce que je ne me suis pas embêté un seul jour, parce qu'il y a toujours quelque chose de nouveau et je ne peux pas dire qu'à un seul moment. Je me suis dit, ce métier ne m'intéresse plus. Puis finalement, il y a eu des bonnes équipes, il y a aussi eu des équipes un peu plus compliquées. Voilà, il y a eu des moments qui ont aussi été difficiles, c'est aussi formateur, il faut aussi savoir les affronter, les surmonter. C'est comme ça que j'ai un peu ressenti, voilà.
12: Est-ce qu'il y aurait un conseil, si on avait un, à donner à votre successeur?
11: Non, celui qu'on donnerait de rester lui-même, c'est tout, voilà.
12: Monsieur Migliorini, pourquoi est-ce que vous avez accepté ce défi ici à la Neuville?
13: Alors, l'intérêt pour un poste qui correspondait à mes attentes, une offre qui était très riche sur le papier, et je constate que c'est le cas maintenant que je suis là. Donc une vision transversale de l'administration, une direction de l'ensemble de cette administration qui maintenant m'apparaît comme solide. Donc vraiment, voilà, c'est cette volonté de m'inscrire finalement dans cette continuité, mais à la fois de permettre une bonne coordination.
12: Qu'est-ce qui vous a le plus surpris depuis votre arrivée?
13: J'ai envie de dire beaucoup de choses, parce que c'est vrai que j'ai eu un mois assez intense aux côtés de toutes les personnes que j'ai pu rencontrer, et c'est très appréciable. La quantité d'événements, de manifestations qui vont m'occuper dans les prochaines années et qui occupent l'administration en général.
12: C'est vrai, la Neuville est une commune festive par rapport aux autres que vous avez vues?
13: Alors, je pense que c'est effectivement une commune très vivante et pleine de ressources.
7: Un dossier de Josette Sédou. Un piéton a été blessé mardi soir à la suite d'un accident de la circulation à Peterlen. La police cantonale a été informée peu avant 20h30. C'est ce qu'elle a indiqué dans un communiqué publié aujourd'hui. Selon les premiers éléments, un homme descendu d'un bus à l'arrêt Schulhaus s'apprêtait à traverser la route de Bienne. Il a été percuté par une voiture circulant en direction de Bienne. Blessé, il a été emmené à l'hôpital en ambulance. Le tronçon de route a été fermé à la circulation durant environ 3h30. Une déviation a été signalée. La circulation de la ligne de bus concernée concernés étaient perturbés. L'accident fait l'objet d'investigations. C'est un tournant important pour la numérisation de la santé en Suisse. La Poste a annoncé la semaine dernière l'arrêt de sa plateforme de dossier électronique du patient Sanella d'ici à la fin de l'année 2026. Une décision que regrette le directeur de la santé du canton de Berne, Pierre-Alain Schneck, sans pour autant être réellement surpris.
3: Alors je dirais que c'est pas une surprise totale, ça c'est clair. Il faut voir que c'est pas tellement le dossier qui a pas convaincu la population. Le gros problème, c'était l'identité électronique, le EID, qui était quasi impossible à obtenir sans se déplacer physiquement ou alors être vraiment quelqu'un fasciné par l'informatique. Et je crois que là, malheureusement, la Confédération a fait une erreur parce qu'il était possible de changer ça. Et c'est dommage que pour cette raison-là, le dossier ne s'est jamais développé.
0: Dans un communiqué de Cantosana SA, dont je rappelle que vous êtes le président du conseil d'administration, les cantons concernés disent porter un regard critique sur cette décision. Qu'est-ce qui vous préoccupe le plus aujourd'hui suite à cette annonce?
3: Je dirais le fait que l'EPD est un échec, le DEP est un échec, n'augmente pas, je dirais, la crédibilité de ce genre d'outils auprès de la population. Et je pense que cet échec pourrait avoir un impact non négligeable sur ce qui est aujourd'hui prévu, à savoir le dossier électronique de santé. Pourtant, nous avons impérativement besoin d'une telle solution si nous voulons augmenter ou en tout cas maintenir la qualité des prestations de santé sans faire exploser les coûts.
7: C'était Pierre-Alain Schneck, président du conseil exécutif et directeur de la santé du canton de Berne. Il était l'invité de la matinale au téléphone de Régis Merilla. Un entretien que vous pouvez retrouver en intégralité sur notre site rjb.ch. La commission dit oui à la modification du décret concernant la procédure d'octroi du permis de construire, indique un communiqué de presse du canton ce matin. Elle doit faciliter les investissements énergétiques dans le secteur du bâtiment. Le Grand Conseil doit encore approuver cette modification. Autre communication du canton faite aujourd'hui suite aux intempéries dévastatrices qui ont eu lieu en 2024 à Brienz. La protection contre les crues du millibar doit être entièrement améliorée. La solution Brienz Ouest, variante privilégiée, prévoit de déplacer le ruisseau vers l'ouest afin de mieux protéger cette zone densément peuplée. La commission des infrastructures et de l'aménagement du territoire propose au Grand Conseil d'approuver un crédit d'un montant maximal de 12,75 millions de francs. Autre crédit demandé au Grand Conseil de 1,302 millions, il concerne le centre d'entretien utilisé conjointement par le canton de Berne et l'Office fédéral des routes à Interlaken, qui doit être agrandi. Le projet prévoit notamment un nouvel entrepôt destiné aux substances dangereuses. Une attraction inédite fera son apparition lors de la prochaine fête de la vieille ville de Moutier les 11 et 12 septembre. La ludothèque de Moutier, en collaboration avec le Céjac et le FC Moutier, a préparé un baby-foot à taille humaine qui accueillera un tournoi ouvert à toutes et à tous. Mais comment cette idée un peu folle a-t-elle vu le jour? La coordinatrice de la ludothèque, Pierrette Ponsard, explique qu'à l'origine, les organisateurs leur avaient lancé le défi d'imaginer une animation originale, conviviale et participative pour la fête. Elle nous raconte la naissance de ce projet.
14: Nous avions envie, toute l'équipe de Ludothécaire, d'animer la fête de la vieille ville qui va avoir lieu en septembre, d'animer avec quelque chose de très convivial, très participatif. Et puis, en cherchant à gauche, à droite, des idées, on est tombé sur l'histoire d'un baby-foot géant, humain. Puis la meilleure idée, c'était de le construire. Parmi les entreprises de Moutier, en fait, les personnes qui pourraient être concernées par les matériaux, par les plans, tout ce qui est nécessaire pour le construire. Et on a eu beaucoup de chance de trouver des entrepreneurs qui nous ont mis à disposition leurs apprentis. Les retours qu'on a eus, c'était formidable. C'était qu'en fait, l'engouement autour de la construction de quelque chose qui est comme ça convivial et puis qui permet les liens entre les gens, c'était magique.
7: Inscrite dans la Constitution fédérale depuis 1981, l'égalité entre femmes et hommes s'est concrétisée dans une loi fédérale le 1er juillet 1996, il y a tout juste 30 ans. En ce début de semaine à Berne, le conseiller fédéral Beat Jans s'est félicité des avancées dans le monde du travail, même si l'objectif n'est pas atteint. Les femmes gagnent en moyenne 18% de moins que les hommes. Le syndicat Unia est beaucoup plus critique. Non seulement la loi est trop peu contraignante, mais elle est victime d'attaques du camp politique bourgeois. La présidente d'Unia, Vania Aleva.
8: On n'est pas satisfait parce que l'égalité entre hommes et femmes n'est pas acquise. La loi est importante, mais elle a des lacunes. On voit maintenant, avec le rapport du Conseil fédéral, que la moitié des entreprises qui doivent faire des analyses de la salaire ne les font pas, ou de manière insatisfaisante. La loi est trop faible. On a peu de contrôle et de toute façon, il n'y a pas de sanction si on ne fait pas les contrôles et il n'y a pas de sanction si une égalité de salaire est constatée. Et il faut absolument renforcer cet élément dans la loi. C'est hyper important que les femmes se mobilisent. On va préparer la prochaine grève des femmes, grève féministe 2027. C'est important qu'il y ait la pression de la rue pour que quelque chose puisse être changé.
7: Le rendez-vous est donc pris le 14 juin 2027 pour une grève féministe et des soins.
6: RGB, il est 12h29. Manon Becker, on va faire un tour du côté du vestiaire.
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7: Lucerne engage un ancien du FC Bienne, le gardien Raphaël Ratke a signé pour 2 ans avec le club de Super League de football. Le portier de 24 ans arrive en provenance de Schaffhouse en Challenge League. Il avait porté les couleurs du club ceylandais de Promotion League de 2023 à 2025. La Coupe du Monde de football continue sans l'Allemagne et les Pays-Bas éliminés hier. Ce soir, dans la suite des 16e de finale, la Norvège affronte la Côte d'Ivoire à 19h. Duel européen à 23h entre la Suède et la France et l'Amérique latine à 3h du matin entre le Mexique et l'Équateur. La Suisse, elle, prépare son affrontement de vendredi face à l'Algérie. Les joueurs de Mouratiakin sont entourés d'une équipe médicale professionnelle chapeautée par 2 médecins, un fribourgeois et un genevois. Ils sont en contact permanent avec les physiothérapeutes, les diététiciens et le staff technique. Le docteur Philippe Chollet est responsable du centre de médecine de l'appareil locomoteur et du sport des HUG. Il travaille avec l'équipe de Suisse depuis 2022, une expérience professionnelle qui engendre une certaine pression. Philippe Chollet.
15: Bien entendu, il y a les médias, mais la pression auprès des joueurs. C'est des joueurs qui sont habitués finalement aussi à un certain niveau médical, une expertise, une réactivité aussi par rapport au diagnostic, par rapport au traitement. Et bien entendu, c'est différent de voir des joueurs 2 fois par jour que finalement peut-être tous les 2-3 jours, 1 fois par semaine. Donc c'est un défi qui m'intéressait aussi. Non seulement finalement d'y participer à des tournois, donc quand on signe, si on veut le contrat avec l'ASF d'être leur médecin, on ne sait jamais si on va se qualifier. C'est le rêve, mais tout d'abord c'est le défi de pouvoir traiter des joueurs de tel niveau.
7: Des propos recueillis par Solène Revillard de OneFM. C'est la fin de cette édition, merci pour votre écoute et bon appétit.
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0: De quoi balancer, de quoi cadencer également avec ce titre Man I Need, signé Olivia Dean.
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2: Ça y est, nous sommes passés officiellement en juillet, le mois des vacances, le mois de l'été, le mois du farniente ou bien des activités. Ça dépend pour chacun. Ce qui est sûr, c'est que ce mois de juillet démarre plutôt bien. Alors déjà, du côté météo, hein, puisque la vague de chaleur qu'on a connue ces dernières semaines semble derrière nous, avant la prochaine, qui devrait pas tarder à arriver.
0: Enfin, voilà, une toque à la porte déjà.
2: Une petite accalmie quand même entre les deux qui fait du bien. Et puis, on arrose tout ça avec un petit peu de cadeaux ce matin dans la matinale. 110 francs de cadeaux autour de notre son mystère. Vous avez certainement une idée, une piste, quelque chose qui vous titille. Vous aimeriez vérifier, savoir si c'est la bonne réponse ou pas. Eh bien, il suffira de nous appeler tout à l'heure vers 7h15 pour vérifier cette réponse ensemble à l'antenne. Et d'ici là, on réécoute notre son mystère.
0: Voilà ce son qu'il faut dénicher, dont il faut connaître l'origine pour gagner ces 110 francs de cadeau, en vous rappelant qu'il ne s'agit pas d'un saucisson sec. Ce n'est pas non plus le fait de scier un bout de bois qui tombe par terre. Ce n'est pas quand on ponce une planche avec du papier de verre non plus. Et ce n'est pas le fait de tirer le tuyau du robinet de l'évier. Tout ça en vous rappelant bien certaines choses qu'on connaît depuis maintenant quelques jours, un peu plus d'une semaine. On sait que le son n'a pas été enregistré en extérieur, bien que ça ne change pas grand chose. Dans la même idée, le son a été enregistré dans le studio, mais là aussi ça change pas grand chose sur ce son mystère. On sait également que c'est un objet de menuiserie, ou en tout cas qui est utilisé en menuiserie notamment. Et puis on sait également qu'il n'y a pas d'eau dans notre son mystère. Donc autour de tout ça, testez encore autour de vous, posez des questions, tendez l'oreille si vous passez à des endroits où vous dites « Ah, peut-être que là, on pourrait entendre ce son mystère ». Et puis, on jouera tout à l'heure, en tout cas après les infos de 7h, et peut-être encore à un autre moment dans ce mercredi matin.
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2: It's Raining Men, c'était Jerry Halliwell.
0: Et sur la suite, Michael Jackson sera aussi de la partie pour rythmer ce mercredi matin. Mais à 6h18, on parle avant toute chose de chiens policiers.
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0: Leur flair, leur rapidité et leur obéissance en font des alliés de premier plan. Régis, les chiens policiers sont des atouts précieux lors d'interventions, qu'il s'agisse de retrouver une personne, de détecter des explosifs ou d'interpeller un suspect.
2: La police cantonale-bernoise a présenté hier l'un de ses agents à quatre pattes à la presse dans son centre de formation en périphérie de Berne. Diana D'Acosta était présente.
3: La police canine bernoise, c'est 63 chiens. Leur mission varie selon leur race. Alors que les bergers allemands et les malinois sont privilégiés pour les interventions musclées, les labradors, les border collies ou encore les rouges de Bavière, eux, sont plus réputés pour leurs compétences en détection. Place maintenant à la démonstration. À la radio, un message tombe. Une voiture est en fuite. S'engage alors une course-poursuite entre le véhicule et la police. Le suspect finit par être acculé. C'est le moment pour le Malinois d'entrer en action. Le fuyard ne résiste pas longtemps à la prise du chien. Immobilisé, il peut être interpellé par les policiers. Ce type d'intervention n'est qu'une des nombreuses missions confiées aux chiens policiers. Christian Brenzikofer, commandant de la police cantonale bernoise, en évoque d'autres.
4: C'est pour les recherches des personnes. Et puis après, c'est aussi pour fouiller, par exemple, des infrastructures, des maisons. Si on a des engagements pour la Confédération, ça veut dire s'il y a un gouvernement qui arrive en Suisse, on essaie de détecter s'il y a des explosifs ou quelque chose pareil.
3: Les outils technologiques continuent d'évoluer, il y a l'intelligence artificielle. Est-ce qu'un jour, on pourra se passer des chiens ?
4: Non, on ne peut pas, parce que c'est quand même une différence du technique, je pense. Le nez d'un chien, c'est quelque chose de grande valeur. On a toujours la possibilité de l'engager tout de suite, un chien, et après aussi avec le nez, avec les traces, c'est plus efficace. Après, on a besoin de technique pour évaluer, mais pour intervenir, c'est le chien, et puis ça va rester.
3: Les chiens policiers forment un véritable binôme avec leur maître. Laurent Rima est conducteur de chiens de milice à la base de Reconvilliers. Ces chiens sont spécialisés dans la détection d'explosifs. Il les a lui-même élevés avant qu'ils ne deviennent ses partenaires de travail.
5: On reçoit le chien, il a à peu près 8 semaines. Et puis, dès les premiers jours, on commence l'entraînement avec l'animal. Ce qui est important, c'est d'établir une confiance réciproque entre le chien et puis nous, pour pouvoir bien travailler par la suite. Pour moi, c'est un membre de la famille, c'est clair.
3: Vous avez parlé de jeu. Est-ce que le chien, quand il est en intervention, il sait qu'il est au travail ?
5: Nos animaux sont très intelligents. Moi, je peux vous dire qu'ils font la différence entre un entraînement et une intervention. Ils sentent les choses.
3: À noter que parmi les chiens de détection en Suisse, seuls 4 sont formés à la recherche de traces de sang et de sperme, le plus haut niveau de spécialisation. 2 d'entre eux appartiennent à la police cantonale bernoise.
0: C'était un sujet signé Diana D'Acosta lors de la présentation hier des chiens policiers au centre de formation de la police cantonale bernoise. Et Dieu sait que Diana aurait bien voulu en ramener à la maison. Mais ne vous y méprenez pas, tous sont restés bien à leur place vers leurs maîtres respectifs et ils pourront être utiles à la population.

0: End of Beginning, c'était Joe à l'instant sur RJB.
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2: L'heure est arrivée de faire une entrée dans vos playlists du matin avec ces chansons qui vous filent la patate, celles que vous nous proposez via le WhatsApp de la radio au 079 689 20 20. Et apparemment ce matin, vous êtes assez branché football, alors peut-être que c'était avant la fin de la rencontre entre le Mexique et l'Équateur, remportée, on vous le rappelle, par le Mexique sur le score de 2-0, qui file donc en huitième de finale et qui affrontera peut-être l'Angleterre ou peut-être la RDC, ça on le saura ce soir à 20h environ, fin du match entre ces deux équipes. Et donc cette rencontre de ce matin, Mexique-Équateur, vous a donné des idées et des envies, pourquoi pas, de musique. Ecuador, c'est Zash, le groupe allemand qui l'avait sorti, il y a un petit bout déjà.

Comme on l'aimait à l'époque et comme on l'aime toujours, c'était les Allemands de Zach avec ici Ecuador, chanson que vous avez choisi d'écouter. Zach qui avait encore sorti d'autres bons titres à l'époque, il y avait Encore une fois ou encore It's My Life.

0: Will You Be There, c'était Michael Jackson à l'instant.
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2: On l'apprenait la semaine dernière, Régis, il n'y a pas pire endroit à vivre en Suisse que Tavannes. C'est en tout cas la Handel Zeitung qui l'affirme, classement à l'appui.
0: Chaque année, l'hebdomadaire catégorise les différentes communes de plus de 2000 habitants en fonction de différents critères, démographie, économique, mais aussi plus surprenant, tels que le nombre d'heures d'ensoleillement ou encore la présence de radon. Et sur 960 municipalités, c'est Tavannes qui hérite donc de la dernière place cette année, juste devant Reconvilliers et Tramelan. Que pensent les Tavanois de ce bonnet d'âne ? On est allé leur demander dans les rues.
3: On n'est pas si mal ici, on est près de tout. Il y a des belles routes pour les motos, tout de suite à Bienne, tout de suite en France. Il n'y a pas de souci, il y a tout, il y a les commerces. On y est bien.
4: On est bien à Tavannes, on a beaucoup de commerces, on est bien desservi, on y parle français. Quand je suis arrivée là en 1980, il y avait beaucoup plus des gens qui parlaient allemand. Et puis après, il y avait encore un petit peu, j'ai trouvé l'histoire de la politique. Tandis que maintenant, on n'entend plus du tout parler de Jura-Berne ou du Jura. Je me plais bien à Tavannes. On a beaucoup de sociétés locales et on a une bonne infrastructure.
5: Non, je pense qu'ici, c'est trop bien de vivre ici. Moi, j'habite ici, ça fait 12 ans. Mais le monde, ils sont tous ensemble. Moi, je me sens bien ici. Je ne suis pas suisse, je suis portugais. Et ici, je me sens très, très bien ici. En plus, il y a tout ce qu'il faut à côté. Moi, j'aime bien.
6: Tavannes, pire commune de plus de 2000 habitants, où vivre en Suisse, qu'est-ce que ça vous fait ?
7: Plutôt rigoler. Mais je me dis, peut-être ils ont raison. De l'autre côté, il faut juste venir voir. Peut-être il y a quand même une raison pourquoi il y a tellement de monde qui habite ici.
6: Vous-même, vous auriez nommé Tavannes pire commune de Suisse où vivre ?
7: Non, je pense que c'est Reconvilliers.
2: Ben voilà, ça balance sur les voisins.
0: La guerre est déclarée entre les deux villages.
2: Bravo. C'était en tout cas un micro-trottoir à Dantigny-Montandon au sujet de la dernière place glanée par Tavannes dans le classement des communes de plus de 2000 habitants dans lesquelles il fait bon vivre.
0: Le JDJ a par ailleurs demandé au maire du village son avis sur cette hiérarchie établie par la Handel Zeitung. Jan Rindlisbacher explique que si les autorités répondent, cela se fera sur le ton de l'humour. Notez encore que la commune de la région la mieux notée est Lanneville qui pointe au 263e rang.
2: Eh ben on va aller tester ça, hein, Lanneville, parce que vendredi, on y sera. Alors, on ne pourra pas faire tout le tour du bled, mais on y sera vendredi pour la toute dernière matinale de la saison. Et pour soutenir l'équipe de Suisse de football, on vous fera vivre ça dès 5h du matin, ici même.

0: Try, c'était Pink.
1: Et sur la suite, Superbus, Oshi et Nicolas Sirkis vont se partager le micro. Bah, chacun va garder le sien, comme ça on garde ses petits postillons de son côté. Mais ils vont les synchroniser ensemble pour nous servir ce titre Lola dans quelques instants. Et puis avant toute chose, on va tourner les pages des journaux.
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1: L'un des châteaux les plus emblématiques de Suisse pourrait bientôt changer de propriétaire. Le château Gutsch, qui domine la ville de Lucerne, a récemment fait une apparition discrète sur le marché de l'immobilier. Mais les acheteurs ne semblent pas se presser au portillon, Régis.
0: C'est ce qu'on peut lire dans le Blick et le Luzerner Zeitung ce matin. Perché au-dessus du lac des Quatre Cantons, le château Gutsch fait partie des bâtiments les plus connus de Suisse. Son propriétaire, Kirill Androsov, chercherait à s'en séparer. L'investisseur russe avait acheté ce château-hôtel 4 étoiles en 2021 pour 16,5 millions de francs. Mais la guerre en Ukraine a changé la donne. Même s'il ne figure pas officiellement sur les listes de sanctions, Kirill Androsov fait l'objet d'une surveillance renforcée en raison de ses liens passés avec le pouvoir russe, ce qui limiterait sa marge de manœuvre financière. Aujourd'hui, plusieurs éléments semblent confirmer cette volonté de vendre, détaille le Blick, à l'image du conseil d'administration de la société qui exploite l'hôtel et qui s'est progressivement vidé. Son président serait aujourd'hui à la recherche d'un repreneur avec une société immobilière genevoise.
1: Ouais, sauf que le principal frein, eh ben, c'est le prix.
0: Oui, le château est proposé à 35 millions de francs, un montant jugé totalement fantaisiste par un observateur cité par le quotidien. Même le milliardaire allemand Klaus-Michael Kühne aurait renoncé au dossier. Notez, si vous êtes intéressé à acheter un château en Suisse, que ce n'est pas le seul actuellement sur le marché dans notre pays. Plusieurs demeures historiques plus abordables, entre guillemets, sont aussi à vendre, notamment dans la région genevoise et en Turgovie, avec des prix allant d'environ 6 à près de 20 millions de francs. De quoi rappeler que le marché des châteaux existe bel et bien en Suisse. Encore faut-il trouver un acheteur prêt à signer le chèque.
1: Et puis dans d'autres actualités, Régis, 6 mois après l'incendie meurtrier du bar Le Constellation à Crans-Montana, le président de la commune valaisanne, Nicolas Ferraud, revient une nouvelle fois sur le drame.
0: J'ai manqué d'humanité alors que tant de personnes en avaient besoin, reconnaît-il ce matin dans la Neue Zürcher Zeitung. Nicolas Ferraud regrette de ne pas avoir présenté d'excuses lors de la conférence de presse du 6 janvier. À l'époque, il s'était concentré sur les faits. Nous étions désemparés, épuisés et bouleversés par cette tragédie, explique-t-il encore dans la NZZ.
1: Puis Régis, enfin, en tournant les pages des journaux ce matin, on apprend aussi que les camps pour enfants gérés par des communes ou des associations n'ont aucune obligation de contrôler les antécédents judiciaires de leurs équipes.
0: C'est ce que rapporte le journal 24 heures ce matin. Un vide juridique dénoncé par des spécialistes de la protection de l'enfance. Le système est extrêmement lacunaire et ne repose sur aucune règle contraignante pour une partie de ces structures. C'est ce que détaille notamment l'avocate Charlotte Iselin dans le quotidien vaudois.
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0: Superbus, Oshi et Nicolas Sirkis d'Indochine sur cette revisite du titre Lola de Superbus.
1: Il est bientôt 7h, donc bientôt l'heure de s'informer. Avant toute chose, on passe par la case cinéma, puisqu'on est mercredi, c'est notre journée ciné. Plus tard ce matin, à partir de 9h, vous pourrez tenter de gagner des tickets pour aller au cinéma. Mais tout de suite, on s'intéresse à la sortie de cette semaine, ou en tout cas une des sorties. C'est en compagnie de Joël et Vincent Haddad, tout en vous rappelant que le programme cinéma est disponible sur notre site.
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3: Après la bataille de Gaulle, l'âge de fer, la bataille de Gaulle, deuxième partie, J'écris ton nom, c'est la sortie de la semaine, Vincent Haddad.
4: Oui, donc c'est le second volet de ce fabuleux diptyque consacré par Antonin Baudry, un ancien diplomate de carrière, à cette période entre 40 ou 44 où de Gaulle, quasiment à lui tout seul, a sauvé la France, en tout cas une certaine idée de la France. Alors ce deuxième volet s'intéresse aux années 42-44, il voit apparaître plusieurs nouveaux personnages, dont le fameux général Giraud, qui quelque part va être engagé par les Américains parce qu'il était beaucoup moins imprévisible que de Gaulle lui-même. Général Giraud qui est interprété de façon absolument brillante par Thierry Lhermitte.
5: L'armée du général Giraud reprend la main.
6: Vous ne comprenez rien à la politique. Giraud est une marionnette des Américains.
7: Vous ne pouvez pas obstacler la guerre, général de Gaulle.
6: Il n'y aura jamais aucun accord entre lui et moi.
8: I cannot deal with this crazy man. I cannot deal with
4: this madman. Et tout le film va nous expliquer, nous montrer comment de Gaulle, à force de malignité, de ruse, va se débarrasser de ce personnage qui était quand même un ex-pétainiste repenti, mais qui souhaitait quand même à la France un meilleur futur que celui d'une France nazifiée, bien évidemment. Alors le film reste toujours de l'ordre de l'épopée, garde quand bien même cette dimension comique. Hein. Antonin Baudry, en interview, disait volontiers en fait, qu'il avait toujours trouvé une dimension burlesque au général de Gaulle, malgré la gravité de la situation. Il s'appuyait aussi sur sa propre expérience de diplomate. Il disait, figurez-vous qu'on rit beaucoup entre chefs d'État lorsqu'on se rencontre, même pour discuter de situations très très graves. Donc une vraie réussite, plus de 500 minutes. Hein. Le premier volet, toujours à la fin. Donc si vous ne l'avez pas vu, allez-y, c'est plus de 500 minutes, mais ça vaut la peine.
6: J'incarne tout ce que les Américains détestent. Je suis faible et je tiens tête.
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1: Pink Pony Club, Chapel Roan, pour rythmer comme il faut, ce mercredi matin.
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0: 110 francs de cadeaux à gagner ce matin autour de notre son mystère. Vous avez une idée, vous avez envie de faire une proposition qui n'est peut-être pas la bonne, peut-être même que vous le sentez que ce n'est pas la bonne et que vous avez envie de cocher des cases et de faire avancer la cause. Eh bien, appelez-nous maintenant pour jouer avec nous et avec un peu de chance, vous repartirez avec cette cagnotte qui s'élève donc ce matin à 110 francs. Le son mystère à découvrir, c'est celui-ci.
1: On sait que c'est utilisé en menuiserie notamment, on sait que ça a été enregistré à l'intérieur, pas à l'extérieur, mais finalement ça change pas grand chose, on vous l'avait dit. À vous de tenter l'expérience sur ce mercredi matin, vous êtes là, bonjour.
9: Oui, bonjour.
1: Bienvenue, merci. Comment ça va?
9: Ça va, et vous?
1: Ouais, mais très bien, merci. On avance hein, comme il faut dans ce mercredi. Vous êtes donc là pour ce son mystère et pour déjà tenter de remporter un bonus autour de notre son. Il faut nous donner un chiffre entre 1 et 5, s'il vous plaît.
9: Alors, le 2.
1: Le 2 qui nous donnera donc cette deuxième question. Si vous avez la bonne réponse, vous gagnez un bonus autour du son mystère. Cette question est la suivante. Quel est le sport national du Canada?
9: Le hockey.
1: Ah ben voilà, bonne réponse. Le hockey, ça c'est aussi si on parle surtout d'hiver, parce qu'en été, je crois qu'on a aussi la crosse, donc on aurait volontiers accepté la crosse également. Donc, grâce à cette bonne réponse, vous gagnez un bonus autour du son mystère, la possibilité de nous poser une question, en sachant qu'avec Régis, on ne répondra que par oui ou par non. Quelle pourrait être votre question sur cette matinée?
9: Alors, est-ce que ça pourrait être un rabot à bois? qui serait utilisé pour cette
1: chanson. Ouais, alors, ce que vous pouvez faire, c'est... parce que là, vous, comme vous avez gagné la question, c'est peut-être pour resserrer un tout petit peu les recherches. Donc, gardez votre proposition du son pendant quelques instants. Ah, si vous avez voilà, une question juste pour rechercher, resserrer un peu, c'est maintenant.
9: Alors, est-ce qu'on frotte quelque chose ? Est-ce qu'on frotte quelque chose sur du bois ?
0: Vous avez posé une colle à Sven, il est en train de réfléchir s'il va pouvoir vous répondre.
1: Alors, on ne frotte rien sur du bois,
0: ouais.
1: Mais il y a une histoire de frottement quand même. Voilà. Donc, on suit bien notre idée de ne répondre que par oui ou par non. Bravo encore une fois. Donc, en sachant ça, non, on ne frotte rien sur du bois, mais quand même, il y a du frottement. Qu'est-ce que vous pouvez dire ?
9: Je garde mon idée qu'on peut utiliser un rabot à bois pour gratter une planche ou retaper un meuble. Comme ça.
1: Ok, donc on garde ça et malheureusement, donc c'est pas la bonne réponse ce matin. Mais bien essayé. Merci.
9: Merci beaucoup à vous.
1: Une bonne journée. Au revoir.
9: À bientôt.
1: À bientôt. 032 482 60 20. C'est votre moment. C'est à vous de tenter l'expérience pour ce matin, ce mercredi matin.
0: Allô, bonjour.
10: Oui, bonjour.
0: Quel est votre prénom ?
10: Christian.
0: Christian, bienvenue sur RJB. On écoute votre proposition. À quoi pensez-vous ?
10: Moi, je dirais qu'une râpe à bois, on râpe du bois, c'est-à-dire qu'elle tombe.
0: Une râpe à bois.
10: Bah, une lime, je m'en veux bien pour limer du bois.
0: Ah oui, d'accord. Oui, une lime à bois que vous laissez tomber, c'est ça ?
10: Ouais.
0: D'accord. Vous limez du bois et ensuite vous laissez tomber. C'est une idée intéressante. Pas une proposition qu'on avait déjà eue jusqu'ici, mais malheureusement, ce n'était pas encore la bonne, Christian. Il va falloir retenter vos expériences et revenir vers nous au plus vite. Merci d'avoir joué.
10: Merci beaucoup.
0: Bonne journée. Au revoir.
1: Au revoir. Eh ben voilà, il y a des idées et on comprend toutes ces idées que vous avez. Continuez de faire des tests à la maison, au boulot, de vous imaginer qu'est-ce qu'on pourrait utiliser et qui pourrait faire ce bruit-là. On va peut-être encore pouvoir jouer pour 110 francs de cadeaux aujourd'hui, sinon ce sera demain avec 10 balles en plus dans la cagnotte.
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1: Les Imagine Dragons pour nous accompagner sur ce milieu de semaine avec ce titre Whatever It Takes. Le temps de vous inviter à rester bien dans le coin parce que Miley Cyrus sera aussi de la partie. Le titre « Dream as One », c'est ce qui va nous accompagner dans quelques instants. Il est 7h passées de 21 minutes.
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1: Quatre sujets le 29 novembre. Régis, le Conseil fédéral a arrêté le menu de la quatrième et dernière votation fédérale de cette année 2026.
0: La majorité populaire a dit quand on sera nécessaire pour relever la TVA, pour financer la 13e rente AVS, pour les initiatives sur les feux d'artifice et la fiscalisation des couples mariés. La majorité simple suffira, elle, pour assouplir ou non la loi sur l'exportation d'armes. Les détails de notre correspondant à Berne, Serge Jubin.
11: 9 mois après avoir voté l'imposition individuelle pour tout le monde, marié ou non, les Suisses devront redonner leur avis à ce sujet le 29 novembre avec l'initiative du Centre qui veut réintroduire l'imposition des couples mariés avec une seule déclaration. Une courte majorité du Parlement et le Conseil fédéral n'en veulent pas. Autre sujet de controverse, le financement de la 13e rente AVS. Une courte majorité, là aussi, du Parlement a écarté le recours aux cotisations salariales pour se limiter à un relèvement de 0,4 point de TVA qui ne couvrira qu'un tiers du coût de la 13e rente. Le taux de TVA étant fixé dans la Constitution, il faudra la double majorité pour la relever. Le Parlement a finalement renoncé au dernier moment à proposer un contre-projet à l'initiative qui veut interdire les feux d'artifice. Le peuple et les cantons devront donc trancher sur l'initiative elle-même. Quatrième objet, l'assouplissement de la loi sur la vente d'armes à l'étranger. mais pas à l'Ukraine. Un référendum combat cet élargissement des exportations du matériel de guerre à une vingtaine de pays occidentaux.
1: C'était un sujet de Serge Jubin, notre correspondant à Berne, qui revenait sur le menu de la quatrième et dernière votation fédérale pour cette année 2026.
0: Et pour rappel, elle aura donc lieu le 29 novembre. À noter qu'avant cela, la Suisse votera encore une fois. Ce sera le 27 septembre au niveau fédéral. Ce sera sur la neutralité et l'alimentation. Dream as One, c'était Miley Cyrus.
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0: Aiko, Justin Wellington et Small Jam à l'instant.
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1: C'est un tournant important pour la numérisation de la santé en Suisse. Régis, la Poste a annoncé la semaine dernière l'arrêt de sa plateforme de dossier électronique du patient Sanella d'ici la fin de l'année 2026.
0: Une décision qui intervient alors que les cantons ont investi plusieurs millions de francs dans le développement de cet outil censé faciliter le partage des informations médicales.

0: la position de la Poste. Au vu du développement actuel, continuer d'investir des millions de francs dans une plateforme qui n'avance plus, ça devient aussi un peu ridicule.
1: Et vous dites une plateforme qui n'avance plus. On sait que le dossier électronique du patient n'a pas séduit grand monde en Suisse. On parle de 125 000 dossiers en tout. Finalement, ce n'était pas une surprise de voir la Poste lâcher l'affaire plus vite que prévu?
0: Alors, je dirais que ce n'est pas une surprise totale, ça c'est clair. Il faut voir que ce n'est pas tellement le dossier qui n'a pas convaincu la population. Parce que les gens veulent avoir un dossier de santé. D'ailleurs, on l'a prouvé ici dans le cadre de l'hôpital de Lille, qui a mis en place une plateforme qui lui est propre et où aujourd'hui environ 80 000 personnes utilisent d'ores et déjà cette plateforme sans avoir fait de marketing ou quoi que ce soit. Donc ça prouve bien que les gens, ils ont envie d'avoir accès à leurs données. Le gros problème, c'était l'identité électronique, le EID, qui était quasi impossible à obtenir sans se déplacer physiquement ou alors être vraiment quelqu'un fasciné par l'informatique. Et je crois que là, malheureusement, la Confédération a fait une erreur parce qu'il était possible de changer ça, comme d'ailleurs ça se passe partout dans les accès électroniques, des logins en deux phases, prenez simplement l'accès à vos comptes bancaires, tout le monde veut pouvoir utiliser ça, et c'est dommage que pour cette raison-là, le dossier ne s'est jamais développé.
1: Dans un communiqué de Cantozana SA, dont je rappelle que vous êtes le président du conseil d'administration, hein, les cantons concernés disent porter un regard critique sur cette décision. Qu'est-ce qui vous préoccupe le plus aujourd'hui, suite à cette annonce?
0: Ben, je dirais le fait que l'EPD est un échec, hein, le DEP hein, est un échec, n'augmente pas, je dirais, la crédibilité de ce genre d'outils auprès de la population. Et je pense que cet échec pourrait avoir un impact non négligeable sur ce qui est aujourd'hui prévu, à savoir le dossier électronique de santé. Pourtant, nous avons impérativement besoin d'une telle solution si nous voulons augmenter ou en tout cas maintenir la qualité des prestations de santé sans faire exploser les coûts.
2: Père Alain Schneck, l'actuel dossier électronique du patient était jugé par certains hein, trop complexe, avec une utilisation en dessous des attentes, trop de prestataires pas affiliés, bref, une situation pas satisfaisante. Si on regarde les difficultés rencontrées ces dernières années, qu'est-ce qui n'a pas fonctionné selon vous?
0: Bien, comme j'ai déjà mentionné, hein, je pense que le frein principal à l'adoption du DEP a été l'EID. Sans cette problématique-là, je pense qu'aujourd'hui, on aurait nettement plus de dossiers, et en ayant nettement plus de dossiers, les différentes parties prenantes dans ces projets aurait pu continuer d'investir de manière à rendre ce DEP encore plus utile. Mais voilà, ça ne sert à rien de regarder en arrière, je crois qu'il faut regarder en avant. Mais si nous voulons avoir un jour un dossier électronique de santé, il est impératif que maintenant il y ait un certain nombre de standards qui soient décidés au niveau fédéral. Comment ces données doivent être gérées, il y a toujours le projet d'avoir les données globales de santé accessibles, le Suisse HDS, le Health Data Space, et je crois que c'est là-dessus qu'il faut maintenant concentrer nos efforts, parce que c'est sur cette base-là que pourra se construire le dossier électronique de santé. Mais sans ce Swiss Health Data Space, je crois que tout futur projet sera condamné à l'échec avant même d'avoir démarré. Aujourd'hui, force est de constater que les efforts qui sont déployés dans ce sens-là ne vont peut-être pas nécessairement dans la bonne direction. Il n'y a qu'à voir les coupes budgétaires qui ont été faites, en particulier sur cet aspect-là.
1: Pierre-Alain Schneck, pour les patients bernois qui disposent déjà d'un dossier électronique, est-ce qu'il faut craindre une perte de données?

0: ou une interruption de service. Qu'est-ce que cette annonce de La Poste, elle va changer concrètement pour eux?
1: Non, il n'y a pas de perte de données qui vont se passer. Les différentes personnes qui ont un dossier vont avoir la possibilité de transférer leurs données. La Poste va leur donner la possibilité de les transférer dans l'environnement e-poste. Et puis, depuis là, pour ceux qui le désirent, les transférer vers une autre plateforme de DEP. Ce qu'il faut savoir aussi, c'est que sur les dossiers qui ont été créés en Suisse, très peu sont actifs. Il y a des gens qui ont créé des dossiers parce qu'ils sont convaincus que ça va dans la bonne voie, mais malheureusement, très peu de données ont été enregistrées dans ce dossier.
0: Pierre-Alain Schneck, vous restez avec nous. Dans un instant, on parlera du successeur, justement, du dossier électronique du patient, le futur dossier électronique de santé voulu par la Confédération. On verra notamment pourquoi les autorités estiment qu'il pourra réussir là où le système actuel a peiné à convaincre.
2: Et ça, Régis, ce sera juste après la musique de David Guetta, Teddy Swims et Tanzendai.

0: Gone par David Guetta, Teddy Swims et Tones and I.
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2: Le dossier électronique du patient se meurt et doit progressivement laisser la place à un nouveau dispositif, Régis, le dossier électronique de santé.
0: Présenté l'an dernier par le Conseil fédéral, ce futur système doit marquer un changement de philosophie. Contrairement au modèle actuel, chaque citoyenne et chaque citoyen disposera automatiquement d'un dossier, tandis que les professionnels de la santé devront obligatoirement l'alimenter. L'objectif affiché, améliorer la circulation des informations médicales, alléger certaines tâches administratives et renforcer l'efficacité du système de santé. On est toujours en compagnie de Pierre-Alain Schneck, président du Conseil exécutif et directeur de la santé du canton de Berne. Pierre-Alain Schneck, le Conseil fédéral a donc décidé de repartir pratiquement d'une page blanche avec ce nouveau dossier électronique de santé. Est-ce que, selon vous, c'est la bonne décision ?
3: Je pense que c'est une bonne décision. Par contre, ce qui va être extrêmement important, c'est comment on remplit cette page blanche.
0: Une des grandes nouveautés sera l'ouverture automatique d'un dossier pour chaque citoyenne et chaque citoyen. Est-ce que, selon vous, c'est la condition indispensable pour atteindre une masse critique d'utilisateurs, chose qui était justement le problème dans le système actuel ?
3: Alors, je pense que c'est une bonne chose. Par contre, si pour accéder au dossier, on reste sur un système aussi compliqué que nous avions pour le DEP, ça ne devrait pas être le cas avec l'arrivée du EID fédéral. On n'aura pas de succès. Je crois qu'il faut vraiment repenser ce dossier électronique de santé comme étant quelque chose qui est aussi au service du patient et qui est quelque chose qui lui apporte un certain nombre de plus et qui est simple et accessible par tout un chacun.
2: Et le futur système prévoit aussi une participation obligatoire des médecins, hôpitaux, pharmaciens et autres professionnels de la santé. Pierre-Alain Schneck, est-ce que forcer la main des professionnels de santé, c'est finalement le seul moyen aujourd'hui de garantir le succès de ce nouveau dispositif, selon vous ?
3: Alors, si vous voulez avoir un dossier électronique de santé qui est efficace, il est impératif d'avoir toutes les données de santé de la personne accessible via ce dossier. Donc, il est impératif que tous les professionnels de la santé participent. Par contre, si on attend que tous ces professionnels participent, il faut définir des règles du jeu qui soient claires pour tout le monde et puis surtout des règles du jeu qui sont acceptables par tout le monde. Aujourd'hui, il existe des standards comment les données de santé peuvent être échangées. Donc, il est impératif que ces standards soient maintenant fixés par la Confédération, que les fournisseurs de logiciels soient impliqués et que les logiciels qui vont être utilisés à l'avenir en Suisse dans les différentes institutions de santé puissent être certifiées qu'elles répondent ou qu'elles ne répondent pas à ces standards. Et seules des applications qui répondent à ces standards doivent pouvoir être mises sur le marché. Dans le monde de la santé, il y a des règles, il y a des normes qui sont utilisées quasi partout. Je pense qu'il est temps maintenant de le faire à ce niveau-là, de manière à avoir quelque chose qui est clair, qui est utilisable par tout le monde, et qui permettra enfin d'avoir quelque chose d'utilisable.
0: Pierre-Alain Schneck, on parle des professionnels de la santé bernoise. Est-ce qu'ils sont prêts, selon vous, à ce changement important dans leur pratique quotidienne ?
3: Il y a tant longtemps que les règles du jeu ne sont pas fixées, ça va être c'est difficile de répondre à cette question. Encore une fois, je pense que le jour où les règles du jeu, les normes, les standards sont définis, eh bien, il faudra donner le temps et les moyens à ces professionnels de se mettre à jour. Mais je crois que de continuer de travailler comme on travaille aujourd'hui, où chacun a ses données, ne communique pas avec ses pairs, est quelque chose qui n'est tout simplement plus acceptable dans le monde d'aujourd'hui. Mais pour faire ça, je crois qu'il faut le faire en incluant tout le monde dès le départ, de manière à ce que ces normes soient après acceptées par tout un chacun, ce qui permettra vraiment d'avoir un système performant.
0: Et puis du point de vue des patients, est-ce que ce futur dossier électronique de santé permettra de faire des choses que l'actuel dossier électronique du patient ne permet pas suffisamment aujourd'hui, selon vous ?
3: Ah mais si, il ne permet pas de faire plus que ce que fait le système aujourd'hui, il est bien clair que ça ne fonctionnera pas. Je crois qu'il faut justement répondre aux attentes des patients, penser aux ordonnances que vous recevez, que vous perdez, où il faut repasser chez le médecin pour chercher un duplicata. Pensez à certaines informations que vous devez quasiment transporter vous-même lorsque vous passez de votre médecin de famille vers un spécialiste ou d'un spécialiste vers l'hôpital ou de l'hôpital vers une réhabilitation. Il faut que tout cela soit intégré. Je pense qu'il fait le succès de la plateforme qui a mis à disposition l'INSEL, c'est justement que le patient peut aussi interagir avec son fournisseur de prestations de santé. Typiquement, il peut mettre à jour ses rendez-vous, il peut les déplacer. Il peut vraiment trouver bénéfice à cette plateforme. Je vous rappelle que durant la crise Covid, on avait mis des plateformes électroniques pour la vaccination. La population a très très bien réagi. Pourquoi ? Parce qu'elle y trouvait son compte.
0: Merci beaucoup Pierre-Alain Schleck d'avoir été avec nous ce matin en direct dans la matinale. Je rappelle que vous êtes président du conseil exécutif et directeur de la santé, des affaires sociales et de l'intégration du canton de Berne. Vous étiez avec nous ce matin pour parler santé et nous vous souhaitons une excellente suite de journée.
3: Merci beaucoup. Au revoir.
2: Au revoir. Notez encore que l'intégralité de cet entretien sera à trouver sur notre site rjp.ch pour le replay dans le courant de la matinée.
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0: Ça y est Sven, le 10e disque de Muse est enfin disponible et on peut dire qu'il est plutôt bourré d'énergie.
2: Ouais, ça, c'est un peu ce qu'on aime finalement avec Muse. Et Régis, ils se sont même octroyé quelques sorties de route contrôlées avec de l'inspiration, Friend Touch, tout droit venu des univers des Daft Punk ou encore de Justice. Ce disque, The Wow Signal, est composé de 10 titres dont on connaissait déjà la moitié des pistes avant sa sortie. Et maintenant, un sixième est mis en avant. Il s'agit de Hush, un extrait partagé avec Ellie Goulding, la chanteuse qui rêvait de faire partie de l'aventure Muse depuis 2012 et un tweet qui finalement prendra vie donc 14 ans plus tard. Et là aussi, l'histoire est belle. Le groupe bossait de son côté et la chanteuse du sien dans un autre studio à la même adresse à Londres. Elle est alors allée dire bonjour au groupe et a demandé si elle pouvait écouter leur boulot. Elle a adoré la chanson et Matt Bellamy et ses potes lui ont alors proposé d'en faire partie. Et paf, alors non, ça n'a pas fait des chocs à pic, mais une chanson nommée Hush qu'on vous laisse découvrir. Take a
0: breath and Hush par Muse, vous les aurez sans doute reconnus, ils sont accompagnés ici par Ellie Goulding, un titre en nouveauté sur RJB, extrait du dernier album des Britanniques.
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2: Une accalmie pour le troisième trimestre 2026, c'est ce que prévoit le baromètre industriel de la Chambre d'économie publique Grand Chasseral présenté hier.
0: La dynamique industrielle, elle, est restée mauvaise ces six derniers mois. Patrick Linder, directeur de la CEP.
4: Plusieurs facteurs l'expliquent, mais il y a conjoncture globale, des problèmes liés à l'horlogerie, et puis la perturbation du fonctionnement de l'économie mondiale qui est intervenue avec le protectionnisme américain. Ça a engendré un niveau d'activité relativement faible, surtout si on le compare aux 25 dernières années pour l'économie régionale dans sa dimension industrielle. La bonne nouvelle, c'est que le baromètre industriel de la Chambre d'économie publique Grand Chasseral démontrerait qu'une accalmie est à peu près trouvée pour les trois prochains mois. Se pose la question de savoir si elle est temporaire ou si elle est durable, mais au moment d'aborder l'été, on considérera que c'est plutôt une bonne nouvelle.
5: Vous parlez d'introspection des PME industrielles. Qu'est-ce que vous voulez dire par là ?
4: Au travers de notre instrument de compréhension du secteur secondaire, nous avons dû constater qu'un bon nombre d'acteurs réfléchissent à leur modèle d'organisation et remettent d'une certaine manière leur ancrage en Suisse en question. Ça passe par de potentiels déplacements d'activités, ça passe par des révisions de chaînes d'approvisionnement, ça passe aussi par la diversification de marchés, mais on sait que c'est des démarches qui prennent du temps. Toute une série d'éléments qui démontrent aujourd'hui qu'il y a une forme de pression qui est mise sur la PME industrielle suisse. Et puis c'est un processus insensible qui se déroule dans une espèce d'indifférence politique, alors que nous pensons qu'il y a un risque de perte de compétences, respectivement d'impact sur la prospérité suisse.
5: Ce sont de vraies craintes justement concernant ces pertes de compétences, de connaissances.
4: Il y a une remise en question du modèle de la PME industrielle suisse. Ça représente beaucoup d'emplois, ça représente de la valeur ajoutée considérable pour l'économie du pays. Donc c'est un sujet à considérer absolument. Il n'apparaît hélas pas sur les écrans radars de la politique nationale aujourd'hui.
5: Vous avez fait de nombreuses démarches ces derniers mois pour alerter le monde politique, notamment comment faire pour qu'il réalise réellement la situation des PME industrielles du Grand Chasseral, mais du reste de la Suisse aussi.
4: La perte de compétitivité des PME industrielles concerne les acteurs suisses. On en trouve beaucoup dans l'arc jurassien, respectivement beaucoup dans la région du Grand Chasseral. La difficulté réside dans la capacité à faire comprendre les enjeux de ces entreprises. Il n'y a pas plus différent d'une PME qu'une PME, et c'est sans doute ce qui rend la démarche compliquée. On se pose aussi des questions sur la représentation de ces acteurs économiques qui sont finalement assez peu compris, notamment au niveau de la politique nationale. Il y a d'ailleurs peu de débats qui les concernent ou peu de sujets qui les concernent directement. Encore moins de mesures mises en place, particulièrement pour les épauler dans une situation délicate comme celle qui a vécu depuis plus de 2 ans maintenant. La nécessité, c'est avant tout de contribuer à une meilleure compréhension de ces enjeux-là, mais surtout de la fonction économique que les PME industrielles opèrent. Pour une région comme le Grand Chasseral, on peut simplement réfléchir en termes d'emploi. Qu'est-ce que ça signifie de disposer d'un tissu industriel qui offre des emplois à des habitants de la région? Et cette réflexion doit être étendue à la Suisse dans son ensemble, parce que l'économie suisse s'appuie sur un tissu de PME industrielles.
2: C'était Patrick Linder et il était au micro de Séverine Boé. Le directeur de la Chambre d'économie publique Grand Chasseral revenait sur les prévisions du baromètre industriel pour les 3 prochains mois.
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6: Les informations, Diana Dacosta, bonsoir.
7: Bonsoir. La vieille ville de Bienne se prépare à accueillir des centaines d'artistes pour la 48e édition du Podring. Une programmation éclectique a été dévoilée aujourd'hui. Les organisateurs promettent une mouture placée sous le signe de la finesse. Les détails dans un instant. Après plus de 30 ans, la chancellerie de la Neuville change de visage. Vladimir Carbone part à la retraite et transmet le flambeau à Paolo Migliorini. Retour sur ce passage de témoin et sur les priorités du nouveau chancelier. Le FC Bienne connaît son premier adversaire en Coupe de Suisse. Les footballeurs célandais recevront Arro à la mi-août à la Tissot Arena avec l'envie de revivre le parcours qui les avait menés jusqu'en finale il y a 2 ans. On entendra la réaction du capitaine biennois. Retour au calme côté météo avec de moins en moins d'orages et d'averses. Pour demain, Météo News annonce un temps ensoleillé avec quelques nuages sur les reliefs. Il fera chaud mais pas trop chaud. Maximum 24 degrés dans les vallons, 28 sur le Seeland. La vieille ville de Bienne s'apprête à vibrer au rythme du Podring. La 48e édition de la semaine culturelle se tient de mardi à samedi prochain. Plus de 200 artistes vont se produire au cœur de la cité sélandaise au travers de 42 concerts et spectacles. La programmation a été dévoilée ce matin. Il y en aura pour tous les goûts, de la musique aux acrobaties en passant par la danse et le café-théâtre. Les organisateurs ont voulu apporter une dose de finesse et de délicatesse à cette nouvelle mouture. Le programmateur du Podring, Jay Schutz.
8: Forcément, ça reste le Podring, donc il y a plein de concerts pour danser, il y a plein de concerts pour faire la fête, mais il y a quand même un focus sur les grandes scènes avec des concerts plus intimistes, comme par exemple le mercredi soir avec la Mossa. Qui a un chœur de 4 femmes de France qui ont vraiment une énergie très touchante, mais qui reste que de la voix et puis un peu de percussion. Donc un concert complètement différent que ce qu'on avait déjà vécu sur les grandes scènes. Un peu le point central de cette édition, on peut dire, ou en tout cas le point de départ de la programmation, c'était Gaby de Villeneuve et puis Olivier Cato, un duo aussi français.
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8: Qui a un côté tellement touchant, tellement joli, mais tellement fragile, tellement adapté au monde actuel, qui donne un confort, mais qui donne aussi un espoir.

0: qui est très joli à vivre et puis qui a fait qu'on a en fait pu commencer à penser pour une programmation pour cette année, parce que le monde semble quand même bien compliqué pour répondre avec une programmation musicale. Et puis dans ça, tout d'un coup, on a trouvé un espèce de confort et puis aussi une inspiration pour recréer tout un programme pour ce Podring et puis oublier les années précédentes, etc.
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2: Jay Schutz, le programmateur du Podring, qui évoquait les grands moments à venir de la 48e édition. Elle est à vivre de mardi à samedi prochain en vieille ville de Bienne. Et 10 000 à 12 000 spectateurs sont attendus. Bienne qui va passer au crible ses espaces extérieurs. Le conseil municipal a débloqué un crédit de 110 000 francs pour analyser les espaces verts de détente et de loisirs, qu'ils soient publics ou privés dans toute la ville. L'objectif est d'identifier les quartiers bien dotés et ceux qui nécessitent des aménagements. Les résultats, attendus début 2027, serviront à planifier le développement de ces espaces face aux défis du changement climatique. Être attentif aux potentielles victimes de harcèlement autour de soi, c'est aussi l'objectif de la nouvelle plateforme en ligne de la ville de Bienne. Depuis la semaine dernière, il est possible d'y signaler de manière anonyme des faits de harcèlement sexiste, discriminatoire ou à caractère sexuel dans l'espace public. Le but, identifier les lieux et les horaires les plus problématiques afin de renforcer la sécurité. Si les victimes sont vivement encouragées à faire remonter ces situations, les témoins ont eux aussi un rôle essentiel à jouer. Nathalie Méves, secrétaire générale adjointe de la direction de l'action sociale et de la sécurité de la ville de Bienne.
3: Parce qu'il s'agit aussi du courage civique, qu'on ne pense pas à soi. Oui, je suis heureuse que ça ne passe pas à moi, je ne me mêle pas de ça, parce que je pouvais aussi passer quelque chose à moi après. Donc ça encourage un peu à ce qu'on s'implique soi-même et puis on aide, on devient actif.
2: Bienne rejoint une initiative nationale qui est déjà présente dans plusieurs villes. Qu'est-ce que vous avez appris des expériences de Zurich, de Berne ou de Lucerne avant de lancer votre propre plateforme ?
3: On a surtout pu reprendre l'outil. Il était déjà installé de ces autres villes. Et puis on était un peu en échange avant comment on peut remplir les liens. Et puis oui, c'est surtout ça.
2: Comment est-ce que vous saurez si cette plateforme est un succès ?
3: Déjà, on a eu 8 à 10 annoncements depuis jeudi passé. Donc, je crois que c'est vraiment un besoin que les gens ils utilisent beaucoup. Puis c'est ça que montre que c'est important, je pense, qu'on reçoit beaucoup d'informations sur la plateforme.
2: La plateforme de signalement est accessible à l'adresse billshoutin.ch. Une nouvelle ère a démarré à Lanneville, à l'intérieur de l'administration. Après plus de 30 ans de service, le chancelier Vladimir Carbone prend sa retraite. Il cède la place à son successeur Paolo Migliorini, qui occupait une fonction analogue dans d'autres communes du canton de Neuchâtel. On a demandé à Vladimir Carbone quel moment l'avait particulièrement marqué à Lanneville après plus de 3 décennies.
4: Vous me faites venir à des moments difficiles. Il y a plusieurs moments qui m'ont marqué. La pollution de l'eau de 1998, profondément marqué. C'était quelque chose de très difficile. Heureusement qu'on n'a pas eu affaire à des conséquences aussi dramatiques que celles de l'incendie de Camp Montana, mais les conséquences étaient quand même très très fortes. Évidemment, le drame du port, je ne vais pas revenir là-dessus, mais ça a été un moment très très compliqué. Et il m'a fallu longtemps avant de mettre un peu les images, parce que j'étais là au mauvais moment, si j'ose dire ça comme ça, donc de mettre un peu ces images-là de côté. Ça, c'est les moments difficiles. Après, il y a eu d'autres moments magnifiques, la rencontre de personnalités intéressantes, la participation à des immenses fêtes, le 700e anniversaire, d'autres choses où effectivement on s'est senti unis dans cette localité comme jamais. Et puis toutes les années, la fête du vin, évidemment.
2: De son côté, le nouveau chancelier de la Neuville, Paolo Migliorini, nous confie quelles seront les priorités pour lui ces prochaines semaines.
5: De me familiariser avec ce qui existe, donc continuer le travail qu'on a mené pendant ce mois de transition avec Monsieur Carbone, me familiariser avec les processus, comprendre la réglementation bernoise aussi, parce que j'ai travaillé dans 2 cantons différents avant d'arriver à Berne, apprendre à connaître les gens, connaître les spécificités de chacun des services, aller à la rencontre des gens et m'inscrire dans la continuité de ce qui a été fait jusqu'ici, continuer ce qui fonctionne et amener de la nouveauté là où c'est possible.
2: Paolo Migliorini a pris officiellement ses fonctions le 1er juin comme nouveau chancelier de la Neuville. Il succède à Vladimir Carbone qui a occupé ce poste pendant plus de 30 ans. Un nouveau directeur à l'Institut suisse de police basé à Neuchâtel, le commandant Philippe Alain, 50 ans, reprend les rênes de l'ISP aujourd'hui, une institution qui fête cette année ses 80 ans. Le nouveau directeur connaît très bien le monde policier puisqu'il était jusqu'à hier commandant de la police cantonale fribourgeoise. L'ISP met en œuvre pour le compte de toutes les polices suisses une stratégie de formation nationale. Philippe Alain, nouveau directeur à l'Institut suisse de police.
6: On va donner un cadre à la formation, puis ces formations elles sont données par des policières et des policiers eux-mêmes. Il y a 1700 policières et policiers qui donnent des cours en Suisse au nom de l'Institut Suisse de Police. Typiquement le cours pour les explosifs, le cours pour la technique de tir aux armes, ou les cours liés aux drones, par exemple, sont donnés par des policiers, mais selon des techniques qui ont été approuvées par l'Institut Suisse de Police.
7: Quels sont les défis qui attendent l'ISP ces prochaines années ?
6: Déjà, une plus grande agilité. On a une situation qui évolue très rapidement au niveau géopolitique, au niveau sécuritaire, au niveau juridique. Les attentes des autorités, de la population, elles évoluent. Donc l'Institut se doit d'être très agile dans la manière dont on donne les cours, dans le contenu de ces cours, dans le rendu aussi qui est attendu par les participantes et les participants qui sont... En matière de formation, on fait de la formation d'adultes aujourd'hui, on doit être adapté. Puis la question des ressources, les cantons, les communes ont de moins en moins de ressources disponibles à offrir à la formation. Donc la formation policière, elle doit être de très bonne qualité, mais au juste prix, avec le bon nombre de ressources. Là aussi, on doit adapter la formation pour qu'elle soit la meilleure formation possible au meilleur prix.
2: Philippe Alain, nouveau directeur à l'Institut Suisse de Police, au micro de Sarah Massy. Albert Rushdie a choisi Lucerne pour son excursion annuelle avec les médias. Le Conseil fédéral a visité aujourd'hui le musée des transports et a fait le point sur les principaux dossiers de son département. Il a souligné l'importance d'assurer l'approvisionnement énergétique de la Suisse avec les renouvelables et le nucléaire. Nous lui avons demandé si l'accord sur l'électricité avec l'Union européenne jouerait aussi un rôle majeur. Albert Rushdie.
8: C'est un élément, mais c'est qu'un élément. Avoir de la commerce, c'est toujours nécessaire et ça nous aide d'avoir un approvisionnement sûr en électricité en Suisse, c'est juste, si on peut importer. Mais si on a une situation où on ne peut plus importer, il faut quand même un approvisionnement dans le pays. Et nous devons aussi avoir une certaine capacité pour l'Europe, pour exporter. Alors pour pouvoir faire la commerce, il faut aussi avoir les centrales de production à l'interne.
2: Albert Rushdie a été accueilli à la gare de Lucerne par une quinzaine de manifestants qui l'ont accompagné jusqu'au musée des transports. Le collectif DROP reproche au Conseil fédéral sa proximité avec le lobby des énergies fossiles et ses décisions dommageables pour le climat. Dans l'actualité internationale, le premier parlement syrien de l'après Bachar al-Assad est désormais au complet. Le président Ahmad al-Shared a nommé aujourd'hui un tiers des 210 membres de cette assemblée de transition. Les deux autres tiers avaient été désignés par des comités électoraux. Ce parlement, dont le mandat durera 2 ans et demi, devra notamment rédiger une nouvelle constitution. Sa première réunion est prévue le 6 juillet.
9: 18h11.
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2: Le FC Bienne s'apprête à ouvrir un nouveau chapitre en Coupe de Suisse de football. Le tirage au sort du premier tour de la compétition s'est tenu cet après-midi. Le club zélandais de Promotion League a hérité de Aarau. Les Biennois défieront le vice-champion de Challenge League entre le 14 et le 16 août prochain à la Tissot Arena. Finaliste malheureux il y a 2 ans contre le FC Bâle et éliminé dès le premier match l'année passée contre ces mêmes Rhénans. Le capitaine zélandais veut retrouver le frisson d'une épopée. Mais Anthony de Freitas sait que l'adversaire sera coriace.
11: Alors on sait que Aarau c'est une équipe très très sérieuse de Challenge League. Ça fait quelques années qu'ils veulent atteindre la Super League. Ils ont cet objectif-là. Ils ont fait les barrages contre des équipes de Super League où ils sont jamais passés très loin. C'est une équipe ultra compétitive et on sait que ça va être très dur. Après peut-être au niveau des supporters, on aurait peut-être préféré si c'est pour jouer une Challenge League de ce niveau-là encore un plus gros calibre. C'est-à-dire une équipe de Super League. Mais on espère quand même que ça amènera du monde au stade et qu'on sera prêt pour l'événement.
12: Et puis on connaît ces dernières saisons, il y a 2 éditions hein, avec cette épopée en Coupe de Suisse. La magie de la Coupe de Suisse revient à la maison, à la Tissot Arena.
11: Oui, ça c'est top, c'est super. On est très très contents. Même s'ils ont un super stade Bâle l'année dernière, c'était un regret de ne pas pouvoir rejouer à la maison et de fêter ça avec nos supporters. Mais bon, c'est comme ça. On a rêvé à la Tissot Arena entre les matchs de Lugano, de Young Boys. Donc, on espère que les supporters et que tous ceux qui vont venir au stade auront ces quelques souvenirs et qui voudront répéter l'aventure.
2: Anthony De Freitas au téléphone de Nicolas Meusy. Le premier tour de la Coupe de Suisse entre le FC Bienne et Aarau se tiendra entre le 14 et le 16 août à la Tissot Arena. L'équipe de Suisse de football peaufine les détails outre-Atlantique. Elle va affronter l'Algérie vendredi matin en 16e de finale de la Coupe du Monde. Un mondial qui a commencé depuis bientôt 3 semaines. Un Biennois a pu approcher de très près la Nati à son camp de base. Florian Emini est même entré dans l'intimité des Helvètes durant quelques heures. Ceci grâce à sa profession de coiffeur. Florian Emini.
9: De base, je coupe déjà les cheveux à Aurel Amenda et Yvon Mvogo qui sont dans la sélection quand ils sont en dehors de la saison. Je leur avais coupé les cheveux juste avant leur départ pour les États-Unis. Et puisque je savais qu'ils restaient à San Diego et moi j'étais en vacances à Los Angeles, on avait discuté ensemble que s'ils avaient besoin de se couper les cheveux pendant que moi j'étais à Los Angeles, je pouvais venir. Et ça s'est fait comme ça. Ils venaient d'arriver, du coup ils n'avaient pas encore fait confiance à un coiffeur de là-bas. Et puisque moi j'étais dans les alentours, ils m'ont appelé et je suis allé couper les cheveux. Sentiment incroyable parce que c'est quand même les joueurs que je regarde depuis que je suis tout petit à la télé. J'ai un peu atteint le sommet suisse un peu. Parce que je ne pense pas qu'il y a mieux que couper à l'équipe suisse pour la Coupe du Monde et là-bas.
2: 3 matchs sont au programme ce soir et cette nuit à la Coupe du Monde. L'Angleterre affronte le Congo en ce moment. Ce 16e de finale a démarré à 18h et c'est actuellement 1-0 pour le Congo. À 22h, la Belgique sera opposée au Sénégal et les États-Unis défient la Bosnie à 2h du matin. En tennis, enfin, Arina Sabalenka a enchaîné une 2e victoire en 2-7 pour rallier le 3e tour de Wimbledon. La Bélarusse s'est imposée 6-1, 7-6 contre l'Américaine McCartney Kessler. Au prochain tour, Arina Sabalenka affrontera la Lettonne Yelena Ostapenko. C'est la fin de ces informations. Merci beaucoup de les avoir suivies. Je vous souhaite une agréable soirée.
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0: De quoi balancer, de quoi cadencer également avec ce titre Man I Need, signé Olivia Dean.
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2: Ça y est, nous sommes passés officiellement en juillet, le mois des vacances, le mois de l'été, oui, le mois du farniente ou bien des activités. Ça dépend pour chacun. Ce qui est sûr, c'est que ce mois de juillet démarre plutôt bien. Alors déjà, du côté météo, hein, puisque la vague de chaleur qu'on a connue ces dernières semaines semble derrière nous, avant la prochaine, qui devrait pas tarder à arriver.
0: Enfin, voilà, une toque à la porte déjà.
2: Une petite accalmie quand même entre les deux qui fait du bien. Et puis, on arrose tout ça avec un petit peu de cadeaux ce matin dans la matinale. 110 francs de cadeaux autour de notre son mystère. Vous avez certainement une idée, une piste, quelque chose qui vous titille. Vous aimeriez vérifier, savoir si c'est la bonne réponse ou pas. Eh bien, il suffira de nous appeler tout à l'heure vers 7h15 pour vérifier cette réponse ensemble à l'antenne. Et d'ici là, on réécoute notre son mystère.
0: Voilà ce son qu'il faut dénicher, dont il faut connaître l'origine pour gagner ces 110 francs de cadeaux, en vous rappelant qu'il ne s'agit pas d'un saucisson sec. Ce n'est pas non plus le fait de scier un bout de bois qui tombe par terre. Ce n'est pas quand on ponce une planche avec du papier de verre non plus. Et ce n'est pas le fait de tirer le tuyau du robinet de l'évier. Tout ça en vous rappelant bien certaines choses qu'on connaît depuis maintenant quelques jours, un peu plus d'une semaine. On sait que le son n'a pas été enregistré en extérieur, bien que ça ne change pas grand chose. Dans la même idée, le son a été enregistré dans le studio, mais là aussi ça change pas grand chose sur ce son mystère. On sait également que c'est un objet de menuiserie, ou en tout cas qui est utilisé en menuiserie notamment, et puis on sait également qu'il n'y a pas d'eau dans notre son mystère. Donc autour de tout ça, testez encore autour de vous, posez des questions, tendez l'oreille si vous passez à des endroits où vous vous dites « Ah, peut-être que là, on pourrait entendre ce son mystère ». Et puis, on jouera tout à l'heure, en tout cas après les infos de 7h, et peut-être encore à un autre moment dans ce mercredi matin.
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2: It's Raining Men, c'était Jerry Halliwell.
0: Et sur la suite, Michael Jackson sera aussi de la partie pour rythmer ce mercredi matin. Mais à 6h18, on parle avant toute chose de chiens policiers.
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0: Leur flair, leur rapidité et leur obéissance en font des alliés de premier plan. Régis, les chiens policiers sont des atouts précieux lors d'interventions, qu'il s'agisse de retrouver une personne, de détecter des explosifs ou d'interpeller un suspect.
2: La police canton-albernoise a présenté hier l'un de ses agents à quatre pattes à la presse dans son centre de formation en périphérie de Berne. Diana D'Acosta était présente.
3: La police canine bernoise, c'est 63 chiens. Leur mission varie selon leur race. Alors que les bergers allemands et les malinois sont privilégiés pour les interventions musclées, les labradors, les border collies ou encore les rouges de Bavière, eux, sont plus réputés pour leurs compétences en détection. Place maintenant à la démonstration. À la radio, un message tombe. Une voiture est en fuite. S'engage alors une course-poursuite entre le véhicule et la police. Le suspect finit par être acculé. C'est le moment pour le Malinois d'entrer en action. Le fuyard ne résiste pas longtemps à la prise du chien. Immobilisé, il peut être interpellé par les policiers. Ce type d'intervention n'est qu'une des nombreuses missions confiées aux chiens policiers. Christian Brenzikofer, commandant de la police cantonale bernoise, en évoque d'autres.
4: C'est pour les recherches des personnes. Et puis après, c'est aussi pour fouiller, par exemple, des infrastructures, des maisons. Si on a des engagements pour la Confédération, ça veut dire s'il y a un gouvernement qui arrive en Suisse, on essaie de détecter s'il y a des explosifs ou quelque chose pareil.
3: Les outils technologiques continuent d'évoluer, il y a l'intelligence artificielle. Est-ce qu'un jour, on pourra se passer des chiens ?
4: Non, on ne peut pas, parce que c'est quand même une différence de technique, je pense. Le nez d'un chien, c'est quelque chose de grande valeur. On a toujours la possibilité de l'engager tout de suite, un chien, et après aussi avec le nez, avec les traces, c'est plus efficace. Après, on a besoin de technique pour évaluer, mais pour intervenir, c'est le chien, et puis ça va rester.
3: Les chiens policiers forment un véritable binôme avec leur maître. Laurent Rima est conducteur de chiens de milice à la base de Reconvilliers. Ces chiens sont spécialisés dans la détection d'explosifs. Il les a lui-même élevés avant qu'ils ne deviennent ses partenaires de travail.
5: On reçoit le chien, il a à peu près 8 semaines. Et puis, dès les premiers jours, on commence l'entraînement avec l'animal. Ce qui est important, c'est d'établir une confiance réciproque entre le chien et puis nous, pour pouvoir bien travailler par la suite. Pour moi, c'est un membre de la famille, c'est clair.
3: Vous avez parlé de jeu. Est-ce que le chien, quand il est en intervention, il sait qu'il est au travail ?
5: Nos animaux sont très intelligents. Moi, je peux vous dire qu'ils font la différence entre un entraînement et une intervention. Ils sentent les choses.
3: À noter que parmi les chiens de détection en Suisse, seuls 4 sont formés à la recherche de traces de sang et de sperme, le plus haut niveau de spécialisation. 2 d'entre eux appartiennent à la police cantonale bernoise.
0: C'était un sujet signé Diana D'Acosta lors de la présentation hier des chiens policiers au centre de formation de la police cantonale bernoise. Et Dieu sait que Diana aurait bien voulu en ramener à la maison. Mais ne vous y méprenez pas, tous sont restés bien à leur place vers leurs maîtres respectifs et ils pourront être utiles à la population.

0: End of Beginning, c'était Joe à l'instant sur RJB.
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2: L'heure est arrivée de faire une entrée dans vos playlists du matin avec ces chansons qui vous filent la patate. Celles que vous nous proposez via le WhatsApp de la radio au 079 689 20 20. Et apparemment ce matin, vous êtes assez branché football. Alors peut-être que c'était avant la fin de la rencontre entre le Mexique et l'Équateur, remportée, on vous le rappelle, par le Mexique sur le score de 2-0, qui file donc en huitième de finale et qui affrontera peut-être l'Angleterre. Ou peut-être la RDC, ça on le saura ce soir à 20h environ, fin du match entre ces deux équipes. Et donc, cette rencontre de ce matin, Mexique-Équateur, vous a donné des idées et des envies, pourquoi pas, de musique. Ecuador, c'est Zash, le groupe allemand qui l'avait sorti. Oh, il y a un petit bout déjà.

Prince, comme on l'aimait à l'époque et comme on l'aime toujours. C'était les Allemands de Zash avec ici Ecuador, chanson que vous avez choisi d'écouter. Zash qui avait encore sorti d'autres bons titres à l'époque. Il y avait Encore une fois ou encore It's My Life.

0: Will You Be There, c'était Michael Jackson à l'instant.
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2: On l'apprenait la semaine dernière, Régis, il n'y a pas pire endroit à vivre en Suisse que Tavannes. C'est en tout cas la Handel Zeitung qui l'affirme, classement à l'appui.
0: Chaque année, l'hebdomadaire catégorise les différentes communes de plus de 2000 habitants en fonction de différents critères, démographie, économique, mais aussi plus surprenant, tels que le nombre d'heures d'ensoleillement ou encore la présence de radon. Et sur 960 municipalités, c'est Tavannes qui hérite donc de la dernière place cette année, juste devant Reconvilliers et Tramelant. Que pensent les Tavanois de ce bonnet d'âne ? On est allé leur demander dans les rues.
3: On n'est pas si mal ici, on est près de tout. Il y a des belles routes pour les motos, tout de suite à Bienne, tout de suite en France. Il n'y a pas de souci, il y a tout, il y a les commerces. On y est bien.
4: On est bien à Tavannes, on a beaucoup de commerces, on est bien desservis, on y parle français. Quand je suis arrivée là en 1980, il y avait beaucoup plus des gens qui parlaient allemand. Et puis après, il y avait encore un petit peu, je trouvais l'histoire de la politique. Tandis que maintenant, on n'entend plus du tout parler de Jura-Berne ou du Jura. Je me plais bien à Tavannes. On a beaucoup de sociétés locales et on a une bonne infrastructure.
5: Non, je pense qu'ici, c'est trop bien de vivre ici. Moi, j'habite ici, ça fait 12 ans. Mais le monde, ils sont tous ensemble. Moi, je me sens bien ici. Je ne suis pas suisse, je suis portugais. Et ici, je me sens très, très bien ici. En plus, il y a tout ce qu'il faut à côté. Moi, j'aime bien.
6: Tavannes, pire commune de plus de 2000 habitants, où vivre en Suisse, qu'est-ce que ça vous fait ?
7: Plutôt rigoler. Mais je me dis, peut-être ils ont raison. De l'autre côté, il faut juste venir voir. Peut-être il y a quand même une raison pourquoi il y a tellement de monde qui habite ici.
6: Vous-même, vous auriez nommé Tavannes pire commune de Suisse où vivre ?
7: Non, je pense que c'est Reconvilliers.
2: Bah voilà, ça balance sur les voisins.
0: La guerre est déclarée entre deux villages.
2: Bravo. C'était en tout cas un micro-trottoir à Dantigny-Montandon au sujet de la dernière place glanée par Tavannes dans le classement des communes de plus de 2000 habitants dans lesquelles il fait bon vivre.
0: Le JDJ a par ailleurs demandé au maire du village son avis sur cette hiérarchie établie par la Handel Zeitung. Jan Rindlisbacher explique que si les autorités répondent, cela se fera sur le ton de l'humour. Notez encore que la commune de la région la mieux notée est Lanneville qui pointe au 263e rang.
2: Eh bon, on va aller tester ça, hein, Lanneville, parce que vendredi, on y sera. Alors, on ne pourra pas faire tout le tour du bled, mais on y sera vendredi pour la toute dernière matinale de la saison. Et pour soutenir l'équipe de Suisse de football, on vous fera vivre ça dès 5h du matin, ici même.

0: Try, c'était Pink.
1: Et sur la suite Superbus, Oshi et Nicolas Serkis vont se partager le micro. Chacun va garder le sien, comme ça on garde ses petits postillons de son côté. Mais ils vont les synchroniser ensemble pour nous servir ce titre Lola dans quelques instants. Et puis avant toute chose, on va tourner les pages des journaux.
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1: L'un des châteaux les plus emblématiques de Suisse pourrait bientôt changer de propriétaire. Le château Gutsch, qui domine la ville de Lucerne, a récemment fait une apparition discrète sur le marché de l'immobilier. Mais les acheteurs ne semblent pas se presser au portillon, Régis.
0: C'est ce qu'on peut lire dans le Blick et le Luzerner Zeitung ce matin. Perché au-dessus du lac des Quatre Cantons, le château Gutsch fait partie des bâtiments les plus connus de Suisse. Son propriétaire, Kirill Androsov, chercherait à s'en séparer. L'investisseur russe avait acheté ce château-hôtel 4 étoiles en 2021 pour 16,5 millions de francs. Mais la guerre en Ukraine a changé la donne. Même s'il ne figure pas officiellement sur les listes de sanctions, Kirill Androsov fait l'objet d'une surveillance renforcée en raison de ses liens passés avec le pouvoir russe, ce qui limiterait sa marge de manœuvre financière. Aujourd'hui, plusieurs éléments semblent confirmer cette volonté de vendre, détaille le Blick, à l'image du conseil d'administration de la société qui exploite l'hôtel et qui s'est progressivement vidé. Son président serait aujourd'hui à la recherche d'un repreneur avec une société immobilière genevoise.
1: Ouais, sauf que le principal frein, eh ben, c'est le prix.
0: Oui, le château est proposé à 35 millions de francs, un montant jugé totalement fantaisiste par un observateur cité par le quotidien. Même le milliardaire allemand Klaus-Michael Kühne aurait renoncé au dossier. Notez, si vous êtes intéressé à acheter un château en Suisse, que ce n'est pas le seul actuellement sur le marché dans notre pays. Plusieurs demeures historiques plus abordables, entre guillemets, hein, sont aussi à vendre, notamment dans la région genevoise et en Turgovie, avec des prix allant d'environ 6 à près de 20 millions de francs. De quoi rappeler que le marché des châteaux existe bel et bien en Suisse. Encore faut-il trouver un acheteur prêt à signer le chèque.
1: Et puis dans d'autres actualités, Régis, 6 mois après l'incendie meurtrier du bar Le Constellation à Crans-Montana, le président de la commune valaisanne, Nicolas Ferraud, revient une nouvelle fois sur le drame.
0: J'ai manqué d'humanité alors que tant de personnes en avaient besoin, reconnaît-il ce matin dans la Neue Zürcher Zeitung. Nicolas Ferraud regrette de ne pas avoir présenté d'excuses lors de la conférence de presse du 6 janvier. À l'époque, il s'était concentré sur les faits. Nous étions désemparés, épuisés et bouleversés par cette tragédie, explique-t-il encore dans la NZZ.
1: Et puis Régis, enfin, en tournant les pages des journaux ce matin, on apprend aussi que les camps pour enfants gérés par des communes ou des associations n'ont aucune obligation de contrôler les antécédents judiciaires de leurs équipes.
0: C'est ce que rapporte le journal 24 heures ce matin. Un vide juridique dénoncé par des spécialistes de la protection de l'enfance. Le système est extrêmement lacunaire et ne repose sur aucune règle contraignante pour une partie de ces structures. C'est ce que détaille notamment l'avocate Charlotte Iselin dans le quotidien vaudois.
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0: Superbus Oshii et Nicolas Sirkis d'Indochine sur cette revisite du titre Lola de Superbus.
1: Il est bientôt 7h, donc bientôt l'heure de s'informer. Avant toute chose, on passe par la case cinéma, puisqu'on est mercredi, c'est notre journée ciné. Plus tard ce matin, à partir de 9h, vous pourrez tenter de gagner des tickets pour aller au cinéma. Mais tout de suite, on s'intéresse à la sortie de cette semaine, ou en tout cas une des sorties. C'est en compagnie de Joël et Vincent Haddad, tout en vous rappelant que le programme cinéma est disponible sur notre site.
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3: Après la bataille de Gaulle, l'âge de fer, la bataille de Gaulle, deuxième partie, J'écris ton nom, c'est la sortie de la semaine, Vincent Haddad.
4: Oui, donc c'est le second volet de ce fabuleux diptyque consacré par Antonin Baudry, un ancien diplomate de carrière, à cette période entre 40 ou 44 où de Gaulle, quasiment à lui tout seul, a sauvé la France, en tout cas une certaine idée de la France. Alors ce deuxième volet s'intéresse aux années 42-44, il voit apparaître plusieurs nouveaux personnages, dont le fameux général Giraud, qui quelque part va être engagé par les Américains parce qu'il était beaucoup moins imprévisible que de Gaulle lui-même. Un général Giraud qui est interprété de façon absolument brillante par Thierry Lhermitte.
5: L'armée du général Giraud reprend la main.
6: Vous ne comprenez rien à la politique. Giraud est une marionnette des Américains.
7: Vous ne pouvez pas obstacler la guerre, général de Gaulle.
6: Il n'y aura jamais aucun accord entre lui et moi.
8: I cannot deal with this crazy man. I cannot deal with
4: this madman. Et tout le film va nous expliquer, nous montrer comment de Gaulle, à force de malignité, de ruse, va se débarrasser de ce personnage qui était quand même un ex-pétainiste repenti, mais qui souhaitait quand même à la France un meilleur futur que celui d'une France nazifiée, bien évidemment. Alors le film reste toujours de l'ordre de l'épopée, garde quand bien même cette dimension comique. Antonin Baudry, en interview, disait volontiers en fait qu'il avait toujours trouvé une dimension burlesque au général de Gaulle, malgré la gravité de la situation. Il s'appuyait aussi sur sa propre expérience de diplomate. Il disait, figurez-vous qu'on rit beaucoup entre chefs d'État lorsqu'on se rencontre, même pour discuter de situations très très graves. Donc une vraie réussite, plus de 500 minutes. Le premier volet est toujours à la fin. Donc si vous ne l'avez pas vu, allez-y, c'est plus de 500 minutes, mais ça vaut la peine.
6: J'incarne tout ce que les Américains détestent. Je suis faible et je tiens tête.
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1: Pink Pony Club, Chapel Roan, pour rythmer comme il faut, ce mercredi matin.
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0: 110 francs de cadeaux à gagner ce matin autour de notre son mystère. Vous avez une idée, vous avez envie de faire une proposition qui n'est peut-être pas la bonne, peut-être même que vous le sentez que ce n'est pas la bonne, et que vous avez envie de cocher des cases et de faire avancer la cause. Eh bien, appelez-nous maintenant pour jouer avec nous, et avec un peu de chance, vous repartirez avec cette cagnotte qui s'élève donc ce matin à 110 francs. Le son mystère à découvrir, c'est celui-ci.
1: On sait que c'est utilisé en menuiserie notamment, on sait que ça a été enregistré à l'intérieur, pas à l'extérieur, mais finalement ça change pas grand chose, on vous l'avait dit. À vous de tenter l'expérience sur ce mercredi matin, vous êtes là, bonjour.
9: Oui, bonjour.
1: Bienvenue, comment ça va?
9: Ça va, et vous?
1: Ouais, mais très bien, merci. On avance comme il faut dans ce mercredi. Vous êtes donc là pour ce son mystère et pour déjà tenter de remporter un bonus autour de notre son. Il faut nous donner un chiffre entre 1 et 5, s'il vous plaît.
9: Alors, le 2?
1: Le 2 qui nous donnera donc cette deuxième question. Si vous avez la bonne réponse, vous gagnez un bonus autour du son mystère. Cette question est la suivante. Quel est le sport national du Canada?
9: Le hockey.
1: Ah ben voilà, bonne réponse. Le hockey, ça c'est aussi si on parle surtout d'hiver, parce qu'en été, je crois qu'on a aussi la crosse, donc on aurait volontiers accepté la crosse également. Donc, grâce à cette bonne réponse, vous gagnez un bonus autour du son mystère, la possibilité de nous poser une question, en sachant qu'avec Régis, on ne répondra que par oui ou par non. Quelle pourrait être votre question sur cette matinée?
9: Alors, est-ce que ça pourrait être un rabot à bois? qui serait utilisé pour faire ce son.
1: Ouais, alors, ce que vous pouvez faire, c'est... Parce que là, vous, comme vous avez gagné, la question, c'est peut-être pour resserrer un tout petit peu les recherches. Donc, gardez votre proposition du son pendant quelques instants. Ah, si vous avez voilà, une question juste pour rechercher, resserrer un peu, c'est maintenant.
9: Alors, est-ce qu'on frotte quelque chose ? Est-ce qu'on frotte quelque chose sur du bois ?
0: Vous avez posé une colle à Sven, il est en train de réfléchir s'il va pouvoir vous répondre.
1: Alors, on ne frotte rien sur du bois.
0: Ouais.
1: Mais il y a une histoire de frottement quand même. Voilà. Donc, on suit bien notre idée de ne répondre que par oui ou par non. Bravo encore une fois. Donc, en sachant ça, non, on ne frotte rien sur du bois, mais quand même, il y a du frottement. Qu'est-ce que vous pouvez dire ?
9: Je garde mon idée qu'on peut utiliser un rabot à bois pour gratter une planche ou retaper un meuble.
1: Ouais.
9: Tout comme ça.
1: Ok, donc on garde ça et malheureusement, donc c'est pas la bonne réponse ce matin. Mais bien essayé. Merci.
9: Merci beaucoup à
1: et
9: vous.
1: Une bonne journée. Au revoir.
9: À bientôt.
1: 032 482 60 20. C'est votre moment. C'est à vous de tenter l'expérience pour ce matin, ce mercredi matin.
0: Allô, bonjour.
10: Oui, bonjour.
0: Quel est votre prénom ?
10: Christian.
0: Christian, bienvenue sur RJB. On écoute votre proposition. À quoi pensez-vous ?
10: Moi, je dirais qu'une râpe à bois, on râpe du bois, ça fait qu'elle tombe.
0: Une râpe à bois.
10: Bah, une lime, je veux bien pour limer du bois.
0: Ah oui, d'accord. Oui, une lime à bois que vous laissez tomber, c'est ça ?
10: Oui.
0: D'accord. Vous limez du bois et ensuite vous laissez tomber. C'est une idée intéressante. Pas une proposition qu'on avait déjà eue jusqu'ici, mais malheureusement, ce n'était pas encore la bonne, Christian. Il va falloir retenter vos expériences et revenir vers nous au plus vite. Merci d'avoir joué.
10: Merci beaucoup.
0: Bonne journée. Au revoir.
1: Au revoir. Eh ben voilà, il y a des idées et on comprend toutes ces idées que vous avez. Continuez de faire des tests à la maison, au boulot, de vous imaginer qu'est-ce qu'on pourrait utiliser et qui pourrait faire ce bruit-là. On va peut-être encore pouvoir jouer pour 110 francs de cadeau aujourd'hui, sinon ce sera demain avec 10 balles en plus dans la cagnotte.
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1: Les Imagine Dragons pour nous accompagner sur ce milieu de semaine avec ce titre Whatever It Takes. Le temps de vous inviter à rester bien dans le coin parce que Miley Cyrus sera aussi de la partie. Le titre Dream As One, c'est ce qui va nous accompagner dans quelques instants. Il est 7h passées de 21 minutes.
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1: Quatre sujets le 29 novembre. Régis, le Conseil fédéral a arrêté le menu de la quatrième et dernière votation fédérale de cette année 2026.
0: La majorité populaire a dit canton sera nécessaire pour relever la TVA, pour financer la 13e rente AVS, pour les initiatives sur les feux d'artifice et la fiscalisation des couples mariés. La majorité simple suffira, elle, pour assouplir ou non la loi sur l'exportation d'armes. Les détails de notre correspondant à Berne, Serge Jubin.
11: 9 mois après avoir voté l'imposition individuelle pour tout le monde, marié ou non, les Suisses devront redonner leur avis à ce sujet le 29 novembre avec l'initiative du Centre qui veut réintroduire l'imposition des couples mariés avec une seule déclaration. Une courte majorité du Parlement et le Conseil fédéral n'en veulent pas. Autre sujet de controverse, le financement de la 13e rente AVS. Une courte majorité, là aussi, du Parlement a écarté le recours aux cotisations salariales pour se limiter à un relèvement de 0,4 points de TVA qui ne couvrira qu'un tiers du coût de la 13e rente. Le taux de TVA étant fixé dans la Constitution, il faudra la double majorité pour la relever. Le Parlement a finalement renoncé au dernier moment à proposer un contre-projet à l'initiative qui veut interdire les feux d'artifice. Le peuple et les cantons devront donc trancher sur l'initiative elle-même. Quatrième objet, l'assouplissement de la loi sur la vente d'armes à l'étranger. mais pas à l'Ukraine. Un référendum combat cet élargissement des exportations du matériel de guerre à une vingtaine de pays occidentaux.
1: C'était un sujet de Serge Jubin, notre correspondant à Berne, qui revenait sur le menu de la quatrième et dernière votation fédérale pour cette année 2026.
0: Et pour rappel, elle aura donc lieu le 29 novembre. À noter qu'avant cela, la Suisse votera encore une fois. Ce sera le 27 septembre au niveau fédéral. Ce sera sur la neutralité et l'alimentation. Dream as one, c'était Miley Cyrus.
1: Et on vous invite sur notre site rjb.ch, beaucoup de choses à faire et à voir, notamment le pronostic du jour pour cette Coupe du Monde de football qui se déroule encore aujourd'hui avec un match, ou plutôt des matchs de 16e de finale, mais un match en particulier, celui qui nous intéresse, c'est celui de 18h. Attention, hein, c'est relativement tôt par rapport à nos autres pronostics, donc notez bien, vous avez jusqu'à 18h, début de la rencontre entre l'Angleterre et la République démocratique.

0: ont investi plusieurs millions de francs dans le développement de cet outil censé faciliter le partage des informations médicales entre patients, médecins, hôpitaux et autres professionnels de santé. Alors, faut-il voir dans cette annonce l'échec du dossier électronique du patient tel qu'il a été conçu jusqu'ici et quelles seront les conséquences pour les patients bernois? On en parle avec vous, Pierre-Alain Schneck, bonjour.
1: Bonjour.
0: Vous êtes président du conseil exécutif, directeur de la santé, des affaires sociales et de l'intégration du canton de Berne, mais également président du conseil d'administration de Cantonzana SA, qui regroupe 12 cantons concernés par cette décision. Pour commencer cet entretien, peut-être une réaction à cette annonce de La Poste, qui entend donc mettre fin à sa plateforme de dossier électronique du patient à la fin de l'année. Qu'est-ce que ça vous inspire ?
1: Écoutez, nous avons pris connaissance de cette décision avec regret, mais d'un autre côté, nous comprenons tout à fait la position de la Poste. Au vu du développement actuel, continuer d'investir des millions de francs dans une plateforme qui n'avance plus, ça devient aussi un peu ridicule.
0: Et vous dites une plateforme qui n'avance plus. On sait que le dossier électronique du patient n'a pas séduit grand monde en Suisse. On parle de 125 000 dossiers en tout. Finalement, ce n'était pas une surprise de voir La Poste lâcher l'affaire plus vite que prévu?
1: Alors, je dirais que ce n'est pas une surprise totale. Ça, c'est clair. Il faut voir que ce n'est pas tellement le dossier qui n'a pas convaincu la population. Parce que les gens veulent avoir un dossier de santé. D'ailleurs, on l'a prouvé ici dans le cadre de l'hôpital de Lille, qui a mis en place une plateforme qui lui est propre et où aujourd'hui environ 80 000 personnes utilisent d'ores et déjà cette plateforme sans avoir fait de marketing ou quoi que ce soit. Donc ça prouve bien que les gens, ils ont envie d'avoir accès à leurs données. Le gros problème, c'était l'identité électronique, le EID, qui était quasi impossible à obtenir sans se déplacer physiquement ou alors être vraiment quelqu'un fasciné par l'informatique. Et je crois que là, malheureusement, la Confédération a fait une erreur parce qu'il était possible de changer ça, comme d'ailleurs ça se passe partout dans les accès électroniques, des logins en deux phases, prenez simplement l'accès à vos comptes bancaires, tout le monde veut pouvoir utiliser ça, et c'est dommage que pour cette raison-là, le dossier ne s'est jamais développé.
0: Dans un communiqué de Cantonzana SA, dont je rappelle que vous êtes le président du conseil d'administration, les cantons concernés disent porter un regard critique sur cette décision. Qu'est-ce qui vous préoccupe le plus aujourd'hui, suite à cette annonce?
1: Je dirais le fait que l'EPD est un échec, hein, le DEP est un échec, n'augmente pas, je dirais, la crédibilité de ce genre d'outils auprès de la population. Et je pense que cet échec pourrait avoir un impact non négligeable sur ce qui est aujourd'hui prévu, à savoir le dossier électronique de santé. Pourtant, nous avons impérativement besoin d'une telle solution si nous voulons augmenter ou en tout cas maintenir la qualité des prestations de santé sans faire exploser les coûts.
2: Pierre-Alain Schneck, l'actuel dossier électronique du patient était jugé par certains trop complexe, avec une utilisation en dessous des attentes, trop de prestataires pas affiliés, bref, une situation pas satisfaisante. Si on regarde les difficultés rencontrées ces dernières années, qu'est-ce qui n'a pas fonctionné selon vous?
1: Comme j'ai déjà mentionné, je pense que le frein principal à l'adoption du DEP a été l'EID. Sans cette problématique-là, je pense qu'aujourd'hui, on aurait nettement plus de dossiers, et en ayant nettement plus de dossiers, les différentes parties prenantes dans ce projet aurait pu continuer d'investir de manière à rendre ce DEP encore plus utile. Mais voilà, ça sert à rien de regarder en arrière, je crois qu'il faut regarder en avant. Mais si nous voulons avoir un jour un dossier électronique de santé, il est impératif que maintenant il y ait un certain nombre de standards qui soient décidés au niveau fédéral. Comment ces données doivent être gérées. Il y a toujours le projet d'avoir les données globales.

0: parle de santé accessible, le Swiss HDS, le Health Data Space, et je crois que c'est là-dessus qu'il faut maintenant concentrer nos efforts, parce que c'est sur cette base-là que pourra se construire le dossier électronique de santé. Mais sans ce Swiss Health Data Space, je crois que tout futur projet sera condamné à l'échec avant même d'avoir démarré.
1: Pierre,
0: aujourd'hui, force est de constater que les efforts qui sont déployés dans ce sens-là ne vont peut-être pas nécessairement dans la bonne direction. Il y a qu'à voir les coupes budgétaires qui ont été faites, en particulier sur cet aspect-là.
1: Pierre Lachenec, pour les patients bernois qui disposent déjà d'un dossier électronique, est-ce qu'il faut craindre une perte de données ou une interruption de service? Qu'est-ce que cette annonce de la Poste, elle va changer concrètement pour eux?
0: Non, il n'y a pas de perte de données qui vont se passer. Les différentes personnes qui ont un dossier vont avoir la possibilité de transférer leurs données. La Poste va leur donner la possibilité de les transférer dans l'environnement e-poste, et puis depuis là, pour ceux qui le désirent, les transférer vers une autre plateforme d'EDEP. Ce qu'il faut savoir aussi, c'est que sur les dossiers qui ont été créés en Suisse, très peu sont actifs. Il y a des gens qui ont créé des dossiers parce qu'ils sont convaincus que ça va dans la bonne voie, mais malheureusement, très peu de données ont été enregistrées dans ce dossier.
1: Pierre-Alain Schneck, vous restez avec nous. Dans un instant, on parlera du successeur, justement, du dossier électronique du patient, le futur dossier électronique de santé voulu par la Confédération. On verra notamment pourquoi les autorités estiment qu'il pourra réussir là où le système actuel a peiné à convaincre.
2: Et ça, Régis, ce sera juste après la musique de David Guetta, Teddy Swims et Tanzendai.

0: Gone, Gone, Gone par David Guetta, Teddy Swims et Tones and I.
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2: Le dossier électronique du patient se meurt et doit progressivement laisser la place à un nouveau dispositif, Régis, le dossier électronique de santé.
0: Présenté l'an dernier par le Conseil fédéral, ce futur système doit marquer un changement de philosophie. Contrairement au modèle actuel, chaque citoyenne et chaque citoyen disposera automatiquement d'un dossier, tandis que les professionnels de la santé devront obligatoirement l'alimenter. L'objectif affiché, améliorer la circulation des informations médicales, alléger certaines tâches administratives et renforcer l'efficacité du système de santé. On est toujours en compagnie de Pierre-Alain Schneck, président du conseil exécutif et directeur de la santé du canton de Berne. Pierre-Alain Schneck, le conseil fédéral a donc décidé de repartir pratiquement d'une page blanche avec ce nouveau dossier électronique de santé. Est-ce que selon vous, c'est la bonne décision ?
3: Je pense que c'est une bonne décision. Par contre, ce qui va être extrêmement important, c'est comment on remplit cette page blanche.
0: Une des grandes nouveautés sera l'ouverture automatique d'un dossier pour chaque citoyenne et chaque citoyen. Est-ce que selon vous, c'est la condition indispensable pour atteindre une masse critique d'utilisateurs, chose qui était justement le problème dans le système actuel ?
3: Alors, je pense que c'est une bonne chose. Par contre, si pour accéder au dossier, on reste sur un système aussi compliqué que nous avions pour le DEP, ça ne devrait pas être le cas avec l'arrivée du EID fédéral. On n'aura pas de succès. Je crois qu'il faut vraiment repenser ce dossier électronique de santé comme étant quelque chose qui est aussi au service du patient et qui est quelque chose qui lui apporte un certain nombre de plus et qui est simple et accessible par tout un chacun.
2: Et le futur système prévoit aussi une participation obligatoire des médecins, hôpitaux, pharmaciens et autres professionnels de la santé. Pierre-Alain Schneck, est-ce que forcer la main des professionnels de santé, c'est finalement le seul moyen aujourd'hui de garantir le succès de ce nouveau dispositif, selon vous ?
3: Alors, si vous voulez avoir un dossier électronique de santé qui est efficace, il est impératif d'avoir toutes les données de santé de la personne accessibles via ce dossier. Donc, il est impératif que tous les professionnels de la santé participent. Par contre, si on attend que tous ces professionnels participent, il faut définir des règles du jeu qui soient claires pour tout le monde et puis surtout des règles du jeu qui sont acceptables par tout le monde. Aujourd'hui, il existe des standards comment les données de santé peuvent être échangées. Donc, il est impératif que ces standards soient maintenant fixés par la Confédération, que les fournisseurs de logiciels soient impliqués et que les logiciels qui vont être utilisés à l'avenir en Suisse dans les différentes institutions de santé puissent être certifiées qu'elles répondent ou qu'elles ne répondent pas à ces standards. Et seules des applications qui répondent à ces standards doivent pouvoir être mises sur le marché. Dans le monde de la santé, il y a des règles, il y a des normes qui sont utilisées quasi partout. Je pense qu'il est temps maintenant de le faire à ce niveau-là, de manière à avoir quelque chose qui est clair, qui est utilisable par tout le monde et qui permettra enfin d'avoir quelque chose d'utilisable.
0: Pierre-Alain Schneck, on parle des professionnels de la santé bernoise. Est-ce qu'ils sont prêts, selon vous, à ce changement important dans leur pratique quotidienne ?
3: Il y a tant longtemps que les règles du jeu ne sont pas fixées, ça va être c'est difficile de répondre à cette question. Encore une fois, je pense que le jour où les règles du jeu, les normes, les standards sont définis, eh bien, il faudra donner le temps et les moyens à ces professionnels de se mettre à jour. Mais je crois que de continuer de travailler comme on travaille aujourd'hui, où chacun a ses données, ne communique pas avec ses pairs, est quelque chose qui n'est tout simplement plus acceptable dans le monde d'aujourd'hui. Mais pour faire ça, je crois qu'il faut le faire en incluant tout le monde dès le départ, de manière à ce que ces normes soient après acceptées par tout un chacun, ce qui permettra vraiment d'avoir un système performant.
0: Puis du point de vue des patients, est-ce que ce futur dossier électronique de santé permettra de faire des choses que l'actuel dossier électronique du patient ne permet pas suffisamment aujourd'hui, selon vous ?
3: Ah mais si, il ne permet pas de faire plus que ce que fait le système aujourd'hui, il est bien clair que ça ne fonctionnera pas. Je crois qu'il faut justement répondre aux attentes des patients, penser aux ordonnances que vous recevez, que vous perdez, où il faut repasser chez le médecin pour chercher un duplicata. Pensez à certaines informations que vous devez quasiment transporter vous-même lorsque vous passez de votre médecin de famille vers un spécialiste ou d'un spécialiste vers l'hôpital ou de l'hôpital vers une réhabilitation. Il faut que tout cela soit intégré. Je pense qu'il fait le succès de la plateforme qui a mis à disposition l'INSEL, c'est justement que le patient peut aussi interagir avec son fournisseur de prestations de santé. Typiquement, il peut mettre à jour ses rendez-vous, il peut les déplacer. Il peut vraiment trouver bénéfice à cette plateforme. Je vous rappelle que durant la crise Covid, on avait mis des plateformes électroniques pour la vaccination. La population a très très bien réagi. Pourquoi ? Parce qu'elle y trouvait son compte.
0: Merci beaucoup Pierre-Alain Schleck d'avoir été avec nous ce matin en direct dans la matinale. Je rappelle que vous êtes président du conseil exécutif et directeur de la santé, des affaires sociales et de l'intégration du canton de Berne. Vous étiez avec nous ce matin pour parler santé. Et nous vous souhaitons une excellente suite de journée.
3: Merci beaucoup. Au revoir.
2: Au revoir. Notez encore que l'intégralité de cet entretien sera à trouver sur notre site rjp.ch pour le replay dans le courant de la matinée.
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0: Ça y est Sven, le 10e disque de Muse est enfin disponible et on peut dire qu'il est plutôt bourré d'énergie.
2: Ouais, ça, c'est un peu ce qu'on aime finalement avec Muse. Et Régis, ils se sont même octroyé quelques sorties de route contrôlées avec de l'inspiration, Friend Touch, tout droit venu des univers des Daft Punk ou encore de Justice. Ce disque de Wow Signal est composé de 10 titres dont on connaissait déjà la moitié des pistes avant sa sortie. Et maintenant, un sixième est mis en avant. Il s'agit de Hush, un extrait partagé avec Ellie Goulding, la chanteuse qui rêvait de faire partie de l'aventure Muse depuis 2012, et un tweet qui finalement prendra vie donc 14 ans plus tard. Et là aussi, l'histoire est belle. Le groupe bossait de son côté et la chanteuse du sien dans un autre studio à la même adresse à Londres. Elle est alors allée dire bonjour au groupe et a demandé si elle pouvait écouter leur boulot. Elle a adoré la chanson et Matt Bellamy et ses potes lui ont alors proposé d'en faire partie. Et paf, alors non, ça n'a pas fait des chocs à pic, mais une chanson nommée Hush qu'on vous laisse découvrir. Take a breath.
0: Hush par Muse, vous les aurez sans doute reconnus, ils sont accompagnés ici par Ellie Goulding, un titre en nouveauté sur RJB, extrait du dernier album des Britanniques.
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2: Une accalmie pour le troisième trimestre 2026, c'est ce que prévoit le baromètre industriel de la Chambre d'économie publique à Grand Chasseral présenté hier.
0: La dynamique industrielle, elle, est restée mauvaise ces six derniers mois. Patrick Linder, directeur de la CEP.
4: Plusieurs facteurs l'expliquent, mais il y a disons conjoncture globale, des problèmes liés à l'horlogerie, et puis la perturbation du fonctionnement de l'économie mondiale qui est intervenue avec le protectionnisme américain. Ça a engendré un niveau d'activité relativement faible, surtout si on le compare aux 25 dernières années pour l'économie régionale dans sa dimension industrielle. La bonne nouvelle, c'est que le baromètre industriel de la Chambre d'économie publique Grand Chasseral démontrerait qu'une accalmie est à peu près trouvée pour les trois prochains mois. Se pose la question de savoir si elle est temporaire ou si elle est durable, mais au moment d'aborder l'été, on considérera que c'est plutôt une bonne nouvelle.
5: Vous parlez d'introspection des PME industrielles. Qu'est-ce que vous voulez dire par là ?
4: Au travers de notre instrument de compréhension du secteur secondaire, nous avons dû constater qu'un bon nombre d'acteurs réfléchissent à leur modèle d'organisation et remettent d'une certaine manière leur ancrage en Suisse en question. Ça passe par de potentiels déplacements d'activités, ça passe par des révisions de chaînes d'approvisionnement, ça passe aussi par la diversification de marchés, mais on sait que c'est des démarches qui prennent du temps. Toute une série d'éléments qui démontrent aujourd'hui qu'il y a une forme de pression qui est mise sur la PME industrielle suisse. Et puis c'est un processus insensible qui se déroule dans une espèce d'indifférence politique, alors que nous pensons qu'il y a un risque de perte de compétences, respectivement d'impact sur la prospérité suisse.
5: Ce sont de vraies craintes justement concernant ces pertes de compétences, de connaissances.
4: Il y a une remise en question du modèle de la PME industrielle suisse. Ça représente beaucoup d'emplois, ça représente de la valeur ajoutée considérable pour l'économie du pays. Donc c'est un sujet à considérer absolument. Il n'apparaît hélas pas sur les écrans radars de la politique nationale aujourd'hui.
5: Vous avez fait de nombreuses démarches ces derniers mois pour alerter le monde politique, notamment comment faire pour qu'il réalise réellement la situation des PME industrielles du Grand Chasseral, mais du reste de la Suisse aussi.
4: La perte de compétitivité des PME industrielles concerne les acteurs suisses. On en trouve beaucoup dans l'arc jurassien, respectivement beaucoup dans la région du Grand Chasseral. La difficulté réside dans la capacité à faire comprendre les enjeux de ces entreprises. Il n'y a pas plus différent d'une PME qu'une PME, et c'est sans doute ce qui rend la démarche compliquée. On se pose aussi des questions sur la représentation de ces acteurs économiques qui sont finalement assez peu compris, notamment au niveau de la politique nationale. Il y a d'ailleurs peu de débats qui les concernent, ou peu de sujets qui les concernent directement. Encore moins de mesures mises en place, particulièrement pour les épauler dans une situation délicate comme celle qui a vécu depuis plus de 2 ans maintenant. La nécessité, c'est avant tout de contribuer à une meilleure compréhension de ces enjeux-là, mais surtout de la fonction économique que les PME industrielles opèrent. Pour une région comme le Grand Chasseral, on peut simplement réfléchir en termes d'emploi. Qu'est-ce que ça signifie de disposer d'un tissu industriel qui offre des emplois à des habitants de la région? Et cette réflexion doit être étendue à la Suisse dans son ensemble, parce que l'économie suisse s'appuie sur un tissu de PME industrielles.
2: C'était Patrick Linder et il était au micro de Séverine Boé. Le directeur de la Chambre d'économie publique Grand Chasseral revenait sur les prévisions du baromètre industriel pour les 3 prochains mois.
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6: On a failli le rater, mais heureusement, Félicien Lia est repassé sous notre nez avec son dernier disque. Tout bien, tout triste. Steve a profité de l'occasion pour en parler avec le plus jurassien des jeunes voix et pour prendre des nouvelles du futur.
7: Il y a presque un an que le jurassien Félicien Lia sortait le disque Tout bien, tout triste, un EP plus urbain que ce qu'on lui connaissait jusqu'ici et qui tournait encore ce printemps. Parlons-en avec monsieur. Bonjour Félicien Lia.
8: Bonjour RFJ, RTN, RJB.
7: Dans Tout bien, tout triste, il y a triste. Pourtant, c'est un de vos disques les plus dansants, j'ai trouvé. Faut-il danser quand on a un coup de blues?
8: Ouais, je crois. Je crois que c'est hyper important. Et surtout, de se dire que quand on dit des choses profondes et mélancoliques, on n'est pas obligé de faire de la musique profonde et mélancolique, je crois.
7: Et c'est aussi important de dire qu'on a le droit d'être triste.
8: Complètement. Je crois qu'on est vraiment dans une période où on commence à comprendre les émotions et à les gérer plus ou moins, enfin en tout cas les gens de notre génération, de pouvoir gérer les émotions, d'être triste et de pouvoir en faire quelque chose, et je trouve ça assez beau, ouais.
7: Musicalement, on retrouve vos humeurs krautrock et psychédélique garage, mais il y a tout un tas d'éléments électroniques un peu plus pop qui les ont envahis. Qu'est-ce qui s'est passé?
8: Ouais, ben en fait, moi ce projet LIA que je traîne depuis quand même pas mal d'années, il évolue un peu en fonction de ce que je vis, de ce que j'écoute, des gens qui m'entourent dans l'endroit où je vis. Et ben c'est vrai que ça fait quelques années que j'habite à Genève. Enfin aussi que j'écoute beaucoup plus de musique électronique, il faut le dire. Donc il y a un peu ce virage-là par rapport à mes goûts, je crois. Et puis du fait que je travaille beaucoup avec cette personne qui s'appelle Julien Israélian, qui en live en tout cas apporte vraiment cette touche électronique avec des boîtes à rythme et pas mal de delay. Il y a beaucoup de dub, beaucoup d'effets, et voilà, c'est un peu une nouvelle esthétique qui me correspond pas mal en ce moment en tout cas.
7: Il y a même des autotunes ou vocodeurs sur la voix, sur un refrain, on se refuse rien. Est-ce qu'il y aura une limite à vos explorations musicales?
8: Non, je crois qu'il n'y a aucune limite. Et ouais, alors l'autotune pour moi c'est vraiment, enfin moi j'écoute beaucoup de hip-hop actuel et voilà, c'est lié à ça et j'en joue de plus en plus comme un instrument. C'est un nouvel instrument en fait, l'autotune, que j'essaye d'explorer un peu même dans ma musique, qui n'est pas forcément guidée par ce genre d'effet, quoi.
7: Vous avez succombé au charme des machines, ça veut dire que demain vous nous ferez un album avec cette diablerie d'intelligence artificielle ?
8: Avec l'IA ?
7: L'IA avec l'IA, le titre est tout trouvé.
8: Voilà. Franchement, je sais pas quoi dire, mais non. Actuellement pas, je viens vraiment du travail de l'artisan, de la création, et je sais pas trop encore comment l'utiliser. Ça peut arriver bien vite, hein, comme quand on fait des dossiers de subvention, ils sont de plus en plus présents. Peut-être que dans la musique aussi, et je me suis vraiment surpris à aimer un artiste complètement IA que j'ai découvert sur internet. Voilà, c'était une esthétique qui me plaisait, des textes, des punchlines de ouf, vraiment, je suis là, waouh, cool. Du coup, je l'ai écouté plusieurs fois et au bout de quelques jours, j'ai vu quelque part que c'était une IA, et du coup, quand ça touche à notre propre scène et à notre propre musique et à notre réseau de ce dont on a l'habitude, ben ça remet un peu à sa place, c'est clair.
7: Ça n'empêche pas les instruments acoustiques de briller aussi. À votre guitare s'ajoute le violoncelle de Béatrice Raimundo, le violon de Rada Hadjikostova et le saxophone de Jan Altermat, du bois, des cordes, du cuivre. Vous restez un artiste du concret.
8: Oui, ben ouais. Quand j'étais petit, mon lien avec le Café du Soleil, où j'ai vu beaucoup de jazz, beaucoup d'instruments acoustiques, avec mon premier groupe Scanner dans le Jura, où c'était vraiment beaucoup de cuivre. Et puis, dans ce projet électronique, l'idée, c'était aussi d'avoir cette dualité entre des timbres très, très acoustiques, comme le violon et le violoncelle, et nos sons électroniques qui se mélangent plutôt bien et d'en faire quelque chose de plutôt original, quoi.
7: Félicien Lia, on va écouter un premier extrait de cette EP, on continuera de papoter juste après, notamment autour des remixes. Ce sera se saper pour la bagarre. Lia sur cette EP, tout bien, tout triste.

0: Taper le dress code baston de l'IA, le plus jurassien des jeunes voix, est notre invité pour nous parler de Tout bien tout triste, son disque sorti l'an passé, qui tourne encore. L'IA, ses morceaux ont tous leurs clips. Il s'agit d'animations graphiques abstraites dirigées par Indira Gomez, artiste qui a aussi créé la pochette. Elle est partout sur vos visuels.
1: Ouais, bah ouais, c'est vraiment un travail en collaboration avec Indira, qui est une artiste à la base qui est d'Équateur, mais qui a grandi un peu à Fribourg à un moment donné et qui arrive à Genève pour les études et qui maintenant qui est une artiste à Genève et qui est une amie assez proche avec qui on a travaillé. Il y a vraiment cette histoire d'orange qui est très présente, des plein de petites oranges qui ont des bottes, qui marchent. Voilà. Elle anime un peu des personnages, des objets avec ses dessins magnifiques et ça fait vraiment partie de l'ensemble de l'objet et de la musique.
0: Il y a un morceau qui s'appelle d'ailleurs Orange.
1: Ouais, les oranges, c'est vraiment un peu le titre premier du EP parce qu'il y a deux morceaux qui sont inspirés de ce roman de John Fante qui s'appelle Demande à la poussière, que j'avais lu il y a très longtemps et c'est des vieux textes, je pense, ces chansons aussi. Voilà, c'est un ressenti que j'ai eu après avoir lu ce livre. C'est un peu un hommage à ces contradictions et à cette stupidité humaine à travers ce personnage qui est Arturo Bandini. Et puis, ben, en fait, dans l'histoire, vraiment, c'est un écrivain pauvre qui a vraiment zéro thune et il va dans l'épicerie en bas de l'hôtel où il est et il achète des gros paniers d'oranges parce que ça coûte que dalle, mais en fait, il mange que ça et ça lui défonce le bide. Et vraiment, ben, la chanson, elle parle de ça. Et voilà, c'est pour ça qu'on a ces oranges un peu partout.
0: L'IA, ce disque, c'est 5 chansons, mais c'est aussi 3 remixes. Arthur Natek, Andrew et Saint-Rose ont pondu leur réinterprétation de 3 morceaux. Qu'est-ce qu'ils font là ?
1: C'est vrai que ben, comme je suis un peu plus dans la scène électronique, enfin je m'intéresse disons un peu plus à la scène électronique depuis pas mal d'années, ben, il y a la culture du remix. Je trouve ça hyper intéressant de pouvoir déstructurer un morceau, se réapproprier un morceau qui a déjà enregistré, qui a déjà été mixé. Et c'est pour ça que j'ai demandé d'abord à Arthur Natek, qui sait très bien faire ça. Et après, ben, Andrew, c'est un ami, je parlais du football, à qui je fais beaucoup de football, mais qui est aussi un peu une figure de la scène dub et plutôt arty, hein, un peu aussi, il fait des performances de lecture. Et lui, il en a vraiment fait un remix dub un peu tout chelou. Et Saint-Rose, c'est Christophe Farine de Valangin, avec qui j'ai beaucoup travaillé sur la réalisation du EP au niveau de l'enregistrement. Et puis lui aussi, on a fait un remix pop un peu plus 90s, je dirais. Voilà, donc 3 remix très différents. Et je trouve que je trouve intéressant de se réapproprier des morceaux qui existent déjà et de pouvoir les avoir sur le même objet.
0: Le P Tout bien tout triste est sorti, on parle du futur. Alors il reste quelques dates, ça et là, je vous ai vu Zurich, Genève, à 2-3 endroits comme ça. Actuellement on est plus sur de la création ou plus sur faire tourner encore et chercher encore des dates?
1: Non, là on est vraiment sur la sortie de la suite, c'est un nouvel EP qui sort cet automne en fait. C'est des chansons qui ont été écrites en même temps que cet EP là, qu'on finit maintenant, qui est en train d'être mixé. Et cette tournée fin d'été et automne, c'est vraiment la présentation de cette EP, toujours en duo avec Julien et de temps en temps aussi avec les cordes qui viennent s'ajouter. Voilà. Normalement, on viendra dans la région en début d'année à Bienne, mais il faudra rester connecté. Sinon, on fait un vernissage à l'usine à Genève en septembre. Et il y a effectivement des dates à Zurich, il y a même des dates en Pologne. On va jouer à Cracovie. Voilà. Donc ça s'exporte aussi un peu à l'étranger.
0: Ça veut dire qu'il va falloir qu'on se revoie dans pas longtemps, Félicien.
1: Ben avec grand plaisir, si ça vous plaît.
0: On attend ça de pied ferme, bien sûr. En attendant, ben, il nous reste bien sûr son dernier album, Tout bien tout triste, à écouter, qui est là depuis presque une année. Merci beaucoup, Félicien.
1: Ben, merci de l'invitation et à bientôt.
0: En attendant le futur, on conclut avec un second extrait, Seul tout. Avoir le seum de notre solitude sur un petit fond de bossa nova qui fait du bien.

0: Félicien Lia en solitaire dans AOC, un morceau tiré du dernier EP du bonhomme Tout Bien, Tout Triste, sorti l'an passé. Si vous voulez en savoir davantage sur ce disque ou sur ses projets futurs, parce qu'il y en a plein et pas des moindres, je vous invite à aller réécouter notre interview sur la page de AOC sur notre site internet.
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0: De quoi balancer, de quoi cadencer également avec ce titre Man I Need, signé Olivia Dean.
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2: Ça y est, nous sommes passés officiellement en juillet, le mois des vacances, le mois de l'été, le mois du farniente ou bien des activités. Ça dépend pour chacun. Ce qui est sûr, c'est que ce mois de juillet démarre plutôt bien. Alors déjà, du côté météo, hein, puisque la vague de chaleur qu'on a connue ces dernières semaines semble derrière nous, avant la prochaine, qui devrait pas tarder à arriver.
0: Enfin, voilà, une toque à la porte déjà.
2: Une petite accalmie quand même entre les deux qui fait du bien. Et puis, on arrose tout ça avec un petit peu de cadeaux ce matin dans la matinale. 110 francs de cadeaux autour de notre son mystère. Vous avez certainement une idée, une piste, quelque chose qui vous titille. Vous aimeriez vérifier, savoir si c'est la bonne réponse ou pas. Eh bien, il suffira de nous appeler tout à l'heure vers 7h15 pour vérifier cette réponse ensemble à l'antenne. Et d'ici là, on réécoute notre son mystère.
0: Voilà ce son qu'il faut dénicher, dont il faut connaître l'origine pour gagner ces 110 francs de cadeaux, en vous rappelant qu'il ne s'agit pas d'un saucisson sec. Ce n'est pas non plus le fait de scier un bout de bois qui tombe par terre. Ce n'est pas quand on ponce une planche avec du papier de verre non plus. Et ce n'est pas le fait de tirer le tuyau du robinet de l'évier. Tout ça en vous rappelant bien certaines choses qu'on connaît depuis maintenant quelques jours, un peu plus d'une semaine. On sait que le son n'a pas été enregistré en extérieur, bien que ça ne change pas grand chose. Dans la même idée, le son a été enregistré dans le studio, mais là aussi ça change pas grand chose sur ce son mystère. On sait également que c'est un objet de menuiserie, ou en tout cas qui est utilisé en menuiserie notamment, et puis on sait également qu'il n'y a pas d'eau dans notre son mystère. Donc autour de tout ça, testez encore autour de vous, posez des questions, tendez l'oreille si vous passez à des endroits où vous dites « Ah, peut-être que là, on pourrait entendre ce son mystère ». Et puis, on jouera tout à l'heure, en tout cas après les infos de 7h, et peut-être encore à un autre moment dans ce mercredi matin.
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2: It's Raining Men, c'était Jerry Halliwell.
0: Et sur la suite, Michael Jackson sera aussi de la partie pour rythmer ce mercredi matin. Mais à 6h18, on parle avant toute chose de chiens policiers.
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0: Leur flair, leur rapidité et leur obéissance en font des alliés de premier plan. Régis, les chiens policiers sont des atouts précieux lors d'interventions, qu'il s'agisse de retrouver une personne, de détecter des explosifs ou d'interpeller un suspect.
2: La police canton-albernoise a présenté hier l'un de ses agents à quatre pattes à la presse dans son centre de formation en périphérie de Berne. Diana D'Acosta était présente.
3: La police canine bernoise, c'est 63 chiens. Leur mission varie selon leur race. Alors que les bergers allemands et les malinois sont privilégiés pour les interventions musclées, les labradors, les border collies ou encore les rouges de Bavière, eux, sont plus réputés pour leurs compétences en détection. Place maintenant à la démonstration. À la radio, un message tombe. Une voiture est en fuite. S'engage alors une course-poursuite entre le véhicule et la police. Le suspect finit par être acculé. C'est le moment pour le Malinois d'entrer en action. Le fuyard ne résiste pas longtemps à la prise du chien. Immobilisé, il peut être interpellé par les policiers. Ce type d'intervention n'est qu'une des nombreuses missions confiées aux chiens policiers. Christian Brenzikofer, commandant de la police cantonale bernoise, en évoque d'autres.
4: C'est pour les recherches des personnes. Et puis après, c'est aussi pour fouiller, par exemple, des infrastructures, des maisons. Si on a des engagements pour la Confédération, ça veut dire s'il y a un gouvernement qui arrive en Suisse, on essaie de détecter s'il y a des explosifs ou quelque chose pareil.
3: Les outils technologiques continuent d'évoluer, il y a l'intelligence artificielle. Est-ce qu'un jour, on pourra se passer des chiens ?
4: Non, on ne peut pas, parce que c'est quand même une différence de technique, je pense. Le nez d'un chien, c'est quelque chose de grande valeur. On a toujours la possibilité de l'engager tout de suite, un chien, et après aussi avec le nez, avec les traces, c'est plus efficace. Après, on a besoin de technique pour évaluer, mais pour intervenir, c'est le chien, et puis ça va rester.
3: Les chiens policiers forment un véritable binôme avec leur maître. Laurent Rima est conducteur de chiens de milice à la base de Reconvilliers. Ces chiens sont spécialisés dans la détection d'explosifs. Il les a lui-même élevés avant qu'ils ne deviennent ses partenaires de travail.
5: On reçoit le chien, il a à peu près 8 semaines. Et puis, dès les premiers jours, on commence l'entraînement avec l'animal. Ce qui est important, c'est d'établir une confiance réciproque entre le chien et puis nous, pour pouvoir bien travailler par la suite. Pour moi, c'est un membre de la famille, c'est clair.
3: Vous avez parlé de jeu. Est-ce que le chien, quand il est en intervention, il sait qu'il est au travail ?
5: Nos animaux sont très intelligents. Moi, je peux vous dire qu'ils font la différence entre un entraînement et une intervention. Ils sentent les choses.
3: À noter que parmi les chiens de détection en Suisse, seuls 4 sont formés à la recherche de traces de sang et de sperme, le plus haut niveau de spécialisation. 2 d'entre eux appartiennent à la police cantonale bernoise.
0: C'était un sujet signé Diana D'Acosta lors de la présentation hier des chiens policiers au centre de formation de la police cantonale bernoise. Et Dieu sait que Diana aurait bien voulu en ramener à la maison. Mais ne vous y méprenez pas, tous sont restés bien à leur place vers leurs maîtres respectifs et ils pourront être utiles à la population.

0: End of Beginning. C'était Joe à l'instant sur RJB.
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2: L'heure est arrivée de faire une entrée dans vos playlists du matin avec ces chansons qui vous filent la patate. Celles que vous nous proposez via le WhatsApp de la radio au 079 689 20 20. Et apparemment ce matin, vous êtes assez branché football. Alors peut-être que c'était avant la fin de la rencontre entre le Mexique et l'Équateur, remportée, on vous le rappelle, par le Mexique sur le score de 2-0, qui file donc en huitième de finale et qui affrontera peut-être l'Angleterre. Ou peut-être la RDC, ça on le saura ce soir à 20h environ, fin du match entre ces deux équipes. Et donc, cette rencontre de ce matin, Mexique-Équateur, vous a donné des idées et des envies, pourquoi pas, de musique. Ecuador, c'est Zach, le groupe allemand qui l'avait sorti. Oh, il y a un petit bout déjà.

Dance, comme on l'aimait à l'époque et comme on l'aime toujours. C'était les Allemands de Zach avec ici Ecuador, chanson que vous avez choisi d'écouter. Zach qui avait encore sorti d'autres bons titres à l'époque, il y avait Encore une fois ou encore It's My Life.

0: Will You Be There, c'était Michael Jackson à l'instant.
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2: On l'apprenait la semaine dernière, Régis, il n'y a pas pire endroit à vivre en Suisse que Tavannes. C'est en tout cas la Handel Zeitung qui l'affirme, classement à l'appui.
0: Chaque année, l'hebdomadaire catégorise les différentes communes de plus de 2000 habitants en fonction de différents critères, démographie, économique, mais aussi plus surprenant, tels que le nombre d'heures d'ensoleillement ou encore la présence de radon. Et sur 960 municipalités, c'est Tavannes qui hérite donc de la dernière place cette année, juste devant Reconvilliers et Tramelan. Que pensent les Tavanois de ce bonnet d'âne ? On est allé leur demander dans les rues.
3: On n'est pas si mal ici, on est près de tout. Il y a des belles routes pour les motos, tout de suite à Bienne, tout de suite en France. Il n'y a pas de souci, il y a tout, il y a les commerces. On y est bien.
4: On est bien à Tavannes, on a beaucoup de commerces, on est bien desservi, on y parle français. Quand je suis arrivée là en 1980, il y avait beaucoup plus de gens qui parlaient allemand. Et puis après, il y avait encore un petit peu, j'ai trouvé l'histoire de la politique. Tandis que maintenant, on n'entend plus du tout parler de Jura-Berne ou du Jura. Je me plais bien à Tavannes. On a beaucoup de sociétés locales et on a une bonne infrastructure.
5: Non, je pense qu'ici, c'est trop bien de vivre ici. Moi, j'habite ici, ça fait 12 ans. Mais le monde, ils sont tous ensemble. Moi, je me sens bien ici. Je ne suis pas suisse, je suis portugais. Et ici, je me sens très, très bien ici. En plus, il y a tout ce qu'il faut à côté. Moi, j'aime bien.
6: Tavannes, pire commune de plus de 2000 habitants, où vivre en Suisse, qu'est-ce que ça vous fait ?
7: Plutôt rigoler. Mais je me dis, peut-être ils ont raison. De l'autre côté, il faut juste venir voir. Peut-être il y a quand même une raison pourquoi il y a tellement de monde qui habite ici.
6: Vous-même, vous auriez nommé Tavannes pire commune de Suisse où vivre ?
7: Non, je pense que c'est Reconvilliers.
2: Ben voilà, ça balance sur les voisins.
0: La guerre est déclarée entre les deux villages.
2: Bravo. C'était en tout cas un micro-trottoir à Dantigny-Montandon au sujet de la dernière place glanée par Tavannes dans le classement des communes de plus de 2000 habitants dans lesquelles il fait bon vivre.
0: Le JDJ a par ailleurs demandé au maire du village son avis sur cette hiérarchie établie par la Handel Zeitung. Jan Rindlisbacher explique que si les autorités répondent, cela se fera sur le ton de l'humour. Notez encore que la commune de la région la mieux notée est Lanneville qui pointe au 263e rang.
2: Eh ben on va aller tester ça, hein, Lanneville, parce que vendredi, on y sera. Alors, on ne pourra pas faire tout le tour du bled, mais on y sera vendredi pour la toute dernière matinale de la saison. Et pour soutenir l'équipe de Suisse de football, on vous fera vivre ça dès 5h du matin, ici même.

0: Try, c'était Pink.
1: Et sur la suite Superbus, Oshi et Nicolas Sirkis vont se partager le micro. Bah, chacun va garder le sien, comme ça on garde ses petits postillons de son côté. Mais ils vont les synchroniser ensemble pour nous servir ce titre Lola dans quelques instants. Et puis avant toute chose, on va tourner les pages des journaux.
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1: L'un des châteaux les plus emblématiques de Suisse pourrait bientôt changer de propriétaire. Le château Gutsch, qui domine la ville de Lucerne, a récemment fait une apparition discrète sur le marché de l'immobilier. Mais les acheteurs ne semblent pas se presser au portillon, Régis.
0: C'est ce qu'on peut lire dans le Blick et le Luzerner Zeitung ce matin. Perché au-dessus du lac des Quatre Cantons, le château Gutsch fait partie des bâtiments les plus connus de Suisse. Son propriétaire, Kirill Androsov, chercherait à s'en séparer. L'investisseur russe avait acheté ce château-hôtel 4 étoiles en 2021 pour 16,5 millions de francs. Mais la guerre en Ukraine a changé la donne. Même s'il ne figure pas officiellement sur les listes de sanctions, Kirill Androsov fait l'objet d'une surveillance renforcée en raison de ses liens passés avec le pouvoir russe, ce qui limiterait sa marge de manœuvre financière. Aujourd'hui, plusieurs éléments semblent confirmer cette volonté de vendre, détaille le Blick, à l'image du conseil d'administration de la société qui exploite l'hôtel et qui s'est progressivement vidé. Son président serait aujourd'hui à la recherche d'un repreneur avec une société immobilière genevoise.
1: Ouais, sauf que le principal frein, c'est le prix.
0: Oui, le château est proposé à 35 millions de francs, un montant jugé totalement fantaisiste par un observateur cité par le quotidien. Même le milliardaire allemand Klaus-Michael Kühne aurait renoncé au dossier. Notez, si vous êtes intéressé à acheter un château en Suisse, que ce n'est pas le seul actuellement sur le marché dans notre pays. Plusieurs demeures historiques plus abordables, entre guillemets, sont aussi à vendre, notamment dans la région genevoise et en Turgovie, avec des prix allant d'environ 6 à près de 20 millions de francs. De quoi rappeler que le marché des châteaux existe bel et bien en Suisse. Encore faut-il trouver un acheteur prêt à signer le chèque.
1: Et puis dans d'autres actualités, Régis, 6 mois après l'incendie meurtrier du bar Le Constellation à Crans-Montana, le président de la commune valaisanne, Nicolas Ferraud, revient une nouvelle fois sur le drame.
0: J'ai manqué d'humanité alors que tant de personnes en avaient besoin, reconnaît-il ce matin dans la Neue Zürcher Zeitung. Nicolas Ferraud regrette de ne pas avoir présenté d'excuses lors de la conférence de presse du 6 janvier. À l'époque, il s'était concentré sur les faits. Nous étions désemparés, épuisés et bouleversés par cette tragédie, explique-t-il encore dans la NZZ.
1: Et puis Régis, enfin, en tournant les pages des journaux ce matin, on apprend aussi que les camps pour enfants gérés par des communes ou des associations n'ont aucune obligation de contrôler les antécédents judiciaires de leurs équipes.
0: C'est ce que rapporte le journal 24 heures ce matin. Un vide juridique dénoncé par des spécialistes de la protection de l'enfance. Le système est extrêmement lacunaire et ne repose sur aucune règle contraignante pour une partie de ces structures. C'est ce que détaille notamment l'avocate Charlotte Iselin dans le quotidien vaudois.
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0: Superbus Oshii et Nicolas Sirkis d'Indochine sur cette revisite du titre Lola de Superbus.
1: Il est bientôt 7h, donc bientôt l'heure de s'informer. Avant toute chose, on passe par la case cinéma, puisqu'on est mercredi, c'est notre journée ciné. Plus tard ce matin, à partir de 9h, vous pourrez tenter de gagner des tickets pour aller au cinéma. Mais tout de suite, on s'intéresse à la sortie de cette semaine, ou en tout cas une des sorties. C'est en compagnie de Joël et Vincent Haddad, tout en vous rappelant que le programme cinéma est disponible sur notre site.
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3: Après la bataille de Gaulle, l'âge de fer, la bataille de Gaulle, deuxième partie, J'écris ton nom, c'est la sortie de la semaine, Vincent Haddad.
4: Oui, donc c'est le second volet de ce fabuleux diptyque consacré par Antonin Baudry, un ancien diplomate de carrière, à cette période entre 40 ou 44 où de Gaulle, quasiment à lui tout seul, a sauvé la France, en tout cas une certaine idée de la France. Alors ce deuxième volet s'intéresse aux années 42-44, il voit apparaître plusieurs nouveaux personnages, dont le fameux général Giraud, qui, quelque part, va être engagé par les Américains parce qu'il était beaucoup moins imprévisible que de Gaulle lui-même. Général Giraud, qui est interprété de façon absolument brillante par Thierry Lhermitte.
5: L'armée du général Giraud reprend la main.
6: Vous ne comprenez rien à la politique.
7: Giraud est une marionnette des Américains.
8: Vous ne pouvez pas obstacler la guerre, général de Gaulle.
7: Il n'y aura jamais aucun accord entre lui et moi.
4: Et tout le film va nous expliquer, nous montrer comment de Gaulle, à force de malignité, de ruse, va se débarrasser de ce personnage qui était quand même un ex-pétainiste repenti, mais qui souhaitait quand même à la France un meilleur futur que celui d'une France nazifiée, bien évidemment. Alors le film reste toujours de l'ordre de l'épopée, garde quand bien même cette dimension comique. Antonin Baudry, en interview, disait volontiers en fait qu'il avait toujours trouvé une dimension burlesque au général de Gaulle, malgré la gravité de la situation. Il s'appuyait aussi sur sa propre expérience de diplomate. Il disait, figurez-vous qu'on rit beaucoup entre chefs d'État lorsqu'on se rencontre, même pour discuter de situations très très graves. Donc une vraie réussite, plus de 500 minutes. Le premier volet est toujours à la fin. Donc si vous ne l'avez pas vu, allez-y, c'est plus de 500 minutes, mais ça vaut la peine.
7: J'incarne tout ce que les Américains détestent. Je suis faible et je tiens tête.
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1: Pink Pony Club, Chapel Roan, pour rythmer comme il faut, ce mercredi matin.
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0: 110 francs de cadeaux à gagner ce matin autour de notre son mystère. Vous avez une idée, vous avez envie de faire une proposition qui n'est peut-être pas la bonne, peut-être même que vous le sentez que ce n'est pas la bonne, et que vous avez envie de cocher des cases et de faire avancer la cause. Eh bien, appelez-nous maintenant pour jouer avec nous, et avec un peu de chance, vous repartirez avec cette cagnotte qui s'élève donc ce matin à 110 francs. Le son mystère à découvrir, c'est celui-ci.
1: On sait que c'est utilisé en menuiserie notamment, on sait que ça a été enregistré à l'intérieur, pas à l'extérieur, mais finalement ça change pas grand chose, on vous l'avait dit. À vous de tenter l'expérience sur ce mercredi matin, vous êtes là, bonjour.
9: Oui, bonjour.
1: Bienvenue, comment ça va?
9: Ça va, et vous?
1: Ouais, mais très bien, merci. On avance comme il faut dans ce mercredi. Vous êtes donc là pour ce son mystère et pour déjà tenter de remporter un bonus autour de notre son. Il faut nous donner un chiffre entre 1 et 5, s'il vous plaît.
9: Le 2
1: qui nous donnera donc cette deuxième question. Si vous avez la bonne réponse, vous gagnez un bonus autour du son mystère. Cette question est la suivante. Quel est le sport national du Canada?
9: Le hockey.
1: Ah ben voilà, bonne réponse. Le hockey, ça c'est aussi si on parle surtout d'hiver, parce qu'en été, je crois qu'on a aussi la crosse, donc on aurait volontiers accepté la crosse également. Donc, grâce à cette bonne réponse, vous gagnez un bonus autour du son mystère, la possibilité de nous poser une question, en sachant qu'avec Régis, on ne répondra que par oui ou par non. Quelle pourrait être votre question sur cette matinée?
9: Alors, est-ce que ça pourrait être un rabot à bois? qui serait utilisé pour faire ce son.
1: Ouais, alors, ce que vous pouvez faire, c'est... Parce que là, vous, comme vous avez gagné, la question, c'est peut-être pour resserrer un tout petit peu les recherches. Donc, gardez votre proposition du son pendant quelques instants. Ah, si vous avez voilà, une question juste pour rechercher, resserrer un peu, c'est maintenant.
9: Alors, est-ce qu'on frotte quelque chose ? Est-ce qu'on frotte quelque chose sur du bois ?
0: Vous avez posé une colle à Sven, il est en train de réfléchir s'il va pouvoir vous répondre.
1: Alors, on ne frotte rien sur du bois,
0: ouais.
1: Mais il y a une histoire de frottement quand même. Voilà. Donc, on suit bien notre idée de ne répondre que par oui ou par non. Bravo encore une fois. Donc, en sachant ça, non, on ne frotte rien sur du bois, mais quand même, il y a du frottement. Qu'est-ce que vous pouvez dire ?
9: Je garde mon idée qu'on peut utiliser un rabot à bois pour gratter une planche ou retaper un meuble.
1: Ouais.
9: Tout comme ça.
1: Ok, donc on garde ça et malheureusement, donc c'est pas la bonne réponse ce matin. Mais bien essayé. Merci.
9: Merci beaucoup à
1: vous. Et une bonne journée. Au revoir.
9: À bientôt.
1: 032 482 60 20. C'est votre moment. C'est à vous de tenter l'expérience pour ce matin, ce mercredi matin.
0: Allô, bonjour.
10: Oui, bonjour.
0: Quel est votre prénom ?
10: Christian.
0: Christian, bienvenue sur RJB. On écoute votre proposition. À quoi pensez-vous ?
10: Moi, je dirais qu'une râpe à bois, quand on râpe du bois, ça fait qu'elle tombe.
0: Une râpe à bois.
10: Bah, une lime, je veux bien pour limer du bois.
0: Ah oui, d'accord. Oui, une lime à bois que vous laissez tomber, c'est ça ?
10: Oui.
0: D'accord. Vous limez du bois et ensuite vous laissez tomber. C'est une idée intéressante. Pas une proposition qu'on avait déjà eue jusqu'ici, mais malheureusement, ce n'était pas encore la bonne, Christian. Il va falloir retenter vos expériences et revenir vers nous au plus vite. Merci d'avoir joué.
10: Bonne
0: journée. Bonne journée, au revoir.
1: Au revoir. Eh ben voilà, il y a des idées et on comprend toutes ces idées que vous avez. Continuez de faire des tests à la maison, au boulot, de vous imaginer qu'est-ce qu'on pourrait utiliser et qui pourrait faire ce bruit-là. On va peut-être encore pouvoir jouer pour 110 francs de cadeau aujourd'hui, sinon ce sera demain avec 10 balles en plus dans la cagnotte.
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1: Les Imagine Dragons pour nous accompagner sur ce milieu de semaine avec ce titre Whatever It Takes. Le temps de vous inviter à rester bien dans le coin parce que Miley Cyrus sera aussi de la partie. Le titre Dream as One, c'est ce qui va nous accompagner dans quelques instants. Il est 7h passé de 21 minutes.
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1: Quatre sujets le 29 novembre. Régis, le Conseil fédéral a arrêté le menu de la quatrième et dernière votation fédérale de cette année 2026.
0: La majorité populaire a dit quand on sera nécessaire pour relever la TVA, pour financer la 13e rente AVS, pour les initiatives sur les feux d'artifice et la fiscalisation des couples mariés. La majorité simple suffira, elle, pour assouplir ou non la loi sur l'exportation d'armes. Les détails de notre correspondant à Berne, Serge Jubin.
11: 9 mois après avoir voté l'imposition individuelle pour tout le monde, marié ou non, les Suisses devront redonner leur avis à ce sujet le 29 novembre avec l'initiative du Centre qui veut réintroduire l'imposition des couples mariés avec une seule déclaration. Une courte majorité du Parlement et le Conseil fédéral n'en veulent pas. Autre sujet de controverse, le financement de la 13e rente AVS. Une courte majorité, là aussi, du Parlement a écarté le recours aux cotisations salariales pour se limiter à un relèvement de 0,4 point de TVA qui ne couvrira qu'un tiers du coût de la 13e rente. Le taux de TVA étant fixé dans la Constitution, il faudra la double majorité pour la relever. Le Parlement a finalement renoncé au dernier moment à proposer un contre-projet à l'initiative qui veut interdire les feux d'artifice. Le peuple et les cantons devront donc trancher sur l'initiative elle-même. Quatrième objet, l'assouplissement de la loi sur la vente d'armes à l'étranger. mais pas à l'Ukraine. Un référendum combat cet élargissement des exportations du matériel de guerre à une vingtaine de pays occidentaux.
1: C'était un sujet de Serge Jubin, notre correspondant à Berne, qui revenait sur le menu de la quatrième et dernière votation fédérale pour cette année 2026.
0: Et pour rappel, elle aura donc lieu le 29 novembre. À noter qu'avant cela, la Suisse votera encore une fois. Ce sera le 27 septembre au niveau fédéral. Ce sera sur la neutralité et l'alimentation. Dream as One, c'était Miley Cyrus.
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0: Aiko, Aiko, Justin Wellington et Small Jam à l'instant.
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1: C'est un tournant important pour la numérisation de la santé en Suisse. Régis, la Poste a annoncé la semaine dernière l'arrêt de sa plateforme de dossier électronique du patient Sanella d'ici la fin de l'année 2026.
0: Une décision qui intervient alors que les cantons ont investi plusieurs millions de francs dans le développement de cet outil censé faciliter le partage des informations médicales entre patients, médecins, hôpitaux et autres professionnels de santé. Alors faut-il voir dans cette annonce l'échec du dossier électronique du patient tel qu'il a été conçu jusqu'ici et quels seront les conséquences pour les patients bernois? On en parle avec vous, Pierre-Alain Schneck, bonjour.
12: Bonjour.
0: Vous êtes président du conseil exécutif, directeur de la santé, des affaires sociales et de l'intégration du canton de Berne, mais également président du conseil d'administration de Canton Zana SA, qui regroupe 12 cantons concernés par cette décision. Pour commencer cet entretien, peut-être une réaction à cette annonce de la Poste, qui entend donc mettre fin à sa plateforme de dossier électronique du patient à la fin de l'année. Qu'est-ce que ça vous inspire ?
12: Écoutez, nous avons pris connaissance de cette décision avec regret, mais d'un autre côté, nous comprenons tout à fait la position de la Poste. Au vu du développement actuel, continuer d'investir des millions de francs dans une plateforme qui n'avance plus, ça devient aussi un peu ridicule.
0: Et vous dites une plateforme qui n'avance plus. On sait que le dossier électronique du patient n'a pas séduit grand monde en Suisse. On parle de 125 000 dossiers en tout. Finalement, c'était pas une surprise de voir la Poste lâcher l'affaire plus vite que prévu?
12: Alors, je dirais que c'est pas une surprise totale. Ça, c'est clair. Il faut voir que c'est pas tellement le dossier qui a pas convaincu la population. Parce que les gens veulent avoir un dossier de santé. D'ailleurs, on l'a prouvé ici dans le cadre de l'hôpital de Lille, qui a mis en place une plateforme qui lui est propre et où aujourd'hui environ 80 000 personnes utilisent d'ores et déjà cette plateforme sans avoir fait de marketing ou quoi que ce soit. Donc ça prouve bien que les gens, ils ont envie d'avoir accès à leurs données. Le gros problème, c'était l'identité électronique, le EID, qui était quasi impossible à obtenir sans se déplacer physiquement ou alors être vraiment quelqu'un fasciné par l'informatique. Et je crois que là, malheureusement, la Confédération a fait une erreur parce qu'il était possible de changer ça, comme d'ailleurs ça se passe partout dans les accès électroniques, des logins en deux phases, prenez simplement l'accès à vos comptes bancaires, tout le monde veut pouvoir utiliser ça, et c'est dommage que pour cette raison-là...

0: Nous avons impérativement besoin d'une telle solution si nous voulons augmenter ou en tout cas maintenir la qualité des prestations de santé sans faire exploser les coûts.
1: Pierre-Alain Schneck, l'actuel dossier électronique du patient était jugé par certains trop complexe, avec une utilisation en dessous des attentes, trop de prestataires pas affiliés, bref, une situation pas satisfaisante. Si on regarde les difficultés rencontrées ces dernières années, qu'est-ce qui n'a pas fonctionné selon vous ?
0: Comme j'ai déjà mentionné, je pense que le frein principal à l'adoption du DEP a été l'EID. Sans cette problématique-là, je pense qu'aujourd'hui, on aurait nettement plus de dossiers, et en ayant nettement plus de dossiers, les différentes parties prenantes dans ce projet aurait pu continuer d'investir de manière à rendre ce DEP encore plus utile. Mais voilà, ça ne sert à rien de regarder en arrière, je crois qu'il faut regarder en avant. Mais si nous voulons avoir un jour un dossier électronique de santé, il est impératif que maintenant il y ait un certain nombre de standards qui soient décidés au niveau fédéral. Comment ces données doivent être gérées. Il y a toujours le projet d'avoir les données globales de santé accessibles. Le Suisse HDS, le Health Data Space, et je crois que c'est là-dessus qu'il faut maintenant concentrer nos efforts, parce que c'est sur cette base-là que pourra se construire le dossier électronique de santé. Mais sans ce Swiss Health Data Space, je crois que tout futur projet sera condamné à l'échec avant même d'avoir démarré.
1: Pierre,
0: aujourd'hui, force est de constater que les efforts qui sont déployés dans ce sens-là ne vont peut-être pas nécessairement dans la bonne direction. Il n'y a qu'à voir les coupes budgétaires qui ont été faites en particulier sur cet aspect-là.
2: Pierre-Alain Schneck, pour les patients bernois qui disposent déjà d'un dossier électronique, est-ce qu'il faut craindre une perte de données ou une interruption de service ? Qu'est-ce que cette annonce de la Poste, elle va changer concrètement pour eux ?
0: Non, il n'y a pas de perte de données qui vont se passer. Les différentes personnes qui ont un dossier vont avoir la possibilité de transférer leurs données. La Poste va leur donner la possibilité de les transférer dans l'environnement e-post, et puis depuis là, pour ceux qui le désirent, les transférer vers une autre plateforme de DEP. Ce qu'il faut savoir aussi, c'est que sur les dossiers qui ont été créés en Suisse, très peu sont actifs. Il y a des gens qui ont créé des dossiers parce qu'ils sont convaincus que ça va dans la bonne voie, mais malheureusement, très peu de données ont été enregistrées dans ce dossier.
2: Pierre-Alain Schneck, vous restez avec nous. Dans un instant, on parlera du successeur, justement, du dossier électronique du patient, le futur dossier électronique de santé voulu par la Confédération. On verra notamment pourquoi les autorités estiment qu'il pourra réussir là où le système actuel a peiné à convaincre.
1: Et ça, Régis, ce sera juste après la musique de David Guetta, Teddy Swims et Tanzendai.

0: Gone, Gone, Gone par David Guetta, Teddy Swims et Tonzenai.
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2: Le dossier électronique du patient se meurt et doit progressivement laisser la place à un nouveau dispositif, Régis, le dossier électronique de santé.
0: Présenté l'an dernier par le Conseil fédéral, ce futur système doit marquer un changement de philosophie. Contrairement au modèle actuel, chaque citoyenne et chaque citoyen disposera automatiquement d'un dossier, tandis que les professionnels de la santé devront obligatoirement l'alimenter. L'objectif affiché, améliorer la circulation des informations médicales, alléger certaines tâches administratives et renforcer l'efficacité du système de santé. On est toujours en compagnie de Pierre-Alain Schneck, président du Conseil exécutif et directeur de la santé du canton de Berne. Pierre-Alain Schneck, le Conseil fédéral a donc décidé de repartir pratiquement d'une page blanche avec ce nouveau dossier électronique de santé. Est-ce que selon vous, c'est la bonne décision ?
3: Je pense que c'est une bonne décision. Par contre, ce qui va être extrêmement important, c'est comment on remplit cette page blanche.
0: Une des grandes nouveautés sera l'ouverture automatique d'un dossier pour chaque citoyenne et chaque citoyen. Est-ce que selon vous, c'est la condition indispensable?

0: indispensable pour atteindre une masse critique d'utilisateurs, chose qui était justement le problème dans le système actuel.
1: Alors, je pense que c'est une bonne chose. Par contre, si pour accéder au dossier, on reste sur un système aussi compliqué que nous avions pour le DEP, ça ne devrait pas être le cas avec l'arrivée du EID fédéral. On n'aura pas de succès. Je crois qu'il faut vraiment repenser ce dossier électronique de santé comme étant quelque chose qui est aussi au service du patient et qui est quelque chose qui lui apporte un certain nombre de plus et qui est simple et accessible par tout un chacun.
2: Et le futur système prévoit aussi une participation obligatoire des médecins, hôpitaux, pharmaciens et autres professionnels de la santé. Pierre-Alain Schneck, est-ce que forcer la main des professionnels de santé, c'est finalement le seul moyen aujourd'hui de garantir le succès de ce nouveau dispositif, selon vous?
1: Alors, si vous voulez avoir un dossier électronique de santé qui est efficace, il est impératif d'avoir toutes les données de santé de la personne accessibles via ce dossier. Donc, il est impératif que tous les professionnels de la santé participent. Par contre, si on attend que tous ces professionnels participent, il faut définir des règles du jeu qui soient claires pour tout le monde et puis surtout des règles du jeu qui sont acceptables par tout le monde. Aujourd'hui, il existe des standards comment les données de santé peuvent être échangées. Donc, il est impératif que ces standards soient maintenant fixés par la Confédération, que les fournisseurs de logiciels soient impliqués et que les logiciels qui vont être utilisés à l'avenir en Suisse dans les différentes institutions de santé puissent être certifiées qu'elles répondent ou qu'elles ne répondent pas à ces standards. Et seules des applications qui répondent à ces standards doivent pouvoir être mises sur le marché. Dans le monde de la santé, il y a des règles, il y a des normes qui sont utilisées quasi partout. Je pense qu'il est temps maintenant de le faire à ce niveau-là, de manière à avoir quelque chose qui est clair, qui est utilisable par tout le monde et qui permettra enfin d'avoir quelque chose d'utilisable.
0: Pierre-Alain Schneck, on parle des professionnels de la santé bernoise. Est-ce qu'ils sont prêts, selon vous, à ce changement important dans leur pratique quotidienne ?
1: Il y a tant longtemps que les règles du jeu ne sont pas fixées, ça va être c'est difficile de répondre à cette question. Encore une fois, je pense que le jour où les règles du jeu, les normes, les standards sont définis, eh bien, il faudra donner le temps et les moyens à ces professionnels de se mettre à jour. Mais je crois que de continuer de travailler comme on travaille aujourd'hui, où chacun a ses données, ne communique pas avec ses pairs, est quelque chose qui n'est tout simplement plus acceptable dans le monde d'aujourd'hui. Mais pour faire ça, je crois qu'il faut le faire en incluant tout le monde dès le départ, de manière à ce que ces normes soient après acceptées par tout un chacun, ce qui permettra vraiment d'avoir un système performant.
0: Puis du point de vue des patients, est-ce que ce futur dossier électronique de santé permettra de faire des choses que l'actuel dossier électronique du patient ne permet pas suffisamment aujourd'hui, selon vous ?
1: Ah mais si il ne permet pas de faire plus que ce que fait le système aujourd'hui, il est bien clair que ça ne fonctionnera pas. Je crois qu'il faut justement répondre aux attentes des patients, penser aux ordonnances que vous recevez, que vous perdez, où il faut repasser chez le médecin pour chercher un duplicata, penser à certaines informations que vous devez quasiment transporter vous-même lorsque vous passez de votre médecin de famille vers un spécialiste ou d'un spécialiste vers l'hôpital ou de l'hôpital vers une réhabilitation. Il faut que tout cela soit intégré. Je pense qu'il fait le succès de la plateforme qui a mis à disposition l'INSOL, c'est justement que le patient peut aussi interagir avec son fournisseur de prestations de santé. Typiquement, il peut mettre à jour ses rendez-vous, il peut les déplacer. Il peut vraiment trouver bénéfice à cette plateforme. Je vous rappelle que durant la crise Covid, on avait mis des plateformes électroniques pour la vaccination. La population a très très bien réagi. Pourquoi ? Parce qu'elle y trouvait son compte.
0: Merci beaucoup Pierre-Alain Schleck d'avoir été avec nous ce matin en direct dans la matinale. Je rappelle que vous êtes président du conseil exécutif et directeur de la santé, des affaires sociales et de l'intégration du canton de Berne. Vous étiez avec nous ce matin pour parler santé et nous vous souhaitons une excellente suite de journée.
1: Merci beaucoup. Au revoir.
2: Au revoir. Notez encore que l'intégralité de cet entretien sera à trouver sur notre site rjp.ch pour le replay dans le courant de la matinée.
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0: Ça y est Sven, le 10e disque de Muse est enfin disponible et on peut dire qu'il est plutôt bourré d'énergie.
2: Ouais, ça, c'est un peu ce qu'on aime finalement avec Muse. Et Régis, ils se sont même octroyé quelques sorties de route contrôlées avec de l'inspiration, Friend Touch, tout droit venu des univers des Daft Punk ou encore de Justice. Ce disque, The Wow Signal, est composé de 10 titres dont on connaissait déjà la moitié des pistes avant sa sortie. Et maintenant, un sixième est mis en avant. Il s'agit de Hush, un extrait partagé avec Ellie Goulding, la chanteuse qui rêvait de faire partie de l'aventure Muse depuis 2012 et un tweet qui finalement prendra vie donc 14 ans plus tard. Et là aussi, l'histoire est belle. Le groupe bossait de son côté et la chanteuse du sien dans un autre studio à la même adresse à Londres. Elle est alors allée dire bonjour au groupe et a demandé si elle pouvait écouter leur boulot. Elle a adoré la chanson et Matt Bellamy et ses potes lui ont alors proposé d'en faire partie. Et paf, alors non, ça n'a pas fait des chocs à pic, mais une chanson nommée Hush qu'on vous laisse découvrir. 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
0: 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Hush par Muse, vous les aurez sans doute reconnus, ils sont accompagnés ici par Ellie Goulding, un titre en nouveauté sur RJB, extrait du dernier album des Britanniques.
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2: Une accalmie pour le troisième trimestre 2026, c'est ce que prévoit le baromètre industriel de la Chambre d'économie publique Grand Chasseral présenté hier.
0: La dynamique industrielle, elle, est restée mauvaise ces six derniers mois. Patrick Linder, directeur de la CEP.
4: Plusieurs facteurs l'expliquent, mais il y a conjoncture globale, des problèmes liés à l'horlogerie, et puis la perturbation du fonctionnement de l'économie mondiale qui est intervenue avec le protectionnisme américain. Ça a engendré un niveau d'activité relativement faible, surtout si on le compare aux 25 dernières années pour l'économie régionale dans sa dimension industrielle. La bonne nouvelle, c'est que le baromètre industriel de la Chambre d'économie publique Grand Chasseral démontrerait qu'une accalmie est à peu près trouvée pour les trois prochains mois. Se pose la question de savoir si elle est temporaire ou si elle est durable, mais au moment d'aborder l'été, on considérera que c'est plutôt une bonne nouvelle.
5: Vous parlez d'introspection des PME industrielles. Qu'est-ce que vous voulez dire par là ?
4: Au travers de notre instrument de compréhension du secteur secondaire, nous avons dû constater qu'un bon nombre d'acteurs réfléchissent à leur modèle d'organisation et remettent d'une certaine manière leur ancrage en Suisse en question. Ça passe par de potentiels déplacements d'activités, ça passe par des révisions de chaînes d'approvisionnement, ça passe aussi par la diversification de marchés, mais on sait que c'est des démarches qui prennent du temps. Toute une série d'éléments qui démontrent aujourd'hui qu'il y a une forme de pression qui est mise sur la PME industrielle suisse, et puis c'est un processus insensible qui se déroule dans une espèce d'indifférence politique, alors que nous pensons qu'il y a un risque de perte de compétences, respectivement d'impact sur la prospérité suisse.
5: Ce sont de vraies craintes, justement, concernant ces pertes de compétences, de connaissances.
4: Il y a une remise en question du modèle de la PME industrielle suisse. Ça représente beaucoup d'emplois, ça représente de la valeur ajoutée considérable pour l'économie du pays. Donc c'est un sujet à considérer absolument. Il n'apparaît hélas pas sur les écrans radars de la politique nationale aujourd'hui.
5: Vous avez fait de nombreuses démarches ces derniers mois pour alerter le monde politique notamment. Comment faire pour qu'il réalise réellement la situation des PME industrielles du Grand Chasseral mais du reste de la Suisse aussi ?
4: La perte de compétitivité des PME industrielles concerne les acteurs suisses. On en trouve beaucoup dans l'arc jurassien, respectivement beaucoup dans la région du Grand Chasseral. La difficulté réside dans la capacité à faire comprendre les enjeux de ces entreprises. Il n'y a pas plus différent d'une PME qu'une PME, et c'est sans doute ce qui rend la démarche compliquée. On se pose aussi des questions sur la représentation de ces acteurs économiques qui sont finalement assez peu compris, notamment au niveau de la politique nationale. Il y a d'ailleurs peu de débats qui les concernent, ou peu de sujets qui les concernent directement. Encore moins de mesures mises en place, particulièrement pour les épauler dans une situation délicate comme celle qui a vécu depuis plus de 2 ans maintenant. La nécessité, c'est avant tout de contribuer à une meilleure compréhension de ces enjeux-là, mais surtout de la fonction économique que les PME industrielles opèrent. Pour une région comme le Grand Chasseral, on peut simplement réfléchir en termes d'emploi. Qu'est-ce que ça signifie de disposer d'un tissu industriel qui offre des emplois à des habitants de la région? Et cette réflexion doit être étendue à la Suisse dans son ensemble, parce que l'économie suisse s'appuie sur un tissu de PME industrielles.
2: C'était Patrick Linder et il était au micro de Séverine Boé. Le directeur de la Chambre d'économie publique Grand Chasseral revenait sur les prévisions du baromètre industriel pour les 3 prochains mois.
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7: Bonjour, Bien ouvre les yeux, c'est le nom de la nouvelle plateforme de signalement en ligne. Elle vient d'être lancée dans la cité ceylandaise. Vous entendrez Nathalie Méves, secrétaire générale adjointe de la direction de l'action sociale et de la sécurité de la ville de Bien. C'est une première. Le canton de Berne distingue une vigneronne. Il a remis hier le prix du vin bernois de l'année et cette cuvée 2026 du concours a été remportée par la viticultrice de Douane, Anne-Claire Schott. Vous l'entendrez. L'équipe de Suisse de football prépare son 16e de finale de vendredi à la Coupe du Monde contre l'Algérie. Il n'y a pas que les joueurs qui ont la pression, les médecins de l'encadrement aussi, comme nous le dira un professionnel issu des HUG, les hôpitaux universitaires Genevois. Météo, c'est un temps changeant qui vous attend aujourd'hui. Des averses feront leur apparition cet après-midi. De l'orage sera présent dans le Jura. Les maximales monteront jusqu'à 26 degrés. Une nouvelle plateforme de signalement en ligne vient d'être lancée dans la cité ceylandaise. Elle s'appelle Bien ouvre les yeux et s'adresse aux personnes victimes de harcèlement sexiste, discriminatoire ou à caractère sexuel. Il arrive encore souvent que les personnes touchées renoncent à porter plainte par honte ou par peur de revivre les faits au cours d'une procédure pénale. Cette plateforme leur permet de signaler les faits de manière anonyme sans engager de démarche judiciaire. Nathalie Méves, secrétaire générale adjointe de la direction de l'action sociale et de la sécurité de la ville de Bienne, explique pourquoi un tel outil est aujourd'hui essentiel.
8: Le problème de la violence domestique et puis de l'harcèlement sexuel, c'est vraiment un problème qui augmente ces derniers temps. L'année passée, il y a eu un nombre de fémicides plus haut que jamais en Suisse. Donc pour ça, on estime que c'est important de faire quelque chose contre la violence domestique et puis aussi l'harcèlement sexuel et la violence sexuelle.
7: Qu'est-ce que vous faites ensuite avec ces signalements?
8: On regarde après les données, on regarde un peu où dans la ville il se passe des choses. Si par exemple dans les transports publics il y a beaucoup d'événements, alors on va regarder avec les transports publics si on peut faire quelque chose pour le rendre plus sûr pour les gens. Ou bien si on voit qu'il y a des endroits où s'il y a beaucoup de choses qui se passent, on voit peut-être aussi avec la police qu'ils peuvent jeter un œil sur ces endroits. Même si c'est pas très précis, mais ça donne quand même un peu une information générale.
7: Nathalie Méves au micro de Diana D'Acosta. Depuis le lancement de la plateforme Bien ouvre les yeux, la semaine dernière, une dizaine de signalements ont déjà été enregistrés. Le canton de Berne distingue pour la première fois une vigneronne. Il a remis hier le prix du vin bernois de l'année. Et cette cuvée 2026 du concours a été remportée par Anne-Claire Schott. La viticultrice de Douane a obtenu le meilleur score global avec 3 de ses vins. Elle devance 32 autres professionnels en lice. Anne-Claire Schott est aussi la première femme à décrocher cette récompense. Elle nous dévoile ce que ce sacre représente pour elle.
9: C'est un énorme honneur, je me réjouis vraiment énormément d'obtenir ce titre et aussi de pouvoir être l'ambassadrice des vins bernois pendant une année, surtout pendant l'année de la femme dans l'agriculture. Donc c'est vraiment un honneur qui me touche personnellement beaucoup et en même temps c'est un grand réconfort pour toute mon équipe parce que c'est pas toute seule qu'on obtient un titre comme ça, il y a plein de gens derrière qui nous aident et surtout moi comme jeune maman, j'ai plein de gens aussi qui m'aident avec les enfants. C'est vraiment un grand défi de gérer une entreprise et d'avoir des petits-enfants en même temps et ouais, ça me réjouit beaucoup d'avoir reçu cette récompense.
10: Ce concours des vins bernois, il est né à peu près à la période où vous avez repris une vigne. Est-ce que ces prix, ils sont symboliques ou bien ils ont un vrai effet commercial ?
8: Je
9: pense qu'ils ont un vrai effet commercial parce que quand même le canton de Berne, il communique très bien pour ses prix, il nous soutient aussi pour ce concours et il nous soutient énormément à divulguer ses résultats. Ils prennent aussi le vin, les vins gagnants pour les apéros officiels. Donc non, c'est vraiment un concours qui a vraiment un effet qu'on ressent aussi dans les ventes, clairement.
7: Anne-Claire Schott, vigneronne bernoise de l'année, répondait à Nicole Aguerre du JDJ. La viticultrice de Douane s'est par ailleurs aussi imposée dans la catégorie « Meilleur vin bio bernois », un titre décerné pour la première fois. À La Neuville, c'est une nouvelle ère qui a démarré à l'intérieur de l'administration. Après plus de 30 ans de service, le chancelier Vladimir Carbone prend sa retraite. Il cède la place à son successeur Paolo Migliorini, qui occupait une fonction analogue dans d'autres communes du canton de Neuchâtel. Chancelier municipal, c'est un peu le chef d'orchestre de l'administration locale, faisant le lien entre les élus, les différents services et la population. Après plus de 3 décennies, Vladimir Carbone a passé 1 mois à tout expliquer à son successeur Paolo Migliorini. On leur a tendu le micro. La première question était à Vladimir Carbone. Il nous explique ce qui l'avait rendu le plus fier en 30 ans.
11: D'avoir tenu déjà. Parce que j'étais venu pour faire 10 ans et puis je suis resté 3 fois plus longtemps. Parce que j'y ai trouvé du plaisir, parce que je ne me suis pas embêté un seul jour, parce qu'il y a toujours quelque chose de nouveau. Et je ne peux pas dire qu'à un seul moment... Je me suis dit, ben voilà, ce métier ne m'intéresse plus. Puis finalement, ben voilà, il y a eu de bonnes équipes, il y a aussi eu des équipes un peu plus compliquées. Voilà, il y a eu des moments qui ont aussi été difficiles, c'est aussi formateur, il faut aussi savoir les affronter, les surmonter. C'est comme ça que j'ai un peu ressenti, voilà.
12: Est-ce qu'il y aurait un conseil, si on avait un, à donner à votre successeur ?
11: Non, celui qu'on donnerait de rester lui-même, c'est tout, voilà.
12: Monsieur Migliorini, pourquoi est-ce que vous avez accepté ce défi ici à La Neuville ?
13: Alors, l'intérêt pour un poste qui correspondait à mes attentes, une offre qui était très riche sur le papier, et je constate que c'est le cas maintenant que je suis là. Donc une vision transversale de l'administration, une direction de l'ensemble de cette administration qui maintenant m'apparaît comme solide. Donc vraiment, voilà, c'est cette volonté de m'inscrire finalement dans cette continuité, mais à la fois de permettre une bonne coordination.
12: Qu'est-ce qui vous a le plus surpris depuis votre arrivée ?
13: J'ai envie de dire beaucoup de choses, parce que c'est vrai que j'ai eu un mois assez intense aux côtés de toutes les personnes que j'ai pu rencontrer, et c'est très appréciable. La quantité d'événements, de manifestations qui vont m'occuper dans les prochaines années et qui occupent l'administration en général.
12: C'est vrai, La Neuville est une commune festive par rapport aux autres que vous avez vues.
13: Alors, je pense que c'est effectivement une commune très vivante et pleine de ressources.
7: Un dossier de Josette Sédoux. Un piéton a été blessé mardi soir à la suite d'un accident de la circulation à Peterlen. La police cantonale a été informée peu avant 20h30. C'est ce qu'elle a indiqué dans un communiqué publié aujourd'hui. Selon les premiers éléments, un homme descendu d'un bus à l'arrêt Schulhaus s'apprêtait à traverser la route de Bienne. Il a été percuté par une voiture circulant en direction de Bienne. Blessé, il a été emmené à l'hôpital en ambulance. Le tronçon de route a été fermé à la circulation durant environ 3h30. Une déviation a été signalée. La circulation de la ligne de bus concerné était perturbé. L'accident fait l'objet d'investigations. C'est un tournant important pour la numérisation de la santé en Suisse. La Poste a annoncé la semaine dernière l'arrêt de sa plateforme de dossier électronique du patient Sanella d'ici à la fin de l'année 2026. Une décision que regrette le directeur de la santé du canton de Berne, Pierre-Alain Schneck, sans pour autant être réellement surpris.
1: Alors je dirais que c'est pas une surprise totale, ça c'est clair. Il faut voir que c'est pas tellement le dossier qui a pas convaincu la population. Le gros problème, c'était l'identité électronique, le EID, qui était quasi impossible à obtenir sans se déplacer physiquement ou alors être vraiment quelqu'un fasciné par l'informatique. Et je crois que là, malheureusement, la Confédération a fait une erreur parce qu'il était possible de changer ça. Et c'est dommage que pour cette raison-là, le dossier ne s'est jamais développé.
0: Dans un communiqué de Cantosana SA, dont je rappelle que vous êtes le président du conseil d'administration, les cantons concernés disent porter un regard critique sur cette décision. Qu'est-ce qui vous préoccupe le plus aujourd'hui suite à cette annonce?
1: Je dirais le fait que l'EPD est un échec, hein, le DEP hein, est un échec, n'augmente pas, je dirais, la crédibilité de ce genre d'outils auprès de la population. Et je pense que cet échec pourrait avoir un impact non négligeable sur ce qui est aujourd'hui prévu, à savoir le dossier électronique de santé. Pourtant, nous avons impérativement besoin d'une telle solution si nous voulons augmenter ou en tout cas maintenir la qualité des prestations de santé sans faire exploser les coûts.
7: C'était Pierre-Alain Schneck, président du conseil exécutif et directeur de la santé du canton de Berne. Il était l'invité de la matinale au téléphone de Régis Mérilla. Un entretien que vous pouvez retrouver en intégralité sur notre site rjb.ch. La commission dit oui à la modification du décret concernant la procédure d'octroi du permis de construire, indique un communiqué de presse du canton ce matin. Elle doit faciliter les investissements énergétiques dans le secteur du bâtiment. Le Grand Conseil doit encore approuver cette modification. Autre communication du canton faite aujourd'hui suite aux intempéries dévastatrices qui ont eu lieu en 2024 à Briens. La protection contre les crues du millibar doit être entièrement améliorée. La solution Briens Ouest, variante privilégiée, prévoit de déplacer le ruisseau vers l'ouest afin de mieux protéger cette zone densément peuplée. La commission des infrastructures et de l'aménagement du territoire propose au Grand Conseil d'approuver un crédit d'un montant maximal de 12,75 millions de francs. Autre crédit demandé au Grand Conseil de 1,302 millions, il concerne le centre d'entretien utilisé conjointement par le canton de Berne et l'Office fédéral des routes à Interlaken, qui doit être agrandi. Le projet prévoit notamment un nouvel entrepôt destiné aux substances dangereuses. Une attraction inédite fera son apparition lors de la prochaine fête de la vieille ville de Moutier les 11 et 12 septembre. La ludothèque de Moutier, en collaboration avec le Céjac et le FC Moutier, a préparé un baby-foot à taille humaine qui accueillera un tournoi ouvert à toutes et à tous. Mais comment cette idée un peu folle a-t-elle vu le jour? La coordinatrice de la ludothèque, Pierrette Ponsard, explique qu'à l'origine, les organisateurs leur avaient lancé le défi d'imaginer une animation originale, conviviale et participative pour la fête. Elle nous raconte la naissance de ce projet.
14: Nous avions envie, toute l'équipe de Ludothécaire, d'animer la fête de la vieille ville qui va avoir lieu en septembre, d'animer avec quelque chose de très convivial, de très participatif. Et puis, en cherchant à gauche, à droite, des idées, on est tombé sur l'histoire d'un baby-foot géant, humain. Puis la meilleure idée, c'était de le construire. Parmi les entreprises de Moutier, en fait, les personnes qui pourraient être concernées par les matériaux, par les plans, tout ce qui est nécessaire pour le construire. Et on a eu beaucoup de chance de trouver des entrepreneurs qui nous ont mis à disposition de leurs apprentis. Les retours qu'on a eus, c'était formidable. C'était qu'en fait, l'engouement autour de la construction de quelque chose qui est comme ça convivial et puis qui permet les liens entre les gens, c'était magique.
7: Inscrite dans la Constitution fédérale depuis 1981, l'égalité entre femmes et hommes s'est concrétisée dans une loi fédérale le 1er juillet 1996, il y a tout juste 30 ans. En ce début de semaine à Berne, le conseiller fédéral Beat Jans s'est félicité des avancées dans le monde du travail, même si l'objectif n'est pas atteint. Les femmes gagnent en moyenne 18% de moins que les hommes. Le syndicat Unia est beaucoup plus critique. Non seulement la loi est trop peu contraignante, mais elle est victime d'attaques du camp politique bourgeois, la présidente d'UNIA, Vania Aleva.
15: On n'est pas satisfait parce que l'égalité entre hommes et femmes n'est pas acquise. La loi est importante, mais elle a des lacunes. On voit maintenant, avec le rapport du Conseil fédéral, que la moitié des entreprises qui doivent faire des analyses des salaires ne les font pas ou de manière insatisfaisante. La loi est trop faible. On a peu de contrôle et de toute façon, il n'y a pas de sanctions si on ne fait pas les contrôles et il n'y a pas de sanctions si une égalité de salaire est constatée. Et il faut absolument renforcer cet élément dans la loi. C'est hyper important que les femmes se mobilisent. On va préparer la prochaine grève des femmes, grève féministe 2027. C'est important qu'il y ait la pression de la rue pour que quelque chose puisse être changé.
7: Le rendez-vous est donc pris le 14 juin 2027 pour une grève féministe et des soins.
6: 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Manon Becker, on va faire un tour du côté du vestiaire.
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7: Lucerne engage un ancien du FC Bienne. Le gardien Raphaël Ratke a signé pour 2 ans avec le club de Super League de football. Le portier de 24 ans arrive en provenance de Chafouz en Challenge League. Il avait porté les couleurs du club ceylandais de Promotion League de 2023 à 2025. La Coupe du Monde de football continue sans l'Allemagne et les Pays-Bas éliminés hier. Ce soir, dans la suite des 16e de finale, la Norvège affronte la Côte d'Ivoire à 19h. Duel européen à 23h entre la Suède et la France et l'Amérique latine à 3h du matin entre le Mexique et l'Équateur. La Suisse, elle, prépare son affrontement de vendredi face à l'Algérie. Les joueurs de Murat Yakin sont entourés d'une équipe médicale professionnelle chapeautée par 2 médecins, un fribourgeois et un genevois. Ils sont en contact permanent avec les physiothérapeutes, les diététiciens et le staff technique. Le docteur Philippe Cholet est responsable du centre de médecine de l'appareil locomoteur et du sport des HUG. Il travaille avec l'équipe de Suisse depuis 2022, une expérience professionnelle qui engendre une certaine pression. Philippe Cholet.
16: Bien entendu, il y a les médias, mais la pression auprès des joueurs. C'est des joueurs qui sont habitués finalement aussi à un certain niveau médical, une expertise, une réactivité aussi par rapport au diagnostic, par rapport au traitement. Et bien entendu, c'est différent de voir des joueurs 2 fois par jour que finalement peut-être tous les 2-3 jours, 1 fois par semaine. Donc c'est un défi qui m'intéressait aussi. Non seulement finalement d'y participer à des tournois. Donc quand on signe, si on veut le contrat avec l'ASF d'être leur médecin, on ne sait jamais si on va se qualifier. C'est le rêve, mais tout d'abord c'est le défi de pouvoir traiter des joueurs de tel niveau.
7: Des propos recueillis par Solène Revillard de OneFM. C'est la fin de cette édition. Merci pour votre écoute et bon appétit.
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0: de quoi balancer, de quoi cadencer également avec ce titre Man I Need, signé Olivia Dean.
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2: Ça y est, nous sommes passés officiellement en juillet, le mois des vacances, le mois de l'été, le mois du farniente ou bien des activités. Ça dépend pour chacun. Ce qui est sûr, c'est que ce mois de juillet démarre plutôt bien. Alors déjà, du côté météo, hein, puisque la vague de chaleur qu'on a connue ces dernières semaines semble derrière nous, avant la prochaine, qui devrait pas tarder à arriver.
0: Enfin, voilà, elle toque à la porte déjà.
2: Une petite accalmie quand même entre les deux qui fait du bien. Et puis, on arrose tout ça avec un petit peu de cadeaux ce matin dans la matinale. 110 francs de cadeaux autour de notre son mystère. Vous avez certainement une idée, une piste, quelque chose qui vous titille. Vous aimeriez vérifier, savoir si c'est la bonne réponse ou pas. Eh bien, il suffira de nous appeler tout à l'heure vers 7h15 pour vérifier cette réponse ensemble à l'antenne. Et d'ici là, on réécoute notre son mystère.
0: Voilà ce son qu'il faut dénicher, dont il faut connaître l'origine pour gagner ces 110 francs de cadeaux, en vous rappelant qu'il ne s'agit pas d'un saucisson sec. Ce n'est pas non plus le fait de scier un bout de bois qui tombe par terre. Ce n'est pas quand on ponce une planche avec du papier de verre non plus. Et ce n'est pas le fait de tirer le tuyau du robinet de l'évier. Tout ça en vous rappelant bien certaines choses qu'on connaît depuis maintenant quelques jours, un peu plus d'une semaine. On sait que le son n'a pas été enregistré en extérieur, bien que ça ne change pas grand-chose. Dans la même idée, le son a été enregistré dans le studio, mais là aussi, ça ne change pas grand-chose sur ce son mystère. On sait également que c'est un objet de menuiserie, ou en tout cas qui est utilisé en menuiserie notamment. Et puis, on sait également qu'il n'y a pas d'eau dans notre son mystère. Donc, autour de tout ça, testez encore autour de vous, posez des questions, tendez l'oreille si vous passez à des endroits où vous dites « Ah, peut-être que là, on pourrait entendre ce son mystère. » Et puis, on jouera tout à l'heure, en tout cas après les infos de 7h, et peut-être encore à un autre moment dans ce mercredi matin.
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2: It's Raining Men, c'était Jerry Halliwell.
0: Et sur la suite, Michael Jackson sera aussi de la partie pour rythmer ce mercredi matin. Mais à 6h18, on parle avant toute chose de chiens policiers.
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0: Leur flair, leur rapidité et leur obéissance en font des alliés de premier plan. Régis, les chiens policiers sont des atouts précieux lors d'interventions, qu'il s'agisse de retrouver une personne, de détecter des explosifs ou d'interpeller un suspect.
2: La police cantonale-bernoise a présenté hier l'un de ses agents à quatre pattes à la presse dans son centre de formation en périphérie de Berne. Diana D'Acosta était présente.
3: La police canine bernoise, c'est 63 chiens. Leur mission varie selon leur race. Alors que les bergers allemands et les malinois sont privilégiés pour les interventions musclées, les labradors, les border collies ou encore les rouges de Bavière, eux, sont plus réputés pour leurs compétences en détection. Place maintenant à la démonstration. À la radio, un message tombe. Une voiture est en fuite. S'engage alors une course-poursuite entre le véhicule et la police. Le suspect finit par être acculé. C'est le moment pour le Malinois d'entrer en action. Le fuyard ne résiste pas longtemps à la prise du chien. Immobilisé, il peut être interpellé par les policiers. Ce type d'intervention n'est qu'une des nombreuses missions confiées aux chiens policiers. Christian Brenzikofer, commandant de la police cantonale bernoise, en évoque d'autres.
4: C'est pour les recherches des personnes. Et puis après, c'est aussi pour fouiller, par exemple, des infrastructures, des maisons. Si on a des engagements pour la Confédération, ça veut dire s'il y a un gouvernement qui arrive en Suisse, on essaie de détecter s'il y a des explosifs ou quelque chose pareil.
3: Les outils technologiques continuent d'évoluer, il y a l'intelligence artificielle. Est-ce qu'un jour, on pourra se passer des chiens ?
4: Non, on ne peut pas, parce que c'est quand même une différence de technique. Je pense que le nez d'un chien, c'est quelque chose de grande valeur. On a toujours la possibilité de l'engager tout de suite, un chien, et après aussi avec le nez, avec les traces, c'est plus efficace. Après, on a besoin de technique pour évaluer, mais pour intervenir, c'est le chien, et puis ça va rester.
3: Les chiens policiers forment un véritable binôme avec leur maître. Laurent Rima est conducteur de chiens de milice à la base de Reconvilliers. Ces chiens sont spécialisés dans la détection d'explosifs. Il les a lui-même élevés avant qu'ils ne deviennent ses partenaires de travail.
5: On reçoit le chien, il a à peu près 8 semaines. Et puis, dès les premiers jours, on commence l'entraînement avec l'animal. Ce qui est important, c'est d'établir une confiance réciproque entre le chien et puis nous, pour pouvoir bien travailler par la suite. Pour moi, c'est un membre de la famille, c'est clair.
3: Vous avez parlé de jeu. Est-ce que le chien, quand il est en intervention, il sait qu'il est au travail ?
5: Nos animaux sont très intelligents. Moi, je peux vous dire qu'ils font la différence entre un entraînement et une intervention. Ils sentent les choses.
3: À noter que parmi les chiens de détection en Suisse, seuls 4 sont formés à la recherche de traces de sang et de sperme, le plus haut niveau de spécialisation. 2 d'entre eux appartiennent à la police cantonale bernoise.
0: C'était un sujet signé Diana D'Acosta lors de la présentation hier des chiens policiers au centre de formation de la police cantonale bernoise. Et Dieu sait que Diana aurait bien voulu en ramener à la maison. Mais ne vous y méprenez pas, tous sont restés bien à leur place vers leurs maîtres respectifs et ils pourront être utiles à la population.

0: End of Beginning, c'était Joe à l'instant sur RJB.
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2: L'heure est arrivée de faire une entrée dans vos playlists du matin avec ces chansons qui vous filent la patate. Celles que vous nous proposez via le WhatsApp de la radio au 079 689 20 20. Et apparemment ce matin, vous êtes assez branché football. Alors peut-être que c'était avant la fin de la rencontre entre le Mexique et l'Équateur, remportée, on vous le rappelle, par le Mexique sur le score de 2-0, qui file donc en huitième de finale et qui affrontera peut-être l'Angleterre. Ou peut-être la RDC, ça on le saura ce soir à 20h environ, fin du match entre ces deux équipes. Et donc, cette rencontre de ce matin, Mexique-Équateur, vous a donné des idées et des envies, pourquoi pas, de musique. Ecuador, c'est Zash, le groupe allemand qui l'avait sorti. Oh, il y a un petit bout déjà.

Comme on l'aimait à l'époque et comme on l'aime toujours, c'était les Allemands de Zach avec ici Ecuador, chanson que vous avez choisi d'écouter. Zach qui avait encore sorti d'autres bons titres à l'époque, il y avait Encore une fois ou encore It's My Life.

0: Will You Be There, c'était Michael Jackson à l'instant.
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2: On l'apprenait la semaine dernière, Régis, il n'y a pas pire endroit à vivre en Suisse que Tavannes. C'est en tout cas la Handel Zeitung qui l'affirme, classement à l'appui.
0: Chaque année, l'hebdomadaire catégorise les différentes communes de plus de 2000 habitants en fonction de différents critères, démographie, économique, mais aussi plus surprenants tels que le nombre d'heures d'ensoleillement ou encore la présence de radon. Et sur 960 municipalités, c'est Tavannes qui hérite donc de la dernière place cette année, juste devant Reconvilliers et Tramelan. Que pensent les Tavanois de ce bonnet d'âne ? On est allé leur demander dans les rues.
3: On n'est pas si mal ici, on est près de tout. Il y a des belles routes pour les motos, tout de suite à Bienne, tout de suite en France. Il n'y a pas de souci, il y a tout, il y a les commerces. On y est bien.
4: On est bien à Tavannes, on a beaucoup de commerces, on est bien desservi, on y parle français. Quand je suis arrivée là en 1980, il y avait beaucoup plus des gens qui parlaient allemand. Et puis après, il y avait encore un petit peu, j'ai trouvé l'histoire de la politique. Tandis que maintenant, on n'entend plus du tout parler de Jura-Berne ou du Jura. Je me plais bien à Tavannes. On a beaucoup de sociétés locales et on a une bonne infrastructure.
5: Non, je pense qu'ici, c'est trop bien de vivre ici. Moi, j'habite ici, ça fait 12 ans. Mais le monde, ils sont tous ensemble. Moi, je me sens bien ici. Je ne suis pas suisse, je suis portugais. Et ici, je me sens très, très bien ici. En plus, il y a tout ce qu'il faut à côté. Moi, j'aime bien.
6: Tavannes, pire commune de plus de 2000 habitants, où vivre en Suisse, qu'est-ce que ça vous fait ?
7: Plutôt rigoler. Mais je me dis, peut-être ils ont raison. De l'autre côté, il faut juste venir voir. Peut-être il y a quand même une raison pourquoi il y a tellement de monde qui habite ici.
6: Vous-même, vous auriez nommé Tavannes pire commune de Suisse où vivre ?
7: Non, je pense que c'est Reconvilliers.
2: Bah voilà, ça balance sur les voisins.
0: La guerre est déclarée entre les deux villages.
2: Bravo. C'était en tout cas un micro-trottoir à Dantigny-Montandon au sujet de la dernière place glanée par Tavannes dans le classement des communes de plus de 2000 habitants dans lesquelles il fait bon vivre.
0: Le JDJ a par ailleurs demandé au maire du village son avis sur cette hiérarchie établie par la Handel Zeitung. Jan Rindlisbacher explique que si les autorités répondent, cela se fera sur le ton de l'humour. Notez encore que la commune de la région la mieux notée est Lanneville qui pointe au 263e rang.
2: Eh bon, on va aller tester ça, hein, Lanneville, parce que vendredi, on y sera. Alors, on ne pourra pas faire tout le tour du bled, mais on y sera vendredi pour la toute dernière matinale de la saison. Et pour soutenir l'équipe de Suisse de football, on vous fera vivre ça dès 5h du matin, ici même. Enjoy.

0: Try, c'était Pink.
1: Et sur la suite Superbus, Oshi et Nicolas Sirkis vont se partager le micro. Bah, chacun va garder le sien, comme ça on garde ses petits postillons de son côté. Mais ils vont les synchroniser ensemble pour nous servir ce titre Lola dans quelques instants. Et puis avant toute chose, on va tourner les pages des journaux.
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1: L'un des châteaux les plus emblématiques de Suisse pourrait bientôt changer de propriétaire. Le château Gutsch, qui domine la ville de Lucerne, a récemment fait une apparition discrète sur le marché de l'immobilier. Mais les acheteurs ne semblent pas se presser au portillon, Régis.
0: C'est ce qu'on peut lire dans le Blick et le Luzerner Zeitung ce matin. Perché au-dessus du lac des Quatre Cantons, le château Gutsch fait partie des bâtiments les plus connus de Suisse. Son propriétaire, Kirill Androsov, chercherait à s'en séparer. L'investisseur russe avait acheté ce château-hôtel 4 étoiles en 2021 pour 16,5 millions de francs. Mais la guerre en Ukraine a changé la donne. Même s'il ne figure pas officiellement sur les listes de sanctions, Kirill Androsov fait l'objet d'une surveillance renforcée en raison de ses liens passés avec le pouvoir russe, ce qui limiterait sa marge de manœuvre financière. Aujourd'hui, plusieurs éléments semblent confirmer cette volonté de vendre, détaille le Blick, à l'image du conseil d'administration de la société qui exploite l'hôtel et qui s'est progressivement vidé. Son président serait aujourd'hui à la recherche d'un repreneur avec une société immobilière genevoise.
1: Ouais, sauf que le principal frein, c'est le prix.
0: Oui, le château est proposé à 35 millions de francs, un montant jugé totalement fantaisiste par un observateur cité par le quotidien. Même le milliardaire allemand Klaus-Michael Kühne aurait renoncé au dossier. Notez, si vous êtes intéressé à acheter un château en Suisse, que ce n'est pas le seul actuellement sur le marché dans notre pays. Plusieurs demeures historiques plus abordables, entre guillemets, sont aussi à vendre, notamment dans la région genevoise et en Turgovie, avec des prix allant d'environ 6 à près de 20 millions de francs. De quoi rappeler que le marché des châteaux existe bel et bien en Suisse. Encore faut-il trouver un acheteur prêt à signer le chèque.
1: Et puis dans d'autres actualités, Régis, 6 mois après l'incendie meurtrier du bar Le Constellation à Crans-Montana, le président de la commune valaisanne, Nicolas Ferraud, revient une nouvelle fois sur le drame.
0: J'ai manqué d'humanité alors que tant de personnes en avaient besoin, reconnaît-il ce matin dans la Neue Zürcher Zeitung. Nicolas Ferraud regrette de ne pas avoir présenté d'excuses lors de la conférence de presse du 6 janvier. À l'époque, il s'était concentré sur les faits. Nous étions désemparés, épuisés et bouleversés par cette tragédie, explique-t-il encore dans la NZZ.
1: Puis Régis, enfin, en tournant les pages des journaux ce matin, on apprend aussi que les camps pour enfants gérés par des communes ou des associations n'ont aucune obligation de contrôler les antécédents judiciaires de leurs équipes.
0: C'est ce que rapporte le journal 24 heures ce matin. Un vide juridique dénoncé par des spécialistes de la protection de l'enfance. Le système est extrêmement lacunaire et ne repose sur aucune règle contraignante pour une partie de ces structures. C'est ce que détaille notamment l'avocate Charlotte Iselin dans le quotidien vaudois.
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0: Superbus Oshii et Nicolas Sirkis d'Indochine sur cette revisite du titre Lola de Superbus.
1: Il est bientôt 7h, donc bientôt l'heure de s'informer. Avant toute chose, on passe par la case cinéma, puisqu'on est mercredi, c'est notre journée ciné. Plus tard ce matin, à partir de 9h, vous pourrez tenter de gagner des tickets pour aller au cinéma. Mais tout de suite, on s'intéresse à la sortie de cette semaine, ou en tout cas une des sorties. C'est en compagnie de Joël et Vincent Haddad, tout en vous rappelant que le programme cinéma est disponible sur notre site.
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3: Après la bataille de Gaulle, l'âge de fer, la bataille de Gaulle, deuxième partie, J'écris ton nom, c'est la sortie de la semaine, Vincent Haddad.
4: Oui, donc c'est le second volet de ce fabuleux diptyque consacré par Antonin Baudry, un ancien diplomate de carrière, à cette période entre 40 ou 44 où de Gaulle, quasiment à lui tout seul, a sauvé la France, en tout cas une certaine idée de la France. Alors ce deuxième volet s'intéresse aux années 42-44, il voit apparaître plusieurs nouveaux personnages, dont le fameux général Giraud, qui, quelque part, va être engagé par les Américains parce qu'il était beaucoup moins imprévisible que de Gaulle lui-même. Général Giraud, qui est interprété de façon absolument brillante par Thierry Lhermitte.
5: L'armée du général Giraud reprend la main.
6: Vous ne comprenez rien à la politique. Giraud est une marionnette des Américains.
7: Vous ne pouvez pas obstacler la guerre, général de Gaulle.
6: Il n'y aura jamais aucun accord entre lui et moi.
8: I cannot deal with this crazy man. I cannot deal with
4: this madman. Et tout le film va nous expliquer, nous montrer comment de Gaulle, à force de malignité, de ruse, va se débarrasser de ce personnage qui était quand même un ex-pétainiste repenti, mais qui souhaitait quand même à la France un meilleur futur que celui d'une France nazifiée, bien évidemment. Alors le film reste toujours de l'ordre de l'épopée, garde quand bien même cette dimension comique. Antonin Baudry, en interview, disait volontiers en fait qu'il avait toujours trouvé une dimension burlesque au général de Gaulle, malgré la gravité de la situation. Il s'appuyait aussi sur sa propre expérience de diplomate. Il disait figurez-vous qu'on rit beaucoup entre chefs d'État lorsqu'on se rencontre, même pour discuter de situations très très graves. Donc une vraie réussite, plus de 500 minutes. Le premier volet est toujours à la fiche. Donc si vous ne l'avez pas vu, allez-y, c'est plus de 500 minutes, mais ça vaut la peine.
6: J'incarne tout ce que les Américains détestent. Je suis faible et je tiens tête.
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1: Pink Pony Club, Chapel Roan, pour rythmer comme il faut, ce mercredi matin.
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0: 110 francs de cadeaux à gagner ce matin autour de notre son mystère. Vous avez une idée, vous avez envie de faire une proposition qui n'est peut-être pas la bonne, peut-être même que vous le sentez que ce n'est pas la bonne et que vous avez envie de cocher des cases et de faire avancer la cause. Eh bien, appelez-nous maintenant pour jouer avec nous et avec un peu de chance, vous repartirez avec cette cagnotte qui s'élève donc ce matin à 110 francs. Le son mystère à découvrir, c'est celui-ci.
1: On sait que c'est utilisé en menuiserie notamment, on sait que ça a été enregistré à l'intérieur, pas à l'extérieur, mais finalement ça change pas grand-chose, on vous l'avait dit. À vous de tenter l'expérience sur ce mercredi matin, vous êtes là, bonjour.
9: Oui, bonjour.
1: Bienvenue, comment ça va?
9: Ça va, et vous?
1: Ouais, mais très bien, merci. On avance comme il faut dans ce mercredi. Vous êtes donc là pour ce son mystère et pour déjà tenter de remporter un bonus autour de notre son. Il faut nous donner un chiffre entre 1 et 5, s'il vous plaît.
9: Alors, le 2.
1: Le 2 qui nous donnera donc cette deuxième question. Si vous avez la bonne réponse, vous gagnez un bonus autour du son mystère. Cette question est la suivante. Quel est le sport national du Canada?
9: Le hockey.
1: Ah ben voilà, bonne réponse. Le hockey, ça c'est aussi si on parle surtout d'hiver, parce qu'en été, je crois qu'on a aussi la crosse, donc on aurait volontiers accepté la crosse également. Donc, grâce à cette bonne réponse, vous gagnez un bonus autour du son mystère, la possibilité de nous poser une question, en sachant qu'avec Régis, on ne répondra que par oui ou par non. Quelle pourrait être votre question sur cette matinée?
9: Alors, est-ce que ça pourrait être un rabot à bois? qui serait utilisé pour faire ce son.
1: Ouais, alors, ce que vous pouvez faire, c'est... Parce que là, vous, comme vous avez gagné, la question, c'est peut-être pour resserrer un tout petit peu les recherches. Donc, gardez votre proposition du son pendant quelques instants. Ah ouais. Si vous avez voilà, une question juste pour rechercher, resserrer un peu, c'est maintenant.
9: Alors, est-ce qu'on frotte quelque chose ? Est-ce qu'on frotte quelque chose sur du bois ?
0: Vous avez posé une colle à Sven, il est en train de réfléchir s'il va pouvoir vous répondre.
1: Alors, on ne frotte rien sur du bois,
0: ouais.
1: Mais il y a une histoire de frottement quand même. Voilà. Donc, on suit bien notre idée de ne répondre que par oui ou par non. Bravo encore une fois. Donc, en sachant ça, non, on ne frotte rien sur du bois, mais quand même, il y a du frottement. Qu'est-ce que vous pouvez dire?
9: Je garde mon idée qu'on peut utiliser un rabot à bois pour gratter une planche ou retaper un meuble.
1: Ouais.
9: Comme ça.
1: Ok, donc on garde ça et malheureusement, donc c'est pas la bonne réponse ce matin. Mais bien essayé. Merci.
9: Merci beaucoup à
1: et
9: vous.
1: Une bonne journée. Au revoir.
9: À bientôt.
1: 032 482 60 20. C'est votre moment. C'est à vous de tenter l'expérience pour ce matin, ce mercredi matin.
0: Allô, bonjour.
10: Oui, bonjour.
0: Quel est votre prénom ?
10: Christian.
0: Christian, bienvenue sur RJB. On écoute votre proposition. À quoi pensez-vous ?
10: Moi, je dirais qu'une râpe à bois, qu'on râpe du bois, c'est plus qu'elle tombe.
0: Une râpe à bois.
10: Bah, une lime, si on veut bien, pour limer du bois.
0: Ah oui, d'accord. Oui, une lime à bois que vous laissez tomber, c'est ça ?
10: Oui.
0: D'accord. Vous limez du bois et ensuite vous laissez tomber. C'est une idée intéressante. Pas une proposition qu'on avait déjà eue jusqu'ici, mais malheureusement, ce n'était pas encore la bonne, Christian. Il va falloir retenter vos expériences et revenir vers nous au plus vite. Merci d'avoir joué.
10: Merci beaucoup.
0: Bonne journée.
1: Au revoir. Eh ben voilà, il y a des idées et on comprend toutes ces idées que vous avez. Continuez de faire des tests à la maison, au boulot, de vous imaginer qu'est-ce qu'on pourrait utiliser et qui pourrait faire ce bruit-là. On va peut-être encore pouvoir jouer pour 110 francs de cadeau aujourd'hui, sinon ce sera demain avec 10 balles en plus dans la cagnotte.
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1: Les Imagine Dragons pour nous accompagner sur ce milieu de semaine avec ce titre Whatever It Takes. Le temps de vous inviter à rester bien dans le coin parce que Miley Cyrus sera aussi de la partie. Le titre Dream as One, c'est ce qui va nous accompagner dans quelques instants. Il est 7h passées de 21 minutes.
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1: Quatre sujets le 29 novembre. Régis, le Conseil fédéral a arrêté le menu de la quatrième et dernière votation fédérale de cette année 2026.
0: La majorité populaire et des cantons sera nécessaire pour relever la TVA, pour financer la 13e rente AVS, pour les initiatives sur les feux d'artifice et la fiscalisation des couples mariés. La majorité simple suffira, elle, pour assouplir ou non la loi sur l'exportation d'armes. Les détails de notre correspondant à Berne, Serge Jubin.
11: 9 mois après avoir voté l'imposition individuelle pour tout le monde, marié ou non, les Suisses devront redonner leur avis à ce sujet le 29 novembre avec l'initiative du Centre qui veut réintroduire l'imposition des couples mariés avec une seule déclaration. Une courte majorité du Parlement et le Conseil fédéral n'en veulent pas. Autre sujet de controverse, le financement de la 13e rente AVS. Une courte majorité, là aussi, du Parlement a écarté le recours aux cotisations salariales pour se limiter à un relèvement de 0,4 point de TVA qui ne couvrira qu'un tiers du coût de la 13e rente. Le taux de TVA étant fixé dans la Constitution, il faudra la double majorité pour la relever. Le Parlement a finalement renoncé au dernier moment à proposer un contre-projet à l'initiative qui veut interdire les feux d'artifice. Le peuple et les cantons devront donc trancher sur l'initiative elle-même. Quatrième objet, l'assouplissement de la loi sur la vente d'armes à l'étranger, mais pas à l'Ukraine. Un référendum combat cet élargissement des exportations du matériel de guerre à une vingtaine de pays occidentaux.
1: C'était un sujet de Serge Jubin, notre correspondant à Berne, qui revenait sur le menu de la quatrième et dernière votation fédérale pour cette année 2026.
0: Et pour rappel, elle aura donc lieu le 29 novembre. À noter qu'avant cela, la Suisse votera encore une fois. Ce sera le 27 septembre au niveau fédéral. Ce sera sur la neutralité et l'alimentation. Dream as One, c'était Miley Cyrus.
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0: Aiko, Aiko, Justin Wellington et Small Jam à l'instant.
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1: C'est un tournant important pour la numérisation de la santé en Suisse. Régis, la Poste a annoncé la semaine dernière l'arrêt de sa plateforme de dossier électronique du patient Sanella d'ici la fin de l'année 2026.
0: Une décision qui intervient alors que les cantons ont investi plusieurs millions de francs dans le développement de cet outil censé faciliter le partage des informations médicales entre patients, médecins, hôpitaux et autres professionnels de santé. Alors faut-il voir dans cette annonce l'échec du dossier électronique du patient tel qu'il a été conçu jusqu'ici et quels seront les conséquences pour les patients bernois? On en parle avec vous, Pierre-Alain Schneck, bonjour.
12: Bonjour.
0: Vous êtes président du conseil exécutif, directeur de la santé, des affaires sociales et de l'intégration du canton de Berne, mais également président du conseil d'administration de Cantonsana SA, qui regroupe 12 cantons concernés par cette décision. Pour commencer cet entretien, peut-être une réaction à cette annonce de la Poste, qui entend donc mettre fin à sa plateforme de dossier électronique du patient à la fin de l'année. Qu'est-ce que ça vous inspire ?
12: Bien, écoutez, nous avons pris connaissance de cette décision avec regret, mais d'un autre côté, nous comprenons tout à fait la position de la Poste. Au vu du développement actuel, continuer d'investir des millions de francs dans une plateforme qui n'avance plus, ça devient aussi un peu ridicule.
0: Et vous dites une plateforme qui n'avance plus. On sait que le dossier électronique du patient n'a pas séduit grand monde en Suisse. On parle de 125 000 dossiers en tout. Finalement, ce n'était pas une surprise de voir la Poste lâcher l'affaire plus vite que prévu?
12: Alors, je dirais que ce n'est pas une surprise totale. Ça, c'est clair. Il faut voir que ce n'est pas tellement...

0: l'informatique. Et je crois que là, malheureusement, la Confédération a fait une erreur parce qu'il était possible de changer ça, comme d'ailleurs ça se passe partout dans les accès électroniques, des logins en deux phases. Prenez simplement l'accès à vos comptes bancaires. Tout le monde veut pouvoir utiliser ça. Et c'est dommage que pour cette raison-là, le dossier ne s'est jamais développé.
1: Dans un communiqué de Cantozana SA, dont je rappelle que vous êtes le président du conseil d'administration, hein, les cantons concernés disent porter un regard critique sur cette décision. Qu'est-ce qui vous préoccupe le plus aujourd'hui suite à cette annonce?
0: Je dirais le fait que l'EPD est un échec, hein, le DEP, hein, est un échec, n'augmente pas, je dirais, la crédibilité de ce genre d'outils auprès de la population. Et je pense que cet échec pourrait avoir un impact non négligeable sur ce qui est aujourd'hui prévu, à savoir le dossier électronique de santé. Pourtant, nous avons impérativement besoin d'une telle solution si nous voulons augmenter ou en tout cas maintenir la qualité des prestations de santé sans faire exploser les coûts.
2: Pierre-Alain Schneck, l'actuel dossier électronique du patient était jugé par certains, hein, trop complexe, avec une utilisation en dessous des attentes, trop de prestataires pas affiliés, bref, une situation pas satisfaisante. Si on regarde les difficultés rencontrées ces dernières années, qu'est-ce qui n'a pas fonctionné selon vous?
0: Comme j'ai déjà mentionné, hein, je pense que le frein principal à l'adoption du DEP a été l'EID. Sans cette problématique-là, je pense qu'aujourd'hui, on aurait nettement plus de dossiers, et en ayant nettement plus de dossiers, les différentes parties prenantes dans ce projet aurait pu continuer d'investir de manière à rendre ce DEP encore plus utile. Mais voilà, ça ne sert à rien de regarder en arrière, et je crois qu'il faut regarder en avant. Mais si nous voulons avoir un jour un dossier électronique de santé, il est impératif que maintenant il y ait un certain nombre de standards qui soient décidés au niveau fédéral. Comment ces données doivent être gérées. Il y a toujours le projet d'avoir les données globales de santé accessibles. Le Swiss HDS, le Health Data Space, et je crois que c'est là-dessus qu'il faut maintenant concentrer nos efforts, parce que c'est sur cette base-là que pourra se construire le dossier électronique de santé. Mais sans ce Swiss Health Data Space, je crois que tout futur projet sera condamné à l'échec avant même d'avoir démarré. Et
1: Pierre-Alain Schneck.
0: aujourd'hui, force est de constater que les efforts qui sont déployés dans ce sens-là ne vont peut-être pas nécessairement dans la bonne direction. Il n'y a qu'à voir les coupes budgétaires qui ont été faites, en particulier sur cet aspect-là.
1: Pierre-Alain Schneck, pour les patients bernois qui disposent déjà d'un dossier électronique, est-ce qu'il faut craindre une perte de données ou une interruption de service? Qu'est-ce que cette annonce de la Poste, elle va changer concrètement pour eux?
0: Non, il n'y a pas de perte de données qui vont se passer. Les différentes personnes qui ont un dossier vont avoir la possibilité de transférer leurs données. La Poste va leur donner la possibilité de les transférer dans l'environnement e-poste. Et puis, depuis là, pour ceux qui le désirent, les transférer vers une autre plateforme de DEP. Ce qu'il faut savoir aussi, c'est que sur les dossiers qui ont été créés en Suisse, très peu sont actifs. Il y a des gens qui ont créé des dossiers parce qu'ils sont convaincus que ça va dans la bonne voie, mais malheureusement, très peu de données ont été enregistrées dans ce dossier.
1: Pierre-Alain Schneck, vous restez avec nous. Dans un instant, on parlera du successeur, justement, du dossier électronique du patient, le futur dossier électronique de santé voulu par la Confédération. On verra notamment pourquoi les autorités estiment qu'il pourra réussir là où le système actuel a peiné à convaincre.
2: Et ça, Régis, ce sera juste après la musique de David Guetta, Teddy Swims et Tanzandai.

0: Gone par David Guetta, Teddy Swims et Tones and I.
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2: Le dossier électronique du patient se meurt et doit progressivement laisser la place à un nouveau dispositif, Régis, le dossier électronique de santé.
0: Présenté l'an dernier par le Conseil fédéral, ce futur système doit marquer un changement de philosophie. Contrairement au modèle actuel, chaque citoyenne et chaque citoyen disposera automatiquement d'un dossier, tandis que les professionnels de la santé devront obligatoirement l'alimenter. L'objectif affiché, améliorer la circulation des informations médicales, alléger certaines tâches administratives et renforcer l'efficacité du système de santé. On est toujours en compagnie de Pierre-Alain Schneck, président du Conseil exécutif et directeur de la santé du canton de Berne. Pierre-Alain Schneck, le Conseil fédéral a donc décidé de repartir pratiquement d'une page blanche avec ce nouveau dossier électronique de santé. Est-ce que, selon vous, c'est la bonne décision ?
3: Je pense que c'est une bonne décision. Par contre, ce qui va être extrêmement important, c'est comment on remplit cette page blanche.
0: Une des grandes nouveautés sera l'ouverture automatique d'un dossier pour chaque citoyenne et chaque citoyen. Est-ce que, selon vous, c'est la condition indispensable pour atteindre une masse critique d'utilisateurs, chose qui était justement le problème dans le système actuel ?
3: Alors, je pense que c'est une bonne chose. Par contre, si pour accéder au dossier, on reste sur un système aussi compliqué que nous avions pour le DEP, ça ne devrait pas être le cas avec l'arrivée du EID fédéral. On n'aura pas de succès. Je crois qu'il faut vraiment repenser ce dossier électronique de santé comme étant quelque chose qui est aussi au service du patient et qui est quelque chose qui lui apporte un certain nombre de plus et qui est simple et accessible par tout un chacun.
2: Et le futur système prévoit aussi une participation obligatoire des médecins, hôpitaux, pharmaciens et autres professionnels de la santé. Pierre-Alain Schneck, est-ce que forcer la main des professionnels de santé, c'est finalement le seul moyen aujourd'hui de garantir le succès de ce nouveau dispositif, selon vous ?
3: Alors, si vous voulez avoir un dossier électronique de santé qui est efficace, il est impératif d'avoir toutes les données de santé de la personne accessibles via ce dossier. Donc, il est impératif que tous les professionnels de la santé participent. Par contre, si on attend que tous ces professionnels participent, il faut définir des règles du jeu qui soient claires pour tout le monde et puis surtout des règles du jeu qui sont acceptables par tout le monde. Aujourd'hui, il existe des standards comment les données de santé peuvent être échangées. Donc, il est impératif que ces standards soient maintenant fixés par la Confédération, que les fournisseurs de logiciels soient impliqués et que les logiciels qui vont être utilisés à l'avenir en Suisse dans les différentes institutions de santé puissent être certifiées qu'elles répondent ou qu'elles ne répondent pas à ces standards. Et seules des applications qui répondent à ces standards doivent pouvoir être mises sur le marché. Dans le monde de la santé, il y a des règles, il y a des normes qui sont utilisées quasi partout. Je pense qu'il est temps maintenant de le faire à ce niveau-là, de manière à avoir quelque chose qui est clair, qui est utilisable par tout le monde, et qui permettra enfin d'avoir quelque chose d'utilisable.
0: Pierre-Alain Schneck, on parle des professionnels de la santé bernoise. Est-ce qu'ils sont prêts, selon vous, à ce changement important dans leur pratique quotidienne ?
3: Il y a tant longtemps que les règles du jeu ne sont pas fixées, ça va être c'est difficile de répondre à cette question. Encore une fois, je pense que le jour où les règles du jeu, les normes, les standards sont définis, eh bien, il faudra donner le temps et les moyens à ces professionnels de se mettre à jour. Mais je crois que de continuer de travailler comme on travaille aujourd'hui, où chacun a ses données, ne communique pas avec ses pairs, est quelque chose qui n'est tout simplement plus acceptable dans le monde d'aujourd'hui. Mais pour faire ça, je crois qu'il faut le faire en incluant tout le monde dès le départ, de manière à ce que ces normes soient après acceptées par tout un chacun, ce qui permettra vraiment d'avoir un système performant.
0: Et puis du point de vue des patients, est-ce que ce futur dossier électronique de santé permettra de faire des choses que l'actuel dossier électronique du patient ne permet pas suffisamment aujourd'hui, selon vous ?
3: Ah ben si, il ne permet pas de faire plus que ce que fait le système aujourd'hui, il est bien clair que ça fonctionne. fonctionnera pas. Je crois qu'il faut justement répondre aux attentes des patients, penser aux ordonnances que vous recevez, que vous perdez, où il faut repasser chez le médecin pour chercher un duplicata, penser à certaines informations que vous devez quasiment transporter vous-même lorsque vous passez de votre médecin de famille vers un spécialiste ou d'un spécialiste vers l'hôpital ou de l'hôpital vers une réhabilitation. Il faut que tout cela soit intégré. Je pense qu'il fait le succès de la plateforme qui a mis à disposition l'INSEL, c'est justement que le patient peut aussi interagir avec son fournisseur de prestations de santé. Typiquement, il peut mettre à jour ses rendez-vous, il peut les déplacer. Il peut vraiment trouver bénéfice à cette plateforme. Je vous rappelle que durant la crise Covid, on avait mis des plateformes électroniques pour la vaccination. La population a très très bien réagi. Pourquoi ? Parce qu'elle y trouvait son compte.
0: Merci beaucoup Pierre-Alain Schleck d'avoir été avec nous ce matin en direct dans la matinale. Je rappelle que vous êtes président du conseil exécutif et directeur de la santé, des affaires sociales et de l'intégration du canton de Berne. Vous étiez avec nous ce matin pour parler santé et nous vous souhaitons une excellente suite de journée.
3: Merci beaucoup. Au revoir.
2: Au revoir. Notez encore que l'intégralité de cet entretien sera à trouver sur notre site rjp.ch pour le replay dans le courant de la matinée.
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0: Ça y est Sven, le 10e disque de Muse est enfin disponible et on peut dire qu'il est plutôt bourré d'énergie.
2: Ouais, ça, c'est un peu ce qu'on aime finalement avec Muse. Et Régis, ils se sont même octroyé quelques sorties de route contrôlées avec de l'inspiration, Friend Touch, tout droit venu des univers des Daft Punk ou encore de Justice. Ce disque de Wow Signal est composé de 10 titres dont on connaissait déjà la moitié des pistes avant sa sortie. Et maintenant, un sixième est mis en avant. Il s'agit de Hush, un extrait partagé avec Ellie Goulding, la chanteuse qui rêvait de faire partie de l'aventure Muse depuis 2012 et un tweet qui finalement prendra vie donc 14 ans plus tard. Et là aussi, l'histoire est belle. Le groupe bossait de son côté et la chanteuse du sien dans un autre studio à la même adresse à Londres. Elle est alors allée dire bonjour au groupe et a demandé si elle pouvait écouter leur boulot. Elle a adoré la chanson et Matt Bellamy et ses potes lui ont alors proposé d'en faire partie. Et paf, alors non, ça n'a pas fait des chocs à pic, mais une chanson nommée Hush qu'on vous laisse découvrir. 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
0: 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Hush par Muse, vous les aurez sans doute reconnus, ils sont accompagnés ici par Ellie Goulding, un titre en nouveauté sur RJB, extrait du dernier album des Britanniques.
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2: Une accalmie pour le troisième trimestre 2026, c'est ce que prévoit le baromètre industriel de la Chambre d'économie publique Grand Chasseral présenté hier.
0: La dynamique industrielle, elle, est restée mauvaise ces six derniers mois. Patrick Linder, directeur de la CEP.
4: Plusieurs facteurs l'expliquent, mais il y a conjoncture globale, des problèmes liés à l'horlogerie, et puis la perturbation du fonctionnement de l'économie mondiale qui est intervenue avec le protectionnisme américain. Ça a engendré un niveau d'activité relativement faible, surtout si on le compare aux 25 dernières années pour l'économie régionale dans sa dimension industrielle. La bonne nouvelle, c'est que le baromètre industriel de la Chambre d'économie publique Grand Chasseral démontrerait qu'une accalmie est à peu près trouvée pour les 3 prochains mois. Se pose la question de savoir si elle est temporaire ou si elle est durable, mais au moment d'aborder l'été, on considérera que c'est plutôt une bonne nouvelle.
5: Vous parlez d'introspection des PME industrielles. Qu'est-ce que vous voulez dire par là ?
4: Au travers de notre instrument de compréhension du secteur secondaire, nous avons dû constater qu'un bon nombre d'acteurs réfléchissent à leur modèle d'organisation et remettent d'une certaine manière leur ancrage en Suisse en question. Ça passe par de potentiels déplacements d'activités, ça passe par des révisions de chaînes d'approvisionnement, ça passe aussi par la diversification de marchés, mais on sait que c'est des démarches qui prennent du temps. Toute une série d'éléments qui démontrent aujourd'hui qu'il y a une forme de pression qui est mise sur la PME industrielle suisse, et puis c'est un processus insensible qui se déroule dans une espèce d'indifférence politique, alors que nous pensons qu'il y a un risque de perte de compétences, respectivement d'impact sur la prospérité suisse.
5: Ce sont de vraies craintes, justement, concernant ces pertes de compétences, de connaissances.
4: Il y a une remise en question du modèle